0: était bien vivante et mon père nous racontait tout ce qui concerne l'histoire glorieuse du patriarche Joseph Odo, de ses deux neveux, Monseigneur Thomas Odo et Monseigneur Israël Odo. Nos racines familiales en Irak nous donnaient une certaine fierté et dignité, alors que notre condition sociale d'émigrer à Alep était plutôt modeste. Je peux dire que mon enfance et toute notre famille étaient marquées par une fierté orientale profonde dans une humble réalité sociale. Voilà, en résumé, quelques mots, comment on se situe.
1: Et donc, vous êtes bien de la famille du patriarche Joseph VI Odo, dont nous reparlons.
0: Oui, un peu plus loin. Oui,
1: Oui.
0: tout à fait. De la même famille, nous sommes directement liés à lui.
1: Alors, vous êtes jésuite, ordonné prêtre en août 1979. Est-ce que vous pourriez nous évoquer votre vocation, votre engagement au service de l'Église?
0: Comme je viens de le dire, Christian, ma vocation prend racine dans une famille d'émigrés d'Irak et de Turquie, et en même temps dans une ville du nord de la Syrie, Alep, où le catholicisme est vivant, et surtout au niveau scolaire et mouvement de jeunes. Dans l'école primaire, je faisais déjà partie de la troupe scout, et j'en garde le meilleur souvenir jusqu'à maintenant. Après avoir terminé mes études primaires, j'ai demandé à mes parents de bien vouloir demander à l'évêque chaldéen, qui était à ce moment-là Monseigneur Por Tchecho, devenu un peu plus tard
1: Patriarche.
0: patriarche chaldéen, voilà, de m'envoyer au petit séminaire dirigé par les pères jésuites à Agazir, au Liban. J'y ai fait mes études jusqu'au baccalauréat. Là aussi, je garde le meilleur souvenir d'une formation humaine et spirituelle et surtout intellectuelle. C'est là où j'ai appris aussi bien l'arabe, le français, le latin, le syriaque et même l'anglais. La richesse de cette éducation vient du fait de perfectionner une pluralité de langues et d'appartenir sans complexe à la culture arabe comme à la culture française. Je peux dire que cette double culture a façonné ma personnalité et d'ailleurs la personnalité des chrétiens orientaux d'une certaine manière. On peut dire enraciné dans une particularité orientale, sémitique et ouvert à l'universalité de l'Église. Voilà.
1: Alors vous êtes aussi, comme tout bon jésuite qui se respecte, un intellectuel. Vous avez notamment étudié la littérature arabe à l'université de Damas, et puis la pensée politique musulmane contemporaine à la Sorbonne, à Paris. Vous avez conquis brillamment un doctorat en 1979, l'année même de votre ordination sacerdotale. Alors, votre thèse portait sur un penseur politique et philosophe syrien alaouite, très peu connu chez nous, Zaki El Arzouzi, un des cofondateurs du parti Baas, avec d'autres personnalités qui sont elles plus connues, comme le chrétien Michel Aflaq ou le musulman sunnite Salah ad-Din Bitar. Qui était Arzouzi et comment résumer sa pensée? Pourquoi a-t-il retenu votre attention?
0: Donc, je peux dire, après un temps de discernement, j'ai décidé d'entrer dans la compagnie de Jésus. Il faut situer ma décision dans le contexte du Concile Vatican II, 1962-1965. À vrai dire, un double attrait m'a attiré, l'approche intellectuelle de la foi et l'ouverture à l'universel, sans oublier mes racines dans une famille et dans l'Église chaldéenne. Pour cela, dans ma formation de jésuite, j'ai fait des études de littérature arabe à l'université de Damas dans un but de mieux connaître le monde arabo-musulman, connaître pour mieux aimer et servir, comme dit la spiritualité ignatienne. Dans votre question, vous m'interrogez sur mon intérêt pour la pensée politique musulmane
1: Oui.
0: et contemporaine. Effectivement, vivant en Syrie et au Moyen-Orient, Je cherchais à comprendre comment le monde arabo-musulman répond aux défis de la modernité. Les sciences humaines, les mouvements socialistes, les nationalismes, etc. Derrière toutes ces questions d'un jeune religieux, il y avait le souci de mieux connaître l'islam et les musulmans que nous côtoyons tous les jours. Vous m'interrogez aussi sur Zaki al-Arsouzi et ses écrits et son histoire. Je voulais étudier un auteur arabe syrien contemporain pour justement mieux comprendre la position d'un penseur face au courant philosophique moderne. Et vous me demandez qui était Arsouzi. Comment résumer brièvement sa pensée? Pourquoi a-t-il retenu mon attention? Comme je le disais tout à l'heure, je voudrais approfondir la pensée nationaliste arabe d'un intellectuel du XXe siècle et en étudiant et en analysant son discours, j'ai découvert alors qu'il ne le mentionne nulle part, que c'est une personnalité alaouite, et j'y insiste, et sa pensée structurée par la mystique alaouite, dialectique de l'ésotérique et de l'exotérique. En arabe, on dit que ce sont des termes très importants. Al-Batin,
1: l'intérieur, oui.
0: Et Al-Zahir, l'exotérique. C'est toute la. Et puis après, le sens, la forme. Et il y avait une dualité dans sa pensée. Il a retenu mon attention parce qu'il était nationaliste arabe, ayant fait des études philosophiques à la Sorbonne. Mais une lecture un peu historico-critique de ses écrits m'a permis de montrer que toute sa pensée est enracinée dans une tradition mystique personnelle, à savoir la mystique alaouite, relative aussi d'une certaine manière à la tradition du chiisme dans l'islam. L'étude de Arsouzi m'a appris, et j'y insiste, à respecter les enracinements personnels dans l'histoire et à comprendre l'importance du rapport entre le particulier et l'universel dans chaque pensée qui se respecte et surtout dans les approches théologiques.
1: Oui, donc en fait, Arsouzi appartenait à cette branche de l'islam un peu périphérique, hein, donc les alaouites qu'on considère souvent comme chiites et dont un des particularisme, c'est effectivement de développer une mystique de la médiation et également de ce dialogue entre la révélation intérieure, ésotérique, et la révélation manifestée, publique, exotérique, comme vous l'exprimez bien. Donc il y a d'ailleurs, je crois, des ponts entre la mystique musulmane et la mystique chrétienne, n'est-ce pas?
0: Tout à fait. Et je voulais signaler que comment cet homme qui se montre très, très, très moderne, nationaliste, ouvert, il a étudié à la Sorbonne la philosophie sans obtenir des diplômes, parce qu'il était un peu très, très personnel et original, mais en même temps, Il ne fait aucune référence dans ses écrits à ses racines alaouites, comme si c'était un tabou ou un interdit à l'intérieur de la masse sunnite. Il me semble, c'est ça un peu la raison. Ma conviction, il faut respecter ses particularités, il faut accepter ces particularités comme un chemin vers l'universel. Il ne faut pas refouler et s'enfermer dans des idéologies et dans des un peu qui ne tiennent pas compte du réel. Voilà mon approche un peu en étudiant Arsouzi.
1: Alors, vous avez aussi une très solide formation en exégèse biblique et vous avez enseigné celle-ci dans plusieurs universités, notamment au Liban, n'est-ce pas?
0: Oui, c'est vrai. J'ai enseigné l'exégèse biblique à l'université de Saint-Joseph des Jésuites à Beyrouth et puis à l'université du Saint-Esprit Castille et à l'Institut théologique des Pères Polis à Harissa, au Liban. Mon goût littéraire, je crois, la connaissance des langues modernes et anciennes, m'ont conduit à l'Institut biblique de Rome pour me préparer à l'enseignement de l'exégèse biblique. Tout d'abord, je garde le meilleur souvenir de l'enseignement des professeurs de l'Ancien et du Nouveau Testament. J'avais déjà suivi sérieusement les enseignements du Père Jacques Guillet et Paul Beauchamp à Paris, au Centre Sèvres, que j'ai complété avec des cours de grande qualité du professeur Alonso Choquel, de Albert Vanois et de Clémence Stock, Xavier Léon Dufour à l'Institut biblique de Rome entre 1980 et 1982. J'ai enseigné les sciences bibliques pendant une dizaine d'années avant d'être nommé évêque, et surtout au Liban, en Syrie et en Égypte, entre 1982 et 1990. Je suis heureux aujourd'hui de rencontrer des étudiants de tout genre qui ont suivi mes cours et qui m'expriment leur reconnaissance. Et cela m'étonne beaucoup. À vrai dire, j'ai surtout enseigné les psaumes et l'épître aux Hébreux, des textes que j'ai travaillés, goûtés et expliqués avec un certain succès. Voilà.
1: Oui, vous êtes trop modeste parce que je vous connais. Je suis sûr que vous étiez un maître et un enseignant passionnant et plein de sollicitude aussi envers vos étudiants. Alors, la pensée de Zaki El-Arsouzi, elle magnifiait, hein, je ne crois pas me tromper en disant cela, les qualités profondes de la langue arabe qui était selon lui plus spirituelle, plus intensément en lien avec les réalités spirituelles que les langues européennes. Et comme premier intermède musical, dès lors, ben, je vais vous proposer, parce qu'il faut un peu souffler, un beau chant chrétien arabe composé par Salpi Kelishian et interprété ici par Farouja Hamel. Illahi kam anta jamil, combien tu es beau, mon Dieu, mon désir c'est de te rencontrer. Quand tu regardes mon âme si misérable, tu la remplis d'espérance.
0: J'ai beaucoup apprécié le choix de ce texte, Christian. Merci.
1: Merci à vous.

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1: إلهي كم أنت جميل رغبتي هي أن ألقاك عندما تنظر إلى روح الفقيرة تبعث فيها الرجاء. C'est quelque chose qui me touche profondément. Notre Dieu de beau. Et puis après, il y a l'expression du désir de la rencontre. Et il n'a pas peur de parler de lui-même, de son âme qui est pauvre devant cette beauté et devant cette espérance que Dieu met dans le cœur des hommes. Voilà.
2: Fort de tout le bagage intellectuel que nous avons évoqué, vous avez donc été élu en 1992 évêque d'Alep pour l'Église chaldéenne catholique, votre Église. Et d'entrée de jeu, vous avez donné à votre ministère épiscopal un profil très social, très engagé envers les plus pauvres, notamment grâce à la fonction de président de la Caritas Syrie que vous avez assumée tout un temps. Hélas, pendant les années de la guerre civile syrienne, cet aspect de votre action n'a cessé de prendre de l'importance et on peut dire que vous avez été un des chefs d'église qui s'est le plus investi en faveur des victimes de cette tragédie innommable. Vous nous rappelez ce que furent vos combats, s'il vous plaît ?
1: Vous me posez, Christian, une question sur mon engagement social en tant que président de Caritas Syrie depuis le début de la guerre en Syrie en 2011. Mais avant de répondre à cette question, je voudrais dire quelque chose sur ma responsabilité comme évêque de l'Église chaldéenne en Syrie depuis 1990 et jusqu'à aujourd'hui. J'ai cherché à former des prêtres, des diacres et des laïcs en insistant sur l'intelligence de la foi et la beauté liturgique, loin de tout fanatisme confessionnel répandu en Orient et dans un esprit ouvert et accueillant de toutes les communautés chrétiennes et musulmanes. Et ce n'est pas encore terminé. Venons-en au profil social. Je voudrais signaler comment la guerre en Syrie a aidé les chrétiens à s'engager sérieusement dans le social. Nous avons dépassé l'esprit confessionnel et même tribal grâce à la doctrine sociale de l'Église, dignité humaine, solidarité, bien commun, principe de subsidiarité. J'ai beaucoup insisté dans ma responsabilité sur le respect des personnes, sur la transparence des comptes de l'Église, et sur le devoir de rendre compte avec des rapports fondés sur une objectivité et une rigueur. À cause de la guerre, nous avons pu progresser un peu dans la connaissance de la doctrine sociale de l'Église pour devenir Église-communion plutôt que Église-tribu. Mmh. La guerre a transformé d'une certaine manière le regard des chrétiens vis-à-vis des musulmans et le regard des musulmans vis-à-vis des chrétiens. Je suis heureux de constater qu'aujourd'hui, les églises sont actives dans le domaine humanitaire et que l'Église catholique avec Caritas représente, on peut le dire, un modèle de ONG efficace et présent dans toutes les régions syriennes.
2: Oui, et ce souci évidemment de la transparence et de la responsabilité vis-à-vis notamment des donateurs européens qui tentent de vous aider. Nous y sommes très sensibles, nous, à Solidarité Orient, comme à l'œuvre d'Orient, et nous ne cessons d'encourager évidemment nos partenaires ecclésiaux à veiller très scrupuleusement à cet aspect de notre partenariat. Donc je suis heureux que vous le souligniez.
1: Oui, je trouve que c'est un point très sensible sur lequel l'Église, surtout depuis Rome, depuis l'Europe, depuis tous nos partenaires, y insiste beaucoup. Parce que traditionnellement, dans nos églises orientales, qui sont un peu à l'image de la société dans laquelle nous nous trouvons un chef, un cheikh, un responsable, n'a pas à rendre compte.
2: Oui.
1: C'est-à-dire, lui, il fait tout par générosité, par gratuité, en principe. Mais très facilement, on peut glisser.
2: Il peut y avoir des dérives, oui.
1: Oui, dans la corruption, et c'est vraiment toute une école d'apprentissage. Et je crois la présence des ONG avec leur exigence et leur sérieux nous a aidés à ne pas être seulement un comité de bienfaisance, parce que jusqu'à maintenant, l'aide humanitaire dans nos églises consistait en ce qu'on appelle l'ajnel khairiye, le comité de bienfaisance, c'est-à-dire quelques riches qui entourent l'évêque, qui rassemblent un peu d'argent et qu'ils distribuent aux pauvres. Mais maintenant, cela ne peut plus fonctionner comme avant. Je crois, par dire, il y a la doctrine sociale de l'Église et les exigences de rigueur, de transparence se développent de plus en plus. Et je crois, dans toutes les Églises, on est conscient de cet aspect-là et de son importance pour mieux gérer et pour gagner la confiance des gens. Voilà comment je sens cette question. Voilà.
2: Vous n'avez jamais manqué, pendant la guerre civile syrienne, d'en appeler à l'Occident pour qu'il considère avec une optique moins manichéenne la situation dans le pays et surtout pour que la communauté internationale œuvre principalement pour la paix, pour le bonheur du peuple syrien. Vous estimiez alors que la chute de Bachar el-Assad entraînerait un chaos mortifère semblable à ce qu'il s'était passé en Irak. Alors, est-ce que vous pourriez nous expliquer cette position qui n'a pas toujours été bien comprise et nous dire si, maintenant, rétrospectivement, vous la maintenez?
1: À vrai dire... Pour être franc avec vous, toutes oui. ces questions politiques sont délicates.
2: Ah, bien sûr.
1: Les révolutionnaires de la guerre en Syrie se présentaient sous des dizaines d'appellations islamistes.
2: Mmh.
1: Et cela nous faisait peur en tant que chrétiens. Vous vous rappelez Al-Qaïda, Al-Nusra, Daesh, tout cela, pas par dizaines. Donc, ils se présentaient comme islamistes.
2: Oui.
1: Et nous, en tant que chrétiens, d'un côté, nous étions conscients de la terreur répandue par les services de renseignement du régime d'Assad. Nous observions tous les réseaux de corruption, etc. Et nous sommes convaincus aujourd'hui qu'il fallait trouver une issue à la guerre civile en Syrie. Il fallait s'en sortir parce que on pouvait plus continuer. Il a fallu, il me semble, une entente internationale entre les grandes puissances pour soutenir les sunnites de Syrie pour prendre le pouvoir. Nous sommes, en tant que chrétiens, disponibles à servir la paix et la justice pour tous, pour tous, on est prêt à aider, à soutenir le nouveau pouvoir pour le bien commun. Voilà comment nous pensons dans notre rôle.
2: Oui, alors justement, quelle est la situation?
1: La situation. Nous avons traversé 15 ans de guerre, 2011-2025. Nous avons eu beaucoup de décès à cause du coronavirus, faute de médicaments et de médecins compétents. Nous nous sommes écroulés sous les ruines du tremblement de terre il y a juste 3 ans. Et aujourd'hui, malgré que nous soyons en tant que Syriens et chrétiens épuisés, nous ne voulons pas céder au découragement autant que possible. Toujours, on se met debout, on se rassemble et nous continuons notre chemin.
2: Et quelle est votre position? Parce que nous avons des échos très contrastés. Hein. Certains responsables chrétiens font confiance, dans une certaine mesure, au régime du président El-Shara, qui a quand même donné des signes d'ouverture intéressants, notamment en nommant Madame Hind Kabawat ministre, elle qui est chrétienne. D'autres responsables sont beaucoup plus attentistes, perplexes et craignent que l'ADN gaine islamiste du nouveau régime finisse par quand même prévaloir. Quel est le sentiment, le ressenti de vos fidèles, des chrétiens, qui par ailleurs, je pense, vivent une situation qui sur le plan économique est tout à fait désastreuse. Vous signaliez cependant qu'un aspect nouveau et quand même positif de la situation, c'est que les relations interreligieuses christiano-musulmanes sont peut-être meilleures qu'autrefois.
1: Je commence par un peu décrire la situation à Alep. À Alep, par exemple, nous n'avons pas subi les règlements de compte qui ont eu lieu dans la région littorale, dans le pays des Alaouites, où les Alaouites sont nombreux. Et de même, les massacres dans le sud de la Syrie, chez les Druzes. Il y a quelques semaines aussi, nous avons eu des combats contre les Kurdes, qui se sont retirés vers la région de la Jazirée au nord-est de la Syrie. Donc, Alep, du point de vue sécuritaire, reste calme, on peut dire, en général. On n'a pas eu des agressivités directes contre les chrétiens en tant que tels, à cause de la majorité sunnite et de la minorité chrétienne qui ne représente aucun danger pour le régime actuel. Par contre, la crise économique est grande du fait de la cherté de vie. Les gens parlent de famine et réclament de la nourriture. Les soins médicaux sont très chers. Les salaires sont rudimentaires, entre $100 et $200 par mois. Alors que pour vivre, il me semble, correctement, il faudrait au moins pour une petite famille toucher au moins $500 par mois. Alors vous voyez, tout le monde parle de difficultés économiques, de cherté de vie, le coût de l'électricité, le coût du pétrole, etc. Nous avons remarqué, pour être juste, une certaine liberté de la parole. C'est-à-dire quand nous nous réunissons, soit avec le président Jarrah ou le gouverneur d'Alep, le Mouhafiz, les évêques parlent franchement de cette situation de cherté de vie. Ils parlent du renvoi de tous les anciens fonctionnaires, des militaires qui sont sans salaire. Donc, on parle très, très franchement et on a l'impression qu'il y a une écoute, un accueil. Est-ce qu'ils veulent gagner la confiance des chrétiens parce que ça leur fait une bonne propagande à l'extérieur? On ne saurait pas dire, mais on a l'expérience de ce que j'appelle, d'ailleurs je l'ai dit une fois au gouverneur d'Arabie, une certaine liberté de la parole. Alors je lui ai dit, il faut que cette liberté de parole se transforme en confiance institutionnelle, qu'elle prenne corps, qu'on reste pas seulement au niveau des paroles et des impressions. Donc pour cela, je peux ajouter aussi, à cause de cette ambiance, c'est tout à fait une nouveauté par rapport à l'ancien régime, des initiatives de chrétiens et surtout de l'Église catholique sont appréciées par le nouveau gouvernement. Par exemple, on a quelque chose de très important, une institution qui s'appelle la Société de catéchisme, où il y a un amphithéâtre, où il y a un nombre de jeunes, de catéchistes très actifs, où on organise des rencontres de réflexion sur la doctrine sociale de l'Église. C'est un sens très riche, c'est-à-dire on peut parler de politique sans complexe et sans peur. Avant, cela ne se faisait pas. Donc, doctrine sociale de l'Église, par exemple, une discussion au sujet d'une nouvelle constitution. On organise une rencontre entre chrétiens et musulmans pour parler de contact, de dialogue interreligieux, comment on se présente, comment on peut collaborer ensemble. Réflexion sur le principe de citoyenneté, droit de l'homme et la doctrine. Et la doctrine de la zimmitude. Zimmitude, c'est être zimmi, vous devez le savoir,
2: Oui.
1: Christian, c'est-à-dire être toujours protégé de l'islam, de protéger de l'islam, de leur point de vue, comme s'ils nous faisaient une faveur, à laquelle il faudrait, pour laquelle il faudrait les remercier. Mais nous, on veut pas de faveur, on veut être traité
2: Les citoyens.
1: comme citoyens. À égalité, voilà. Il y a différentes interprétations de cette zimmitude. Pour eux, nous sommes des ennemis. Mais pour nous-mêmes, nous ne sommes pas des ennemis. Nous sommes des
2: Les
1: citoyens à
2: citoyens.
1: part entière. Il faudrait que joindre ces deux bouts. C'est pas facile. Donc,
2: Alors,
1: on voudrait pas. Oui.
2: on va peut-être s'accorder une deuxième pause musicale, Monseigneur. En décembre 2016, le groupe français Les Lanterniers sortait un chant en hommage aux enfants d'Alep, victimes de la guerre. Nous l'écoutons.

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1: L'Église chaldéenne catholique vient de connaître un moment important de son histoire avec la démission inopinée du patriarche, le cardinal Louis-Raphaël Ier Sacco, que j'avais reçu dans cette émission en octobre 2024, et l'élection de Paul III, Amel Shimoun Nona, qui était auparavant évêque en diaspora en Australie. Comment s'est passé le synode électoral auquel vous avez participé, je crois, et quel est le regard que vous portez sur cet événement, sur la personnalité de votre nouveau patriarche?
2: Oui, tout d'abord, pour la première question, le synode s'est passé d'une façon calme et pacifique, parce que pour moi, c'était la troisième fois que je participais à un synode. D'ailleurs, je leur ai dit que je le sentais le plus calme, paisible, parce que je crois, parce que depuis 3 ans, nous étions un peu inquiets à propos de la situation de notre Église, surtout en Irak, et des démêlés un peu politiques, et les démêlés entre les Églises, etc. Donc, c'était quelque chose qui nous a un peu soulagés. Ça s'est bien passé, ça a été bien préparé. J'ai eu l'honneur de prêcher au début du synode une petite récollection de réflexions bibliques à partir de récits bibliques qui me touchent beaucoup. Je crois que ça a contribué un peu à la préparation et à la pacification de l'ambiance. Donc en moins d'une demi-journée, l'élection a été faite. Ça veut dire que ça a été bien préparé. Toujours, je leur dis, il y a quelque part un ingénieur intelligent qui a bien préparé les esprits. Avec le temps, on commence par avoir un peu d'expérience. Oui. Donc, quel est le regard que vous portez à cet événement? Et d'une certaine manière, j'ai répondu, je crois. On est sorti du tunnel, oui. D'une certaine manière. Tout le monde est sorti soulagé. Cela ne veut pas dire qu'on a résolu tous les problèmes. D'ailleurs, déjà maintenant, je sens qu'il y a des appels, il y a des commentaires qui commencent à s'interroger sur des nominations, oui. Des comportements. Et ça, c'est inévitable, ça arrive. Parler de la personnalité du nouveau patriarche, je crois d'un côté, il a été évêque de Mossoul. C'est important au moment où Daesh a attaqué. Et puis après, c'est un Irakien. Il est très important, je crois, que le patriarche chaldéen, yani, moi j'en suis convaincu de cela profondément. Il faut qu'il soit, c'est une question d'appartenance, c'est une question de dignité, d'honneur. Nous sommes en Orient, il ne faut pas oublier ça. Il est irakien. Et puis après, en même temps, après Mossoul, il a été nommé en Australie, où il a connu la diaspora. Et maintenant, la majorité de nos fidèles chaldéens, ils sont aux États-Unis, ils sont en Suède, ils sont en Australie, ils sont en Europe, ici en France, ils sont à Sarcelles, et même en Belgique, il y a pas mal de communautés. Oui. Donc, il a cette double connaissance. Et en principe, sa famille est originaire de Alcoche. Et Alcoche, c'est un grand symbole un peu chaldéen, on peut dire un berceau du christianisme chaldéen de l'Irak. Donc, je crois. Et puis après, c'est quelqu'un qui connaît les langues, à part la langue, bien sûr, chaldéenne, le sourat, le dialecte araméen. Il connaît l'anglais, l'arabe, l'italien. Il a étudié à Rome. Et il a un doctorat en anthropologie, je crois. Et il est d'un tempérament calme, réfléchi, j'espère. qu'il sera un bon patriarche. Voilà.
1: Voilà, en fait, vous venez d'énumérer les qualités d'un bon patriarche de l'Église chaldéenne pour l'aujourd'hui de la foi. J'allais vous poser la question, mais vous-même avez été, on peut le dire, à deux doigts d'être élu patriarche en 2003 après la disparition.

0: qui grinçait un peu. Le fait que je ne sois pas, que je n'ai pas vécu en Irak,
1: Oui.
0: même si ma famille est originaire de Alcoche et j'ai mon église et j'ai cherché à la servir très fidèlement avec beaucoup de respect. Et je sentais qu'il y avait quelque chose. Et puis après, je n'aime pas mon tempérament. Je n'aime pas les conflits, les tensions, les provocations. Alors, je crois que le Seigneur a voulu de cette façon-là m'orienter autrement. Et je ne regrette rien du tout. Ça va. Rendons grâce à Dieu. Voilà.
1: Alors, je rappelle que à nos auditeurs que l'Église chaldéenne, comme on l'a souvent expliqué dans cette émission, est une des églises orientales unies à Rome. C'est même la plus ancienne puisqu'elle est née en 1553 de l'initiative de Maria Johanna Sulacca, supérieure d'un couvent de moines à Alcoche dans le Kurdistan irakien, d'où la centralité de l'Irak dans la genèse de cette église. Il avait rallié l'obédience romaine parce qu'il désirait rompre avec le caractère tribal prévalant dans son église mère, l'église dite assyrienne, caractère tribal qui était illustré notamment par la transmission héréditaire du patriarcat. Alors, quelle est aujourd'hui la situation de l'église chaldéenne qui malheureusement a perdu beaucoup de fidèles en Irak, sa patrie, ces dernières décennies?
0: Pour l'Irak, justement, il faudrait travailler dans deux directions. Tout d'abord, développer le dialogue œcuménique, c'est-à-dire le patriarche chaldéen, le seul patriarche orientale qui se trouve en Irak. Donc, d'une certaine manière, il a la responsabilité de l'unité. Comme dit aujourd'hui le pape Léon XIV, pour atteindre la paix, il faut être au service de l'unité, de la communion entre chrétiens comme témoignage. Donc, je crois que c'est très important. Et en même temps, cette ouverture à la société, c'est-à-dire dans notre Église, le problème identitaire est très important parce qu'il y a la langue araméenne, il y a toute la liturgie, toute la tradition qui sont des choses fondamentales pour nous et pour tout le peuple. J'en suis témoin. Surtout quand j'ai vu des milliers d'Irakiens chaldéens arriver en Syrie pendant les événements après la chute du régime en Irak. Donc, par conséquent, il faudrait comment, d'un côté, faire attention à cette identité chrétienne fondée sur une histoire, sur une langue, une liturgie, mais en même temps, ne pas devenir une tribu. Ça, c'est ma conviction. Vraiment être, comme on parle de citoyenneté, c'est tout. Et le fait d'appartenir à l'Église catholique, ça nous donne justement la possibilité d'être ouvert à l'universel, d'être vraiment en communion avec le Saint-Père et ouvert au monde. Pas se renfermer sur soi-même et redevenir tribu. D'ailleurs, cette question a été posée au début de l'Église, après la résurrection du Christ et dans l'évangélisation, comment l'Église a pu ne pas tomber dans ce piège. Justement en se référant à Jésus-Christ et à toute la tradition biblique, je crois.
1: On va écouter maintenant, Monseigneur, le psaume 129 chanté par le chœur des moines de l'abbaye de Tamier. C'est un psaume qui est souvent utilisé pour rappeler sur les peuples en détresse la miséricorde de Dieu.

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1: Vous allez me pardonner une question un petit peu dérangeante, Monseigneur. J'ai le sentiment que les églises catholiques orientales ne vont pas très bien et que plusieurs d'entre elles connaissent même une sorte de crise existentielle. Vous l'avez implicitement signalé, elles sont souvent traversées par des grosses tensions internes. Elles affrontent des problèmes de gestion, de transparence. Leurs fidèles le reprochent d'ailleurs cet aspect. À telle enseigne que Rome se voit régulièrement obligée de prendre la main et d'intervenir pour régler ces problèmes. Et quand même significatif que plusieurs synodes chargés d'élire les chefs de ces églises se soient tenus à Rome, ce qui est tout de même une anomalie ecclésiologique. Alors dites-moi si je me trompe.
2: Oui, je suis d'accord avec vous. Et cette situation me pousse à réfléchir, à voir comment s'en sortir. Et on en parle à Alep entre évêques catholiques et même parfois à mon retour du dernier synode à Rome, nous avions la réunion était chez nous dans notre évêché. Alors j'ai eu je peux dire un peu le courage de leur exposer un peu les difficultés et de faire allusion à cela que j'ai appelé ça des phénomènes qui se répètent dans les différents patriarcats. Par conséquent, il faudrait une réflexion commune pour pouvoir s'en sortir, il me semble. Donc, l'une des questions qui me semble importante, nous sommes encore dans le régime un peu ottoman. Le système, le régime des millats. Millat, c'est les confessions, un peu inspirées, il me semble, de la situation des groupes musulmans. Le système, le régime millat, de chaque millat, une confession donnée au patriarche ou à un évêque, une double autorité, une autorité religieuse bien sûr, et une autorité un peu aussi politique et juridique sur ses fidèles. Donc il y a comme une certaine confusion entre le politique et le religieux. Or le monde moderne, la modernité sépare ces deux dimensions selon les régions et l'histoire. Par exemple, ici en France, l'importance de la laïcité, par exemple. Donc, le régime du millat nous marque beaucoup. Et un patriarche se considère comme une autorité politique et une autorité religieuse à la fois pour défendre sa communauté. D'un côté, ça crée des tensions avec le gouvernement sur place, et d'un autre, aussi des tensions entre les églises. Chacun essaie de se défendre vis-à-vis des autres communautés. Donc, c'est arrivé. Et moi, je dis, ma conviction profonde, et je le répète quand je discute avec les évêques, pour pouvoir survivre, nous, en tant que minoritaires dans ces pays-là, nous voulons survivre, nous voulons avoir notre place, nous voulons être reconnus. Inconsciemment, on imite les manières des gouverneurs qui nous entourent. Je vais vous donner un exemple. Par exemple, en Irak, avec le régime héréditaire, qui était un phénomène troublant dans notre Église. Pendant au moins, on parle de 300 ans, de père en fils, on devenait patriarche. Pourquoi ? Parce qu'on est dans un système tribal entouré de Kurdes, surtout dans le Kurdistan, le nord de l'Irak. Et pour pouvoir survivre et avoir la même autorité et la même représentativité, on imite les gens autour de nous pour pouvoir nous affirmer. Mais Mais cela ne peut plus fonctionner dans des sociétés modernes. Il faut trouver une solution. Il faut que les laïcs aient leur place. Il faudrait voilà, être au clair avec les comptes, les wakfs, etc. Voilà une petite remarque. Oui.
1: Oui, mais il y a aussi la question évidemment des relations avec l'autorité romaine. On a évoqué le patriarche Joseph Odo au XIXe siècle, qui a quand même dû lutter contre l'autoritarisme excessif du pape Pie IX, notamment sur la question de sa juridiction sur l'église syro-malabar de l'Inde, et puis parce que à Vatican I, il n'était pas très favorable à la promulgation de l'infaillibilité pontificale. C'est encore d'actualité ça, mais en une minute si vous voulez bien, parce qu'on a pris un peu de retard.
2: Oui, j'ai lu plusieurs choses sur le patriarche Odo. Et, pour moi, c'est quand même une référence
1: Oui.
2: de sainteté, d'intégrité, un homme intègre. Et même à la fin de sa vie, il a exprimé toute son obéissance
1: Oui.
2: à Pie IX, qui était un homme très fort, un peu autoritaire, etc., avec beaucoup, beaucoup d'humilité. Il insistait, il disait, nous sommes à plein catholiques, mais nous demandons que vous respectiez nos traditions orientales
1: Voilà.
2: pour pouvoir continuer à vivre et être nous-mêmes. Il était aussi soucieux d'attirer les Orientaux séparés de Rome, dans cet esprit-là. Donc, par conséquent, on peut demander l'intercession de ce patriarche Joseph Odo, reconnu surtout dans notre Église pour sa vie vraiment d'intégrité, de sainteté, et au service de l'Église et en communion avec Rome. Et aussi la même chose pour la question de l'infaillibilité qui s'est posée à Vatican I. La même demande. Et on dit parfois, le patriarche Odo, par ses positions, il a annoncé d'une certaine manière Vatican II.
1: Oui.
2: C'est-à-dire, il a trouvé ses réponses 100 ans après dans Vatican II. On dit cela.
1: Eh bien, on va conclure sur cette évocation et prier pour le patriarche Odo. Merci, Monseigneur, pour cet entretien franc et chaleureux. Merci à Satchel Hart pour la gestion technique de l'émission. À dans 15 jours pour un nouvel épisode.
2: Merci.
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1: Bonjour, bonjour, ici Laurence Vielle avec une autre voix, celle de David. Laurence est ailleurs, dans le sud du sud du sud de la France, et ne pouvait être avec nous aujourd'hui, mais avec Aurélien et nos deux invités, nous passerons une heure en poésie. La poésie, c'est entendre les mots doux qu'on te dit en silence.
2: La poésie, ce sont des festins de trois fois rien.
1: La poésie, c'est... Tum, tum, tum, tum, tum, tum, tum, tum, tum. Penser à la chenille que tu étais.
2: La poésie, c'est jouer avec ta langue.
1: La poésie, c'est trouver ce que tu ne cherchais pas.
2: La poésie, c'est le mur qui devient marche.
1: La poésie, c'est une lettre d'amour que tu croyais perdue, c'est une lettre de haine que tu n'as jamais écrite.
2: La poésie, c'est le coquelicot dans la décharge.
1: La poésie, c'est entendre les voix qui se sont tues.
2: La poésie, c'est l'imprévu qui soulève la poussière.
3: La poésie, ce sont des poussières flottantes dans la lumière.
4: La poésie, c'est le caillou dans la chaussure qui te rappelle que tu existes.
1: La poésie, c'est la grâce de la danse sur les ruines.
2: La poésie, c'est trouver ton silence au milieu du bruit.
1: La poésie, c'est voir les yeux fermés.
3: La poésie, c'est de l'audace, encore de l'audace.
4: La poésie, ce sont des fins qui sont des débuts.
2: Eh bien, bonjour à toutes et bonjour à tous. On est ravis de vous retrouver pour cette émission de No Poetry, No Party. Alors, vous avez entendu, peut-être que maintenant vous en avez l'habitude, hein, si vous êtes des auditrices et des auditeurs fidèles, les voix de nos invités qui se sont glissées dans les phrases ici qui sont issues d'un livre qui s'appelle Les étoiles filantes, écrit par Mélanie Leblanc aux éditions Les Venterniers. Alors, David Giannoni, pas plus de surprise, nous allons dévoiler l'identité d'au moins un de nos invités, les deux, que fait-on ?
1: À toi de décider.
2: Alors aujourd'hui, on a le plaisir de recevoir d'une part Vincent Tholomé et d'autre part Laure Tourneur. Alors Vincent, on va commencer avec toi, si tu veux bien.
3: D'accord, merci de l'invitation déjà.
2: Avec grand plaisir. Alors Vincent Tholomé, tu serais ce qu'on appelle... un performeur. Alors tu fâcherais les poètes qui se fatiguent d'entendre ce mot, hein, performance, fourre-tout, répéteraient les corbeaux de tempête, qui dissimuleraient une incapacité à tenir le texte sur la page, à lui insuffler par le souffle, par le corps, la musique, la présence, ce qui lui manquerait dans le mot, hein, comme si le poème performé était déjà, si j'ose dire, un poème insuffisant, un poème manqué, un poème qui réclame plus que lui-même pour exister. Oh, oh, oh, Vincent, comme tu les dément. Alors ça, j'en éviterais presque d'utiliser ce mot, tant le mot performeur hein, résiste, en tout cas quand tu l'endosses, quand tu l'incarnes, résiste à ces critiques. Je dis résiste, mais en fait tu les obsolescences, oserais-je dire. Tu es un performeur, mais tu n'en es pas moins un poète et pas des moindres. Tu es un auteur de plusieurs dizaines d'ouvrages, poèmes principalement, mais aussi scénarios de romans, romans graphiques, parmi lesquels nous pouvons citer de John Cage, alors vous allez pardonner mon anglais foireux, de John Cage Experiences, oui solo, duo ou trio, qui te vaut d'ailleurs en 2007 le prix triennal de poésie de la Fédération Wallonie-Bruxelles. Alors, photomaton avec l'artiste Jean-Christophe Long aux éditions Frémoc en 2009, La Pologne et autres récits de l'Est en 2010, ou encore Mon épopée plus récemment aux éditions Lanskin en 2020. Le livre qui précède d'ailleurs Existence, pour lequel, je pense, tu nous offriras peut-être un extrait aujourd'hui, dont tu nous régaleras tout à l'heure. Alors, tu fréquentes et tu collabores très souvent avec des musiciens. On peut citer Gauthier Keillartz et Xavier Dubois, par exemple, Mathieu Safatli aussi, avec lesquels tu collabores fréquemment. Et alors, j'en terminerai là-dessus, mais pour te connaître un peu et t'avoir entendu, pour te connaître et t'avoir lu, je peux encore dire de toi qu'une lecture de texte, qu'il s'agisse de tes propres poèmes ou de ceux écrits par tes frères et sœurs de plume, relève d'un engagement total. Ton corps, ton souffle, ton regard, articulé à la colonne vertébrale du poème, nous font danser autant que tu danses. Bienvenue, Vincent.
3: Ben oui, je suis content d'être là, merci. Merci, merci. Merci pour ta présentation.
2: Avec grand plaisir, avec grand plaisir. Vincent, la première question qui me vient, parce qu'on a eu l'occasion il y a très peu de temps de se voir à la librairie Papyrus à Namur, on a beaucoup parlé de ton livre, L'Existence, dont tu vas sans doute nous dire un mot aujourd'hui, mais peut-être que justement, avant de démarrer toute question, on aurait envie peut-être justement d'entendre cette langue dont on vient de parler en introduction. Est-ce que tu pourrais aujourd'hui nous lire un extrait de l'une de tes œuvres ?
3: Oui, bien sûr. Ce sera quelque chose gravitant autour de l'existence du livre, justement. Parce que c'est un livre qui en fait, est englobé dans un projet plus général. Et donc, voilà, je vais commencer. L'existence. 882. Miette philosophique d'Anton Nishkov. Annexe 11. 32 slogans pointus pour résumer la vie. 32 slogans pointus pour résumer la vie. Miette philosophique d'Anton Nishkov. Dites pour toi, Noah Tomowski. Et toi, oui, toi aussi, Zekeli Zekilov. Et vous autres, nouveau-nés. Fraîchement débarqué ici, parmi nous, dans l'ici-bas. Pour ne pas vous mentir. Ils disent. Les chèvres plaisent à nos organes. Dans le bourbier, même le chien crépite. Dans le bourbier, ça crépite, ça fait un petit bruit dans le bourbier, ça fait un petit bruit dans le bourbier. Les chiens, les chèvres font du bruit dans le bourbier. Les dents des chiens nous précipitent, les dents des chiens nous précipitent. La moutarde reconstitue. On se reconstitue dans l'ici-bas, on continue à être dans l'ici-bas, reconstitué, reconstitué. Il n'y a ici, dans l'ici-bas, que l'ici-bas. Les chèvres n'ont que faire de l'idée de Dieu. Nous n'avons qu'un seul soleil par jour. Jamais nos barbes ne seront rases. Jamais nous ne serons rasés de près. Il est hors de question que nous laissions raser de près par les chiens de l'enfer. Les chiens de l'enfer débarquant ici, dans l'ici-bas, pour nous raser la barbe, pour nous raser la barbe. Pas question qu'on se laisse raser la barbe. Pas question d'être rasé. Parce que nous sommes notre première planète proche. Aucun nuage n'emporte le ciel, ici dans l'ici-bas. Aucun nuage n'emporte le ciel. Le ciel est là, toujours là, avec ou sans nuage. Le ciel est là, pas emporté par les nuages. Rien ne nous emporte. Nous avons les deux pieds sur terre, les deux pieds sur terre. Vivre du vivre.
2: Merci beaucoup Vincent pour cette performance. On est ici dans le studio pendu à tes lèvres. Alors d'abord, auditeur, auditrice, il y a quelque chose que vous ne pouvez pas voir derrière votre poste ou dans vos écouteurs, que sais-je. Mais c'est que Vincent, il retourne des feuilles. Il a des feuilles ici, vous avez peut-être entendu des feuilles se tourner, mais c'est des cartons très particuliers, c'est pas un livre. Est-ce que tu peux nous parler du support de lecture que tu as utilisé pour ta lecture, Vincent ?
3: Oui, c'est une espèce de carnet. En fait, ce que je fais pour l'instant, pour englober dans le projet plus général, je disais le bouquin L'Existence. Maintenant, je suis plus passé dans des trucs d'écriture de carnet à la main, manuscrite. Et ça, c'est une façon, une espèce de carnet, quoi. Voilà. Qui reprend, les 32 slogans qui sont présents dans le livre, en dehors du livre, etc. Et c'est le, comment est-ce qu'on dit ça, comme quand tu fais un disque, tu mets dedans toutes tes une compilation. C'est une espèce, la compilation idéale pour l'instant, c'est ça, quoi. Voilà.
2: C'est excellent. Alors, on aurait beaucoup de mal, sans doute, à classifier ton travail, parce que poésie orale, poésie sonore, et évidemment, un poème, je le disais dans l'introduction, qui se tient à la page aussi, parce qu'on peut te lire, et on peut très bien te lire, d'ailleurs, dans l'existence. C'était vraiment une expérience de lecture totale à ce niveau-là aussi. Comment, toi, tu... Déjà, est-ce que tu aurais envie, toi, d'aller plus avant dans la définition de ton travail, où tu la classes, où tu ranges peut-être ta démarche, ou comment toi tu la présentes quand il s'agit d'en parler?
3: Maintenant, comment je vois les choses après autant d'années d'écriture et passer à tout ça, au début c'était surtout les premiers livres que j'ai publiés, quelque chose lié à ce que les gens racontent. Par exemple, tu es au restaurant avec des amis, je crois que je t'avais déjà parlé de ça. Tu es au restaurant avec des amis, tu es à table, et puis tu te penches vers l'arrière pour écouter ce qui se passe derrière, la conversation derrière. Et moi, je notais ça, je notais ce que je croyais comprendre, en fait. Donc, je notais une fois rentré à la maison. Dans mon premier livre, il y a un truc bien délirant sur un de mes cousins. On revient de Bruxelles ensemble en train, et puis lui, il commence à parler de comment il fait son samedi. Donc, le nettoyage, c'était complètement délirant, quoi. Donc, quand il est descendu une gare avant moi, j'ai renoté, quoi. Et ça, c'est un texte que j'adore encore lire maintenant, malgré le temps qui passe, dans mon premier livre, quoi, en fait. C'était ça. Prendre les paroles des gens. Et prendre les paroles, ça a toujours été quelque chose... Je me suis toujours considéré comme comme une espèce d'imposteur, si j'ai envie de dire. C'est-à-dire... pas du tout comme quelqu'un, je vais partir de moi, de ce que je ressens pour écrire. Toujours prendre les paroles des autres, ça a toujours été important pour moi. Et c'est mon outil d'écriture préféré, en fait. Que ce soit des paroles entendues, des paroles lues, des choses qui me marquent. Je les transforme, en fait, ces paroles. Je me les approprie, en fait. J'en fais je fais de ces textes-là et des personnes qui disent... ce que j'appelle mes spoutniks. Spoutniks, ça veut dire les petits compagnons, les petites compagnes de route, en fait. Et les spoutniks sont ceux et celles, eux-mêmes, les personnes, et aussi leurs paroles, que ce soit écrit ou pas, ou tout simplement dit, ce sont des choses qui me portent, quoi, qui me font... ils m'accompagnent dans la vie, quoi, en fait. Voilà, voilà.
2: C'est marrant parce que... Vas-y, allons-y. C'est marrant parce que j'allais te poser la question de savoir ce que voulait dire pour toi être poète, et puis finalement tu donnes déjà une clé en disant « c'est être un imposteur », et ça me permet assez facilement de venir tout de suite peut-être sur ton dernier livre, et l'extrait que tu nous as lu en est issu, de cette figure qu'est Anton Nishkov, dont tu parles dans ce bouquin, dont on sait à te lire que tu as retrouvé des traces écrites dans une sorte de dortoir, après une sorte d'exploration urbex, hein. Donc vous savez, auditeurs, auditrices, ces moments où on va vraiment visiter des lieux désaffectés, qui sont a priori pas destinés à être vus, justement. Et donc, est-ce que tu peux nous raconter un peu comment justement tu es entré en lien, en accord, avec ce Anton Nishkov, en communication avec cet être-là?
3: Oui. En fait, moi en tout cas avec le temps, en étant usurpateur, comme je dis, ou prenant les mots des autres, prenant vraiment beaucoup des mots des autres, en les transformant pour en faire mon truc, quoi, quelque chose qui m'aide dans la vie quelque part à passer le temps ici, dans l'ici-bas justement. En fait, moi je me considère maintenant comme un peu le double de Nishkov, en fait. Nishkov, c'est quelqu'un qui écrit, qui est graphomane, il écrit, mais il se fiche pas mal du côté, entre guillemets, social de l'écriture, c'est-à-dire faire une émission radio comme celle-ci, par exemple, Nishkov, il vient pas, quoi, ils s'en foutent complètement. Mais on est devenus potes, quelque part, et donc, moi, c'est son écriture très particulière, très difficile à déchiffrer, et puis, surprenante, parce que tu es surpris par ce qu'il dit, ça a un écho, moi, ce que j'en lisais, en découvrant ses textes dans le dortoir, comme tu dis, ce que j'en lisais... me parlait énormément, il y avait des affinités, en fait. Et ici, on s'est mis d'accord, j'ai fini par le rencontrer, on s'est mis d'accord, on a parlé ensemble. Et en fait, je joue son double, quelque part, je suis son double. C'est-à-dire, je prends la parole pour lui, je donne ma voix à ses textes. Hein, et lui, il est d'accord avec ça. Et quelque part, lui, il est mon double aussi, parce qu'on dialogue. Et ce que je mets en avant de personnel dans l'écriture, dans ma transformation, ben, Nijkov est d'accord avec ça. On a vraiment des points communs, des atomes crochus, une vie commune aussi, dans le, d'où on vient, de l'enfance, de tout ça. Donc, c'est comme ça qu'on a commencé à discuter ensemble, quoi.
2: C'est intéressant, et peut-être déjà pour faire le lien avec notre invité, Laure Tourneur, plus tard dans la conversation, je te permets peut-être d'y réfléchir déjà, Laure, mais il y a des personnes, par exemple, lors de notre rencontre, quand on t'entend te dire que tu es le double d'Anton Nijkov, sur lequel on a très peu d'informations, qui semble être une entité très mystérieuse, il y a des personnes qui, évidemment, durant les entretiens ou pendant tes lectures, vont dire « Mais attendez, c'est vrai ce que vous nous racontez? Qu'est-ce que c'est que ce fond de vérité ?» Qu'est-ce que tu as envie de répondre aux personnes qui... en fait, enquête sur le pourquoi du poème, ou veulent peut-être être dans un état de compréhension face à la poésie. Ouais. Est-ce que c'est un état de mystère, le poème, et que tu y tiens, ou comment tu te positionnes par rapport à cette volonté de préhension par l'analyse ou la compréhension?
3: Ouais. Moi, j'ai envie de dire ce que j'essaie de donner de plus en plus. Je suis là-dedans, en fait. J'ai beaucoup réfléchi ces dernières années à qu'est-ce que c'est... performer, qu'est-ce que c'est être sur scène, qu'est-ce que c'est donner les choses. En fait, c'est très très simple, en fait, enfin, très simple. C'est cette histoire d'ici-bas, c'est super important pour moi. C'est, personne ne demande un être, on est. Et c'est vraiment choir là-bas, dans une espèce d'anarchie complète, dans le mauvais sens du terme, anarchie. Un chaos, et puis, il faut trouver ses marques là-dedans. Il faut se trouver ses marques. Le chaos, c'est avoir les pieds sur terre et puis avoir le corps qui pèse, quoi, tu vois. Le corps qui pèse. Il y a un ami, tu connais sûrement Thierry Robrex. Il m'a dit un truc. Non, c'est pas le chaos. Il m'a dit, c'est pas le chaos qu'on fait, c'est un dédale. Et puis, ça m'a fait tilt. Je me suis dit, oui, on tombe dans le chaos. Et écrire, c'est essayer de trouver un dédale, en faire un dédale de ce chaos. Une piste, un labyrinthe. C'est plus le chaos, ça, le labyrinthe. Il y a quand même une ligne. Et ça, c'est important pour moi, cette idée-là de faire comme une ligne. Parce qu'à un moment donné, en donnant voix au corps de Nijkov, quelque part, et au texte de Nijkov, pour moi, c'est comme si tu étais deux pieds sur terre, et puis tu te dis, écoutez les amis qui m'écoutaient, là, en performance... Moi, ce que je vais essayer de faire pour vous, maintenant, c'est me munir d'ailes, comme un oiseau, pour décoller de quelques centimètres. Hein. Et j'essaye. C'est comme ça que je considère la performance, maintenant. Ok, c'est se munir d'ailes et donner ça aux autres, quoi. Et puis les autres en font ce qu'ils veulent. Ça, c'est, moi, je suis plus responsable, mais je fais ça. J'essaye que chaque performance, j'essaye aussi pour des lectures et tout, qu'il y ait ça qui passe, quoi, qu'il y ait des ailes, me faire pousser des ailes, quoi, tout simplement. Ah, voilà, c'est une image pour parler de...
2: Elle est très belle, cette image. Et
3: de ça, quoi.
2: Je pense qu'il y a aussi autour de nos micros des personnes qui peuvent, à mon avis, tirer un peu le fil d'Ariane, que serait ton œuvre, ton labyrinthe, parce que, comme je l'ai dit, tu as quand même publié depuis quelques temps, tu as une expérience en poésie et en performance, et donc je me tourne un peu vers David Giannoni, parce qu'il te connaît depuis plus longtemps, il connaît ton trajet éditorial, et j'avais envie de l'entendre aussi sur... tu disais tout à l'heure hors antenne, David, que Vincent était là dès la première édition du festival, par exemple, qui a été un temps fort dernier. Est-ce que tu as envie, toi, de poser un regard sur cette œuvre, sur cette personne qui est Vincent Tolomé?
1: Mais il y a plusieurs images, plutôt. Je me rappelle d'un petit bootleg, qui était peut-être ton deuxième livre, People, qui était devenu ensuite un livre plus important, plus grand, enfin plus en nombre de pages, au Québec, en français. Donc, tout le monde est quelqu'un. Je me rappelle aussi des premières scènes avec Laurence Vielle, parce que vous veniez d'expériences communes, peu avant, et avec un collectif dont je ne me rappelle plus le nom.
3: Big Ben de littérature féroce.
1: C'est
3: avec
1: ça, avec Daniel Hélin, Dominique Massot, et d'autres.
3: Christian Duret. Frédéric Sanel.
1: Voilà. Et donc oui, effectivement, première présence ensemble au festival, toi et Laurence. Toi et Maya Yantar aussi, donc la poésie... au-delà de l'oralité, même la poésie sonore, comme on dit, donc celle qui poétise avec les sons et les bruits et les silences. Et puis je me rappelle d'un petit jeu dans l'arrière-cour de la maison de la poésie de Namur, il y a très longtemps, vu que tu réalisais une revue qui s'appelait TTC, et comme on s'embêtait, pour pas dire un autre mot, ce jour-là, parce qu'il n'y avait pas beaucoup de passages de public, avec Otto Gans et toi, on avait commencé à décliner TTC. On s'était tombé tout court et puis on avait trouvé 20, 30 déclinaisons.
3: Ouais, je me souviens.
1: Tout travail calme, par exemple. Voilà, c'était une dérivation. Ouais, ce sont ces images, ces morceaux et ce compagnonnage, en fait, depuis très longtemps. Donc, on se vit de façon amicale et je suis très heureux du retour récent, d'ailleurs, au festival de Vincent avec Timoteo Sergoï sur ses actions dans la rue, que vous avez peut-être vu, hein, ses écritures à la chaux sur les rues entre la boutique et le rideau. Et voilà, donc ce sont ces images-là.
2: Et ça, c'est aussi quelque chose qui est une de tes particularités, Vincent.
1: Parce peut-être que une chose.
2: Ah, vas-y, je t'en prie.
1: Qui a un lien avec toute la fin, la toute fin de cette émission. Ce compagnonnage à peine amorcé, tu as parlé de labyrinthe. Évidemment, j'ai repensé à Jerzy et donc à Benjamin Potel, qui avait écrit Le labyrinthe de Jerzy, un magnifique premier livre. Il n'en a fait que deux. Et donc, il y avait ce premier compagnonnage avec celui qu'on appelait le barde de la troupe poétique nomade. Qui était Benjamin Potel, mais dont on reparlera après.
2: Justement, Vincent, on parle de ton parcours passé, mais tu es aussi quelqu'un qui est très tourné, j'allais dire, vers demain, mais je dirais plutôt sur ton présent. Tu es un être de présence, et dans cette capacité à être au présent, je te trouve très attentif aussi aux écritures qui t'entourent, aux autres auteurs, aux autres autrices. Tu chroniques notamment des livres sur le carnet Les Instants. En quoi ça fait aussi partie de ta pratique d'écriture que d'être aussi soucieux de ce qui t'entoure en termes d'écriture poétique contemporaine?
3: Ben, ça permet justement de garder le contact avec ce qui se passe maintenant. Alors que je pense que plus le temps passe, plus par tempérament, j'ai plutôt tendance à aller lire des choses du passé, mais très lointaines, quoi. Très lointaines. Et donc, à un moment donné, tu sais pas tout lire, quoi. C'est pas possible. Donc, à la fois les trucs du passé, les trucs de maintenant. Mais chroniquer pour le carnet Les Instants, mais moi, ça me permet justement de garder le contact avec des gens de maintenant et de trouver justement parfois des je te parlais des Spoutniks, là, quelque part des Spoutniks là-dedans aussi. C'est important, quoi. C'est important. Ça me permet de faire ça. Et de reconnaître ça, d'avoir je suis demandeur en fait de ça, demandeur de trouver des Spoutniks, que ce soit ceux du passé dans leurs textes et tout ça, ou ceux et celles de maintenant, quoi, bien sûr, ceux et celles de maintenant, mais pas partager en disant le passé c'est fini, c'est maintenant que ça se passe, et puis basta, on verra où ça va. Non, ça. Un vrai besoin des autres, quoi. Sans les autres, j'écris pas, en fait. C'est pas compliqué. Sans les autres, j'écris pas. J'aime trop ce truc-là de transformer les choses et de dire ça, c'est quelqu'un qui sera Spoutnik pour moi. Ces textes-là, oui ou non. Et puis faire le tri, quoi, entre disant non, ça, c'est non. Ça, ce sera oui, quoi. Tu vois ? Ouais, c'est important.
2: Et peut-être avant de passer à ton choix musical, tu parles de Spoutnik. Si tu devais conseiller justement un de tes Spoutniks aux auditeurs, aux auditrices aujourd'hui, un lointain ou d'aujourd'hui que tu aurais envie de partager?
3: J'ai pris une lointaine et un lointain. En fait, j'en ai pris deux. Alors, on va commencer par la lointaine. C'est des choses qui m'intéressent. Quand j'ai commencé à écrire, je suis doté de papa d'écriture, en fait. C'était principalement Jeune Savitskaya et Jean-Pierre Vreugen, en fait. Principalement ceux-là, il y en avait d'autres, hein, plein d'autres. Et puis là, maintenant, depuis quelques temps, j'essaie de me doter de maman aussi. Et les mamans, pour moi, ce sont les... Pour l'instant, en tout cas, ce sont les vieilles mystiques et visionnaires du 13e, 14e siècle, des trucs comme ça. Et donc, j'ai pris Adouaïque d'Anvers, les chants d'Adouaïque d'Anvers, une béguine, en fait. Une béguine. Je peux dire un petit peu pourquoi, ou pas?
2: Oui, bien sûr. Oui, je t'en prie.
3: Ouais, simplement parce que ce qui m'a frappé en lisant le truc, deux choses, mais surtout celle-là, c'est l'espèce de modestie de cette dame, quoi. Cette espèce de modestie qu'elle avait, elle était considérée comme celle qui va au sein du béguinage où elle était. C'était elle qui allait être la personne qui est capable d'aider les autres quand, dans les moments difficiles. Mais elle-même, elle dit, moi, je n'ai pas le truc direct, quoi, avec Dieu, quoi, pour parler comme elle. J'ai pas le truc direct. Je suis comme tout le monde. Je traverse l'hiver, et l'hiver est difficile. vivement l'été, quoi. Et allez, on... et bon, voilà, c'était un peu son truc, cette espèce de modestie-là, je trouvais ça très impressionnant. Et puis alors, le récent, ça vient de sortir, c'est chez Abrapalabra, c'est l'ami terrien, les harmonies sauvages. Les harmonies sauvages. Et je viens de le lire, je viens d'en faire la chronique aussi pour le carnet à l'instant, c'est pas encore publié pour le carnet, ce sera dans quelques jours. Et l'ami terrien, c'est une personne qui est parmi nous dans le monde littéraire, je vais dire, depuis 20 ans, si pas plus. Et puis, elle a toujours été intéressée par la poésie sonore, rapport avec la musique et tout et tout. Et puis, c'est le deuxième bouquin, je pense, qui fait paraître chez Abrapalabra, qui traite un petit peu, à la fois, il mêle la théorie et la pratique, les outils pratiques, etc., par rapport à l'écriture, dans un livre très, très hybride, quelque part. Et c'est rare que quelqu'un, dans la poésie sonore, mette en avant toutes ces réflexions qui l'ont traversée depuis plus de 20 ans, quoi, qui se sont bâties petit à petit. Et je trouve ça très généreux de sa part de l'avoir fait. Et moi, j'ai pris un grand plaisir à le lire, ce livre. Et puis voilà.
2: Bah merci Vincent pour cette dose Spoutnik. moi je vous propose, auditeurs, auditrices, qu'on découvre ton choix musical et puis peut-être que tu nous en parles après l'avoir écouté. Donc on vous laisse sur le coup de cœur musical de Vincent Tolomé.

0: Voilà, donc c'était un disque de Tall Talk, et ça date d'il y a très très longtemps. Et simplement parce que, aussi par rapport à tout ce qu'on a dit, Mark Hollis, le chanteur, donc, qui est décédé il y a 7-8 ans maintenant, à un moment donné a tout à fait arrêté tous les trucs musicaux, quoi, plus de disques, plus rien du tout. Et il disait, faire un disque c'est une chose, c'est trop de compromis, mais faire de la musique ça c'est autre chose. Du coup, moi je dis toujours, j'espère que Mark Hollis, après avoir arrêté de faire des disques, a continué à faire de la musique et a trouvé beaucoup de joie là-dedans. Voilà, simplement ça.
1: Eh bien, un immense merci Vincent de nous avoir rejoints et d'avoir partagé ce moment avec nous et d'avoir lu, partagé. On est ravis, en tout cas, que tu sois
0: merci,
1: avec nous.
0: Merci.
1: Alors, Laure Tourneur, tu es notre deuxième invitée du jour. Bonjour, Laure.
2: Bonjour, merci pour l'invitation.
1: Avec plaisir. Alors, Laure, tu es dramaturge, tu es comédienne, philosophe de formation et professeure, entre autres, de littérature et d'analyse de texte au Conservatoire Royal de Bruxelles, ainsi qu'à l'IAD. Alors, tu mènes souvent des entretiens littéraires pour différentes librairies, tu animes des bords de scène aussi, où tu sondes les démarches artistiques des compagnies et des metteuses en scène qui se produisent notamment au Théâtre des Martyrs. Alors, moi j'ai eu le plaisir de te rencontrer comme enseignante au Conservatoire Royal de Bruxelles. Je te dois des passions fiévreuses pour Yannick Enel, pour Yves Bonnefoy, pour des auteurs et des autrices dont tu nous as transmis, alors que nous étions étudiantes et étudiants en art dramatique, le goût de l'exigence, mais aussi de la générosité de ces auteurs-là, de leur arcane, de leur mystère personnel, et aussi des risques. Tu es une personne qui partage énormément le goût du risque. Penser, c'est prendre des risques, c'est aussi, et tu le disais très justement, il y a encore pas si longtemps que ça, tu disais, penser, c'est prendre le risque de voir sa propre pensée vaciller au profit de celle de l'autre. Et j'ai l'impression que ta démarche, c'est toujours aussi danser, c'est toujours aussi inviter l'autre dans tes espaces de réflexion et autant dans tes cours où tu laisses une place énorme aux étudiantes et aux étudiants pour co-construire le cours avec toi et en même temps pour leur donner vraiment, comme je le disais, une passion des mots, de la littérature et de la poésie. Donc ça me semblait être une évidence de te recevoir également dans cette émission. Bienvenue.
2: Merci.
1: Alors, auditeurs, auditrices, peut-être avez-vous des souvenirs lointains ou pas si lointains où on vous demandait, vous aussi, de faire de l'analyse de poésie, peut-être particulièrement. On a des souvenirs de 5e secondaire, qui est un peu l'année dite de poésie, hein, où on dissèque le poème, où c'est césure à l'hémistiche, rime pauvre, et ça en a traumatisé plus d'un. Alors, je vous rassure, notre invité ne pratique pas l'analyse de texte comme ça, et ma première question, avant peut-être d'entendre l'extrait coup de cœur que tu as choisi, c'était de te demander, comment toi tu transformes cet intitulé de cours en une matière vivante?
2: Oui, je pense que c'est vraiment d'une transformation qu'il s'agit. D'abord, de manière tout à fait contre-intuitive, je pense que j'essaye de faire débuter une analyse toujours par le corps. D'inviter les étudiants et les étudiantes à descendre avant tout dans leur corps. Ce qui n'exclut pas l'esprit. Je n'utilise pas ce mot-là par opposition au mot esprit, mais plutôt je les invite. Je pense à essayer d'éprouver l'expérience du texte. Et je pense que ça permet d'ouvrir les possibles de l'analyse et de la rigidité déjà que comporte ce mot.
1: Et pour justement aborder cette question de l'analyse par le corps, est-ce qu'il y a des auteurs ou des autrices que tu privilégies dans ce rapport justement corporel? Est-ce qu'il y a pour toi des phrases, des textes, des poèmes qui justement nous invitent à descendre dans nos corps peut-être plus évidemment que d'autres auteurs ou autrices?
2: Oui, évidemment, oui. Alors, j'ai dans la tête des tas de noms qui passent et je me dis, tiens, est-ce que je parle d'autorices contemporain, ou est-ce que je vais rechercher Rimbaud, qui est pour moi une référence et toujours quelqu'un qui justement va aller avant tout provoquer le corps de l'autre. Je pense à Virginia Woolf aussi, si je dois aller un peu dans l'histoire de la littérature. Peut-être Marguerite Duras. Et puis, je parlais de mes coups de cœur, du coup, puisque c'est à cet endroit-là qu'ils sont aussi, dans le corps. J'ai choisi un livre d'Olivia Rosenthal, qui est une autrice contemporaine française. Je pense notamment aussi à Gaëlle Obiegli, qui est aussi une autrice française. Je pense à Laura Vasquez, qui joue vraiment avec une parole, mais qui résonne absolument dans un corps, qui n'est pas indissociable, en fait, de l'endroit qu'elle habite, cette parole. Oui, il y en a beaucoup des autoristes qui semblent rechercher aujourd'hui à rassembler le corps et l'esprit et à ne pas laisser, en tout cas, qui permettent, puisque moi, ma démarche, elle est analytique, de ne pas laisser justement l'analyse dans quelque chose de froid et intellectuel, mais plutôt de chercher quelque chose d'habité et quelque chose qui nous permet une expérience.
1: Tu parlais justement de cette autrice coup de cœur contemporaine. Je crois que tu en as amené un extrait. Tu as le livre avec toi. Est-ce que tu voudrais partager justement en lecture un de ces extraits?
2: Oui, je peux en lire un extrait. C'est un livre... Je ne sais pas trop comment vous le définir et ça tombe bien parce que j'aime pas trop les définitions. J'évite généralement les définitions ou en tout cas j'essaye de pas trop les enfermer dans quelque chose de définitif. Et là, par exemple, au début du livre, on n'a pas de renseignements. Est-ce que c'est un roman? Est-ce que c'est un essai? Est-ce que c'est de la poésie? On va devoir se débrouiller tout seul par rapport à ça. Déjà, ça, j'aime bien. Et puis, le titre de ce livre d'Olivia Rosenthal, c'est « Une femme sur le fil ». Et je vous propose d'en lire le début. 1. L'animal est un homme parlant. 2. Tous les animaux parlent. 3. Du temps où les bêtes parlaient est une phrase récurrente dans les contes et elle signifie du temps où on comprenait les bêtes ou du temps où on croyait les comprendre ou du temps où nous étions tous des bêtes parlant dans un concert de cris et de langues plus ou moins articulées. 4. Il existe pour la vache 240 manières de meugler. 5. La vache meugle, mais il lui arrive aussi de beugler, auquel cas il est urgent de réagir. 6. En général, on ne beugle pas pour soi seul, le beuglement est une adresse. 7. Beugler et parler suppose la présence d'un autre, qu'on peut appeler un tiers, si du moins on peut diviser le monde en soi, un autre et un tiers. On y reviendra. 8. On parle parce qu'on est plusieurs. 9. J'ai déjà écrit des textes que je croyais ne destinés qu'à moi seul. 10. Je me trompais. 11. Si on ne se trompe pas en écrivant, ou si l'écriture ne déplace pas à mesure ce qu'on avait prévu d'écrire, c'est qu'on est devenu une machine. 12. Les machines écrivent aussi. 13. Que manque-t-il aux machines pour qu'elles écrivent ? 14. Rien, les machines écrivent aussi. 15. Aux machines, il ne manque rien, c'est l'un de leurs problèmes. Ou s'il leur manque quelque chose, elles n'en ont pas une conscience suffisamment douloureuse pour que cela fasse l'objet d'une envie, chez elles, de partager la douleur. 16. On aime échanger sur ce qui manque. Voilà, je pourrais continuer jusqu'au millième numéro, puisqu'il y en a 1000.
1: Wow. Ben je ne sais pas, en tout cas ici, moi, ça m'a donné furieusement envie de découvrir ce texte.
2: Mais oui.
1: C'est hyper intéressant, hyper actuel, cette comparaison avec les machines, le beuglement des vaches. Alors j'ai envie de te demander, donc écrire, on nous dit ici, tiens, un rapport au manque, un rapport à la faille. Est-ce que c'est tout ça aussi que draine la question du poétique ou du langage ou de la parole, ce rapport à la faille ou au manque? Est-ce que ce sont des choses qui résonnent dans ton enseignement?
2: la faille, en tout cas. Je ne suis pas sûre du manque. Je fais peut-être un déni, mais en tout cas, juste là, tout de suite, la faille me parle plus. Comment la poésie ou l'utilisation d'une langue ou l'échange par la langue font apparaître des failles, font apparaître des incertitudes et déjouent, puisqu'on est aussi, c'est sûr, entouré de plein de langages qui nous rendent très conformes ou qui cherchent à le faire. La poésie va chercher à d'autres endroits dans des failles.

0: vraiment parfois douloureux en fait de visiter le déséquilibre ou d'y inviter. Est-ce que ce sont des choses que, enfin, comment aménages-tu en fait ces espaces de, ben voilà, de partage, quel enseignement, en tout cas dans la façon dont tu le pratiques, pour justement que potentiellement on aborde ces failles, ces déséquilibres avec une forme de, oh, je dirais pas de sérénité, que dire, mais comment partager ces choses-là, les réfléchir ensemble, comment tu trouves la respiration commune?
1: Je pense que je crois que c'est ce qui donne tout son sens à l'enseignement, de surtout pas laisser les étudiants dans un endroit connu, dans quelque chose qui vient les conforter dans ce qu'ils connaissent déjà, qui les invite juste à reconnaître. Pour moi, c'est quelque chose de très beau dans l'enseignement, c'est la possibilité d'accompagner, donc de ne pas être... de ne pas proposer un déséquilibre uniquement pour le plaisir de voir l'autre dans un inconfort, mais au contraire, de l'accompagner à sentir à quel point son corps se réveille à ce moment-là, et de faire en sorte... Et puis, de toute façon, accompagner, je veux dire, c'est les étudiants qui nous accompagnent aussi, parce que je pense que le déséquilibre, on le vit perpétuellement en tant que prof. En tout cas, moi, j'ai l'impression d'apprendre perpétuellement et pas du tout d'être en surplomb. Peut-être que je fais des recherches en amont, je repère des choses qui me semblent intéressantes et puis je les propose et je continue à découvrir... beaucoup avec les étudiants et de, je crois que c'est important d'ailleurs soi-même de se mettre en déséquilibre pour ne pas prendre un ascendant en fait sur la personne qu'on accompagne. Et je dois dire, c'est sûr qu'il y a des réactions émotionnelles ou des refus, mais qui durent pas longtemps généralement et je trouve qu'il y a plutôt un accueil, une curiosité et une confiance de la part des étudiants pour ce genre de démarche, parce que je crois que même quand il y a un déséquilibre et qu'on peut être impressionné par quelque chose, instinctivement, aussi on sait aussi que c'est là qu'il faut aller, que c'est là qu'il se passe quelque chose, que c'est là qu'il y a un enjeu. Et puis je crois que si on est dans un cadre suffisamment sécurisé, en fait, on y va.
0: Il y a c'est parce qu'on a la chance d'avoir Vincent aussi dans le studio, mais à la lecture de son livre L'Existence, il y avait quelque chose qui m'avait troublé, c'était le fait de sentir à quel point en effet mon corps était présent à la lecture de ce livre, à quel point tu viens nous chercher dans la sensorialité vraiment de l'expérience de lecture, on se sent pleinement là, et dans ce que tu nous dis aujourd'hui Laure, il y a aussi ce chemin entre l'expérience de lecture, la présence du corps déjà, ou en tout cas la conscience de son corps, et puis tu as dit le mot toi-même, la question de la présence justement, et en quoi peut-être cette question de présence est importante d'aborder avec les étudiants, les étudiantes qui sont en art dramatique, qui se proposent d'investir cette question de parole, mais aussi de présence, comment tout ça se lie, langage, présence, et analyse quelque part aussi tout ça, je crois, chez toi, dialogue.
1: Oui, enfin j'espère. Il me semble que la présence, c'est aussi une présence de l'esprit, autant que du corps. Et aller justement chercher des textes qui nous réveillent par leurs failles, par les failles qu'ils vont réveiller chez nous, c'est une manière de revenir dans l'instant, de sentir... qu'on existe, de faire en sorte qu'il se passe quelque chose à la fois dans la réflexion et que cette réflexion parte de nos réactions corporelles, de nos réactions émotionnelles. En tout cas, je pense que mes goûts personnels vont dans cette direction. Par exemple, je crois que j'aime beaucoup Olivia Rosenthal parce que il me semble qu'elle cherche des formes pour la pensée. Vraiment, elle essaye de sculpter sa pensée, de lui donner corps, de lui donner forme. Et elle nous permet à nous de jouer avec l'esprit, mais en éprouvant un rythme, en éprouvant une matière.

0: Je pense que c'est ça, être présent. Je pense que c'est quand on est dans un dialogue, que ce soit avec un texte écrit, avec, si possible, c'est souvent le cas en cours, avec des tas de gens qui ont envie de participer à une discussion et de réfléchir ensemble, les corps en présence. Ouais, c'est ça, c'est quand il y a une espèce d'alchimie, de décollage entre le fait d'être là, éveillé, et dans son corps et son esprit, et de le partager avec les autres qui sont autour de nous. Voilà.
1: Avant de passer à ton choix musical, j'avais une dernière question pour toi, Laure, parce que, comme je le disais en introduction, tu es philosophe de formation, et on peut repérer, en fait, dans l'histoire de la philosophie, des philosophes qui ont trouvé dans le médium de la poésie une forme pour exprimer leur pensée. On peut penser à Bachelard ou Nietzsche ou même plus récemment d'autres formes. Finalement, Haraway aussi, elle va trouver des formes particulières, Donna Haraway, pour développer sa pensée, ou Vinciane Després aussi, à laquelle je pense de façon plus proche de nous. Comment toi, tu lis cet élan de la philosophie vers parfois la poésie? Est-ce que tu vois, toi, un lien, deux disciplines sœurs? Est-ce que tu fais ce lien aussi ou...
0: En fait, tu parles de Donna Haraway et je me souviens l'avoir vue dans un documentaire où elle parle justement de la question que tu poses en disant en fait, il n'y a pas de discipline. Il y a juste la possibilité de penser et de le faire. De quelle manière? Avec une certaine fantaisie, avec une certaine vie. Aussi en allant chercher dans la poésie ce qu'elle est capable d'offrir, c'est-à-dire tout ce dont on a parlé, le déséquilibre, le corps, la sonorité, la présence. Et du coup, les disciplines, ce sont juste des inventions humaines dont on a besoin parfois, parce que c'est vrai que parfois, pour retrouver un peu de clarté d'esprit, on a besoin d'ordonner un peu les choses, mais au final... la poésie et la philosophie sont pas deux disciplines distinctes, elles font la même chose. Elles sont bien ensemble, toutes les deux. C'est comme le corps et l'esprit.
1: Merci Laure, on va passer à ton choix musical. Je trouve que tout s'organise très très bien. Je pense qu'avec David Giannoni en face et le Maelstrom et la façon dont il organise les éditions Maelstrom, et de dire qu'il n'y a pas de discipline, je me rappelle de t'avoir posé la question: quelle est la ligne éditoriale de Maelstrom? Et tu m'as dit: il n'y a pas de ligne éditoriale chez Maelstrom. On écoute tout de suite le choix musical de Laure Tourneur.

0: Voilà, c'était Nina Simone. 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
1: Quelques petits mots rapides sur l'agenda. Il se résume pour nous ce soir avec le fait que vous pouvez aller chercher sur Internet tout ce qui vous intéresse et sur les réseaux sociaux. Mais le marché de la poésie à Paris, qui est l'autre rendez-vous de l'année avec le Festival de Sète et le Festival en francophonie, se tient du 3 au 7 juin, place Saint-Sulpice. Et alors, dans notre rubrique Poévie qui clôture cette émission, hommage récent fait au festival le lundi 25 mai lors de la Pentecôte, à l'occasion des 10 ans du départ de notre ami le barde dont je parlais tout à l'heure, Benjamin Potel, un barde qui nous a accompagnés, qui avec son texte guérisseur nous disait, et je lis seulement les derniers vers, « Le verre à moitié vide devient à moitié plein. Je me lance à l'assaut de la réalité ici et maintenant. Je suis prêt à la transformer, je suis prêt à te la laisser. Levons-nous et devenons guérisseurs. » Benjamin Potel, auteur, musicien, chanteur, qui a accompagné des dizaines et dizaines et dizaines de poètes dans un court laps de temps, finalement, entre 2007 et 2016. On écoute de lui Poévie.

0: Si tu te dis poète, ne reste pas bêtement sur ta chaise. 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
1: Eh bien, nous avons reçu aujourd'hui Vincent Tholomé, Laure Tourneur. C'était avec Aurélien Denis, Laurence Viel qui nous suivait de loin, Delphine Fraissinet, moi-même et Benjamin Potel. Merci et à la prochaine.
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1: C'est le matin pour vous également sur RCF, l'heure de la louange matinale pour beaucoup de chrétiens. Une louange qui vous accompagne durant cette heure avec les psaumes du Père Joseph Gélineau, des psaumes selon une musique et un arrangement du Père Joseph Gélineau, qui avait également écrit les paroles dans la traduction de la Bible de Jérusalem. Ce sont donc ces psaumes du matin que nous vous proposons maintenant. Nous vous souhaitons une excellente journée sur RCF.

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1: La journée commence dans la louange sur RCF, une journée qui est marquée par les psaumes de Gélino. Le père Joseph Gélino, qui non seulement a composé la musique, mais les paroles, puisque c'est lui qui avait traduit les psaumes pour la première édition de la Bible de Jérusalem. Nous continuons ce programme sur RCF et nous vous souhaitons une excellente journée.

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1: Merci d'être avec nous sur RCF pour cette louange du matin. Ce sont les psaumes de Gélinot qui nous accompagnent. Le père Joseph Gélinot qui avait traduit les psaumes pour la Bible de Jérusalem et qui en a composé également les musiques. Bienvenue sur RCF et bonne journée.

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1: Nous vous accompagnons dans votre louange du matin sur RCF avec les psaumes de Gélineau. Le père Joseph Gélineau, qui est surtout connu pour avoir écrit la traduction des psaumes pour la Bible de Jérusalem, mais c'est également un musicien qui en a composé la musique. Nous l'écoutons maintenant et bonne journée à tous sur RCF.

0: Bon dimanche à tous, il est 6h30 sur RCF Notre-Dame.
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0: Bonjour, bon réveil et merci de nous rejoindre pour débuter ce dernier jour du mois de mai. Bonne fête à toutes les mamans en cette fête des mères. Aujourd'hui, c'est également la fête de la visitation de la Vierge Marie. Les explications à 6h43 d'Isabelle Delaunay, ça sera dans le sein du jour. Enfin, ce dimanche 31 mai, c'est le dimanche de la Trinité. Rendez-vous avec le Père Cyril Mégacère à 7h15 dans le rendez-vous liturgique du dimanche matin. À suivre, ce jour dans l'histoire, c'est juste après la météo, que voici. Le temps change dans la plupart des régions avec une alternance de soleil et de passages nuageux. Des averses orageuses concernent les régions du Grand Est jusqu'aux Alpes et les températures, eh bien, elles sont en baisse. En Belgique, les nuages sont de plus en plus nombreux au fil de cette journée. Les températures ce matin, 13 degrés relevés à Rennes, 15 à Rouen. Il fait déjà 17 à La Rochelle et Aurillac, 18 à Lille, 19 à Metz, Paris, Dijon, Bourges, Bordeaux et Ajaccio. 20 degrés ce matin à Lyon, 21 à Montpellier et à Marseille. Les températures pour ce dimanche après-midi, 20 degrés prévus à Rouen, 23 à Lille, Rennes et Tours, 24 degrés du côté de Paris, 25 à Reims, 26 degrés pour votre dimanche après-midi à Bordeaux, 27 à Dijon, Saint-Étienne et Ajaccio, 29 à Marseille, 30 à Lyon et 34 à Montpellier. Côté Belgique, 24 degrés aussi bien à Bruxelles qu'à Liège. Et pour débuter notre matinale sur RCF Notre-Dame, place à l'histoire.
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0: Aujourd'hui, nous sommes le 31 mai. Afin de briser le blocus de la bande de Gaza sous contrôle du Hamas, une flottille de bateaux de militants pro-palestiniens quitte la Turquie le 22 mai 2010. Ils sont abordés par la marine israélienne le 31 mai.
2: Au milieu de la nuit, les militaires israéliens tentent de stopper la flottille.
3: Vous approchez d'une zone hostile qui est sous blocus israélien.
2: Des commandos israéliens descendent d'hélicoptères en rappel. Des activistes sont armés de barres de fer. Les affrontements commencent. Il y a plusieurs morts sur le bateau. C'est la confusion. L'armée israélienne, elle, justifie son intervention en disant qu'elle s'est heurtée à une très vive résistance.
0: L'intervention israélienne fera 9 morts et 28 blessés parmi les militants, 10 blessés chez les Israéliens. Cette action sera largement condamnée par la communauté internationale. Les Français ont été appelés à se prononcer par référendum sur le projet de constitution européenne. Le 29 mai 2005, le non l'emporte avec 54,68% des suffrages. Devant cette nouvelle donne politique, le président de la République, Jacques Chirac, prend de nouvelles dispositions qu'il expose aux Français le 31 mai à 20h.
4: J'ai décidé de donner une nouvelle impulsion à la politique de la France. Aujourd'hui, Jean-Pierre Raffarin m'a remis la démission de son gouvernement. Telle est, mes chers compatriotes, la mission essentielle que j'ai décidé de confier à Dominique de Villepin, parce qu'il a l'autorité, la compétence et l'expérience nécessaires.
0: Quelques heures auparavant, la passation de pouvoir a eu lieu à l'hôtel de Matignon.
5: On applaudit surtout celui qui s'en va, et Dominique de Villepin prononce ses premiers mots de Premier ministre.
6: Je veux rendre hommage à l'action courageuse et déterminée de Jean-Pierre Raffarin.
0: Dominique de Villepin, ce dernier restera en fonction jusqu'à la fin du mandat de Jacques Chirac en mai 2007. Le 31 mai 1859, pour la première fois, la fameuse cloche de Big Ben donne l'heure à Londres. Sa sonorité très particulière provient d'une fissure apparue 2 mois après son installation officielle. La BBC diffuse le son de Big Ben depuis 1923.
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0: Culture à présent, avec la naissance le 31 mai 1887 à Pointe-à-Pitre d'Alexis Léger, plus connu sous le nom de Saint John Perse, poète, écrivain, diplomate français. Il reste en marge des mouvements littéraires de son époque. Il reçoit le prix Nobel de littérature en 1960 et disparaît en 1975. Et puis le 31 mai 2004 meurt Étienne Rodagil, auteur de chansons et dialoguiste. Il débute sa carrière en signant les paroles de l'ensemble des chansons de Julien Clerc entre 1968 et 1980. On lui doit aussi Alexandrie Alexandra et Magnolia Forever pour Claude François et Joe Taxi pour Vanessa Paradis. Étienne Rodagil était né en 1941.

Le premier grand succès de la carrière de Julien Clerc, nous étions en 1968. Les paroles sont signées d'Étienne Rodagil, La Californie sur RCF Notre-Dame. Dans un instant, pour poursuivre ce début de journée, nous reviendrons sur la publication la semaine dernière de la première encyclique du pape Léon XIV, Magnifica Humanitas. Vous retrouverez Mgr Bernard Potvin pour aujourd'hui, pour aimer. Très bon début de journée à tous.

0: Les Écossais du groupe Texas The Conversation sur RCF Notre-Dame. L'événement du début de la semaine, la publication de la première encyclique du pape Léon XIV, Magnifica Humanitas. On en parle avec Monseigneur Bernard Potvin. Voici Aujourd'hui pour aimer. Bonjour Monseigneur.
1: Bonjour Bruno. L'encyclique tant attendue du Saint-Père. L'encyclique dont énormément de personnes parlent, avant même de l'avoir lu et travaillé, beaucoup en parlent. Cette encyclique de Léon XIV signe qu'elle était attendue, signe qu'elle touche des sujets fondamentaux, comme pour Laudato Si, concernant l'écologie intégrale avec le pape François. La notoriété de la parole du pape Léon XIV est ici dans un très heureux dépassement de la sphère pratiquante habituelle. Nous devons nous en réjouir. Le texte est un joyau de doctrine sociale, mais aussi de spiritualité, bien en filiation de Léon XIII, qui avait posé les premiers fondements en un tout autre contexte, qui était celui de l'industrialisation. Alors, évidemment, ce n'est pas en une toute petite chronique dominicale que je prétends étudier toute l'encyclique. Je voudrais simplement, chers auditeurs, vous suggérer trois aspects pour un dimanche matin. D'abord, réjouissez-vous du titre. Le titre, Magnifica Humanitas, comme pour toute encyclique, le titre emprunté aux premiers mots, à l'introduction, les premiers mots, et ici, entendons-nous bien, la magnifique humanité dont parle Léon XIV, c'est la magnifique humanité créée par Dieu, dit-il. Elle se trouve aujourd'hui face à un choix décisif, ou bien elle érige une nouvelle tour de Babel, ou bien elle bâtit la cité où Dieu et l'humanité habitent. Tout est dit. Dieu et l'humanité habiteront ensemble dans une cité, ou bien ce sera la nouvelle tour de Babel. Le pape et l'ensemble des fidèles sont donc serviteurs de cette magnifique humanité. Elle est magnifique humanité parce qu'elle est désirée par Dieu. Second aspect, rien dans l'encyclique n'est éludé des difficultés d'aujourd'hui. Jamais l'intelligence artificielle, comme d'autres créations, ne sont diabolisées en tant que telles pour eux-mêmes. Et l'encyclique, d'ailleurs, ne porte pas que sur l'IA, même si le projecteur de l'actualité incite à en parler davantage. D'où le troisième aspect. Le Saint-Père insiste non seulement sur l'humain qui est en jeu, mais il ne cesse de dire le plus qu'humain, le plus qu'humain. Il ne faudrait pas que le plus qu'humain soit la résultante fascinée, illusoire de la technologie. Le plus qu'humain, dans la perspective de la foi, au numéro 127, c'est l'au-delà. L'au-delà qui fait naître toute perspective, l'au-delà qui naît du don de Dieu. C'est ici qu'aura lieu, qu'a lieu la recréation de l'humain, un être nouveau. Et déjà là, Paul aux Corinthiens. Ici, le Saint-Père ne cesse de dire « un mot me tient à cœur », il le redit au numéro 110, le mot qui lui tient à cœur dans la géopolitique comme dans la spiritualité, le mot qui lui tient à cœur, c'est désarmer, désarmer. Il nous faut donc désarmer l'intelligence artificielle. C'est bien là le maître mot. Et pour désarmer cette intelligence artificielle, l'enjeu n'est pas de la diaboliser, mais d'en assumer la maîtrise, de la resituer dans son plein rôle et de croire au plus qu'humain dans la perspective de la foi. Je note aussi que le pape, par tout un ensemble de paragraphes, en appelle à une église qui applique la doctrine sociale dans l'exercice même de sa gouvernance, dans les numéros 86 et 87 notamment. Chers auditeurs, vraiment, lisez cette encyclique. Elle n'est pas du tout inaccessible. Lisez-la, priez-la. Léon XIV s'exprime dans des termes très simples, très pédagogiques. Et il dit au numéro 58, « Ce sont les personnes concrètes qui comptent, ainsi que leur famille. » Ce sont les personnes concrètes qui comptent, ainsi que leur famille. C'est-à-dire vous, chers auditeurs, vous qui avez eu l'amabilité de m'écouter depuis le début de cette chronique, ce sont les personnes concrètes qui comptent. C'est pour vous que rédige le Saint-Père. C'est à votre intention qu'il, véritablement, il porte cet appel et qu'il nous invite à servir la magnifique humanité créée par Dieu. Quelle mobilisation pour nous tous dans la perspective de l'accueillir ensuite en France. En septembre, nous avons aujourd'hui pour aimer.
0: Et oui, merci Monseigneur Benoît Potvin. Nous aurons le plaisir de vous rejoindre dimanche prochain pour aujourd'hui pour aimer. Dans un instant, sur RCF Notre-Dame, le Saint du jour avec Isabelle Delaunay.
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0: 6h45 sur RCF Notre-Dame. Place au sein du jour, nous retrouvons Isabelle Delaunay. Bonjour Isabelle.
1: Bonjour, aujourd'hui nous fêtons les Pétronilles. Sainte Pétronille fut martyre à Rome au 1er siècle. Selon une tradition, elle aurait été baptisée par Saint-Pierre lui-même, ce qui n'est pas impossible. Dès lors, elle fut considérée comme sa fille spirituelle. Chaque année, le 31 mai, jour de sa fête, une messe est dite pour la France, à Rome. Et tous les Français de Rome y sont invités. Pétronille reste patronne nationale de la France jusqu'au XVIIe siècle. En ce jour, nous fêtons aussi les Marie-Élisabeth et ses dérivés, Marie-Lise et Maëlys, car c'est la fête de la visitation de Marie à sa cousine Élisabeth. La splendide rencontre de deux femmes enceintes, comblées, et la rencontre in utero de Jésus et de Jean-Baptiste. Écoutons le récit de Luc, auteur pétri des Écritures, au premier chapitre de son évangile. En ce temps-là, Marie partit en hâte pour se rendre dans le haut pays, dans une ville de Juda. Elle entra dans la maison de Zacharie et salua Élisabeth. Or, lorsqu'Élisabeth entendit la salutation de Marie, l'enfant bondit dans son sein, et Élisabeth fut remplie de l'Esprit-Saint. Elle poussa un grand cri et dit « Tu es bénie, plus que toutes les femmes. Bénie aussi est le fruit de ton sein. » Marie apporte à Élisabeth, qui représente l'Ancien Testament, la nouveauté du Nouveau Testament. Et la nouvelle fécondité d'Élisabeth dans ses vieux jours est le signe que rien n'est impossible à Dieu. L'enfant bondit dans son sein. Cette danse de Jean-Baptiste in utero rappelle la danse de David devant l'arche. Marie est l'arche sainte qui porte Jésus. Alors Élisabeth est dans l'allégresse d'accueillir la mère de son Sauveur. Quant à la jeune Marie, elle exulte de joie. Écoutons le chant du Magnificat, dont le cantique d'Anne, dans le premier livre de Samuel, est une préfiguration. « Mon âme exalte le Seigneur, exulte mon esprit en Dieu mon Sauveur. Il s'est penché sur son humble servante. Désormais, tous les âges me diront bienheureuse. Saint est son nom. »
0: Merci Isabelle Delaunay, c'était le Saint du jour. Je vous rappelle également qu'aujourd'hui, c'est le dimanche de la Sainte Trinité. Dans quelques instants, à 6h50, la prière du matin.

Un texte de Saint-Jean de la Croix, mis en musique et interprété par Pierre et Liane. C'était Le Berger. Vous écoutez RCF Notre-Dame, il est 6h50.

C'est l'heure de la prière du matin. Dans quelques instants, le Père Éric Courtois nous proposera sa méditation de l'Évangile. Pour ce dimanche de la Trinité, l'Évangile selon Saint Jean, chapitre 3, les versets 16 à 18. Dieu a envoyé son Fils pour que, par lui, le monde soit sauvé.

Dieu a tellement aimé le monde qu'il a donné son Fils unique, afin que quiconque croit en lui ne se perde pas, mais obtienne la vie éternelle. Car Dieu a envoyé son Fils dans le monde, non pas pour juger le monde, mais pour que, par lui, le monde soit sauvé. Celui qui croit en lui échappe au jugement. Celui qui ne croit pas est déjà jugé du fait qu'il n'a pas cru au nom du Fils unique de Dieu.

Notre évangile de ce jour prolonge un dialogue entre Jésus et Nicodème, un maître en Israël. Jésus lui avait appris qu'il faut renaître de l'eau et de l'esprit pour entrer dans le royaume de Dieu. Jésus enseigne donc un enseignant, il lui apprend que connaître vraiment Dieu a une conséquence directe pour nous. En effet, connaître Dieu signifie d'abord reconnaître ce qu'il a fait pour nous. Dieu a tellement aimé le monde qu'il a envoyé son Fils unique. Mais pourquoi donc le Fils unique a-t-il accepté d'être envoyé dans un monde qui n'avait pas la splendeur du ciel et qui n'avait plus la splendeur originelle de la création? La réponse se trouve sans doute dans l'amour du Fils pour le Père et pour nous. Jésus a accepté d'être envoyé dans un monde si éloigné de ce qu'il quittait, non pas pour juger, mais pour sauver. Cette intention de salut ne peut que nous conduire à une très grande reconnaissance, une immense gratitude envers le Père et le Fils. Pour que cette intention de salut porte ses fruits, une participation, une adhésion nous est demandée. Et cette adhésion, c'est la foi à laquelle nous pousse l'Esprit Saint. Quand il nous inspire d'aimer, il nous pousse déjà vers la foi et vers le Christ, car l'amour est digne de foi. Celui qui croit échappe au jugement simplement parce qu'il croit au Fils qui n'est pas venu juger mais sauver. En ce dimanche de la Trinité, nous pouvons demander la grâce d'une plus grande connaissance de Dieu. Il nous aime, il nous a créés, il veut nous sauver. Voilà pourquoi le Père a envoyé son Fils unique. Voilà pourquoi l'Esprit nous pousse toujours à reconnaître en Jésus l'envoyé du Père et notre Sauveur.

Notre Père qui es aux cieux, que ton nom soit sanctifié, que ton règne vienne, que ta volonté soit faite sur la terre comme au ciel. Donne-nous aujourd'hui notre pain de ce jour. Pardonne-nous nos offenses, comme nous pardonnons aussi à ceux qui nous ont offensés. Et ne nous laisse pas entrer en tentation, mais délivre-nous du mal. Car c'est à toi qu'appartiennent le règne, la puissance et la gloire pour les siècles des siècles. Amen.

0: groupe Hillsong, Dieu a tant aimé le monde, pour refermer la prière du matin. C'est le père Éric Courtois qui avait préparé la méditation de l'évangile. Pour ce dimanche de la Trinité, l'évangile selon saint Jean, chapitre 3, les versets 16 à 18. Vous écoutez RCF Notre-Dame, voici à présent la prière de l'Angélus.
1: L'ange du Seigneur apporta l'annonce à Marie.
2: Et elle conçut du Saint-Esprit. Je vous salue Marie, pleine de grâce. Le Seigneur est avec vous. Vous êtes bénie entre toutes les femmes, et Jésus, le fruit de vos entrailles, est béni. Sainte Marie, Mère de Dieu, priez pour nous pauvres pécheurs, maintenant et à l'heure de notre mort.
1: Voici la servante du Seigneur.
2: Qu'il me soit fait selon votre parole. Je vous salue Marie, pleine de grâce. Le Seigneur est avec vous. Vous êtes bénie entre toutes les femmes, et Jésus, le fruit de vos entrailles, est béni. Sainte Marie, Mère de Dieu, priez pour nous pauvres pécheurs, maintenant et à l'heure de notre mort.
1: Et le Verbe s'est fait chair.
2: Et il a habité parmi nous. Je vous salue Marie, pleine de grâce. Le Seigneur est avec vous. Vous êtes bénie entre toutes les femmes, et Jésus, le fruit de vos entrailles, est béni. Sainte Marie, Mère de Dieu, priez pour nous pauvres pécheurs, maintenant et à l'heure de notre mort.
1: Priez pour nous, Sainte Marie, Mère de Dieu,
2: afin que nous soyons rendus dignes des promesses du Christ.
1: Daignez, Seigneur, répandre votre grâce dans nos âmes, afin qu'ayant connu par la voix de l'ange l'incarnation de votre Fils Jésus-Christ, nous puissions parvenir par sa passion et par sa croix à la gloire de sa résurrection, par le même Jésus-Christ, votre Fils, notre Seigneur. Amen.
0: C'était la prière de l'Angélus. Dans un instant, sur RCF Notre-Dame, le père Bernard de Vert.
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0: Très bon dimanche à toutes et à tous, il est 7h. Coup d'œil sur la suite de votre matinale sur RCF Notre-Dame, le signe de croix au cœur.

0: de notre rendez-vous liturgique avec le Père Sylvain Guesser. Ce sera tout à l'heure à 7h15. L'œuvre d'Orient fête cette année ses 170 ans. Évocation musicale dans 5 minutes avec Robert Migliorini dans Un air qui me rappelle. Et avant de rejoindre le Père Bernard Devers, le fondateur de l'association Habitat et Humanisme, on s'intéresse à la météo de ce dernier jour du mois de mai de l'année 2026. Le temps change sur la plupart des régions avec une alternance de soleil et de passages nuageux. Des averses orageuses concernent les régions du Grand Est jusqu'aux Alpes et les températures, eh bien, sont en baisse. En Belgique, les nuages sont de plus en plus nombreux au fil de cette journée. Les températures ce matin, 13 degrés à Rennes, 15 à Rouen, il fait actuellement 17 à La Rochelle et Aurillac, 18 à Lille, 19 du côté de Metz, de Paris, de Dijon, de Bourges, de Bordeaux et d'Ajaccio, 20 à Lyon, 21 degrés ce matin du côté de Montpellier et Marseille. Les températures pour votre dimanche après-midi, 20 degrés annoncés à Rouen, 23 à Lille, Rennes et Tours, 24 degrés à Paris, 25 degrés pour l'après-midi à Reims, 26 à Bordeaux, 27 à Dijon, Saint-Étienne et Ajaccio, 29 à Marseille, 30 à Lyon et 34 à Montpellier. Pour la Belgique, 24 degrés cet après-midi, aussi bien à Bruxelles qu'à Liège. Il est l'heure de rejoindre le Père Bernard Devers, le fondateur de l'association Habitat et Humanisme. Bonjour Père Devers.
1: Cher Bruno, et à vous aussi cher ami, bonjour. L'apôtre des gentils, Paul, dans sa lettre aux Corinthiens, dit qu'il ne faut pas craindre d'ouvrir des chantiers. La création, pour nous être confiée, ne demande-t-elle pas, comme le rappelle notre pape dans sa dernière encyclique « Magnifique humanité », d'avoir à l'esprit, et je le cite, « la question de l'humain ». Nous sommes ici au cœur des engagements d'Habitat Humanisme, observant, tristement mais sans désespérer, que les idées de puissance, de productivité, du tout, tout de suite, l'emportent sur la solidarité, laquelle ne se construit que dans l'attention au cri de Dieu à destination des bâtisseurs de Babel et des autres. Ce cri audible que par le cœur, nous ne l'entendons que lorsque nous nous approchons de ceux qui peinent. Il nous interroge et paradoxalement nous relève, donnant l'audace d'aller là où les fragilités sont souvent cachées par pudeur. L'une d'entre elles touche nos grands aînés. Les plus précaires, touchés par la dépendance, se demandent pourquoi sont-ils encore là. Écoutons-les. Nous ne comptons plus pour la société, n'avons plus d'utilité sociale, et qui plus est, d'aucuns nous font sentir que nous sommes qu'une charge. Le grand âge est un temps de la vie qui, comme tel, doit être absolument respecté, plus encore honoré. Il ne l'est que si nos aînés trouvent leur place. Assez de les situer dans des espaces de retrait, les assignant à une attente passive, la mort sociale anticipant alors la mort biologique. Notre civilisation, alors qu'elle est en danger, repose sur le postulat de la dignité de la personne, et ce, quelle que soit son histoire, son âge, sa culture. L'actualité dément quotidiennement cette valeur essentielle qui, bafouée, met en miettes toute cohésion sociale. Il ne faut pas être grand clair pour énoncer le risque qui se profile, le vieillissement massif de la population au point d'être présenté parfois comme un mur. Il ne sera pas lézardé en construisant seulement des maisons à destination de nos anciens, mais en leur redonnant leur place dans la cité, laquelle n'aurait jamais dû leur être enlevée. Nous éprouvons l'urgence de s'investir aux fins de redonner à notre société le sens des équilibres. À continuer ainsi, nous creusons des abîmes. Ne serait-il pas l'heure de se rappeler Peggy dans le mystère des saints innocents ? Soyez donc, dit-il, soyez comme un homme qui, dans un bateau sur la rivière, et qui ne rame pas tout le temps, et qui, quelquefois, se laisse aller au fil de l'eau. Ce temps est celui d'une traversée vers l'autre. Ce fil de l'eau n'est pas une noyade, et encore moins un temps perdu. Il est un moment de réflexion ô combien nécessaire pour prendre une autre voie à partir de laquelle les autres, les laissés pour compte, les oubliés de notre société, peuvent être rejoints. Là s'ouvre l'heure du partage. Il nous appartient d'arrêter de ramer dans ce bateau dont parle Peggy, nous éloignant des plus fragiles, pour prendre le temps d'aller vers ceux qui, isolés, ont parfois perdu toute force pour lutter contre le désespoir, cette plongée sans bruit dans l'abîme. De cette rencontre, un étonnement s'ensuivrait, ouvrant la voie au bien commun qui ne l'est vraiment que dans l'attention à l'autre, aux autres. Que de bénévoles offrant de leur disponibilité se sont inscrits dans des relations nouvelles, soulignant que loin d'avoir perdu leur temps, ils avaient saisi l'importance et l'urgence de mettre le cap vers de nouvelles rives. Le bénévolat volé vers l'autre. L'oublié mérite que nous lui donnions dans nos agendas sa place pour que nos frères ou sœurs perdus trouvent enfin la leur.
0: C'était le père Bernard Devers, le fondateur de l'association Habitat et Humanisme. Très bon dimanche à tous. Il est 7h05 sur RCF Notre-Dame.
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0: Hier, à l'église Saint-Germain-l'Auxerrois, à Paris, avait lieu le festival Yala, marquant les 170 ans de l'association L'Œuvre d'Orient. On en parle en musique ce matin avec Robert Migliorini dans Un air qui me rappelle. Bonjour Robert.
3: Bonjour à toutes, bonjour à tous. Oui, c'est un rendez-vous que nous ne pouvions manquer, puisqu'il y a aussi la chronique chaque dimanche, je crois, avec vous.
0: À 8h40.
3: Dans la matinale, oui, c'est ça. Le Yala Festival qui rassemble des chrétiens de rite latin et orientaux à Saint-Germain-l'Auxerrois, comme vous l'avez dit, près du Louvre, et où il y a plusieurs groupes qui se produisent. Donc à cette occasion-là, on évoquera en musique, toujours en cherchant à se dialoguer les générations d'artistes et les styles d'artistes, dialoguer autour de ces chrétiens d'Orient dont on parle pas assez souvent, mais que nous mettons à l'honneur ce matin.
0: On commence avec Zaz, voici Mon Dieu.
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0: Mon Dieu, Zaz sur RCF Notre-Dame, Robert.
1: Oui, c'est dans le dernier album de Zaz, Mon Dieu, une chanson de Vianney Bureau et Tristan Salvetti. L'album s'appelle « Sain et sauf » et qui évoque la situation dans cette partie du monde, avec un appel à la paix et au respect, à l'amour, comme elle sait le chanter. Zaz, un très bon album en général d'ailleurs, et que nous soutenons aussi dans cette émission grâce à ce titre.
0: Ils étaient hier soir en concert lors du festival Yala à l'église Saint-Germain-l'Auxerrois à Paris. Les Guetteurs, voici « No Country for My Soul ».

0: No Country for My Soul, les Guetteurs sur RCF Notre-Dame, Robert.
1: Oui, un titre qui évoque la situation de peuple soumis à des moments dramatiques. Cet extrait de l'album Tatoué de 2016 des Guetteurs qui sont en studio, qui ont terminé leur nouvel album, prochain album on va dire, et là qui évoque donc la situation dramatique et qui seront en concert, qui ont été en concert ce samedi dans le cadre du Yalla Festival à Paris.
0: Pour marquer les 170 ans de nos amis de l'œuvre d'Orion, on poursuit Robert avec ce collectif qu'ils interprètent à nos frères d'Orient.

0: À nos frères d'Orient sur RCF Notre-Dame, Robert Migliorini.
1: Oui, c'était le collectif d'artistes autour du label ADF Bayard Music qui en 2016 a uni ses forces pour un geste, une chanson de solidarité avec les chrétiens d'Orient qui reste toujours d'actualité.
0: On en profite pour souhaiter un bon anniversaire à nos amis de l'œuvre d'Orient qui fête cette année leurs 170 ans. Merci Robert Migliorini, on se retrouve dimanche prochain pour un air qui me rappelle. Et pour patienter, il y a votre blog, c'est Au cabaret du bon Dieu sur le site de l'Assomption. Très bon dimanche à tous, à l'écoute de RCF Notre-Dame. On s'intéresse à présent à la liturgie avec le Père Sylvain Gasser. Bonjour Père Gasser.
2: Bonjour Bruno.
0: En cette fête de la Trinité, vous évoquez tout naturellement le signe de croix.
2: Et oui, c'est le geste le plus fréquemment employé dans la liturgie. C'est aussi un geste omniprésent dans la piété chrétienne. Au IIIe siècle déjà, d'ailleurs, la tradition apostolique, c'était un texte très ancien qui décrivait comment fonctionnait une liturgie de la messe, par exemple. Eh bien, la tradition écrivait « Si tu es tenté, signe-toi le front avec piété, car c'est là le signe de la passion » connu et éprouvé contre le diable. En nous signant le front et les yeux avec la main, écartons celui qui tente de nous exterminer. On y allait fort comme sont les mots.
0: Oui, ce n'est pas seulement contre la tentation que le chrétien fait appel au signe de croix.
2: Bien sûr, il fait ce signe sur sa poitrine au début et à la fin de sa prière personnelle, ou lorsqu'il entre dans une église ou en sort, et aussi dans certains pays ou dans certains milieux, au début du repas, en passant devant une église, une croix ou un cimetière. Et je ne parle pas des athlètes de tout pays, qu'on va voir d'ailleurs cet été durant les Jeux Olympiques, qui font ce geste avant ou après une épreuve sportive.
0: Père Gasser, que signifie exactement le signe de croix ?
2: En liturgie, le signe de croix exprime l'appartenance au Christ. Pour les hommes, c'est le Christ qui est mort sur la croix, que son Père a relevé des morts au matin de Pâques par la puissance de l'Esprit. Et on voit là le Père, le Fils et l'Esprit déjà exprimés. Et par dévotion et vénération, certains fidèles se signent avant de recevoir le corps du Christ. C'est là un très beau geste de piété et d'adoration. Et on peut comprendre cette pratique si l'on considère que la communion au Christ, eh bien c'est l'œuvre de l'Esprit qui tourne le fidèle vers Dieu le Père.
0: À quel moment l'Église a-t-elle introduit le signe de croix dans la liturgie ?
2: Alors on ne sait pas à quelle époque exacte et dans quelles circonstances précises l'Église a associé au signe de croix la Trinité, faisant de ce geste le signe du Dieu des chrétiens. On ne sait pas non plus exactement, mais c'était il y a très longtemps, évidemment, à quel moment le signe de croix, tracé d'abord sur le front, s'est agrandi pour marquer toute la personne du chrétien, du front à la poitrine et d'une épaule à l'autre. Quoi qu'il en soit, ce geste si souvent répété associe l'esprit et le corps du baptisé à la mort et à la résurrection du Christ et à la vie de la Sainte Trinité que nous fêtons aujourd'hui.
0: Alors, durant la messe, à quel moment est-on sollicité pour faire le signe de croix ?
2: À quatre moments. À chaque fois, l'environnement rituel donne au signe de croix une finalité propre. Premier moment, c'est au début de la messe. Il officialise la convocation du peuple de Dieu. Deuxième moment, c'est avant l'évangile. Il marque une bénédiction, celui qui proclame la parole de Dieu et ceux qui l'accueillent. Troisième moment, dans la prière eucharistique, il accompagne la sanctification du pain et du vin. Et là, c'est le prêtre seul qui fait ce geste. Et quatrième moment, à la fin de la messe, il manifeste l'envoi en mission de l'assemblée. Et vous voyez, Bruno, le signe de croix traduit la vocation missionnaire des fidèles qui sont appelés à rendre témoignage au Dieu Trinité dans le monde. Et non seulement en parole, mais évidemment en acte.
0: Père Sylvain Gasser, bonne fête de la Trinité.
2: Oui, à vous aussi, Bruno. Et surtout, je ne voudrais pas oublier l'autre fête très importante à toutes les mamans qui, aujourd'hui, que l'on rappelle aussi pour tout le travail et leur service qu'elles font auprès de leur famille. Donc, bonne fête à toutes les mères.
0: Merci, Père Gasser, et à dimanche prochain.
2: À dimanche prochain.

0: Au cœur des années 2000, on lui proposait du reggae chrétien, le groupe Spirit sur RCF Notre-Dame, un jour. Dans un instant, notre rendez-vous avec la communauté de Thésée. Et ce matin, un témoignage, celui de Léon, originaire du Zimbabwe.
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0: Quasiment 7h26 sur RCF Notre-Dame, notre rendez-vous avec la communauté de Thésée. Et ce matin, on accueille Léon. Bonjour Léon.
3: Bonjour.
0: Vous êtes volontaire à la communauté de Thésée, vous êtes originaire du Zimbabwe, vous avez fait des études de médecine. Qu'est-ce qui vous a attiré dans cette communauté de Thésée ?
3: Ce qui m'a attiré ici à la communauté de Thésée, c'est cette vie en communauté, cette vie, cet écuménisme où on peut se rencontrer des jeunes de différentes confessions, de différents pays, même de différents continents qui viennent à Thésée, partager un moment de prière, du silence et de vie en communauté en fait.
0: Parce que l'écuménisme pour vous, c'est quelque chose d'important. Hein?
3: C'est quelque chose qui est très important. Et ce que j'aime ici à Thésée, c'est aussi, souvent on lit, c'était la prière de Jésus dans Jean 17, quand il dit « Dieu, mon Père, je te prie qu'il soit un, comme toi et moi, nous sommes un ». Et c'est quelque chose qui m'inspire beaucoup. Et aussi cette notion d'être le corps du Christ, étant différentes parties du corps du Christ, c'est quelque chose qui m'a attiré beaucoup ici à la communauté de Thésée.
0: Et puis il y a la notion de travail également dans cette communauté de Thésée que vous étiez abordée ce matin.
3: Oui, donc en tant que volontaire, même ceux qui viennent passer une semaine ici à Thésée, nous sommes invités à vivre, à partager cette joie du service pour les autres, les uns les autres. Donc on a des tâches pratiques qu'on fait ensemble, qu'on fait même avec joie, je peux dire.
0: Est-ce que vous avez des rencontres marquantes depuis que vous êtes arrivé à la communauté de Thésée?
3: Oui. J'ai participé à plusieurs rencontres. Quand je suis arrivé, c'était une semaine où il y avait, je pense que 3500 jeunes. C'était vraiment une joie de voir les gens venir de différentes parties du continent et même des autres continents qui venaient juste pour ce seul but de vivre ensemble en communauté, de partager cette joie de prière. Et aussi, il y avait à un moment aussi, il y avait une semaine médicale pour les professionnels de la santé où on a partagé ce qui est la foi, ce qui est aussi la profession médicale de la santé. C'est quelque chose qui m'a beaucoup marqué et c'était très bien pour moi.
0: Quel message vous donnerez aux habitants du Zimbabwe de votre expérience à Thésée?
3: Le message que j'aimerais partager, c'est vraiment savoir laisser à côté toutes ces différences, essayer à marcher ensemble et prier ensemble. Parce que ce qui est important, c'est notre identité en Christ et c'est le vivre ensemble et le partage qu'on a, pas les différences qu'on partage, les différences des confessions.
0: Léon, un grand merci. Bonne fin de séjour à Thésée. Quant à nous, on se retrouve la semaine prochaine pour ce rendez-vous avec la communauté de Thésée.
3: Très bien, merci beaucoup.
0: Très belle fête des mères à toutes et à tous à l'écoute de RCF Notre-Dame. Dans cette nouvelle demi-heure, nous allons revenir sur la situation dramatique à l'est de la République démocratique du Congo. C'est à 7h30 avec Amélie Berthelin de l'AED, l'aide à l'église en détresse. L'agenda du week-end à 7h47 avec Simon Tatrou. Puis juste après, vous retrouverez la prière du matin. C'est le père Éric Courtois qui nous accompagne cette semaine avec sa méditation de l'évangile. Mais pour l'heure, voici votre météo. Le temps change sur la plupart des régions avec une alternance de soleil et de passages nuageux. Des averses orageuses concernent les régions du Grand Est jusqu'aux Alpes et les températures bien sont en baisse. En Belgique, les nuages sont de plus en plus nombreux au fil de cette journée dominicale. Les températures de l'après-midi, 20 degrés prévus à Rouen, 23 à Lille, Rennes et Tours, 24 degrés pour l'après-midi à Paris, 25 à Reims, 26 à Bordeaux, 27 degrés pour votre dimanche après-midi à Dijon, Saint-Étienne et Ajaccio, 29 à Marseille, 30 à Lyon et 34 à Montpellier. Pour la Belgique, 24 degrés aussi bien à Bruxelles qu'à Liège. C'est l'heure de notre rendez-vous avec l'AED, l'aide à l'Église en détresse. Et je rejoins Amélie Berthelin. Bonjour Amélie.
4: Bonjour Bruno.
0: Et cette semaine, Amélie, vous nous emmenez en République démocratique du Congo.
4: Et oui, dans cette région de l'est de la RDC, la violence chronique depuis plusieurs décennies ne cesse pas. Et ces dernières années, la situation a empiré avec l'avancée du groupe armé M23, un groupe de rebelles soutenu notamment par le Rwanda. En 2024, ils se sont emparés de la ville stratégique de Goma avant d'atteindre Bukavu, la capitale du Sud Kivu, le 15 février 2025. Et depuis, la population déjà très pauvre se sent complètement oubliée par tous. Nous ne nous sentons pas isolés, nous nous sentons abandonnés, témoigne le père Floribert Bashimbe, qui est le vicaire général du diocèse de Bukavu. Dans les zones contrôlées par ce groupe, le M23, les activités agricoles sont à l'arrêt dans de nombreux secteurs à cause de l'insécurité. Et puis surtout, les rebelles contrôlent les mines d'or et de coltan et la population aujourd'hui meurt littéralement de faim. C'est d'ailleurs tout le paradoxe de cette région qui est extrêmement riche par ses ressources naturelles abondantes mais dont la population est très pauvre car elle se fait complètement exploiter par les grandes puissances internationales et maintenant par le groupe de rebelles M23. Les richesses minières du pays profitent aux groupes armés et au trafic, sans bénéfice pour les habitants, déplore le père Floribert. Et pourtant, les pauvres aussi ont droit à la vie et à la paix, rappelle-t-il.
0: Alors Amélie, dans ce contexte, comment l'Église poursuit-elle sa mission ?
4: Alors, tant bien que mal, mais à Goma comme à Bukavu, plusieurs paroisses ont dû fermer leurs portes depuis l'avancée du groupe M23. Et puis dans les autres paroisses, de nombreux fidèles sont déjà partis et l'effectif a diminué. Pourtant, les prêtres essayent de ne pas fuir car s'ils partent, la population partira aussi. Et la crainte est grande de voir alors les terres, les maisons et même les églises occupées par les rebelles. Alors au quotidien, l'Église partage le peu qu'elle a. Elle soutient les plus pauvres, bien sûr, les orphelins et les très nombreuses veuves. Et puis, comme les trajets sont très dangereux, beaucoup de séminaristes, par exemple, n'ont pas pu rejoindre leur famille pendant toute cette année. Mais les prêtres poursuivent leur présence auprès de ceux qui restent. « Quand les cloches sonnent, disent-ils, les fidèles savent que le prêtre est toujours là et que la vie est encore possible dans le village. » Alors, malgré les difficultés, l'Église poursuit donc son action avec le soutien de l'AED. Merci donc pour votre aide dont ces chrétiens ont tant besoin et pour vos prières. Ne les oublions surtout pas.
0: Et oui, merci Amélie Berthelin. On se retrouve la semaine prochaine pour ce rendez-vous avec l'AED, l'aide à l'Église en détresse.
4: Merci Bruno.

0: effacer. Annick Alivi, Emmanuel Peigneux, membre de l'école Pierre, la promo numéro 5, c'était Guérir, excellent album qui s'appelle Aimer. Petite info concernant l'école Pierre, le disque de la promo numéro 7 devrait sortir le 17 juin prochain. On aura l'occasion d'en reparler sur cette antenne. Vous avez choisi RCF Notre-Dame, c'est l'heure de la carte blanche de Didier Rance. Bonjour Didier.
1: Bonjour Bruno.
0: Vous voici donc de retour de Rome par la Via Francigena, mais il y a un genre de remarque qui vous déplaît quand vous rentrez.
1: Eh oui, c'est toujours les mêmes quand je suis revenu, quand je reviens de ces pèlerinages au long cours. Ah, te voilà de nouveau dans la vraie vie, ou alors tu atterris, ou encore les vacances c'est fini, les choses sérieuses reprennent, comme si la vraie vie c'était seulement métro, là où il existe, boulot, dodo, ou bien bouchon, bureau, écran.
0: Et que répondez-vous ?
1: Eh bien qu'au contraire, j'ai l'impression d'avoir quitté la vie réelle pour revenir dans ce monde virtuel, les écrans triomphants de l'ordinateur, au bureau, de la télé, à la maison, désormais de l'intelligence artificielle. Une expression dans le premier terme est discutable, mais le second bien exact. La vraie vie, ce serait donc l'artifice ?
0: Mais sur le fond, Didier, comment justifiez-vous votre réponse ?
1: Eh bien, sur le chemin du pèlerin, l'essentiel de la vie, de nos vies est réel, est là. Il faut toujours choisir. Ainsi, faire un pas ou non de plus. Cheminer, n'est-ce pas le sens même de l'aventure humaine ? Le monde soi-disant réel est largement organisé, comme s'il était le tout de nos vies, sans bouger. Mais le pèlerinage est plus conforme à notre nature, chrétien ou non, d'homo viator, comme disaient les anciens, d'homme en transit, pourrait-on traduire, de voyageur en cette vie, en route vers l'éternité.
0: Concrètement ?
1: Eh bien, pèlerin, vous êtes comme l'escargot, vous avez votre maison sur le dos, chambre à coucher, salle à manger, cuisine, bureau, le tout pour quelques kilos. Voilà qui relativise tout ce qui meuble notre maison. Ensuite et surtout, si après une ou deux heures de marche sur le chemin vous arrêtez, vous y serez encore le soir et la nuit si vous ne bougez pas, c'est un apprentissage autrement plus sérieux de notre destinée réelle de marcheur dans le temps que beaucoup de ce que nous faisons dans nos routines urbaines.
0: Toujours pèlerin donc, Didier ?
1: Oui. C'est d'ailleurs ce que nous dit au-dessus du porche médiéval de la cathédrale de Santiago, un chrisme, vous savez, ce vieux symbole chrétien formé par les deux premières lettres du mot Christ, inscrit dans un cercle avec les lettres alpha et oméga. Et là, à Compostelle, elles sont à l'envers. Par un coup de génie spirituel, l'artiste médiéval nous dit « Tu crois être arrivé ? Eh bien non, tu n'en dis qu'un recommencement, une nouvelle étape. »
0: Merci Didier Rance, on se retrouve la semaine prochaine sur RCF Notre-Dame pour votre carte blanche.
1: Merci Bruno.
0: 7h39 sur RCF Notre-Dame. Bonne fête, maman. Ça sera de circonstance en ce dimanche. Être mère, une source de joie, mais aussi une école de patience et d'attention. Comment vivent certaines de nos personnalités ? Comment conçoivent-elles le rôle de maman ? Témoignage de la romancière Aurélie Valogne, de la comédienne Véronique Jeannot et de la chanteuse Natacha Saint-Pierre. Elles se sont confiées au micro de Vincent Bellotti.
2: Il était une joie, Vincent Bellotti.
3: Quel genre de maman vous essayez d'être, Natacha Saint-Pierre ? Est-ce qu'on peut dire maman cool, maman stricte ? Enfin, dans quelle catégorie on peut vous ranger ?
4: Je suis une maman entre les deux. Je suis stricte, mais sans le dire de manière dure. Je suis une maman qui prend le temps d'expliquer les choses. Je ne crie jamais, je n'élève pas la voix.
3: Comment vous faites pour ne jamais crier, justement, Natacha Saint-Pierre ? Ça inspirerait pas mal de mamans.
4: Je ne sais pas. En fait, je pense que c'est un travail qui a commencé il y a très longtemps,
3: oui,
4: entre Bichente et moi. Depuis qu'il est tout petit, j'ai pris le temps de lui expliquer les choses. Ça prenait énormément de temps au début, c'était vraiment chronophage et énergivore. Mmh. Mais ça fait un petit garçon aujourd'hui qui est capable de déduction, de raisonnement et qui n'écoute pas parce qu'il a peur, mais qui écoute parce qu'il comprend pourquoi il fait les choses. Et j'essaie d'imposer un mode de vie, des règles, un encadrement qu'il comprend et avec des raisons en fait.
3: Aurélie Valogne, romancière, vous avez eu deux garçons. Quelle valeur vous avez voulu leur transmettre ?
5: La valeur travail. Moi, je l'ai vraiment apprise avec mes propres parents. Ils se sont toujours levés tous les matins hyper tôt. Ils ont travaillé tout le temps, très peu de vacances. Et pour moi, c'était vraiment indispensable que mes enfants me voient travailler. J'ai eu la chance d'avoir un premier roman qui a marché tout de suite, donc Mémé dans les orties. Et je me suis dit, mais en fait, moi, je les pousse à bien travailler à l'école. Il est hors de question qu'ils aient comme modèle une mère qui attend ses droits d'auteur et qui ne fait plus rien. Et donc, je leur ai dit, tant que vous allez à l'école, donc au moins jusqu'à 18-20 ans, vous vous passez d'une classe à l'autre et moi, je m'engage à travailler aussi et à faire un roman puis un autre. Donc j'ai vraiment envie voilà, qu'ils se rendent compte qu'il n'y a rien qui est donné, qu'il faut aller le chercher, qu'il faut toujours essayer de se dépasser, toujours rester curieux et apprendre sur le monde. Et après, évidemment, le respect des autres, ne jamais être dans le jugement, plutôt dans l'empathie. Ça, c'est quelque chose qui est très, très important pour moi, d'être dans un ressenti et de toujours arriver à se mettre à la place de l'autre.
3: Véronique Jeannot, vous avez adopté Mi'kmaq, qui est née au Tibet. Qu'est-ce qu'elle vous a apporté ?
6: Ah, alors je dirais les deux choses les plus importantes dont j'étais consciente et qui faisaient partie, on va dire, de mon travail personnel, c'est la conscience du lâcher prise et de l'impermanence. Parce que l'impermanence d'humeur d'une adolescente, puisqu'elle est arrivée dans ma vie pleinement à 15 ans, bon, ça a été officiel, et l'impermanence de l'humeur des adolescents est quelque chose qui est assez violent. Bon, moi j'avais pas d'expérience avant, c'est arrivé dans ma vie à 57 ans, c'est un peu tard quand même. Donc, le lâcher prise, parce qu'il faut pas s'attacher à ça. Faut juste dire, bon, il y a de l'amour. Pour le moment, c'est autre chose, mais il y a de l'amour, c'est que de l'amour.
3: Mais des fois, ça suffit.
6: Faut pas l'oublier. Mais, oui, un enfant, je pense que de toute façon, un enfant, il faut le vivre comme ça. Comme une forme d'enseignement à la patience, à l'écoute, à l'oubli de soi. À l'acceptation, oui, de l'impermanence totale. Bien sûr, tout ça. Et lâcher prise, parce que si vous lâchez pas prise, vous êtes mort, vous êtes occupé.

La voix de Manic pour fermer. Il était une joie proposée par Vincent Bellotti. Un rendez-vous à retrouver en libre écoute et podcast sur notre site internet rcfnotredame.fr. Dans un instant, pour poursuivre ce début de journée, l'agenda du week-end avec Simon Tatrou. C'est juste après Alain Vachung.

0: C'est toujours avec beaucoup d'émotion que réentend la voix d'Alain Bachung, résident de la République sur RCF Notre-Dame. Il est l'heure d'accueillir Simon Tatro, place à présent à l'agenda du week-end.
1: L'agenda week-end à présent est le samedi 13 juin, la 9e édition de la Nuit du Handicap, des événements avec et pour les personnes en situation de handicap. On en parle avec Eve Rudolph, coordinatrice de l'événement. Bonjour.
2: Bonjour Simon.
1: Alors d'abord, présentons cet événement qui fêtera, signalons-le, l'an prochain, un anniversaire quand même important, ça sera la 10e édition. Mais d'abord, l'objectif, c'est de valoriser les personnes en situation de handicap, mais aussi de changer le regard, c'est bien ça ?
2: Oui, tout à fait. L'ambition de la Nuit du Handicap, c'est de briser les barrières du handicap, d'inverser les codes, puisque ce sont les personnes en situation de handicap qui nous invitent à la fête le samedi 13 juin. Donc ça fait maintenant, vous l'avez dit, 9 ans que nous vivons cette incroyable rencontre humaine. Et en attendant l'année prochaine pour les 10 ans de la Nuit du Handicap, on vous invite à vivre cet événement donc inclusif, joyeux, pour révéler les talents des personnes en situation de handicap.
1: Vous l'avez dit, joyeux, parce que l'essence de cette Nuit du Handicap, et c'est important pour changer le regard, et bien c'est que c'est un événement festif.
2: Oui, absolument. On cherche à s'éloigner des forums, des associations ou des salons qui existent déjà. L'objectif de la Nuit du Handicap, c'est de faire de ce moment une grande fête, de redonner toute sa place, toute sa lumière aux talents incroyables qu'ont les personnes en situation de handicap. Et donc, quoi de mieux que de faire la fête tous ensemble, dehors, sur les places publiques, pour permettre ou pour provoquer la rencontre.
1: Alors, Eve Rudolph, on a donné un premier chiffre, 9e édition, l'an prochain 10e, mais d'autres chiffres pour la Nuit du Handicap ?
2: Oui, alors cette année, ce sont plus de 40 villes qui préparent et organisent cette Nuit du Handicap. Vous pouvez retrouver évidemment toutes les informations sur notre site internet. On retrouve des petites villes comme Saubion, Bulle, Fécamp, mais aussi des plus grandes, Marseille, Paris, Amiens, Vichy, pour ne citer que celles-ci. Et en termes de chiffres, nous avons comptabilisé l'année dernière plus de 50 000 participants, de visiteurs le jour J. Oui. Et pour faire vivre tout cela, plus de 2700 bénévoles sont mobilisés chaque année.
1: Alors, en conclusion, Eve Rudolph, on ne va pas pouvoir tout citer, mais est-ce qu'on peut donner un ou deux temps forts ?
2: Oui, effectivement, c'est difficile de sélectionner quelques exemples, mais pour vous donner envie de venir le samedi 13 juin, retrouver par exemple dans le sud, dans le Var, une nuit du handicap avec une thématique gastronomie, avec la présence d'un chef étoilé par exemple, ou encore du côté de Vichy, de la nuit du handicap de Vichy, il y aura de la paravoltige à découvrir, c'est assez impressionnant.
1: Merci Eve Rudolph, vous êtes coordinatrice de la Nuit du Handicap dont la 9e édition aura donc lieu le samedi 13 juin. Et puis je renvoie au site internet, c'est nuitduhandicap.fr. Merci infiniment d'avoir été avec nous Eve Rudolph.
2: Merci à vous.
0: L'agenda du week-end avec Simon Tatro à 7h50 sur RCF Notre-Dame. Et c'est l'heure de la prière du matin pour nous accompagner ce matin avec sa méditation de l'Évangile, le Père Éric Courtois, pour ce dimanche de la Trinité, l'Évangile selon Saint Jean, au chapitre 3, les versets 16 à 18. Dieu a envoyé son Fils pour que par lui, le monde soit sauvé.

Dieu a tellement aimé le monde qu'il a donné son Fils unique, afin que quiconque croit en lui ne se perde pas, mais obtienne la vie éternelle. Car Dieu a envoyé son Fils dans le monde, non pas pour juger le monde, mais pour que, par lui, le monde soit sauvé. Celui qui croit en lui échappe au jugement. Celui qui ne croit pas est déjà jugé du fait qu'il n'a pas cru

Notre évangile de ce jour prolonge un dialogue entre Jésus et Nicodème, un maître en Israël. Jésus lui avait appris qu'il faut renaître de l'eau et de l'esprit pour entrer dans le royaume de Dieu. Jésus enseigne donc un enseignant, il lui apprend que connaître vraiment Dieu a une conséquence directe pour nous. En effet, connaître Dieu signifie d'abord reconnaître ce qu'il a fait pour nous. Dieu a tellement aimé le monde qu'il a envoyé son Fils unique. Mais pourquoi donc le Fils unique a-t-il accepté d'être envoyé dans un monde qui n'avait pas la splendeur du ciel et qui n'avait plus la splendeur originelle de la création ? La réponse se trouve sans doute dans l'amour du Fils pour le Père et pour nous. Jésus a accepté d'être envoyé dans un monde si éloigné de ce qu'il quittait, non pas pour juger, mais pour sauver. Cette intention de salut ne peut que nous conduire à une très grande reconnaissance, une immense gratitude envers le Père et le Fils. Pour que cette intention de salut porte ses fruits, une participation, une adhésion nous est demandée. Et cette adhésion, c'est la foi à laquelle nous pousse l'Esprit Saint. Quand il nous inspire d'aimer, il nous pousse déjà vers la foi et vers le Christ, car l'amour est digne de foi. Celui qui croit échappe au jugement simplement parce qu'il croit au Fils qui n'est pas venu juger mais sauver. En ce dimanche de la Trinité, nous pouvons demander la grâce d'une plus grande connaissance de Dieu. Il nous aime, il nous a créés, il veut nous sauver. Voilà pourquoi le Père a envoyé son Fils unique. Voilà pourquoi l'Esprit nous pousse toujours à reconnaître en Jésus l'envoyé du Père et notre Sauveur.

Notre Père qui es aux cieux, que ton nom soit sanctifié, que ton règne vienne, que ta volonté soit faite sur la terre comme au ciel. Donne-nous aujourd'hui notre pain de ce jour. Pardonne-nous nos offenses, comme nous pardonnons aussi à ceux qui nous ont offensés. Et ne nous laisse pas entrer en tentation, mais délivre-nous du mal. Car c'est à toi qu'appartiennent le règne, la puissance et la gloire pour les siècles des siècles. Amen.

0: Dieu a tant aimé le monde par le groupe Hillsong pour refermer la prière du matin. Le père Éric Courtois avait préparé la méditation de l'évangile. Pour ce dimanche de la Trinité, l'évangile selon saint Jean, chapitre 3, les versets 16 à 18. Très belle journée à tous à l'écoute de RCF Notre-Dame. On accueille Isabelle Delaunay, voici le saint du jour. Bonjour Isabelle.
1: Bonjour, aujourd'hui nous fêtons les Pétronilles. Sainte Pétronille fut martyre à Rome au 1er siècle. Selon une tradition, elle aurait été baptisée par Saint-Pierre lui-même, ce qui n'est pas impossible. Dès lors, elle fut considérée comme sa fille spirituelle. Chaque année, le 31 mai, jour de sa fête, une messe est dite pour la France, à Rome. Et tous les Français de Rome y sont invités. Pétronille reste patronne nationale de la France jusqu'au XVIIe siècle. En ce jour, nous fêtons aussi les Marie-Élisabeth et ses dérivés, Marie-Lise et Maëlys, car c'est la fête de la visitation de Marie à sa cousine Élisabeth. La splendide rencontre de deux femmes enceintes comblées et la rencontre in utero de Jésus et de Jean-Baptiste. Écoutons le récit de Luc, auteur pétri des Écritures, au premier chapitre de son évangile. En ce temps-là, Marie partit en hâte pour se rendre dans le haut pays, dans une ville de Juda. Elle entra dans la maison de Zacharie et salua Élisabeth. Or, lorsqu'Élisabeth entendit la salutation de Marie, l'enfant bondit dans son sein, et Élisabeth fut remplie de l'Esprit-Saint. Elle poussa un grand cri et dit « Tu es bénie, plus que toutes les femmes. Bénie aussi est le fruit de ton sein. » Marie apporte à Élisabeth, qui représente l'Ancien Testament, la nouveauté du Nouveau Testament. Et la nouvelle fécondité d'Élisabeth dans ses vieux jours est le signe que rien n'est impossible à Dieu. L'enfant bondit dans son sein. Cette danse de Jean-Baptiste in utero rappelle la danse de David devant l'arche. Marie est l'arche sainte qui porte Jésus. Alors Élisabeth est dans l'allégresse d'accueillir la mère de son Sauveur. Quant à la jeune Marie, elle exulte de joie. Écoutons le chant du Magnificat, dont le cantique d'Anne, dans le premier livre de Samuel, est une préfiguration. « Mon âme exalte le Seigneur, exulte mon esprit en Dieu mon Sauveur. Il s'est penché sur son humble servante. Désormais, tous les âges me diront bienheureuse. Saint est son nom. »
0: Merci Isabelle Delaunay, c'était le saint du jour. À suivre sur RCF Notre-Dame, à l'école de la prière, présentée par Xavier Accard ce matin, l'Oraison.
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0: 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L'oraison, comment déjouer distraction, sécheresse et désolation? 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
10: Bonjour et bienvenue à l'École de la prière, une émission qui vise à vous introduire à l'art de la prière. Aujourd'hui, j'ai le plaisir de recevoir le frère Baptiste de l'Assomption, qui est carme, qui appartient à la province du Sud, qui est rédacteur en chef également de la revue Carmel, qui est une revue qui publie 3 numéros par an et qui réfléchit sur la vie de prière et ses conditions. Vous pouvez d'ailleurs avoir quelques informations en tapant www.editionducarmel.org. Bonjour frère Baptiste de l'Assomption.
11: Bonjour.
10: Alors aujourd'hui, vous allez nous parler de l'oraison, qui est évidemment
11: au cœur
10: de la vie du carme.
11: Oui.
10: Qui est vraiment la forme peut-être la plus pure de prière, en tout cas, qui nous aide à approfondir toutes les formes de prière. Vous allez nous dire pourquoi ça marche ou pourquoi ça ne marche pas dans notre expérience. Mais avant cela, est-ce que vous pouvez nous rappeler ce qu'est l'oraison ?
11: L'oraison, c'est ce que Sainte Thérèse appelle ce commerce d'amitié avec celui dont on se sait aimer, c'est-à-dire cette relation intime de l'âme avec Jésus et à travers Jésus avec toute la Trinité et enfin avec à travers la Trinité avec toute l'Église à laquelle nous sommes associés, c'est-à-dire une relation d'amour avec Dieu qui nous rend féconds pour la vie du monde entier
10: et qui se manifeste par une façon de prier qui est de prendre un temps prolongé de silence pour vivre ce cœur à cœur.
11: Exactement, sans bruit de parole, hein, comme disent les saints du Carmel, dans notre intériorité, dans notre cœur, il s'agit de passer de, comme le disent plutôt les orientaux, hein, de la tête jusqu'au cœur, puisque on le sait, on le pressent, c'est dans notre cœur que nous allons à la rencontre de Dieu qui nous y attend.
10: Alors c'est une façon de prier, comme toutes les façons de prier, mais qui demande une vraie régularité quotidienne. Et c'est vrai que souvent, alors il y a différents stades de la vie spirituelle qu'ont bien mis en évidence Thérèse d'Avila, et puis bien longtemps après elle, le bienheureux Père Marie-Eugène de l'Enfant Jésus, dans cet ouvrage que vous invite à découvrir, qui s'appelle « Je veux voir Dieu ». Mais évidemment, selon les périodes, et même dès le départ d'ailleurs, peut se présenter beaucoup de difficultés. Et aujourd'hui, vous voudriez nous donner quelques clés pour comprendre pourquoi ça marche ? Pourquoi l'oraison marche, si on peut s'exprimer ainsi, en
11: oui,
10: tout cas,
11: ça.
10: Ou pourquoi ça ne marche pas et qu'on est
11: Exactement. Complètement
10: sec, oui.
11: Alors, comment dire, l'explication classique, c'est que, en effet, l'oraison, on ne peut pas en juger. On en est un très mauvais juge. On est très mauvais juge de notre oraison, donc il est difficile de dire si effectivement elle marche ou pas. Ceci dit, il y a tout un tas de difficultés qu'il est possible de traverser et qui, une fois traversées, rendent notre oraison beaucoup plus facile, savoureuse et profitable pour la vie du monde. Et ces difficultés, bien souvent, on les résume en trois grands types. Les premières, ce sont celles des distractions, c'est-à-dire que je ferme les yeux, je me mets en présence de Jésus, et tout de suite, je suis pris par l'idée du prochain plat que j'ai à préparer, ou...
10: Ce
11: que j'ai oublié de faire. Donc, distraction. Donc ça, première des grandes difficultés qui peut nous tourmenter pendant notre temps d'oraison quotidien. Deuxième difficulté, la sécheresse. D'accord, je ne suis pas distrait, je garde mon attention fixée sur Jésus, mais je suis d'une sécheresse désolante. Je suis comme une pierre et voilà, j'ai l'impression d'être absolument inutile. Ah, comment traverser cette épreuve ? Et troisième autre difficulté, celle de la désolation, c'est-à-dire que je suis triste. C'est-à-dire que je suis là, en présence de Jésus, j'ai l'impression qu'il ne m'aime pas. C'est pas facile pour moi de persévérer, puisque cette oraison ne me donne aucune joie. Donc voilà, les trois grandes difficultés qui peuvent nous dissuader de prier.
10: Mais alors, rassurez-vous, chers auditeurs, rassurez-vous. Jean-Baptiste va nous donner quelques clés pour y parer.
11: C'est des trucs très simples, mais si on les garde à l'esprit, je crois que notre oraison peut être beaucoup plus facile. La première, contre les distractions, c'est tout simplement de répéter une parole. D'avoir une parole intérieure, qui peut être le « Je vous salue Marie » ou « Jésus, je t'aime » ou le « Notre Père » ou simplement les premiers mots même du « Notre Père », simplement répéter cette parole qui permet justement de présenter à Dieu cette distraction qui est en train de nous tourmenter et de renouer le contact avec lui puisque la distraction en question nous a détourné de lui. Donc à chaque distraction, le plat du jour, le problème du travail, tel péché dont j'arrive pas à me sortir, eh bien, j'adresse à Jésus une parole. Il est très heureux de nous entendre lui parler. Il n'y a pas à se faire comme règle nécessaire d'être en silence absolu intérieur. Non, on peut parler à Jésus de nos problèmes quotidiens. Il vaut mieux parler avec Jésus que de parler avec soi de ses propres problèmes. Donc, si je suis tourmenté par les distractions, qu'est-ce que je fais ? Je parle à Jésus ou à Marie ou à n'importe quel saint ou au Père ou à l'Esprit Saint. En tout cas, je parle intérieurement. Jésus, je t'aime. Jésus, je t'adore. Jésus, je te présente ce péché. Et Jésus, je te présente cette misère. Jésus, je te présente ce frère. Et Jésus, je te présente cette intention. Voilà. Donc parlons. Parlons pendant l'oraison.
10: Deuxième truc, si j'ose dire, pour lutter contre la sécheresse, là, pour le sentiment de sécheresse.
11: C'est ça. Alors, il peut y avoir une sécheresse qui est contemplative. Mmh. C'est ce que le Père Marie-Eugène explique dans « Je veux voir Dieu hein. ». C'est ce dont les saints du Carmel parlent très souvent, et saint Jean de la Croix, on pourrait dire, est le maître dans cette question. Mais
10: est-ce que cette sécheresse contemplative ne s'accompagne pas d'un goût mystérieux de
11: Exactement,
10: Dieu,
11: c'est ce que saint Jean de la Croix explique. Souvent, dans une sécheresse contemplative, il y a une attraction intérieure qui fait qu'on ne peut pas sortir de l'oraison. Il y a un goût de Dieu, même s'il n'est pas très senti, mais qui habite le tréfonds de notre âme, qui fait que...
10: On va revenir à l'oraison.
11: On va y revenir. Par contre, il y a une autre sécheresse qui est un petit peu celle, on pourrait dire, du spectateur devant une œuvre d'art. Si mon œuvre d'art en question, c'est Jésus que je regarde intérieurement, mais que je ne regarde seulement comme l'interlocuteur de mon discours, et que je ne me donne pas à lui, eh bien, au bout d'un certain temps, je vais demeurer sec. C'est-à-dire que cette sécheresse-là, elle est due au fait, non pas que je suis en sécheresse contemplative, c'est-à-dire que Dieu est en train d'infuser sa grâce dans mon cœur et d'une grâce tellement puissante qu'elle est en train de fermer mes yeux à toute lumière naturelle, mais c'est une sécheresse qui est due au fait que je ne me donne pas concrètement. Je ne me donne pas lui, je ne lui donne pas mon cœur, je ne lui donne pas mon être le plus profond. Et si je ne lui donne pas, le bon Dieu ne le prendra pas à ma place. Donc je reste comme un spectateur extérieur à l'aventure à laquelle je suis appelé, à laquelle je suis sollicité. Donc, truc très facile pour vaincre cette sécheresse-là, eh bien, je prends mon cœur, je le donne à Jésus, je le donne à Marie, je pose un petit geste intérieur, ou même pourquoi pas extérieur, qui va signifier l'acte du don de moi-même. C'est-à-dire, si je me donne... Donc voilà, j'ai fermé les yeux pendant l'oraison, j'ai dit à Jésus tout un tas de paroles qui me passaient par la tête, j'ai vaincu ainsi les distractions. Et deuxième étape, eh bien je lui donne mon cœur, je lui donne, ou autre chose, je lui donne mon être le plus profond, pour qu'il le prenne, vraiment. Comme par exemple Marguerite Marie à la Coque, à Paray-le-Monial, à qui Jésus dit, mais donne-moi ton cœur, comme si il ne le prendrait pas, si Marguerite Marie ne lui donnait pas.
10: D'accord, voilà. Et donc un geste d'offrande peut accompagner dans
11: Exactement. Exactement. Et il faut qu'il soit vraiment sincère et franc. C'est-à-dire, je ne te donne pas mon cœur à moitié, mais je le donne tout entier. C'est-à-dire, c'est vraiment moi qui me donne, et je me donne avec une entière confiance. Il n'y a aucune zone de mon être que je garde secrète, que je garde dans l'obscurité. Je te donne avec cette part de noirceur et d'obscurité qui est la mienne.
10: Troisième solution, avoir pour vaincre là pour le coup la désolation, là, oui. Cette tristesse qui peut nous prendre, c'est d'avoir une image intérieure.
11: Exactement, parce que d'où vient cette tristesse que nous pouvons avoir durant l'oraison ? Bien souvent, elle vient du fait que nous sommes en train de nous regarder. On regarde notre état d'âme, et si on a vécu quelques expériences joyeuses ou lumineuses auparavant, nous allons être tristes de ne pas la revivre. Or, l'oraison, normalement, a pour but de fixer notre regard sur Jésus. Si bien que lorsque nous sommes tristes, nous avons le signe que nous ne sommes pas en train de regarder Jésus. Ou alors, ça peut être une tristesse de compassion pour ses souffrances, mais dans ce cas-là, elle s'accompagne d'une joie intérieure. Parce que lorsque nous sommes en communication avec Dieu, il y a nécessairement une joie cachée qui nous habite. Donc cette tristesse-là, cette désolation-là, pour la vaincre, eh bien, il n'y a qu'à fixer son regard sur Jésus, sur Marie, qui... jamais lui ou elle ne nous quitte de regard. C'est-à-dire qu'actuellement, au moment même là où nous sommes en train de parler, Jésus est au ciel, vivant, son cœur est en train de battre d'amour pour chacun d'entre nous, il nous regarde, il nous connaît, il voit notre peine, il connaît tout ce que nous sommes, il sait aussi à quelle place nous sommes destinés dans le ciel pour l'éternité, quelle est notre place dans l'Église, il nous connaît tout entier, et nous n'avons qu'à poser notre regard sur celui qui nous voit tout le temps. Et lorsque nous le regardons lui, nous ne nous regardons plus nous-mêmes et nous ne sommes plus tristes. Nous entrons dans une joie perpétuelle.
10: Mais alors, c'est-à-dire que c'est un exercice de visualisation, d'imaginer le...
11: Exactement,
10: Christ,
11: tout à fait. Imaginons-le, représentons-nous-le, c'est-à-dire rendons le présent en nous par la foi, puisqu'il y est déjà, il est déjà présent en nous, mais plutôt rendons-nous présents à lui par la foi. Regardons-le, posons un acte qui peut être soit de l'imagination, soit plus subtil, un acte de l'intelligence. En tout cas, regardons-le lui et pas nous.
10: Et donc c'est un regard intérieur ou est-ce qu'on peut utiliser une image?
11: Ah bah évidemment, une image extérieure peut nous aider. Hein, peut nous aider. À partir d'un certain moment, elle peut être un obstacle parce que nous préférons le regarder en nous. Mais jusqu'à cette période-là, regardons-le sur une image, bien sûr. Ou dans le Saint-Sacrement, encore mieux, pendant l'adoration eucharistique.
10: Ouais, il me semble que Sainte Thérèse d'Avila donnait ce conseil à ses sœurs, oui, qu'elle avait toujours une image sur
11: exactement
10: elle quand
11: exactement
10: elle était en voyage ou pour poser des actes de foi, enfin qu'il aidait à poser des actes de foi.
11: Hein. Tout à fait. Ah oui, oui. Et donc voilà, rappelons-nous juste de ces trois trucs. Un geste, je donne mon cœur. Une parole, Jésus, je t'aime. Un regard, Jésus, je te regarde. Et alors notre oraison sera simple. Jésus va faire flamber notre cœur petit à petit parce qu'il verra qu'on se donne vraiment. Et notre cœur va flamber pour le bien de l'Église tout entier.
10: Merci beaucoup frère Baptiste de l'Assomption pour cet éclairage vraiment important, tout simple, mais qui peut vraiment changer notre vie de prière. Merci, je rappelle que vous êtes rédacteur en chef de la revue Carmel, qui paraît trois fois par an, sur laquelle vous trouverez des informations sur le site internet www.editionducarmel.org. Chers auditeurs, je vous remercie de votre attention. Je vous donne, pour ma part, rendez-vous d'ici la semaine prochaine dans le mensuel Prier, qui vous informe, qui vous forme à la vie de prière, qui fête cette année ses 40 ans avec un beau hors-série, 30 méthodes pour prier, qui vous invite à découvrir ses publications. Nous avons aussi un nouveau site internet que vous pouvez découvrir en tapant priermagazine.fr, me semble-t-il. En tout cas, vous trouverez facilement avec un moteur de recherche. Il y a une petite vidéo qui vous présente notre mensuel. À très bientôt. Au revoir.
12: 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Très bon dimanche à tous à l'écoute de RCF Notre-Dame. 49 jours après Pessah, la fête de Shavuot, c'est le thème ce matin de connaître le judaïsme. Dans quelques minutes, nous retrouvons Odile Riffaut et son invitée.

Le groupe Be Witness nous a proposé ce titre à l'occasion des fêtes de Pâques. 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

0: La fête juive de Shavuot vient d'être célébrée. Quel est le sens de cette fête qui semble moins connue que Pessah ou Yom Kippour? Rabbin Yaakov Nezri, bonjour.
1: Bonjour.
0: Vous êtes rabbin du consistoire israélite séfarade Neve Shalom à Lyon. Donc 49 jours après Pessah, ce qui est célébré, c'est le don de la Torah. Qu'est-ce que ça veut dire exactement?
1: Alors, je reviendrai sur ce que vous venez de dire juste avant, que c'est effectivement, c'est une fête qui est moins connue que toutes les autres, pour la simple et bonne raison que cette fête n'a pas de commandement caractéristique de la fête. À Pessah, on mange le pain azim, la matzah, il y a l'interdiction de manger tout chametz, tout pain levé. À Sukkot, c'est la fête des cabanes et on agite également le loulav, le roseau. À Rosh Hashanah, vous avez la sonnerie du chauffard,
0: tout
1: la
0: ça, corne ce sont de bélier. Des commandements.
1: Le Kippour, vous avez le jeûne de Kippour. Donc chaque fête, elle a ses commandements qui lui sont caractéristiques. Et quand on arrive à la fête de Shavuot, comme vous l'avez si bien dit, qui vient célébrer le don de la Torah, ben curieusement, il n'y a pas de commandement caractéristique. C'est une fête pour une fête, c'est-à-dire c'est un jour chômé, mais il n'y a pas de commandement caractéristique. Il y a des usages, des coutumes, on y reviendra, je pense. Et donc c'est ce qui fait que finalement cette fête, elle est un petit peu, il y a une perte de vue de l'importance de cette fête. La raison pour laquelle il n'y a pas de commandement caractéristique, c'est parce que précisément on célèbre toute la Torah. C'est le moment où on célèbre le don de la Torah. Au terme de ces 49 jours qui séparent Pâques de la Pentecôte, de Shavuot. Donc il y a une sorte de compte à rebours qui s'est mis en place au moment où les enfants d'Israël sont sortis d'Égypte. Et puis, ayant recouvré leur liberté, le Créateur leur annonce qu'il n'y a de liberté qu'en ayant notre propre identité, notre propre patrimoine spirituel qui est à travers le don de la Torah. Donc c'est pour ça que la fête de Pâques est intrinsèquement liée à la fête de Shavuot. Donc au terme de ces 7 semaines, de ces 49 jours, précisément, c'est le don de la Torah.
0: Shavuot, ça veut dire semaine.
1: Hein, c'est semaine, puisque effectivement, dans la Torah, il n'y a pas de date à la fête de Shavuot. Toutes les fêtes ont une date précise qui est mentionnée dans la Bible. Et quand on arrive à la fête de Shavuot, il n'y a pas de date. On nous dit simplement qu'au lendemain du premier jour de Pâques, vous compterez 7 semaines et le 50e jour sera la fête de Shavuot.
0: Et c'est aussi pour ça que vous l'avez appelé Pentecôte, c'est la version grecque.
1: Exactement,
0: du terme,
1: ouais, les 50
0: Shavuot.
1: Jours. Voilà, c'est ça.
0: Alors, vous avez dit que c'est toute la Torah qui est célébrée. Ouais. Est-ce qu'on peut s'arrêter un peu sur ce terme? Dans le judaïsme rabbinique, il y a la Torah orale et il y a la Torah écrite. Qu'est-ce que vous entendez par toute la Torah?
1: Vous dites effectivement, la Torah, c'est effectivement, c'est pas simplement comme on l'entend les 10 commandements. D'ailleurs, dans les représentations artistiques de la fête de Shavuot, on voit le Sinaï avec les tables de la loi. Effectivement, c'est les tables de la loi qui ont été données, remises à Moïse. Mais en fait, Moïse ne descend pas tout de suite du Sinaï. Il passe 40 jours et 40 nuits au Sinaï, d'après le texte biblique, auprès du Créateur. Et là, Dieu lui transmet non seulement la Torah écrite, c'est-à-dire les 5 rouleaux de la Torah, le Sefer Torah qu'on a dans toutes les synagogues du monde, mais il lui transmet également l'interprétation de la Torah écrite, ce qu'on appelle la Torah orale, ce qui est une œuvre gigantesque, sans limite, d'après nos maîtres.
0: Oui, et qui est toujours en train de se faire, finalement.
1: Exactement.
0: Puisqu'on ne cesse de commenter.
1: Exactement. Sauf que dans la tradition, on précise que Moïse a reçu toute la Torah. C'est-à-dire, et c'est pour ça que ça tient du miracle, si vous voulez. C'est-à-dire qu'en 40 jours et 40 nuits, Dieu lui donne la possibilité. Il faudrait plus qu'une mémoire de je ne sais combien de gigas pour intégrer tout cela. Et donc, Dieu lui donne la possibilité d'intégrer, finalement, toute la Torah. C'est pour ça que les maximes des pères, qui est ce recueil de la Torah orale, des Mishnayot, que nous lisons pendant toute cette période qui sépare Pâques de la Pentecôte.
0: Oui, ce qui s'appelle l'Omer, on y reviendra.
1: Voilà. Eh bien, ce texte commence par la chaîne de la tradition, et on nous dit que Moïse a reçu la Torah au Sinaï, puis il l'a transmise à Josué au juge, etc., etc. C'est-à-dire que Moïse a reçu la Torah au Sinaï, ça veut dire l'intégralité, l'ensemble de la Torah, aussi bien la Torah écrite qu'à la portée de tous. La Torah écrite est à la portée de tous, juifs comme non-juifs, et la Torah orale qui est l'interprétation, ce qu'on appelle aujourd'hui le Talmud, entre autres, l'interprétation de cette Torah qui est là et précisément est étudiée dans les écoles talmudiques, dans les écoles juives, les écoles talmudiques. Et ensuite, les conclusions sont apportées au public.
0: Vous avez évoqué cette notion de Torah écrite, c'est très important puisque si on va voir dans le livre de l'Exode, on parle de tables de pierre écrites du doigt de Dieu. Mmh. Or, ces tables de pierre, elles ont été brisées par Moïse. D'accord. Et finalement, à quoi est-ce qu'on se réfère quand on parle de la Torah écrite, étant donné que Moïse a eu ce geste, en plus dans un mouvement de colère qui est quand même très particulier? Mmh. Comment est-ce que vous le comprenez?
1: Alors, la Torah écrite, c'est pas les tables de la loi.
0: Eh oui, il faut faire
1: la Torah écrite, c'est la Torah qu'on a le droit d'écrire.
0: C'est-à-dire?
1: La Torah orale, c'est la Torah qui en principe doit être que orale. Ça veut dire qu'à l'époque talmudique, quand on rentrait dans une maison d'études, il n'y avait qu'un seul livre, c'est la Torah écrite. Les cinq livres de la Torah, voire le Tanakh, c'est-à-dire la Bible, qui est divisée en trois, Torah, le Pentateuque, Nevi'im, le livre des juges, et Ketuvim, les hagiographes, ce sont les trois parties du canon biblique, et qu'on a le droit de mettre par écrit, Et à côté de cela, il y a l'interprétation qui, elle, se doit d'être orale, parce que par définition, elle est infinie. La mettre par écrit, quelque part, c'est figé, c'est limité, c'est l'interprétation. Donc, dans toute maison d'études, il n'y avait qu'un seul livre. Tout se faisait oralement. Et donc, c'est, en principe, il y a une défense de mettre par écrit cette Torah. Et malheureusement, avec l'exil que traverse le peuple juif, il y a eu ce danger de perdre finalement ce patrimoine spirituel et les persécutions qui menaçaient fortement l'interprétation de notre Torah. Donc il y a eu deux grands maîtres, je vous fais un petit peu d'histoire, un grand maître qui s'appelait Rabbi Yehuda Anassim, vers l'an 200 de notre ère à peu près, c'est-à-dire au terme de l'époque de la Mishnah, avant l'époque talmudique, qui a mis par écrit ce qu'on appelle la Mishnah.
0: Et donc, la Mishnah, ce sont déjà des commentaires.
1: Voilà, c'est la Torah orale mise par écrit. Donc ça veut dire qu'il y a une sorte de permissivité qui s'est installée, bien qu'en principe elle doit être orale, mais vu la menace, il fallait un texte qui soit figé, et à partir de là, l'interprétation de ce texte de la Mishnah, c'est ce qui va donner le Talmud, qui lui aussi, 300 ans plus tard, vers l'an 500, va être mis également par écrit, parce que on ne peut pas s'imiter à des raisonnements oraux, malheureusement, du fait de la dispersion du peuple juif et des menaces qui pèsent sur lui. Donc à l'origine, c'était une Torah orale, mais du coup, cette Torah orale elle a été mise en partie par écrit, du moins le support, c'est ce qu'on appelle aujourd'hui le Talmud. Mais c'est l'ensemble de tout cela qu'on appelle la Torah orale, et qui aurait dû être orale jusqu'à aujourd'hui, mais qui aujourd'hui s'appuie sur ce support écrit.
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0: Rabbin Yaakov Nezri, j'aimerais vous faire réagir sur ce qui est raconté au sujet de Moïse qui a brisé les tables de la loi, celles qui avaient été écrites du doigt de Dieu. Ça peut paraître quand même choquant, quelque part, qu'il ait eu ce geste qui semble synonyme d'une rupture de l'alliance avec Dieu.
1: Alors, vous employez le bon terme, mais c'est choquant, mais il fallait un courage exceptionnel pour Moïse. C'est-à-dire que Moïse, jugeant que le peuple juif en l'état, tout corrompu qu'il était à cet instant précisément, n'était plus en mesure de recevoir l'œuvre de Dieu, donc il prend ses initiatives. Donc ça fait partie du courage exceptionnel de Moïse.
0: Parce qu'il voit que le peuple...
1: Que le peuple s'est corrompu, le peuple a fait le veau d'or, etc. Je ne rentre pas dans le détail comment c'est possible, etc. Au terme de cette ascension spirituelle, il n'en est plus arrivé à de tels excès. Mais en tous les cas, Moïse prend cette initiative et brise les tables de la loi, et ça fait partie de l'acte le plus fort peut-être que Moïse ait pu accomplir. Ça veut dire qu'il aurait pu les protéger à ce moment-là et dire que c'est l'aboutissement de générations et des générations de travail depuis l'époque des patriarches. Mais il a ce courage effectivement de briser les tables de la loi pour bien montrer au peuple juif que pour recevoir la Torah, eh bien, encore faut-il la mériter et être capable de la pratiquer, de la mettre en application. Cet événement se produit 40 jours après Shavuot. À Shavuot, nous fêtons la révélation sinaïtique, c'est-à-dire lorsque Moïse s'adresse au peuple juif directement et dit les 10 commandements. Au terme des 10 commandements, Moïse monte au Sinaï et reste là-bas 40 jours et 40 nuits. Il descendra au terme de ces 40 jours et 40 nuits avec les tables de la loi. Donc on est 40 jours après la fête de Shavuot. C'est le 17 Tammuz. Il brise les tables de la loi. Il remonte le lendemain pour implorer la miséricorde divine suite à cet événement. C'est ce qu'on lit dans l'Exode. Dieu était mécontent, voire plus. Donc il va avoir 40 jours supplémentaires de supplications de Moïse pour que le Créateur épargne le peuple juif. Et au terme de cette période, c'est les 40 jours qui précèdent la fête de Kippour. C'est donc une troisième fois. Moïse remonte au Sinaï pour recevoir les tables de la loi. Et on reçoit les deuxièmes tables de la loi le jour de Kippour. Donc ça fait 120 jours depuis la fête de Shavuot. Alors la grande question qui se pose finalement, c'est qu'on aurait dû célébrer la Torah non pas à Shavuot, mais à Yom Kippour, puisque oui, c'est là où définitivement on reçoit les tables de la loi. Oh, j'ai entendu une très très belle explication, si vous voulez. Si on célèbre la fête de Shavuot, bien que, encore une fois, il y aura ces événements tragiques qui vont suivre, c'est pour nous dire que même l'épreuve, même la chute, elle fait partie de la construction spirituelle. On ne peut pas entreprendre une construction spirituelle sans imaginer un instant qu'il va y avoir des échecs, des épreuves, et on serait tenté de baisser les bras. Donc bien comprendre que finalement, même nos échecs, on doit les intégrer, ils font partie de notre construction spirituelle. C'est là que va naître précisément la notion de la teshuva, du repentir, qui est une notion essentielle, surtout dans la période qui précède les fêtes de Rosh Hashanah et de Kippour. Donc on ne célèbre pas le Yom Kippour, le don de la Torah, mais on a gardé précisément la date de Shavuot, qui est à la fois le moment où on a rencontré le Créateur, donc ça mérite d'être célébré. Et même si effectivement, au terme de cette période, Moïse brise l'étape de la loi, mais cet échec, il fait partie, si vous voulez, de notre construction spirituelle. Dès lors qu'on a accepté l'échec et qu'on décide de rebondir sur, si je puis dire, sur l'épreuve, hein, et de se perfectionner, de progresser et de revenir au Créateur.
0: Merci à vous, Rabbin Yaakov Nezri. Nous vous retrouvons bientôt pour poursuivre cette discussion sur le sens de la fête de Shavuot. 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
3: Très bon dimanche à toutes et à tous. 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
9: Mais que s'est-il passé pendant ces 12 mois? En juillet, débute la guerre civile en Espagne. Édouard VIII règne pendant 46 semaines sur le Royaume-Uni. Et en France, le Front populaire arrive au pouvoir. Invité Jean Vigreux, auteur de Front populaire, qui sort dans la collection Que sais-je des presses universitaires de France.
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9: C'est l'un des contre-coups des événements de février 1934 en France. Le 10 janvier, le Parlement adopte la loi sur les groupes de combat et milices privées contre les ligues d'extrême droite. Ce texte autorise le président de la République à dissoudre toute organisation pouvant porter atteinte à la sûreté de l'État. Le 7 mars, pour réagir à la ratification du pacte franco-soviétique, l'Allemagne remilitarise la Rhénanie en violation du traité de Versailles et du pacte de Locarno. Aucune réaction ne vient de l'Angleterre, alors que la France saisit la Société des Nations. Hitler, quant à lui, propose à la France et à la Belgique l'ouverture de négociations en vue de conclure des pactes de non-agression de 25 ans, garantis par le Royaume-Uni et l'Italie. La situation tendue que connaît l'Espagne depuis plusieurs mois débouche le 18 juillet sur le soulèvement de généraux insurgés contre la République. Cet événement marque le début de la guerre civile espagnole qui se terminera en 1939. Le 21 septembre, les nationalistes choisissent leur nouveau chef, le général Franco. Enfin, le 3 novembre, les Américains réélisent très largement le démocrate Franklin Roosevelt comme président des États-Unis. Il remporte 60,8% des suffrages face à son concurrent républicain.
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9: Le Royaume-Uni est en deuil le 20 janvier avec le décès de son souverain depuis 25 ans, George V. Et comme prévu par les règles de succession, c'est son fils aîné, David, qui le remplace sous le nom d'Édouard VIII. Célibataire, le nouveau souverain vit depuis près de 2 ans une idylle avec une femme américaine mariée 2 fois, Wally Simpson. À la fin de l'été, Édouard VIII tente de négocier avec le gouvernement britannique la possibilité d'un mariage avec Wally Simpson en proposant la solution d'un mariage morganatique, c'est-à-dire que sa femme ne serait jamais reine. Devant le refus du gouvernement, Édouard VIII fait connaître sa décision au peuple britannique. Nous sommes le 11 décembre 1936.
10: Jusqu'à présent, il ne m'a pas été possible de vous faire part de mes intentions. Il y a quelques heures, j'ai renoncé à ma charge de roi et d'empereur. Et maintenant que mon frère, le duc d'York, m'a succédé, je m'empresse de me reconnaître comme un de ses sujets. Et ceci, je le fais de tout cœur.
9: Son frère, Albert, le duc d'York, lui succède sous le nom de George VI. Il régnera jusqu'à sa mort en 1952. Édouard VIII, de son côté, épousera Wally Simpson en juin 1937 au château de Condé, en Indre-et-Loire.
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9: 1936, les élections législatives sont remportées en France par une coalition de partis de gauche, le Front Populaire. Les presses universitaires de France publient dans la collection Que sais-je, le Front Populaire 1934-1938, un livre de Jean Vigreux. Bonjour Jean Vigreux.
11: Bonjour.
9: Vous faites remonter l'origine du Front Populaire à 2 événements, la prise du pouvoir par Hitler en 1933 et les émeutes de février 1934 en France. Quelle est la situation des partis de gauche à ce moment-là?
11: Alors la situation des partis de gauche à cette époque est on va dire particulière parce qu'ils sont divisés. En 1934, il y a des oppositions fortes entre un parti radical qui incarne la Troisième République, ce parti pivot de la Troisième République, celui qui est au cœur du pouvoir depuis la fin du 19e et début du 20e siècle. Une SFIO qui, elle, soutient parfois le parti radical, mais pas toujours, et qui retrouve sa place puisque elle a été concurrencée en 1920 par la naissance du nouveau parti communiste lié à ce qui s'est joué pendant la Première Guerre mondiale et dans la Russie soviétique. Donc on a une gauche divisée et surtout entre socialistes et communistes sont des frères ennemis, on va dire, à cette époque-là. Donc on a une gauche qui est certes présente, attention, mon propos n'est pas dire qu'elle n'existe pas à cette époque-là, mais elle est plutôt divisée. Mais ce qui créer ce sursaut d'une unité se fait sur un fond de crise économique. N'oublions pas les effets de la crise de 1929 qui touche la France un peu plus tardivement, seulement en 1932. Puis les effets de la montée des fascismes en Europe et en particulier de la prise du pouvoir par Hitler.
9: Le 11 janvier 1936, l'unité à gauche est parachevée par l'adoption d'un programme commun. Quelles sont les grandes lignes directrices de ce programme ?
11: Alors ce programme, vous avez raison de dire qu'il arrive en janvier 1936, il est élaboré pour les élections législatives qui doivent avoir lieu au printemps 1936. Ce programme, il est à la fois ambitieux et en même temps très, enfin minime en quelque sorte, puisqu'on n'a que quelques grandes lignes qui sont proposées. Ces rassemblements s'est réalisé entre le printemps 1934 et janvier 1936, avec un rôle important en 1935, avec le 14 juillet 1935, le serment qui est fait par les forces de gauche, mais pas simplement les partis, ça peut être aussi des syndicats, ça peut être aussi des associations. Eh bien, le programme, c'est celui de défendre les libertés, donc qui se résume par 3 mots, pain, paix, liberté. Le pain, c'est par rapport à la crise économique et sociale. Paix, bien sûr, c'est face à la guerre. Et puis, liberté, les libertés, défendre les libertés face aux menaces fascistes, autoritaires, et au poids des ligues d'extrême droite à ce moment-là en France, qui développent un antisémitisme très fort, une xénophobie très forte, qui sont à la quête d'un sauveur, d'un régime fort, autoritaire, qui font peur au cœur du modèle républicain et en particulier aux radicaux, le parti pivot que j'évoquais tout à l'heure, qui, de ce point de vue-là, rejoint la coalition pour défendre la République.
9: Jean Vigreux, les élections ont lieu les 26 avril et 3 mai, et l'homme fort du Front populaire, c'est Léon Blum. Qui est-il ?
11: Oui. Alors, deux choses dans ces élections, si vous me permettez, elles ne bougent pas beaucoup, en fin de compte, sont quasiment les mêmes résultats que 1932. Il y a une légère poussée à gauche, mais ce qui change, c'est les rapports de force à l'intérieur même des formations politiques, parce que pour la première fois, la SFIO dépasse les radicaux et apparentés. Et puis, d'un autre côté, les communistes font une percée aussi importante, puisqu'ils doublent leur voix par rapport à 1932. Alors, Léon Blum, c'est la figure parlementaire qui a une carrière assez longue déjà, puisque c'est celui qui avait fait le fameux discours au Congrès de Tours pour garder la vieille maison. Il a toute une évolution importante depuis le début du XXe siècle, et c'est la figure centrale, charismatique en quelque sorte, du monde socialiste chez les députés. Et comme c'est le parti qui arrive en tête, et bien c'est à lui qu'on demande de former le nouveau gouvernement. Puisque, n'oublions pas, on est dans une logique parlementaire et le président du Conseil, comme on disait à l'époque, ce qui correspond au Premier ministre d'aujourd'hui, est désigné par les députés.
9: L'arrivée au pouvoir du Front populaire est marquée par un mouvement social sans précédent qui semble festif. Est-ce vraiment le cas ?
11: Alors, festif, oui et non. Il y a les deux aspects. Les grèves, il ne faut jamais perdre de vue qu'elles commencent avant, mais elles ont surtout lieu le 1er mai 1936, qui se situe entre les deux tours des élections législatives. Et la CGT, qui s'est réunifiée depuis peu, avait fait de ce 1er mai un moment de mobilisation en faveur du Front populaire. Et de nombreux dirigeants syndicalistes, puisque le 1er mai n'était pas un jour férié, c'était un jour chômé, comme on disait à l'époque, de nombreux syndicalistes sont révoqués. Et face à leur révocation, on va demander leur réintégration, et ça va se jouer par un mouvement d'occupation d'usines qui prend une ampleur sans précédent. Et ces grèves sont là à la fois pour soutenir le gouvernement, mais en même temps pour demander une action face à la crise économique et sociale. Lorsque le gouvernement s'installe, début juin 1936, dans la nuit du 7 au 8, donc le lendemain de la prise de fonction de Léon Blum, il met en place tout de suite quelque chose de neuf, qu'on appelle les accords Matignon. Il réunit son autorité, avec les ministres concernés, le patronat et la CGT pour discuter et aboutir à un accord. C'est ultra rapide. Alors, bien sûr, Léon Blum l'avait préparé en amont. Il avait l'accord de la CGT déjà. Il a eu l'accord du patronat pour mettre en œuvre et mettre en place une politique sociale sans précédent. Et de ce point de vue-là, ce qui est intéressant, c'est de considérer et de voir le rôle régulateur de l'État, qui emprunte peut-être, et ça pendant longtemps on a des visions qui sont simplement enchâssées dans l'histoire nationale ou dans l'histoire française, mais il faut regarder du côté des États-Unis au même moment le New Deal. Et comment, face à la crise, par une politique de relance, par une politique économique assez forte, Roosevelt a proposé quelque chose. Et on peut peut-être voir, de ce point de vue-là, un parallèle. Alors, je ne vais pas dire une inspiration totale, parce que c'est neuf et c'est choisi, c'est voulu par Léon Blum, mais ça participe de cette histoire.
9: Le Front populaire va se terminer en 1938. Pourquoi ?
11: Alors, il se termine en 1938 pour deux raisons essentielles. Les divisions qui apparaissent assez tôt, puisque d'aucuns sont plus bellicistes et d'autres sont plus pacifistes, que faire face au fascisme en Europe, en particulier la non-intervention en Espagne, puisque ce qui se joue en Espagne, c'est le prélude à la Seconde Guerre mondiale, la guerre civile espagnole, le pronunciamento de Franco. Léon Blum considère qu'on ne doit pas intervenir, puisqu'il a été élu sur un programme de paix. alors que d'autres militants, les communistes entre autres, considèrent qu'il faut aller se battre en Espagne, les brigades internationales. Donc là, ça a créé une première division, une deuxième division en 1937 au moment de la pause dans les réformes. Pourquoi une pause ? Ben parce que tout simplement les enjeux économiques ne suivaient pas. Il y a eu une fuite importante des capitaux à ce moment-là. Et puis surtout la place des radicaux qui n'ont pas vraiment accepté ce qui s'est joué au moment des grèves, hein, la défense de la propriété que j'évoquais tout à l'heure, et qui aussi par pacifisme considère qu'il faut éviter toute guerre et toute menace de guerre, et qui décide non plus de soutenir un gouvernement de Front Populaire, mais de se rallier au centre droit, retrouvant leur rôle pivot et permettant à Daladier d'arriver au pouvoir. Donc 38, c'est la fin véritablement du Front Populaire, simplement pas par des élections, mais simplement par un changement de majorité à l'intérieur même du Parlement, enfin de l'Assemblée et du rôle des députés. Donc les groupes parlementaires refont en quelque sorte une nouvelle alliance. Alors que socialistes et communistes souhaitaient prolonger l'expérience du Front Populaire.
9: Le Front Populaire 1934-1938 est sorti aux Presses universitaires de France dans la collection Que sais-je. Jean Vigreux, un grand merci.

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Hier avait lieu à l'église Saint-Germain-l'Auxerrois à Paris, dans le 1er arrondissement, le Yéla Festival proposé par l'Œuvre d'Orient. On en parle dans quelques minutes avec Mgr Hugues de Walmont.

0: Crazy Love sur RCF Notre-Dame, c'était Marianne Faithfull. Cette chanson s'inspire du film de Marcel Carné, Les Enfants du Paradis. Il est 8h46.
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0: C'est l'heure de notre rendez-vous avec l'œuvre d'Orient et son directeur général, Mgr Hugues de Walmont. Bonjour Mgr.
2: Bonjour Bruno, bonjour chers amis.
0: L'actualité de cette semaine, c'est le Festival des Chrétiens d'Orient.
2: Oui, je voulais vous parler du Festival des Chrétiens d'Orient qui se déroulera le samedi 30 mai à l'église Saint-Germain l'Auxerrois. Alors qu'est-ce que c'est ? C'est avant tout un moment de découverte. Découverte des Chrétiens d'Orient sous toutes leurs facettes, liturgiques, culturelles, historiques, mais aussi géopolitiques. On va y parler de foi, de tradition, de musique, de patrimoine, mais également de l'actualité, de la situation des communautés chrétiennes dans plusieurs pays du Moyen-Orient et d'Afrique. Un moment de découverte, mais c'est aussi un moment de rencontre entre chrétiens d'Orient et chrétiens latins, dans un esprit de dialogue, de curiosité, de fraternité. En cette année, c'est une première, le festival s'installe à Paris, dans un lieu emblématique, l'église Saint-Germain-l'Auxerrois, juste derrière le Louvre. Le festival se déroule de 10h à 20h, avec une programmation riche tout au long de la journée. La journée va commencer par une messe orientale en rite chaldéen pour ouvrir le festival. Cette messe aura lieu à 10h. Il y aura après, tout au long de la journée, des conférences, en particulier un spécialiste de l'Iran, mais aussi un fondateur de l'association The Return qui parlera de la situation en Irak et du retour des populations chrétiennes dans certaines régions. Et puis le festival va proposer aussi du cinéma, du reportage, avec un film consacré aux chrétiens d'Éthiopie, réalisé par Amen Media. Et puis, bien sûr, il y a de la musique dans un festival. La journée se terminera avec un concert de groupe Les Guetteurs, connu pour son énergie, son mélange de reggae, rock et d'inspiration chrétienne. Bien sûr, un festival, c'est aussi un moment convivial. Donc tous ceux qui pourront passer au moment de cette journée pourront profiter d'un traiteur libanais, d'une guinguette et de différents espaces pour se retrouver, échanger et découvrir les chrétiens d'Orient. Alors je sais que certains entendront ma chronique dimanche. Bah écoutez, il y a un nouveau festival qui se préparera l'année suivante. En tout cas, pour tous ceux qui pourront y participer, merci d'avance. Vous pourrez retrouver le programme sur notre site oeuvre-orient.fr. Merci à vous.
0: Merci Mgr Hugues de Walmont. On se retrouve la semaine prochaine pour ce rendez-vous avec l'œuvre d'Orient.
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8h50 sur RCF Notre-Dame, l'heure de la prière du matin. Dans quelques instants, le père Éric Courtois nous proposera sa méditation de l'Évangile. Pour ce dimanche de la Trinité, l'Évangile selon saint Jean, chapitre 3, les versets 16 à 18.

Dieu a tellement aimé le monde qu'il a donné son Fils unique, afin que quiconque croit en lui ne se perde pas, mais obtienne la vie éternelle. Car Dieu a envoyé son Fils dans le monde, non pas pour juger le monde, mais pour que, par lui, le monde soit sauvé. Celui qui croit en lui échappe au jugement. Celui qui ne croit pas est déjà jugé du fait qu'il n'a pas cru au nom du Fils unique de Dieu. »

Notre évangile de ce jour prolonge un dialogue entre Jésus et Nicodème, un maître en Israël. Jésus lui avait appris qu'il faut renaître de l'eau et de l'esprit pour entrer dans le royaume de Dieu. Jésus enseigne donc un enseignant. Il lui apprend que connaître vraiment Dieu a une conséquence directe pour nous. En effet, connaître Dieu signifie d'abord reconnaître ce qu'il a fait pour nous. Dieu a tellement aimé le monde qu'il a envoyé son Fils unique. Mais pourquoi donc le Fils unique a-t-il accepté d'être envoyé dans un monde qui n'avait pas la splendeur du ciel et qui n'avait plus la splendeur originelle de la création? La réponse se trouve sans doute dans l'amour du Fils pour le Père et pour nous. Jésus a accepté d'être envoyé dans un monde si éloigné de ce qu'il quittait, non pas pour juger, mais pour sauver. Cette intention de salut ne peut que nous conduire à une très grande reconnaissance, une immense gratitude envers le Père et le Fils. Pour que cette intention de salut porte ses fruits, une participation, une adhésion nous est demandée. Et cette adhésion, c'est la foi à laquelle nous pousse l'Esprit Saint. Quand il nous inspire d'aimer, il nous pousse déjà vers la foi et vers le Christ, car l'amour est digne de foi. Celui qui croit échappe au jugement simplement parce qu'il croit au Fils qui n'est pas venu juger mais sauver. En ce dimanche de la Trinité, nous pouvons demander la grâce d'une plus grande connaissance de Dieu. Il nous aime, il nous a créés, il veut nous sauver. Voilà pourquoi le Père a envoyé son Fils unique. Voilà pourquoi l'Esprit nous pousse toujours à reconnaître en Jésus l'envoyé du Père et notre Sauveur.

Notre Père qui es aux cieux, que ton nom soit sanctifié, que ton règne vienne, que ta volonté soit faite sur la terre comme au ciel. Donne-nous aujourd'hui notre pain de ce jour. Pardonne-nous nos offenses, comme nous pardonnons aussi à ceux qui nous ont offensés. Et ne nous laisse pas entrer en tentation, mais délivre-nous du mal. Car c'est à toi qu'appartiennent le règne, la puissance et la gloire pour les siècles des siècles. Amen.

0: Dieu a tant aimé le monde par le groupe Hillsong pour refermer la prière du matin. Le père Éric Courtois avait préparé la méditation de l'évangile. Pour ce dimanche de la Trinité, l'évangile selon saint Jean, chapitre 3, les versets 16 à 18. « 8h56, le saint du jour, Isabelle Delaunay. Bonjour Isabelle. »«
1: Bonjour, aujourd'hui nous fêtons les Pétronilles. Sainte Pétronille fut martyre à Rome au 1er siècle. Selon une tradition, elle aurait été baptisée par saint Pierre lui-même, ce qui n'est pas impossible. Dès lors, elle fut considérée comme sa fille spirituelle. Chaque année, le 31 mai, jour de sa fête, une messe est dite pour la France à Rome. Et tous les Français de Rome y sont invités. » Pétronille reste patronne nationale de la France jusqu'au XVIIe siècle. En ce jour, nous fêtons aussi les Marie-Élisabeth et ses dérivés, Marie-Lise et Maëlys, car c'est la fête de la visitation de Marie à sa cousine Élisabeth. La splendide rencontre de deux femmes enceintes, comblées, et la rencontre in utero de Jésus et de Jean-Baptiste. Écoutons le récit de Luc, auteur pétri des Écritures, au premier chapitre de son évangile. En ce temps-là, Marie partit en hâte pour se rendre dans le haut pays, dans une ville de Juda. Elle entra dans la maison de Zacharie et salua Élisabeth. Or, lorsqu'Élisabeth entendit la salutation de Marie, l'enfant bondit dans son sein, et Élisabeth fut remplie de l'Esprit Saint. Elle poussa un grand cri et dit « Tu es bénie, plus que toutes les femmes. Béni aussi est le fruit de ton sein. » Marie apporte à Élisabeth, qui représente l'Ancien Testament, la nouveauté du Nouveau Testament. Et la nouvelle fécondité d'Élisabeth dans ses vieux jours est le signe que rien n'est impossible à Dieu. L'enfant bondit dans son sein. Cette danse de Jean-Baptiste in utero rappelle la danse de David devant l'arche. Marie est l'arche sainte qui porte Jésus. Alors Élisabeth est dans l'allégresse d'accueillir la mère de son Sauveur. Quant à la jeune Marie, elle exulte de joie. Écoutons le chant du Magnificat, dont le cantique d'Anne, dans le premier livre de Samuel, est une préfiguration. « Mon âme exalte le Seigneur, exulte mon esprit en Dieu mon Sauveur. Il s'est penché sur son humble servante. Désormais, tous les âges me diront bienheureuse. Saint est son nom. »
0: C'était Isabelle Delaunay. Merci à Nicolas Fournel pour la réalisation technique. C'est la fin de cette matinale. Passez toutes et tous une excellente journée. On se retrouve dimanche prochain, ça sera à partir de 6h30 sur RCF Notre-Dame.
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1: Bonjour à tous en cette solennité de la Sainte Trinité. Les lectures de ce dimanche nous apportent l'assurance d'une pleine présence du Seigneur au milieu de son peuple. Un Seigneur unique qui se donne à nous par la grâce de sa parole et de son esprit de vérité. Un Dieu d'amour et de paix, soyons dans la joie face à cet insondable mystère.
2: Lecture du livre de l'Exode. En ces jours-là, Moïse se leva de bon matin et il gravit la montagne du Sinaï comme le Seigneur le lui avait ordonné. Il emportait les deux tables de pierre. Le Seigneur descendit dans la nuée et vint se placer là, auprès de Moïse. Il proclama son nom, qui est « le Seigneur ». Il passa devant Moïse et proclama « le Seigneur, Dieu tendre et miséricordieux, lent à la colère, plein d'amour et de vérité ». Aussitôt Moïse s'inclina jusqu'à terre et se prosterna. Il dit « S'il est vrai, mon Seigneur, que j'ai trouvé grâce à tes yeux, daigne marcher au milieu de nous. Oui, c'est un peuple à la nuque raide, mais tu pardonneras nos fautes et nos péchés, et tu feras de nous ton héritage. » Parole du Seigneur.
1: Pour célébrer la solennité de la Sainte Trinité, la première lecture de ce dimanche nous fait entrer dans le livre de l'Exode. Ce livre, qui raconte l'appel de Moïse à libérer le peuple de Dieu de son esclavage en Égypte, la traversée de la mer Rouge et les 40 années passées dans le désert à cheminer avec le Seigneur. Cheminer, mais aussi se révolter contre le Seigneur, à tel point que lors de l'épisode du veau d'or, la colère de Dieu s'abattra sur ce peuple à la nuque raide, et Moïse, dans un geste de rage, brisera les deux tables de la loi écrites du doigt de Dieu. Notre passage intervient lorsque Moïse, qui a longuement intercédé pour le peuple, remonte auprès de Dieu, muni de nouvelles tables taillées dans la pierre. Nouvelles tables, comme pour nous mettre en garde. Oui, notre foi en Dieu peut passer par des moments de brisure, graves, douloureuses, désespérantes. Nous n'y arrivons pas et nous voudrions tout arrêter. Nous perdons pied et nous sommes tentés par d'autres dieux. Ce fut l'expérience d'Israël, ce peut être la nôtre. Et pourtant, Moïse remonta vers le Seigneur. Le Seigneur descendit dans la nuée et il se tint là avec lui. Méditons ce moment. Le Seigneur, insaisissable dans la nuée, descend et vient rejoindre Moïse, le médiateur. À travers lui, c'est chaque homme et chaque femme que le Seigneur vient rejoindre pour proclamer le Seigneur, le Seigneur Dieu, tendre et miséricordieux, lent à la colère et plein d'amour et de vérité. Tel est son nom. Mettons nos pas dans ceux de Moïse et de tout le peuple. Soyons aussi l'héritage de ce Seigneur, tendre et miséricordieux, et demandons-lui humblement de bien vouloir continuer à marcher au milieu de nous. Comme Abraham avant lui, comme tant d'hommes et de femmes depuis la nuit des temps, Moïse se met en marche. Obéissant à l'ordre du Seigneur, mais aussi obéissant à son propre désir de retrouvailles avec son Dieu. Mets en nous, Seigneur, ce désir de marcher avec toi.

0: Nous avons entendu le cantique de Daniel. Lecture de la deuxième lettre de saint Paul apôtre aux Corinthiens. Frères, soyez dans la joie, cherchez la perfection, encouragez-vous, soyez d'accord entre vous, vivez en paix, et le Dieu d'amour et de paix sera avec vous. Saluez-vous les uns les autres par un baiser de paix. Tous les fidèles vous saluent. Que la grâce du Seigneur Jésus-Christ, l'amour de Dieu et la communion du Saint-Esprit soient avec vous tous. Parole du Seigneur.
1: Frères et sœurs, soyez dans la joie. Merci Paul pour cette invitation qui nous fait du bien par les temps qui courent. Mais immédiatement, notre enthousiasme se refroidit en entendant « chercher la perfection ». Et voilà la litanie des mots anciens qui nous saute à la figure. Sacrifice, don de soi, bonnes œuvres, pénitence, austérité, observance et j'en passe. C'est oublié. Le chant de Paul en 1 Corinthiens 13. J'aurais beau parler toutes les langues, j'aurais beau sacrifier tous mes biens jusqu'à ma vie pour aider les autres. Sans l'amour, cela ne me servirait de rien. Et Paul développe alors son sublime poème sur l'amour et la charité. La perfection dont il nous parle n'a rien à voir avec des injonctions mortifères d'un autre temps. L'Évangile, qui nous révèle en Jésus l'allure de Dieu, n'a rien de mortifère. Et notre passage le souligne au verset suivant. « Vivez en paix et le Dieu d'amour et de paix sera avec vous. » La perfection dont il est question est donc de rechercher la paix et la joie en accueillant la présence de Dieu en toutes circonstances, avec le sourire.

0: Évangile de Jésus-Christ selon saint Jean. Dieu a tellement aimé le monde qu'il a donné son Fils unique, afin que quiconque croit en lui ne se perde pas, mais obtienne la vie éternelle. Car Dieu a envoyé son Fils dans le monde, non pas pour juger le monde, mais pour que par lui le monde soit sauvé. Celui qui croit en lui échappe au jugement. Celui qui ne croit pas est déjà jugé du fait qu'il n'a pas cru au nom du Fils unique de Dieu. Acclamons la parole de Dieu.
1: Louange à toi, Seigneur Jésus. Ce petit passage d'une densité exceptionnelle se situe au centre de l'entretien entre Jésus et Nicodème, un des notables juifs qui vient de nuit pour rencontrer Jésus. Souvenons-nous, c'est à Nicodème que Jésus dit « À moins de naître d'en haut, nul ne peut voir le royaume de Dieu. Le vent souffle où il veut et tu entends sa voix, mais tu ne sais ni d'où il vient ni où il va. Ainsi, en est-il de quiconque est né de l'Esprit ?» Nous avons besoin de laisser le vent nous emporter vers des terres inconnues, car le grand mystère de la Sainte Trinité, que nous célébrons ce dimanche, nous pousse effectivement vers des territoires d'une élévation telle qu'il n'y a que l'Esprit qui puisse nous y accompagner. Nous contemplons aujourd'hui la réalité qui donne sens à toute réalité. Dieu lui-même et en lui-même. Non seulement le Dieu unique dont tous les peuples de tous les temps ont eu plus ou moins l'intuition, non seulement le Dieu personnel des patriarches Abraham, Isaac et Jacob qui s'est choisi un peuple pour se révéler à lui et par lui à tous les autres peuples, mais ce Dieu que nul n'a jamais vu, ce mystère d'amour au sein du Dieu unique qui veut se donner à tous les hommes. Le propre de Dieu est de se donner. Il se donne par sa parole de vérité et son esprit de sainteté. Sa parole qui prend chair en son Fils, qui dit tout de Dieu. Car Dieu n'a qu'une seule parole. Il se donne par l'Esprit qui est saint, qui est amour, qui est force de Dieu et qui a été donné aux hommes en abondance pour nourrir en eux la vie éternelle. C'est par le Verbe et l'Esprit du Père que nous participons à la vie divine, car ils sont venus en nous faire leur demeure. Et rien ne pourra nous arracher à cette union qui est un don aussi irréversible que le don de la vie. Le vent souffle où il veut. Laissons-nous habiter par ces paroles de Jésus. Laissons-nous emporter dans le cœur du Père qui nous a envoyé son Fils, non pas pour nous juger, mais pour nous sauver. Nous sauver, car une vie enfermée en elle-même, une vie sans amour partagé et sans vérité sur ce que nous sommes, fait de nous des morts vivants. Voilà le jugement. Et dans le cœur du Père, qui est mystère d'amour, la création tout entière lutte dans les douleurs de l'enfantement, comme dit saint Paul, pour pouvoir crier d'une seule voix « Abba, Père ». Un seul Dieu, un seul Père, qui par sa parole en Jésus et par son Esprit, nous laisse reconnaître en nos frères les images de cette communion d'amour du Père, du Fils et de l'Esprit. Belle fête de la Sainte Trinité !

0: Notre Père qui es aux cieux, que ton nom soit sanctifié, que ton règne vienne, que ta volonté soit faite sur la terre comme au ciel. Donne-nous aujourd'hui notre pain de ce jour. Pardonne-nous nos offenses, comme nous pardonnons aussi à ceux qui nous ont offensés. Et ne nous laisse pas entrer en tentation, mais délivre-nous du mal.
1: Car c'est à toi qu'appartiennent le règne, la puissance et la gloire pour les siècles des siècles.
0: Amen.
1: Lina et moi vous souhaitons une très belle fête de la Trinité.
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0: Bienvenue dans cette nouvelle émission Pile ou Face, qui va à la rencontre de personnes qui cherchent un sens à leur vie, qui s'engagent et dont la vie est inspirée de l'Évangile. Dans toute personne, il y a le côté que l'on voit, face. On croit connaître la personne par ce que l'on en voit. Mais il y a l'autre côté, pile, plus secret, plus caché. Au gré des questions, je mélangerai pile et face pour essayer de faire un véritable portrait des personnes invitées. Bonjour à tous et à toutes. Bénédicte Bouvet au micro. J'ai le plaisir de recevoir aujourd'hui Paola Van Frachen, infirmière à Bell Refugees. Imaginez un grand bâtiment austère au cœur de Bruxelles et une sonnette sans aucune indication. Pourtant, quand on entre, on est accueilli par un immense dessin avec de multiples mains de toutes les couleurs. Et aussi deux grands sourires de personnes africaines qui m'ont demandé pourquoi je venais et de mettre mon nom dans un registre. Il faut montrer patte blanche pour passer le portillon. Ensuite, vous êtes arrivée, Paola Van Frachen, toute menue, toute rayonnante, portant, comme tous ceux qui travaillent là, un polo bleu avec Bell Refugees. Paola Van Frachen, bonjour.
1: Bonjour.
0: Paola Van Frachen, c'est quoi Bell Refugees?
1: Alors, Bell Refugees, c'est une plateforme de soutien aux réfugiés, dont la mission est d'accueillir des gens en transit ou des jeunes immigrés qui viennent d'arriver sur le territoire. Et notre mission, c'est de faire au mieux pour pouvoir respecter les droits humains et soulager leur parcours, le temps de leur séjour.
0: Alors dites-moi un peu, qui accueillez-vous pour le moment? Quel est le profil des jeunes que vous accueillez, leur âge, leur projet?
1: Alors moi, je travaille dans un centre d'hébergement d'urgence pour MENA en transit ou jeunes adultes. Donc MENA, c'est mineurs non accompagnés. C'est des jeunes qui viennent d'arriver fraîchement sur le territoire belge et qui sont dans un parcours. Donc ils ne sont pas à leur dernière étape ni dernier objectif. Ce ne sont pas spécialement des demandeurs d'asile, mais c'est des jeunes qui viennent d'arriver, qui ne savent pas où dormir. Et nous les recueillons le temps de les aider à s'aiguiller, reprendre des forces et poursuivre leur chemin.
0: C'est leur âge, leur profil, et quel est leur projet au fait?
1: Au niveau de l'âge, on est entre 14 et 22 ans. Mm-hmm. Au niveau des profils, on a beaucoup de personnes venant de l'Érythrée, du Soudan, de l'Éthiopie, d'Afghanistan. Un peu tous les pays où il y a de grosses guerres et de gros conflits pour l'instant. Et leurs projets sont vraiment multiples et variés, mais la plupart des jeunes qu'on reçoit sont dans l'optique d'aller demander l'asile soit en Angleterre, soit en Hollande, soit parfois en Suède. Il y a vraiment un peu de tout. Et parfois, il y a des jeunes qui arrivent chez nous qui ne savent pas du tout ce qu'ils vont faire et on les aide à créer un projet. Ça peut être demander l'asile ici, s'inscrire à une formation ou d'autres choses comme ça.
0: Alors, il faut quand même dire que vous les accueillez dans 5 langues différentes.
1: Oui, nous avons des médiateurs culturels et éducateurs comme collègues au boulot. Et c'est vrai qu'au boulot, on parle vraiment plein de langues différentes par la mixité culturelle que l'on trouve. Donc on a beaucoup de jeunes qui parlent érythréen, pachto, dari, oromo,
0: arabe.
1: L'arabe, la langue principale, l'anglais aussi. Et vraiment, il y a un gros melting pot.
0: Et vous-même, vous parlez combien de langues alors?
1: Moi, je parle français, espagnol, anglais, néerlandais et j'apprends un petit peu l'italien pour l'instant.
0: Oui, donc ça permet vraiment un large éventail au niveau de l'accueil. Et quel est le parcours de ces jeunes?
1: Souvent, c'est des jeunes qui ont fui leur pays en raison de guerre, de climat. Ça peut être lié à la famine, aux conditions climatiques, au fait qu'il n'y a pas de futur pour eux parce qu'il n'y a pas de boulot ni d'espoir. Et du coup, c'est des jeunes qui viennent souvent seuls sur la route et qui partent très jeunes. Ce qui fait que quand ils arrivent, ils ont souvent moins de 18 ans. Et nous les accueillons pour essayer de leur rendre un petit peu leur jeunesse, de les protéger et de respecter au moins les droits humains à ce niveau-là.
0: Oui, disons que ce que vous m'avez raconté, hein, il y en a qui ont de l'argent, donc ils peuvent avoir l'aide de passeurs, il y en a qui n'en ont pas, Racontez-moi un peu tout ça.
1: Alors, c'est vrai qu'il y a un système un peu underground, si je peux dire, qui existe, qui est bien là, mais qu'on voit pas vraiment. Mais en fait, il y a tout un système de passeurs et de personnes qui ont... En fait, c'est en deux catégories. Il y a les jeunes qui ont de l'argent via leur famille ou leurs amis, ou prêtés par des gens eux-mêmes qui sont déjà dans d'autres pays européens. Et alors, ces jeunes-là passent, entre guillemets, plus rapidement, parce qu'ils savent exactement à quel endroit aller, quel camion prendre ou bateau prendre, à quel moment. Et donc, ça a souvent plus de succès que ceux qui n'ont pas d'argent et donc n'ont pas de passeurs. Et c'est un peu chacun la chance, quoi. Et donc, ces jeunes-là, on les voit plus longtemps essayer, pendant plus longs mois. Et la différence se fait vraiment à ce niveau-là, quoi.
0: Ils arrivent au bout de combien de temps, en fait ?
1: Il y en a qui peuvent passer en 2 semaines, comme il y en a qui au boulot, pour l'instant, essayent depuis 3 mois, quoi.
0: Donc, d'arriver chez nous ?
1: D'arriver en Angleterre.
0: D'arriver en Angleterre. Ouais. Non, mais je veux dire, le moment, entre le moment où ils quittent leur pays et le moment où ils arrivent chez nous.
1: Ça dépend du parcours qu'ils font et du pays dont ils viennent. Mais souvent, ça met... entre 1 année et 3 années, je pense. Ça dépend vraiment...
0: Oui, on ne se rend pas bien compte de ça.
1: On ne se rend pas compte parce qu'en fait, il y a des moments sur le parcours où malheureusement, ils sont arrêtés. Par exemple, la Libye, c'est un gros passage, très difficile, autant psychologiquement que physiquement, que ce soit au niveau de la maltraitance, de la torture, ou même de la traite des êtres humains.
0: Ils sont rackettés, là.
1: Ils sont rackettés, ils sont emprisonnés, ils sont battus, ils sont exploités. À nouveau, on voit une différence entre ceux qui ont de l'argent et ceux qui n'en ont pas. Ceux qui ont de l'argent, par exemple, peuvent payer ces gens pour sortir, entre guillemets, comme un ticket de sortie de prison et continuer leur voyage. Ceux qui n'ont pas d'argent vont devoir rester plusieurs semaines, plusieurs mois, même il y en a qui restent 1 an et plus, le temps de rembourser cette dite dette qu'ils leur imposent. Et donc, c'est en fait une prise d'otage qui se passe là-bas et donc ça peut influencer la durée du parcours. Ceux qui ont plus d'argent vont plus vite, ceux qui ont moins d'argent travaillent à plusieurs étapes de leur voyage.
0: Il y avait dans Paris Match cette semaine tout un reportage sur les prisons libyennes et tout ce que c'est ce que vous racontez se trouvait là-dedans. C'est assez étonnant comme coïncidence.
1: Oui.
0: Et qui est-ce qui vous envoie ces jeunes alors ?
1: Nous avons plusieurs partenaires externes, des associations comme SOS Jeunes, qui vont plutôt aller faire des maraudes en rue et repérer les profils vulnérables, c'est-à-dire jeunes et en transit, c'est-à-dire qui sont clairement un peu en errance. Et du coup, ils font un système de screening pour voir un petit peu les critères, c'est-à-dire il faut que ce soit des jeunes migrants, des jeunes qui ne sont pas sur le territoire depuis longtemps et qui ne savent pas où aller. Et ils nous appellent et après on s'arrange entre nous pour faire des petits entretiens d'admission. Et si ça va pour le jeune et ça va pour nous, souvent on les accepte. Sinon, ça passe aussi par le hub humanitaire, au niveau, qui ont un dispatching à ce niveau-là.
0: Alors expliquez un peu aux auditeurs, aux auditrices qui nous écoutent ce qu'est un hub humanitaire.
1: Alors le hub humanitaire, c'est un endroit où les jeunes, où tous les personnes fraîchement arrivées en Belgique peuvent se rendre. C'est Avenue du Port, 1000 Bruxelles. Et c'est un endroit où on trouve de l'aide aussi bien sociale que médicale, alimentaire et aussi un système de dispatching. Donc c'est des gens qui vont dire voilà, moi je viens d'arriver, j'ai ces besoins-là, j'ai dans ce profil-là, j'ai ce projet-là ou pas ce projet-là. Et ensuite ils sont redirigés dans différents centres ou mis sur liste d'attente souvent parce qu'effectivement il n'y a pas assez de place. Il y a beaucoup de demandes et pas assez de moyens. Du coup les gens sont au moins inscrits dans une liste. Ils doivent attendre d'avoir une place. Mais heureusement, pour les MENA, en tout cas, il y a encore, dans notre centre, on a encore assez de place. Donc souvent, ils viennent directement de là.
0: Vous en accueillez combien pour le moment ?
1: On a 67 places.
0: Oui.
1: Et pour l'instant, le centre est rempli à 37 places.
0: 37 MENA ou 37 adultes ?
1: C'est un peu un mélange. En fait, on a 35 places pour des MENA et 22 pour des jeunes adultes jusqu'à 22 ans.
0: Jusqu'à 22 ans.
1: Mais maintenant, c'est une période un peu creuse, si je peux dire, parce qu'avec la météo qui est meilleure, il y a un phénomène de départ beaucoup plus accéléré.
0: Vers l'Angleterre, sans doute.
1: Vers l'Angleterre, donc, ou d'autres pays, mais c'est souvent l'Angleterre. Et du coup, ce qui fait que les jeunes sont en train d'essayer activement de partir. Toutes les nuits, ils partent. Et ils reviennent souvent le matin s'ils n'arrivent pas. Et du coup, ce qui fait que ceux qui passent, passent. Et il y a vraiment un phénomène de...
0: Oui, mais donc on peut imaginer qu'il y a des jeunes, pardon, je vous ai coupé, mais qu'il y a des jeunes qui vous quittent le matin, qui partent sur Ostende ou qui partent, je ne sais pas sur où, et qui là cherchent des embarcations ou ils ont des contacts pour une embarcation, c'est ça?
1: En fait, souvent ils partent le soir.
0: Ah, le soir.
1: Souvent à deux, parce que ce qui est chouette aussi, c'est que dans le centre, on voit beaucoup de solidarité entre eux. Donc les plus grands vont protéger les plus petits, des gens de les mêmes communautés vont prendre sous les ailes, ils vont les aider à trouver des bons contacts ou des bons passages. Et donc, ils partent en petits groupes de 2, 3, 5 le soir. Et ils essayent d'aller via Dunkerque, Calais, via des camions, via des embarcations. Il y a vraiment plein de moyens difficiles et dangereux, mais qui sont les seuls moyens qui leur restent. Et donc, ils essayent la nuit de passer. Parfois, ils passent, parfois pas. Et le matin, ils reviennent si ça n'est pas passé. Et nous, on les retrouve en journée, quoi.
0: C'est très dur, ça.
1: Physiquement, pour eux, c'est dur. Et psychologiquement aussi, parce que c'est un... sans cesse d'essayer sans savoir si ça va arriver, une incertitude constante de ce qui va se passer après. Est-ce qu'on va m'arrêter cette nuit? Est-ce que le passeur va m'arnaquer? Est-ce que je vais me retrouver arrêtée au commissariat à la frontière? Enfin, il y a beaucoup de peur. Mm-hmm. Aussi de par leur passé où ils ont déjà été en captivité, déjà arrêtés et battus par aux frontières ou par des policiers ou par plein de personnes entre guillemets qui sont censées représenter l'autorité. Et donc, il y a beaucoup de traumas qui en découlent.
0: Oui, ça, je pense. Vous m'avez dit, le plus dur pour ces jeunes, c'est se battre, attendre.
1: Exactement. L'incertitude, la solitude et la persévérance, c'est vraiment des choses qui peuvent un peu les définir. Mm-hmm. Mais pas que, parce que finalement, ça paraît dur et triste comme ça, mais... le fait qu'ils soient tellement précaires et ayant vécu des choses tellement dures, bah en fait, ça rend la chose belle et forte parce qu'ils sont pleins de résilience, ils sont pleins de courage et au final de joie de vivre parce qu'ils ont vu des choses tellement dures qu'aujourd'hui, la moindre petite étincelle, un sourire, une musique, un gâteau, n'importe quoi, bah, ça devient prétexte à en profiter et à vivre un petit peu plus chouettement, au moins, pour un moment. Donc, au final, c'est super. C'est un endroit plein de vie et de rire, quoi.
0: C'est bon que vous le disiez aussi. Mmh. Alors, on arrive au moment de notre pause musicale et vous nous avez apporté une chanson qui, je suppose, parle d'eux.
1: Oui. Alors, j'ai choisi Otro Mundo de Manu Chao, qui veut dire un autre monde. Et c'est un chanteur que j'adore depuis que je suis petite parce que, justement, il a ce message d'espoir, de combativité et de force dans la diversité, dans l'abolition des frontières, dans la croyance en l'être humain en tant qu'être humain tout simplement. Et du coup, cette chanson parle d'amour et de force d'y croire, même si c'est pas toujours facile.
0: Écoutons-la.

0: de soigner aussi tous leurs maux, c'est-à-dire des plaies qui vont traîner depuis plusieurs semaines, enfin qui sont faites sur le voyage, des sévices corporels comme psychologiques liés à la torture et aux violences qu'ils ont vécues, et puis tout plein de petites choses. Ça peut être simplement les aider à récupérer un peu une hygiène de vie, une estime de soi. Ça peut passer par aller chez le dentiste, retrouver des lunettes de vue qu'ils n'ont plus, aller voir un psychologue, se faire des prises de sang, déceler les petites infections qu'ils auraient récupérées en route et traiter les maladies contagieuses et cutanées qu'ils peuvent attraper, que ce soit en rue, dans les squats dans lesquels ils peuvent dormir avant de venir chez nous, et tout ça.
1: On m'avait dit qu'il y avait eu un problème de tuberculose et que vous aviez fait une recherche. Finalement, c'était en Libye, je pense.
0: Oui, effectivement, l'été passé, il y a eu une épidémie de tuberculose à Bruxelles. Et c'est vrai que les partenaires avec qui je travaille, moi, je ne suis pas... C'est ma quatrième année dans ce boulot, mais m'ont dit que c'était vraiment quelque chose qui avait été très fort et beaucoup plus haut que depuis des dizaines d'années. Et donc, c'est vrai que le FARES, qui est l'organisation bruxelloise pour l'association respiratoire de Bruxelles pour la tuberculose, a fait une étude et a découvert qu'en fait, il y avait un cluster lié aux prisons libyennes et que la souche du bacille de Koch, donc de la tuberculose, venait de là. Et donc, ça veut dire qu'ils ont été contaminés en Libye. Et le temps que la maladie se développe, ils sont arrivés en Belgique avec symptômes ou après être restés en Belgique. Et voilà, on a eu plusieurs jeunes, au moins 10 jeunes en même temps, et hospitalisés, et sous traitement. Et on a dû se battre un petit peu contre cette maladie. Mais finalement, grâce à nos partenaires, ça s'est bien passé.
1: Oui, parce que c'est une maladie qu'on ne connaît plus, nous. Parce que c'est une maladie, je dirais, dans un pays civilisé, normalement, la tuberculose, elle est éradiquée.
0: Exactement, c'est des maladies dont on pensait s'en être débarrassé. Mm-hmm. Mais malheureusement, quand lié aux conditions de vie et surtout, en fait, c'est des prisons libyennes où il y a beaucoup, il n'y a pas d'hygiène, il n'y a pas de ventilation, mmh. Ils sont surentassés, leur immunité est basse. Donc, c'est vraiment tous les facteurs favorisants pour le début d'un cluster. Et c'est vrai que malheureusement, à cause de tout ça, la tuberculose est réapparue.
1: Mmh. Alors, vous m'avez dit que vous avez été adoptée. Vous venez de Colombie. Est-ce que cette adoption vous a aidé à mieux comprendre ces jeunes qui sont tous d'autres pays que le nôtre?
0: J'ai l'impression que ça m'aide un petit peu, d'une part, parce qu'en étant colombienne, du coup, je ne suis pas,
1: blanche.
0: Voilà, tout simplement. Et du coup, je peux ressentir un petit peu cette différence de regard ou cette différence de préjugés qu'on pourrait avoir sur des personnes qui ne sont pas... comme un Belge typique, on pourrait imaginer, d'une part. D'autre part, étant adoptée, ça veut dire aussi que moi, j'ai eu la chance d'avoir une autre chance et une autre vie. Et que si ça n'était pas arrivé, je serais sûrement dans les rues en tant qu'enfant de bidonville ou je ne sais quoi. En tout cas, dans la pauvreté, c'est sûr. Et donc, à travers ça, j'ai un peu... C'est un peu comme si je pouvais imaginer ce que moi... Enfin, j'aurais pu être à leur place si j'avais, imaginons, immigré de Colombie ou si j'avais été née au Soudan ou je ne sais quoi. Et du coup, les aider, c'est un peu aider l'enfant qui serait resté là-bas, quoi.
1: C'est une belle solidarité.
0: Oui.
1: Une compréhension mutuelle.
0: Exactement.
1: Oui. Et au fait, vous m'avez dit, ces mineurs, ils sont invisibles. Quand on ne travaille pas dedans, on ne les voit pas. Maintenant, je les vois et je les reconnais. Alors, à quoi les reconnaissez-vous?
0: Exactement, c'est vrai que c'est comme pour plein de choses dans notre société. On sait les choses via des chiffres, via des informations très brutes, mais pas humaines. Et du coup, je savais qu'il y avait des étrangers, qu'il y avait des mineurs, mais je ne savais pas vraiment où, je ne savais pas vraiment qui étaient ces personnes. Et grâce à mon boulot, j'ai appris à les voir en tant qu'humain, en tant que personne, chacune singulière, avec ses projets, ses rêves, sa personnalité. Et c'est vrai qu'aujourd'hui, en travaillant là-dedans, quand je me promène, il y a certains endroits où je peux les reconnaître, que ce soit... Il y a des endroits où je peux les reconnaître, que ce soit culturellement, parce qu'ils ont des... Par exemple, les Érythréens ont des cheveux très particuliers, très typiques, leur manière de danser, de rigoler, de s'accompagner, ou leur manière aussi, malheureusement, de se cacher et de se rendre invisible par peur, par sécurité, par habitude, de passer sous les radars, et du coup, maintenant...

0: je vois ce que je ne voyais pas avant et c'est super intéressant.
1: Alors, en vous entendant, j'ai envie de parler de valeurs. Et au fait, quelles sont les valeurs que vos parents vous ont transmises et que vous avez faites vôtres?
0: Je dois dire que grâce à mes parents, on a toujours vécu dans une optique de solidarité, de don de soi. Et mes deux parents et surtout mon papa m'ont appris que c'est surtout en donnant qu'on reçoit. C'est de ça que j'ai voulu faire mon métier. Donc c'est vrai que moi j'adore apprendre là où il y a le plus à apprendre, aider ceux qui ont le plus besoin et que dont personne ne veut, parce qu'en final c'est eux qui m'apportent le plus. Et je me sens riche de ça. Donc grâce à ces valeurs familiales qu'on a toujours eues, que ce soit en ayant été au scout, en ayant fait des bonnes actions, des projets humanitaires, en ayant voyagé en Afrique, nous ont toujours montré l'autre facette du monde, celle que on peut facilement oublier si on regarde de l'autre côté. Mais moi, je voulais pas oublier ça parce que je trouve que c'est ça qui rend riche, en fait, et qui fait vivre plus que le reste.
1: Alors j'espère que les parents qui nous entendent ont bien compris ce qu'il fallait faire avec leurs enfants, en tout cas pour leur donner la joie de vivre, en fait, hein, que vous portez en vous. Alors la politique migratoire se durcit et le gouvernement veut réduire d'un tiers les places pour les demandeurs d'asile et l'avenir est incertain. Et qu'est-ce que cela suscite en vous?
0: Beaucoup de tristesse et un peu de révolte aussi, parce que de tristesse tout d'abord pour les jeunes, parce que c'est eux qui vont être le plus impactés. Et il faut dire aussi que c'est une politique qui se veut dissuasive par peur de la différence, par peur du mélange, du changement. Alors que nous, on le voit au boulot, ceux qu'on arrive à aider, ceux qu'on arrive à faire changer, en fait, c'est beaucoup plus bénéfique pour la personne, pour la société, pour tout le monde, parce que c'est des jeunes qui demandent qu'à aider, à apprendre un métier, à travailler et même à rendre l'appareil. Donc j'ai plein de collègues, par exemple, qui eux-mêmes ont fait le parcours migratoire et qui aujourd'hui sont collègues avec moi et qui aident les jeunes qu'eux-mêmes ont été des années auparavant. Et du coup, cette politique migratoire, elle me rend triste pour ça, parce que ce sera juste des effets opposés, donc c'est-à-dire plus de pauvreté, plus de risques de tomber dans les addictions, plus de risques de violence, plus d'insécurité, plus de maladies publiques et sanitaires pour tout le monde. Et révoltée parce qu'au final, d'une part, ce n'est pas logique, et d'autre part, c'est un domaine où je pense qu'il faut vraiment investir parce que les conséquences seront très graves sinon, pour tout le monde. Et actuellement, mon centre, qui s'appelle le Centre Amran, est menacée à cause de ces structures, enfin ces coupes budgétaires liées à la migration. Et moi-même, mon poste va être fortement impacté d'ici quelques mois parce qu'ils n'ont malheureusement plus l'argent de me garder. En sachant que j'ai été la première infirmière engagée à la plateforme et en partant, je serai la dernière infirmière de la plateforme parce que les postes ne tiennent pas à cause du manque d'argent et de budget qu'on veut bien allouer à ça. Et du coup, c'est un sentiment de tristesse et de révolte en même temps.
1: C'est terrible quand on vous entend de se dire que pour des raisons budgétaires, on ne peut plus poursuivre l'humanitaire, au fait.
0: Exactement, c'est vraiment, c'est terrible.
1: Alors moi, j'ai envie de dire, Belle Réfugiée, c'est la Belgique, et bien sûr, qui accueille les réfugiés, mais c'est aussi belle, c'est beau d'accueillir tous ces réfugiés. Et c'est bien dommage si ça s'arrête. Oui.
0: Oui.
1: Alors, quel est votre plus beau souvenir, vous qui vivez déjà depuis 4 ans avec ces réfugiés?
0: Ben, je n'ai pas réussi à trouver un seul souvenir, mais je me suis rendu compte que les plus beaux souvenirs sont ceux où on a un retour, que ce soit en termes de reconnaissance, de remerciement, d'une lettre écrite, d'un sourire, d'un regard, d'un toucher. Enfin, c'est ces moments où on se rend compte de l'importance qu'on peut leur apporter, de la place que l'on prend dans leur cœur. Et souvent, ils nous décrivent comme la première famille qu'ils ont eue en Belgique. Donc mes plus beaux souvenirs, c'est tous ces petits moments où on aperçoit cette lueur de remerciement, de reconnaissance, ou juste de voir quelqu'un qui repart un peu mieux, un peu moins traumatisé, un peu plus, même que ce soit physiquement, quoi, qu'il soit mieux portant. Mais en tout cas, ça, c'est mes plus beaux souvenirs, c'est quand on voit qu'on fait un effet positif, même si c'est le temps d'un moment ou juste pour une personne, c'est déjà ça.
1: C'est beau. Et je dois dire que j'ai eu l'occasion de serrer la main de quelques jeunes et ils rentraient du foot et ils avaient très faim, comme des ados qu'ils sont. Et ils m'ont paru si jeunes, si souriants, si sympathiques. Et on a du mal à imaginer leur parcours et leur vie. Mais vous venez de le dire, ils sont reconnaissants, je pense, de tout ce que vous faites pour eux.
0: Exactement. Ils sont, ils vivent des choses qu'on ne peut pas imaginer, qui paraissent innommables et horribles. Et quand on les voit, ils sont pleins de vie, ils sont porteurs de joie et de force. Mmh. Et c'est un travail qui rend très humble.
1: Et ils sont beaux, je crois qu'on peut le dire comme
0: exactement.
1: Ça. Alors, on arrive à la fin de cette émission. Vous nous avez apporté une petite phrase, je pense, qui fait sens pour vous.
0: Oui. Alors, j'ai choisi la phrase qui vient de Antoine de Saint-Exupéry, qui dit « On ne voit bien qu'avec le cœur, l'essentiel est invisible pour les yeux ». Parce que je trouvais que ça résumait un petit peu la ligne de conduite pour laquelle j'ai choisi mon boulot, qui est que je veux travailler avec des émotions, avec des humains, et donc avec le cœur, et que c'est ça qui rend riche, et pas ce qu'on voit matériellement, si je peux dire.
1: Merci Paola Van Frachen, et je vous souhaite un beau parcours avec toutes ces belles valeurs.
0: Merci à vous.

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1: Présent, eh bien, il est temps de retrouver Frédéric Petit pour Au fil de la vie. Allez, petite devinette, c'est un mot qui vient du grec ancien, psalmos. Aujourd'hui, Frédéric, vous nous parlez donc
2: Des psaumes, évidemment, Delphine, 150 poèmes vieux de 3000 ans au cœur de la Bible, chantés bien sûr dans les églises, les monastères, mais qu'est-ce qu'ils ont à nous dire aujourd'hui ces psaumes? La pastorale de la santé organise le 11 juin prochain à Rixensart une journée entière pour les explorer, une journée intitulée « Les psaumes, prière au cœur de la vie ». Marie-Thérèse Autier, qui va co-animer cette journée avec Sœur Françoise Barnou, est avec nous aujourd'hui. Bonjour Marie-Thérèse.
3: Bonjour.
2: Alors Marie-Thérèse, pour vous situer, vous êtes bibliste, vous avez été aumônière aux cliniques universitaires Saint-Luc et vous êtes
3: bien ça.
2: Toujours impliquée dans la pastorale de la santé. Et donc vous travaillez depuis longtemps sur les psaumes. Qu'est-ce qui vous touche personnellement dans ces textes?
3: Les psaumes. Et donc, c'est vrai que l'intitulé de la journée de récollection, c'est « Prière au cœur de la vie ». Moi, ce qui me touche dans les psaumes, c'est que parfois je cherche des mots pour exprimer ce que je ressens, ce que je vis. Alors, c'est tous nos sentiments qui peuvent être exprimés. Donc, je suis fâchée, je suis en colère, je râle sur la situation que je suis en train de vivre, je me sens attaquée. Ou bien, il fait tellement beau, je vois les arbres, je dis, je vois cet avion qui décolle, je dis, la louange. Donc, tous les sentiments qui peuvent habiter l'être humain, eh bien, c'est magnifique. Les psaumes me donnent des mots pour cela. Et donc, si vous voulez, les psaumes, le livre des psaumes, le psautier, c'est un grand réservoir de mots dans lequel je peux puiser allègrement quand je balbutie, quand je cherche, quand je ne sais pas trop comment prier, que dire, comment le dire. L'étymologie du mot psaume, psalmos, pour y revenir. Le psaume, c'est une louange.
2: Oui, donc c'est un texte qu'on chante.
3: C'est un texte qui a été souvent prié ensemble, donc il y a une dimension communautaire, et il y a une dimension aussi chantée. Maintenant aussi, puisque vous faisiez allusion à mon service autrefois d'aumônière, donc les psaumes, pour les personnes qui accompagnent des patients, des malades, ça c'est magnifique parce que ça c'est une aide fantastique. Et quand vous interrogez des aumôniers, des aumônières, des accompagnants spirituels, c'est intéressant de voir dire, on va proposer un psaume à la personne.
2: Et vous avez un exemple d'un psaume comme ça qui, dans un cas, j'imagine dans beaucoup de cas, vous a aidé dans cette mission d'aumônière?
3: Alors évidemment, tout dépend de ce que l'on veut dire, de ce que l'on veut exprimer. Moi, un de mes psaumes préférés, c'est mon psaume préféré, c'est le psaume 12. Et il commence par une longue plainte. Combien de temps, Seigneur, vas-tu m'oublier? Combien de temps me cacher ton regard? Combien de temps est-ce que je vais avoir l'âme en peine et le cœur attristé chaque jour? Je m'arrête là. Mais ce psaume, je l'ai proposé à une personne qui était en situation de cancer, vers la phase terminale. Et elle m'avait dit, j'ai plus les mots pour prier. Je ne sais plus prier.
2: Je suis à sec.
3: J'ai trop mal, je souffre trop, j'ai plus de mots. Alors, je me suis approchée d'elle et je lui ai proposé, mais vraiment dans le creux de l'oreille, je lui ai dit, j'ai ce psaume qui me vient à l'esprit parce que je le connais par cœur, parce que c'est un psaume qui m'habite et que j'aime beaucoup. C'est toujours une relation aussi affective par rapport au psaume. Et donc, je lui ai récité tout doucement. Elle m'a regardée et alors elle m'a dit, c'est incroyable, c'est tout à fait ce que je suis en train de vivre. Et ça, c'était... ça me fait m'frissonner de vous le raconter alors que ça s'est passé il y a déjà un moment. Mais j'ai dit, waouh. Voilà. Et donc, on a des mots qui sont donnés. Et donc, les mots aussi, ça nous permet d'entrer, de retrouver de la relation, de pouvoir échanger avec l'autre, puisque nous sommes quand même des êtres de relation.
2: Exactement. On l'a brièvement évoqué, mais dans les psaumes, certains expriment des choses parfois avec des mots très durs et très, très violents. Comment est-ce qu'on peut comprendre ça?
3: Ça, c'est toujours la question classique par rapport aux psaumes. L'évocation de la violence. De façon très brève, parce qu'on pourrait passer une semaine là-dessus ensemble.
1: Je vous emmène si vous le voulez.
3: Je vous emmène en retraite à Rixensart, par exemple. Donc pour... Mais la question de la violence, donc, deux choses. Est-ce que nous sommes des gens moins violents parce que nous sommes chrétiens? Est-ce que la violence est moins présente dans le monde qu'il y a 2-3 000 ans? Je ne le crois pas. On le voit assez bien. Donc, cette violence, il faut pouvoir la dire. Mm-hmm. Il faut pouvoir l'exprimer. Et bon, il faut pouvoir le dire, que parfois on a envie de jeter quelqu'un par la fenêtre. Mm-hmm. On peut avoir des envies de meurtre. On peut avoir par rapport à des situations qui sont terrifiantes.
2: Ou l'injustice,
3: etc. Mm-hmm. Et donc, dans cet excès, je trouve des mots, je dis des mots et je les lance à Dieu. Mm-hmm. Mais attention quand même, c'est pas pour ça que je vais passer à l'acte. Oui. Vous voyez ?
1: Ça permet de canaliser, en fait.
3: Exactement. Mm. Et donc, je dis la chose, je la dépose, je la crie, je la gueule parfois, mais c'est pas moi qui vais acter. Donc, sauve-moi Seigneur, venge-moi Seigneur, mais c'est pas moi qui vais me venger moi-même. Mm-hmm. C'est là la nuance. Mm-hmm. Et donc, c'est ça que j'aime bien dans les psaumes, c'est qu'on peut tout dire à Dieu. J'en ai marre.
2: Ouais.
3: On peut le dire aussi.
2: Oui, oui. Ça veut dire qu'en fait, ils nous permettent d'exprimer envers Dieu nos faiblesses, nos sentiments les plus profonds, les plus sombres, ceux qu'on n'ose pas dire aux autres, en fait.
3: Exactement. Et en fait, tous ces sentiments-là, vous ne pouvez les dire qu'avec une personne avec qui vous êtes en confiance. Mm-hmm. Les vrais amis, mm-hmm. vous le savez, hein, les vrais amis, vous allez pouvoir leur dire cela. Mais sinon, on ne va pas dire ça à tout le monde, effectivement.
1: Mm. Ou un psy. Ou un psy aussi.
3: Ou un psy aussi, c'est pas faux.
2: Alors Marie-Thérèse Autier, revenons à la récollection du 11 juin. Elle s'intitule, donc on l'a dit, les psaumes, prières au cœur de la vie. Elle est portée par la pastorale de la santé.
3: Elle s'adresse, elle s'adresse vraiment aux personnes qui sont engagées dans ce service-là, donc dans le service des aumôneries dans les hôpitaux, mm-hmm. ou bien qui sont visiteurs dans les maisons de repos.
2: Alors, ça veut dire qu'on peut dire qu'il y a un lien entre les psaumes et une forme de guérison intérieure.
3: Ah, la guérison, qu'est-ce que c'est que la guérison? Ça, c'est une bonne question.
2: Ah voilà, là aussi, on va repartir pendant une semaine.
3: Oui, mais je pense pendant 2 semaines au moins, ou peut-être toute une vie. Je ne sais pas si on arrive toujours à la guérison. Mm. Mais donc, j'en parlais ce matin, j'avais un groupe d'intervision ce matin avec des visiteurs, et on parlait de la plainte. Mm. Qu'est-ce qu'on fait quand les gens expriment la plainte? Et comment c'est important de pouvoir l'écouter et l'entendre avant de trouver des solutions.
2: Oui. D'abord, et avant de réagir.
3: Oui, surtout d'abord, l'écoute en profondeur. Mmh. Et donc, c'est prendre le temps aussi de venir retrouver les psaumes pour cela. C'est un peu ça l'objectif de la journée. Mmh. Alors, donner quelques clés de lecture pour les gens qui connaissent moi. Mais moi, je suis sûre que tous les visiteurs, ils connaissent bien un psaume. Oui. Donc, il y a quand même une fréquentation.
2: Alors, qu'est-ce qui les attend, justement, ces participants à cette récollection?
3: Eh bien, différentes choses. D'abord, on va au vert. On quitte Bruxelles.
2: Oui.
3: Ça fait
2: toujours du bien.
3: Voilà.
2: La Rixensart, c'est pas trop loin non plus.
3: Rixensart n'est pas trop loin, donc ça a l'avantage. On peut y arriver en train.
1: C'est la SNCB. C'est la petite minute mobilité, mais c'est important.
3: Et donc là, on va au monastère des Bénédictines, et donc, qui est un monastère qui a un grand jardin aussi. Mm-hmm. Et donc c'est une récollection. J'adore ce mot, récollection. On se rassemble. On a beaucoup tendance à se disperser dans tous les sens, dans notre vie, ça va partout. Et là, on va se recentrer. Mm-hmm. Et on peut se recentrer aussi sur soi. C'est vraiment une journée de ressourcement. On va à la source. Et donc, ça veut dire que ce n'est pas une journée de formation en soi. Il y aura des éléments de formation, mais l'essentiel, c'est de se reconnecter à soi-même et à la prière. Et donc, il n'y aura pas du blabla tout le temps. Mm-hmm. Il y aura des espaces de silence.
2: Et des ateliers aussi ou...
3: Il y aura aussi un temps de travail. On va travailler un psaume ensemble dans l'après-midi. Mm-hmm. Donc, on va passer de l'un à l'autre. Et elle aura donc avec Sœur Françoise Barnou.
2: Mm-hmm. Comment est-ce que vous vous complétez toutes les deux alors? Quelles sont vos complémentarités?
3: Alors, les complémentarités, enfin, à la base, toutes les deux, on aime beaucoup les psaumes.
2: Ouais.
3: Donc, quand on a préparé là l'autre jour, on a déjà bien discuté ensemble. Et donc, il y a une vibration. Mm-hmm. Ça, c'est chouette. Mm-hmm. Alors, elle nous parlera davantage de la liturgie des heures, telle qu'elle la vit dans sa communauté.
2: Ouais.
3: Donc, le prier ensemble. Et puis, elle nous partagera, mais ça, il faudrait que vous veniez à la journée,
2: voilà,
3: un témoignage personnel que je ne divulguerai pas ici.
1: Exactement, voilà le teasing. Moi, j'avais une question, puisque vous aimez ce mot de récollection, que vous avez dit que vous alliez travailler sur les psaumes. Est-ce que travailler sur les psaumes, ça implique uniquement d'analyser, de comprendre ceux qui existent déjà, ou d'en écrire un, par exemple, avec le mot récollection que vous appréciez?
3: Ah, très bien. Mais en fait, ça ne sera pas du tout une approche intellectuelle.
2: Mm-hmm.
3: Donc ça, vous avez des tonnes de bouquins qui existent, qui vous parlent de la théorie, de l'exégèse des psaumes. Mais ce n'est pas ça qui nous intéresse dans la journée. C'est de pouvoir aussi mettre en lien le psaume et notre vie et notre ressenti. Donc, je ne sais pas moi, une personne qui va participer à cette journée, elle va arriver, elle est peut-être fatiguée, elle est peut-être pleine de joie, elle est peut-être, enfin, je ne sais pas. Et donc, de pouvoir trouver un psaume qui sera en rapport avec elle.
2: Mmh.
3: Et donc, c'est toutes ces connexions que moi j'adore, donc connexions entre la Bible et la vie.
1: C'est un atelier d'écriture, slam psaume.
3: Oh, finalement. Par exemple, oui, on pourrait dire ça.
1: Ouais,
3: c'est
1: non,
3: un bon raccourci.
2: Mais ce qu'on peut dire surtout, c'est que c'est certainement très important pour les personnes qui sont au quotidien, auprès des malades qui sont investis dans un service d'accompagnement. C'est très important de pouvoir prendre ce temps de ressourcement, de récollection.
3: Tout à fait. Et donc, c'est sûr que si on est vidé de soi-même et de sa substance, notre présence auprès des personnes fragilisées, ça va être difficile, ça va être compliqué.
2: Mmh.
3: Alors, il est important, effectivement, de temps en temps, de pouvoir vraiment vivre des ressourcements. Alors, chacun se ressource comme c'est important pour lui.
2: Mmh.
3: Mais donc, ici, c'est une belle occasion, je pense.
2: En tout cas, ce qu'on peut souligner, ce sont ces textes qui ont été écrits il y a si longtemps et qui font toujours écho à notre vie au quotidien.
3: Tout à fait.
2: Et à ce que l'on ressent, à nos sentiments, à nos peurs, nos angoisses, nos joies, vous le disiez. Et donc, se pencher sur ces textes et de prendre le temps, parce que, quand on les récite ou qu'on les chante à la messe, on ne fait peut-être plus non plus attention à tous les mots que l'on prononce. Et prendre ce temps-là, c'est aussi un temps important.
3: Tout à fait. Et alors, pour en revenir à la liturgie, moi, je pense que quand les psaumes coulent, comme ça, dans la prière communautaire, eh bien, il suffit de laisser couler le fleuve. Et peut-être qu'il y a un mot qui va me parler. Et aujourd'hui, je repartirai avec ce mot.
1: Ouais, en tout cas, il y a le mot musicalité, parce que quand on dit psaume, psalmodier, c'est ce côté
3: de la
1: répétition lancinante, c'est trouver chacun son propre rythme, donc être à l'écoute.
3: Tout à fait.
1: Encore une fois, on y revient.
3: Oui, tout à fait. Et donc là, on va puiser, et peut-être que ce jour-là, ce sera tel mot qui va m'accompagner, récollection, rassembler, c'est reprendre les choses, voilà, ou un autre mot, et ça parle.
2: Marie-Thérèse Autien, tout grand merci. Donc la récollection, les psaumes, prières au cœur de la vie, elle a lieu le jeudi 11 juin. Elle s'adresse, donc on l'a dit, aux personnes qui sont actives dans les aumôneries ou les services de visiteurs. Ça se passera donc de 9h30 à 16h30 au monastère de l'Alliance à Rixentsart. On peut même y aller en train. Il y a évidemment un tarif, 50€, 25€ pour les personnes qui sont engagées dans la pastorale. Vous pouvez toujours vous inscrire jusqu'au 7 juin, mais vous nous avez dit qu'il ne fallait plus traîner maintenant.
3: Il ne faut plus trop traîner parce qu'il y a beaucoup d'appelés.
1: Oui, il y a peu d'élus 30... parce que le groupe
2: Merci.
1: Est limité.
2: Voilà, 30 places pour les personnes qui seront élues. Donc, toutes les infos à l'adresse sanitas@vicabru.be. Marie-Thérèse Autier, un tout grand merci à vous.
3: Merci à vous.

0: Nous allons parler d'une initiative qui a été lancée à Bruxelles par le service Solidarité du Vicariat, les groupes Fratelli Tutti, inspirés par l'encyclique du pape François et par le réseau Saint-Laurent en France. Ces groupes veulent créer des lieux de rencontre, de parole et de fraternité avec des personnes souvent fragilisées par la précarité. Alors pour en parler, j'ai le plaisir de recevoir Claire Rulens. Bonjour Claire.
1: Bonjour Frédéric.
0: Vous êtes Claire au service Solidarité ici au Vicariat de Bruxelles. Alors ma première question, elle est toute simple. C'est quoi un groupe Fratelli Tutti ?
1: Eh bien un groupe Fratelli Tutti, c'est une communauté de personnes qui vit des expériences de pauvreté dans sa vie. Et nous nous réunissons de manière mensuelle pour lire la parole et pour échanger autour de la parole.
0: Alors, quand vous parlez de pauvreté, la pauvreté, ça ne se limite pas seulement, j'imagine, aux questions d'argent, certainement, bien sûr, énormément beaucoup, mais il peut y avoir beaucoup d'autres formes de pauvreté.
1: Oui, il existe plusieurs formes, dans le sens que la précarité matérielle entraîne d'autres précarités de l'ordre culturel, social et spirituel. Par exemple, on peut avoir un manque de travail décent qui fait qu'on a un mauvais salaire, qui fait qu'on ne peut pas bien se soigner, etc.
0: Et ça s'enchaîne.
1: Et tout s'enchaîne.
0: Ouais, voilà. Ouais. Alors, les pauvres de tous les temps sont ceux qui n'ont pas droit à la parole, des sans-voix, mais vous dites qu'en fait, ce serait plutôt tous les autres, en fait, qui n'écoutent pas. Nous sommes des sans-oreilles. On a souvent tendance, même avec de très bonnes intentions, à parler à la place des pauvres. C'est quelque chose que vous voulez changer, ça, en Église ?
1: Exactement. C'est comme la parabole de Jésus. Personne ne nous a embauchés.
0: La parabole des ouvriers, oui.
1: Voilà.
0: Oui.
1: Alors, le patron vient près de ces personnes en fin de journée et dit « Pourquoi vous ne travaillez pas ?» Ils répondent « Personne ne nous a embauchés. » En fait, ces personnes sont invisibles, elles se sentent inutiles, elles croient qu'elles le sont. Le maître vient leur parler, leur poser la question. Allez, si on doit comparer à notre système capitaliste, peut-être qu'un patron aurait dit « Bande de fainéants,
0: oui,
1: venez,
0: ça.
1: Je vous engage », et il n'aurait pas prêté parole à ces personnes.
0: Ouais. Alors qu'ici, dans la parabole, le maître les écoute et leur donne quand même du travail, même si c'est que pour une heure.
1: Voilà, oui. Et les rémunère selon leurs besoins et pas selon la méritocratie.
0: Ouais. Alors dans l'Église, si on revient au tout début de l'Église, les pauvres étaient vraiment au centre de l'action des tout premiers chrétiens. Et puis ça a évolué. Et pourquoi est-ce que ça a évolué et qu'est-ce qu'on peut faire pour que ça change ?
1: Alors pourquoi ça a évolué, je ne sais pas trop
0: répondre. C'est une vaste question.
1: Hein. Ah oui, oui, oui. Je ne suis pas sociologue.
0: Ouais.
1: C'est vrai que dans les premiers temps, dans le livre des Actes des Apôtres, on voit qu'on met tout en commun et on répartit équitablement et pas... tout le monde reçoit la même chose, mais en fonction des besoins. Ouais. On définit le terme diacre. Donc, il y a des personnes qui sont attitrées pour se tracasser, en fait, de ces personnes qui ont plus de difficultés. Voilà, donc ça, c'est les premiers siècles. Le troisième siècle, il y a le fameux Saint-Laurent qui dit « Les pauvres sont les trésors de l'Église ». Voilà. Après... ça a évolué, je crois qu'il y a eu beaucoup de bonnes intentions, beaucoup de mouvements pour aider les pauvres.
0: Ouais.
1: Et puis parfois ça a tourné en peut-être en assistanat ou en je donne...
0: Pour avoir bonne conscience.
1: Voilà, mais avec un déséquilibre dans le rapport.
0: Oui, c'est ça.
1: Voilà.
0: Alors pourquoi il est important que ces personnes qui sont précarisées, qui vivent dans la grande pauvreté, puissent avoir accès à la foi et parler de leur foi, de leur expérience, de leur vie.
1: Alors, j'aurais envie de dire, nous avons besoin de ces personnes.
0: Oui.
1: Parce que ces personnes, je pense que tout le monde a une croix. Tout le monde a ses pauvretés, tout le monde a des souffrances. Et il faut les voir, et il ne faut pas se voiler la face. Mais il y a des personnes qui ont des croix vraiment très lourdes. Je pense à ces personnes-là, mais voilà. Ces personnes qui ont des croix lourdes sont la preuve que Dieu est présent dans les épreuves et que Dieu agit et que Dieu soutient, que Dieu est un roc. Elles en sont la preuve. Et donc,
0: ce que vous voulez dire, c'est que ces personnes-là qui expriment leur foi, malgré tous les problèmes qu'elles ont, malgré la grande difficulté de leur vie, eh bien, ça doit nous donner de l'espérance et nous dire, ben, en fait, moi, avec mes petits problèmes, je vois que Dieu est avec eux, et ben, il est aussi avec moi, certainement.
1: Oui, ouais. Oui, premièrement. Deuxièmement, on dit que, et c'est le pape François qui le dit, ne détourne ton regard d'aucun pauvre, parce que tu verras Jésus-Christ dans son regard, tu le verras dans ce visage. On rencontre Jésus en rencontrant ces personnes-là. Maintenant, c'est pas sans difficulté, parce que, disons qu'il y a un certain choc culturel, il y a quand même un grand challenge d'aller à la rencontre de ces personnes. Ouais.
0: Justement, comment ça se passe? Comment un groupe se constitue? Est-ce qu'il y en a beaucoup à Bruxelles? Combien il y a de groupes de ce type?
1: Actuellement, il y a 3 groupes Fratelli Tutti à Bruxelles. Ouais. Il y en a aussi dans les différents diocèses.
0: Ouais, ouais.
1: Et c'est en train de grandir. Donc, il y a des groupes qui continuent à naître.
0: Comment est-ce qu'on constitue ces groupes? Comment est-ce qu'on va à la rencontre de ces personnes en grande précarité qui vivent parfois dans la rue, etc. Et qu'on leur dit, mais venez partager vos expériences de vie, votre foi, venez partager ça avec nous.
1: Alors, c'est tout un défi parce qu'on ne peut pas venir, bonjour, rendez-vous tel endroit, telle heure, ils ne vont pas venir.
0: Oui, oui.
1: Bah parce qu'on ne se connaît pas, en fait. Je ne sais pas qui... écouterait un inconnu, inconnu.
0: Ouais.
1: Disons que c'est parti de... pour nous, c'est eux qui sont venus à nous, dans le sens où tous les ans, on part à Banneux pour un week-end, à l'occasion de la Journée mondiale des pauvres, lancée par le pape François. Donc vers la mi-novembre, on part un week-end à Banneux et on a contacté des associations chrétiennes qui, elles-mêmes, ont demandé à des bénéficiaires qui étaient intéressés, etc. Et de là, on a eu... quelques personnes.
0: Vous avez eu des premiers contacts.
1: Voilà, puis il y a de plus en plus de monde. La dernière fois, il y a eu 100 personnes de Bruxelles, mais il y en a eu des autres diocèses également. Et de ces pèlerinages à Banneux, des personnes ont exprimé une soif de continuer tout au long de l'année. Donc de là,
0: que ça ne soit pas juste un one shot, une fois.
1: C'était vraiment une demande de leur part. De là, on commençait des haltes spirituelles. Et puis, c'est lors d'un pèlerinage à Lourdes l'an passé, on a constitué un groupe Fratelli Tutti. C'est là vraiment que le nom Fratelli Tutti est né.
0: Ouais. C'était une première, ce pèlerinage.
1: Voilà. Ouais. Voilà. Et n'ayant aucune expérience, on s'est tourné vers le réseau Saint-Laurent en France.
0: Ouais.
1: pardon. qui a une expérience de 20 ans.
0: Ouais. Et donc, vous êtes donc inspiré de ce réseau Saint-Laurent. Vous le dites, qui a une expérience de 20 ans et qui est allé à la rencontre des pauvres. Mais c'était dans, je pense, dans la région du Var, si j'ai bien lu la documentation que vous m'avez donnée. Et vous vous êtes inspiré de ces groupes pour créer ce groupe Fratelli Tutti et d'initier donc ce nouveau rapport de des groupes d'église envers les personnes qui sont précarisées.
1: Voilà, on a même reçu des enseignements de leur part. On a vraiment cherché à l'aide de leur part. Ils sont venus nous former, etc.
0: Oui, oui.
1: Voilà.
0: Et alors, vous, Claire, vous qui participez à ces groupes Fratelli Tutti, donc il y a des personnes précarisées, il y a vous qui êtes du service Solidarité. Est-ce qu'il y a d'autres personnes, des bénévoles qui participent à ces groupes, des personnes engagées en paroisse? Comment ça se passe?
1: Alors, on est toujours très attentive au quota, parce que les personnes qui vivent la précarité n'ont pas confiance en elles.
0: Oui.
1: Elles ont une grande humilité.
0: Comme elles n'ont pas, pas l'habitude qu'on leur donne la voix, évidemment, prendre la parole... Et être sur le devant, on va dire, et être écoutée, ça doit être un très grand changement.
1: Voilà, elles n'ont pas l'habitude, elles sont très touchées. Et si on est trop de monde qui ont l'habitude de prendre la parole, elles vont se taire, elles vont écouter.
0: Elles vont se refermer, oui.
1: Elles ont même tendance à poser des questions et à ne pas être sûres de ce qu'elles disent. Donc en fait, au plus il y a de personnes précaires et humbles, au mieux ça se passe.
0: Au mieux ça se passe, oui.
1: On essaie d'avoir... une animatrice ou un animateur, voire deux si c'est un grand groupe. Parfois, il y a la personne qui gère l'association dans laquelle on est invité, qui les connaît très bien, donc il y a une confiance. Voilà, on essaie de limiter, de ne pas se retrouver avec plein de monde non précarisé.
0: Encore un petit mot clair et puis on vous laissera parce qu'on sent bien que vous avez un peu de difficulté à parler à un gros chat dans la gorge. Oui. Vous, qu'est-ce que ça a changé pour vous de participer à ces groupes ?
1: Alors à chaque fois qu'il y a une rencontre, mon collègue ou moi ressort assez bouleversé. Ça part en profondeur tout de suite. J'avais été surprise une fois, la veille, j'étais allée à un anniversaire dans un milieu un peu mondain avec des personnes très instruites.
0: Oui.
1: Et j'avais échangé avec des personnes qui avaient l'air de parler en profondeur, selon elles. Le lendemain, j'ai eu une rencontre Fratelli Tutti et on n'était pas du tout sur le même niveau.
0: Ouais.
1: Il y avait tellement plus de richesse, tellement plus de profondeur, même plus d'intelligence.
0: Mm-hmm.
1: Donc on a face à des personnes qui parfois manquent de mots parce qu'il n'y a pas toujours l'instruction. Parfois, elles ont... On n'a pas envie de les écouter parce que on dirait qu'elles n'ont rien à dire parce qu'elles ont parfois des mots maladroits.
0: Ouais.
1: Mais elles ont des choses tellement intelligentes à nous dire, tellement bouleversantes. Elles vont droit au cœur. Elles parlent directement de ce qui est existentiel.
0: Mm-hmm.
1: Là où nous, dans la vie de tous les jours, on n'a pas le temps de se poser ces questions-là.
0: Oui. Voilà. On revient à ce que le pape François disait, donc, que accueillir les pauvres, c'est accueillir Jésus, finalement.
1: Oui.
0: Ouais. Merci beaucoup, Claire Hulensin, merci d'avoir été avec nous. Je rappelle que vous travaillez au service Solidarité du Vicariat de Bruxelles. Les groupes Fratelli Tutti vont se réunir, tous les groupes bruxellois et wallons vont se réunir très prochainement à Charleroi. Ça sera une journée certainement très importante aussi pour eux, hein, ces groupes Fratelli Tutti, qui rappellent que la fraternité chrétienne ne se construit pas seulement pour les plus fragiles, mais aussi avec eux.

0: Aujourd'hui, nous parlons musique liturgique, chant et prière avec quelqu'un qu'on connaît bien à Bruxelles et sur RCF, c'est Béatrice Sépulcre. Béatrice, avec les matinées chantantes, vous accompagnez depuis de nombreuses années des animateurs d'assemblées, chorales et communautés chrétiennes dans le choix des chants liturgiques et la formation aux chants d'église. Vous venez nous présenter aujourd'hui la matinée chantante du 6 juin, intitulée « Quel chant pour nos célébrations ?» mais aussi un autre projet que vous développez autour des 800 ans de la mort de Saint François d'Assise qu'on célèbre cette année. Bonjour Béatrice, merci d'être avec nous.
1: Bonjour Frédéric.
0: Alors Béatrice, une question personnelle pour commencer. Qu'est-ce qui vous touche particulièrement dans le fait de faire chanter une assemblée ?
1: Alors ça me touche profondément de faire chanter les gens parce que j'ai en une fois l'impression de revoir leur vrai visage, voir leur âme. Et je sens vibrer vraiment ce que ça veut dire de donner le meilleur de soi-même en fait, qui est parfois un peu caché. Et alors quand on chante, en fait, souvent on quitte un peu l'intello, on se lâche et je trouve que c'est assez magique.
0: Pourquoi est-ce que le chant occupe une place si importante dans la liturgie ? Qu'est-ce qu'il permet que la parole ne permet peut-être pas ?
1: Oui, je pense que le chant permet de toucher justement profondément le cœur. Le chant touche des émotions et le fait de chanter ensemble, en fait, ça nous porte aussi à quelque chose de tout à fait excellent parce que ça nous oblige à se dire, ben voilà, peu importe la voix que j'ai, en fait, on est plus que l'addition des voix, il y a tout à coup quelque chose de nouveau qui arrive. Et au niveau de la liturgie, c'est vrai qu'on chante beaucoup la parole de Dieu, donc on lui donne une actualisation, on lui donne des émotions, on lui met nos cris, nos attentes, nos joies. Et donc il y a quelque chose qui est de l'ordre d'une rencontre qui va beaucoup plus loin que entendre une parole bien proclamée.
0: C'est-à-dire que c'est une parole qu'on peut vivre alors dans le corps, puisque vous parliez de ce chant qui permet de vivre, d'incarner dans le corps.
1: Oui, je pense notamment à des paroisses dont celle que où j'y suis à Saint-Antoine à Etterbeek. Ce sont des paroisses très métissées, très multiculturelles. Donc déjà, il y a l'apport des différentes cultures et le rapport au corps n'est pas le même avec d'autres cultures comme notamment les cultures d'Afrique. Mais aussi le fait de chanter ensemble justement nous permet de dépasser ou de nous retrouver enrichis de ces différences parce qu'on chante parfois même des chants de différentes cultures en plusieurs langues. Et puis aussi le fait de pouvoir, comme vous dites, actualiser dans ma vie. Souvent, c'est le chant qui va revenir comme une petite musique le matin, le soir, quand on médite, quand on fait des cauchemars, quand on rêve. On se rappellera plus facilement d'un chant que d'un discours.
0: Oui, voilà. Comment est-ce qu'on fait d'ailleurs quand on se retrouve face à une communauté qui est timide, qui n'ose pas chanter? Comment est-ce qu'on les emporte alors?
1: Alors déjà, il y a le choix du répertoire. Et c'est ce qu'on essaye de proposer dans les matinées chantantes, c'est de trouver des chants de différents styles qui fonctionnent bien, qui vont avoir un refrain facile à reprendre ou bien qui vont avoir dans une petite litanie comme ça de couplets, un mot qui est repris. Bon déjà, voilà, la forme du chant aide aussi à faire participer l'assemblée. Je pense aussi que c'est intéressant de choisir des chants qui sont pas dans une tessiture trop élevée. Parce qu'aujourd'hui, par rapport à il y a 50 ans, quand on voit un peu le répertoire, on a perdu au moins deux ou trois tons. C'est comme ça.
0: On chante plus bas.
1: Je crois que c'est parce qu'il y a peut-être différents facteurs qui jouent. Mais ça veut dire que c'est intéressant aussi d'y être attentif. En tout cas, au moins pour une partie des chants, de ne pas trop... Et puis chanter en polyphonie aussi, parfois c'est très beau, mais ça...
0: En polyphonie, on peut expliquer, donc ce sont avec des voix, on chante le même chant, mais des voix différentes.
1: Exactement, donc effectivement, beaucoup de gens qui sont dans des chorales, dans des paroisses, aiment bien apporter une deuxième voix, une troisième voix, et puis ça donne le petit plus, c'est très très beau de chanter en chœur. Et donc c'est intéressant d'alterner, de varier, de se dire, de dire aux animateurs de chant, prenez un beau chant à quatre voix, mais faites participer quand même en chantant aussi à l'unisson. Et puis... comme ça, l'Assemblée pourra profiter, parce qu'elle peut participer aussi par l'écoute. C'est très beau, mais aussi elle pourra oser se lancer si elle sent que c'est à sa portée. Et puis, je pense aussi que c'est une question de de posture, donc la façon dont on va introduire un chant, mm-hmm. dont on va le soutenir, que ce soit avec l'orgue ou avec la guitare, avec deux instruments, il y a des façons de le faire qui vont faire que l'assemblée va pouvoir y être attentive. Par exemple, si on a une partition et qu'on veut suivre tip-top la partition,
0: oui.
1: Si on n'écoute pas que l'assemblée, peut-être ce jour-là aura envie de rentrer un tout petit peu plus lentement.
0: De sortir du chantier.
1: On va, voilà. Oui. Ce sont des petits détails, oui. mais ce sont des détails qui font la différence.
0: Bah justement, c'est une question qu'on peut se poser parce que, bon, on l'a dit, hein, il y a beaucoup de chants dans nos liturgies. Et parfois, quand ils ne sont pas de très bonne qualité, ça peut aussi nuire au moment qu'on vit. Alors, comment est-ce qu'on fait pour articuler à la fois la qualité musicale, avoir des chants qui sont correctement chantés, justes et qui sont agréables à entendre, mais aussi des chants qui amènent une profondeur spirituelle et qui ne sont pas trop, peut-être, parfois boum, boum, tac, tac, comme ça, je ne sais pas comment le dire autrement.
1: Oui.
0: Et aussi, qu'ils soient accessibles au plus grand nombre. Comment est-ce qu'on articule tous ces ingrédients?
1: Mais déjà, c'est un travail d'équipe. Mmh. Donc, dans l'équipe des matinées chantantes, il y a des personnes qui ont une formation professionnelle, mais il y a aussi des personnes qui ont une formation sur le sens des rites et de la liturgie, qui fait qu'on dialogue beaucoup sur les choix qu'on propose. Puis, il y a différentes sensibilités spirituelles dans l'équipe, et je crois que c'est aussi très intéressant parce que certains vont avoir un apport de répertoire qui va être très intériorisant mmh. ou très dévotionnel. D'autres vont avoir un répertoire qui sera vraiment très animation, animé, vont penser aux enfants, aux messes des familles. Et donc déjà, cette complémentarité nous guide. Mm-hmm. Et alors, je pense aussi que le rapport texte-musique est essentiel.
0: Ouais.
1: Et bien souvent, quand un chant ne fonctionne pas tout à fait bien, c'est parce qu'il y a l'accent tonique qui n'a pas été bien mis au bon endroit, ou on l'a mis au bon endroit dans le premier couplet, mais pas dans la suite.
0: Mm-hmm.
1: Et alors, sont des peaux de banane, comme on dit, on glisse dessus. Et ça, c'est vrai que c'est intéressant aussi. On travaille beaucoup dans le choix des chants, à ce qu'ils soient, je vais pas dire irréprochables, mais que vraiment ils soient confortables, qu'on puisse vraiment s'y retrouver. Mmh. Et puis, je pense aussi que le rapport texte-musique, parfois même, il suffit de déplacer un tout petit peu une note ou d'en ajouter une, et on leur dit, ben voilà, il suffit de... Parce que l'intuition du compositeur, qui est parfois très spontané,
0: oui.
1: tous les compositeurs ne sont d'ailleurs pas des professionnels, ont des très chouettes idées.
0: Mmh.
1: Et alors après, nous, on essaye
0: vous les améliorer.
1: Voilà, affiner pour les rendre vraiment accessibles.
0: Ouais. On comprend donc que c'est toute une alchimie qui doit se mettre en place pour animer avec les chants une célébration. Les matinées chantantes que vous proposez, Béatrice, c'est aussi l'occasion pour les participants, donc qui sont souvent impliqués dans l'animation dans leur paroisse, de découvrir, vous l'avez dit, de nouveaux chants, de sortir de leur routine et peut-être de se challenger.
1: C'est tout à fait cela. Mmh. Et comme nous avons des personnes qui viennent de différents diocèses, il y a aussi des réalités plus rurales, des réalités plus justement métissées qu'il y a dans les villes. Donc déjà, c'est très intéressant de varier les ancrages, parce que le chant, s'il est dans le bouquin, ça sert à rien, il faut qu'il prenne corps quelque part.
0: Ouais.
1: Et alors de pouvoir justement aussi former les gens à être attentifs du rapport entre le chant et tel moment de la célébration. Parce que parfois, on a des cotes qui nous disent, je prenais ce chant pour les offrandes. Mmh. Et puis quand on regarde un peu de plus près, on dit, mais ce chant pourrait très bien convenir à un autre moment. Donc ne vous attachez pas que à ce qui est marqué sur le chant, mais laissez-vous toucher par votre propre intelligence de vos assemblées, de votre compréhension de la célébration qui se passe, parce qu'elles sont chaque fois différentes de toute façon.
0: Alors cette année, Béatrice, vous proposez de développer un projet, vous travaillez sur un projet de plusieurs matinées chantantes à Bruxelles, mais aussi en Wallonie, autour d'un des événements de l'année pour l'Église, c'est les 800 ans de la mort de Saint François d'Assise. On rappelle d'ailleurs que le pape Léon XIV a proclamé une année jubilaire à cette occasion. Pourquoi ce lien avec Saint François et le chant ?
1: Mais il m'a semblé intéressant de rentrer par la porte de Saint François pour proposer des chants qui ne soient pas voilà les chants de l'ordre d'une messe, ou voilà les chants de l'Avent ou du Carême.
0: Mmh.
1: Regardez, Saint François, il a vécu sa vie de façon très très concrète. Et en fait, les différentes thématiques que Saint François a pu faire rayonner mais elle nous touche à plusieurs titres, et ça peut être tout au long de l'année, ça peut être pour un événement, ça peut être pour... Donc par exemple, le mois de la création, oui, qu'on a au mois de septembre, qui est devenu un peu une tradition maintenant, ben Saint-François, évidemment, c'est le chantre par excellence avec son Cantique des Créatures, dont on a fêté les 800 ans l'année dernière d'ailleurs. Donc on est vraiment dans une période intéressante pour le connaître. Et en même temps, on fête cette année les 800 ans de sa mort, et sa mort a été aussi tout à fait... particulière, il a vécu ce qu'on appelle les stigmates, donc il a vécu la passion dans son propre corps, c'est-à-dire aussi qu'il s'est tellement identifié à la vie du Christ qu'il en a eu jusqu'à avoir les stigmates, donc c'est une manière de dire comment nous rendre proches d'un chemin de foi qui passe par la croix, parfois aussi, comment vivre ça, comment avoir des chants qui peuvent témoigner de ça, qui peuvent peut-être se retrouver dans la Semaine Sainte ou dans d'autres moments plus de réconciliation. Puis il a aussi vécu la fraternité, la rencontre interreligieuse, qui est très très fort d'actualité. Donc il y a des chants qui aident à prier aussi ensemble quand on est dans des rencontres interreligieuses ou qui nous éveillent à ça. Et puis Saint François aussi, il a beaucoup travaillé la fraternité et une sorte de fraternité très concrète, mais qui peut aussi toucher plusieurs thématiques de la vie de nos communautés. Donc on va essayer de trouver un répertoire qui touche ces différents aspects,
0: voilà, c'est ça.
1: Et de pouvoir reproduire cette matinée de formation. Donc on va la vivre à Bruxelles le 29 août, mais on va déjà la vivre dans le Luxembourg maintenant fin juin, le 27 juin. Et alors,

0: Oui. C'est quand même une concomitance surprenante, étonnante.
1: Ça, c'est vrai. Et c'est d'autant plus fort que saint François, il est connu aussi pour avoir entendu cette parole vraiment au premier degré, va et rebâtis mon église, et qu'il a commencé de ses mains à rebâtir une chapelle près de chez lui, et puis qu'il a compris qu'en fait c'était bâtir la communauté et des communautés vraiment vivantes et à l'image de l'évangile. Et j'espère vraiment que ces 800 ans de la cathédrale nous amèneront à vivre tout cela. Je pense déjà le succès des illuminations montré combien les gens sont attachés à la beauté du lieu et à
0: peut-être l'ont même découvert
1: ou l'ont découvert
0: ou redécouvert parce que la cathédrale on y va, c'est un peu comme chez nous et puis on n'y fait plus trop attention.
1: C'est vrai.
0: Et cette mise en lumière a permis de se dire mon Dieu que c'est beau.
1: C'est beau et que c'est beau quand on y apporte notre lumière.
0: Merci beaucoup Béatrice Sépulcre d'avoir été avec nous sur RCF. Je rappelle donc ces rendez-vous autour du chant liturgique à la matinée chantante qui est organisée le 6 juin sur le thème « Quel chant pour nos célébrations ?». C'est de 9h à 12h30, ça se passe toujours dans la crypte de la basilique de Kuckelberg. Je mettrai en ligne le lien pour s'y inscrire, mais on peut également vous contacter directement Béatrice via le mail matchantante au pluriel @cato-bruxelles.be. Là aussi, le mail sera mis en ligne. Je rappelle aussi ces matinées chantantes que vous organisez cette année autour des 800 ans de Saint-François d'Assise, de la mort de Saint-François d'Assise.
1: Elle aura lieu à la rue de la Linière.
0: Le 29 août au Vicariat de Bruxelles, ici rue de la Linière, mais aussi déjà le 27 juin en province de Luxembourg, pour ceux qui sont à Bruxelles, mais qui ont peut-être une maison de campagne là-bas, qui peuvent vous y retrouver. Un tout grand merci à vous.
1: Merci.

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2: 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Bonjour à tous et bienvenue dans cette émission L'écho des archives, dans laquelle nous nous penchons sur le passé pour mieux éclairer le présent. Aujourd'hui, à l'occasion de la semaine missionnaire mondiale pour la mission, qui s'est clôturée le dimanche 19 octobre dernier, nous nous intéressons à l'appel missionnaire auquel la Belgique, et plus précisément le diocèse de Liège, a répondu par le passé et continue de répondre aujourd'hui.
3: L'imagerie populaire fait du missionnaire un homme au dévouement sans limite, d'une activité débordante, un homme débrouillard, aussi apte à bâtir qu'à planter, à guérir qu'à prêcher. Il y a des difficultés, bien sûr, difficultés d'adaptation au climat, les maladies tropicales, comme la terrible maladie du sommeil. Il existe aussi des rivalités souvent mesquines entre missionnaires catholiques et protestants. Rivalité encore entre francophones et flamands. Mais le travail d'évangélisation se fait et les résultats sont à la mesure de l'enthousiasme des missionnaires.
2: François-Xavier Jacques, bonjour.
4: Bonjour.
2: François-Xavier Jacques, vous êtes prêtre auxiliaire dans l'unité pastorale Saint-Jean-Baptiste en la fenêtre de Theux. Merci d'avoir accepté mon invitation dans l'écho des archives où il sera aujourd'hui question des missionnaires. Missionnaire, vous l'avez été vous-même, notamment au Mali. Vous êtes membre de l'ASBL APLMVIC. Derrière cet acronyme, il faut entendre l'aide aux prêtres liégeois en mission volontariat international chrétien, mais vous êtes également l'auteur en 2022 d'un ouvrage intitulé « L'appel missionnaire, prêtres et volontaires liégeois, hier, aujourd'hui et demain », un ouvrage qui présente l'épopée missionnaire des prêtres et volontaires du diocèse de Liège, histoire bien souvent peu ou mal connue dont nous allons parler aujourd'hui, un livre que vous avez écrit avec Marcel Villers. Alors François-Xavier Jacques, on a ouvert l'émission en écoutant un extrait d'une émission numérisée par la Sonuma, sans doute diffusée, on n'est pas tout à fait sûr de la date, mais on pense que c'est dans les années 60, intitulée « La question missionnaire » du réalisateur belge Jean-Paul Gieselings. Et dans cet extrait, on nous dresse un portrait du missionnaire. On va voir dans cette émission si cette description correspond bien à ce que sont, ou plutôt ce que furent les missionnaires, et si elle est encore en phase avec ce que sont les missionnaires aujourd'hui. Mais auparavant, monsieur l'abbé, pouvez-vous nous expliquer ce qu'est l'APLMVIC et quelle est sa mission?
4: Donc APLM, aide aux prêtres liégeois en mission. À l'origine, c'était même en mission à l'étranger, donc APLM, et VIC, volontariat international chrétien. L'association a été créée en 1963. C'est un moment où un nombre important régulier de prêtres européens partait vers l'Amérique latine, l'Afrique, et il y a eu un souhait de prêtres liégeois qui ne sont jamais partis d'aider leurs confrères. Et alors c'était une aide aux personnes, une aide aux prêtres. Ce n'était pas un soutien à leurs actions, je dirais. C'était pour eux les aider à vivre. Certains qui vivaient dans des conditions très sommaires, sans doute. Voilà. Donc, créé en 63, et alors en 94, c'est devenu une ASBL. Ça évolue au fur et à mesure. En 2002, ça s'est élargi à des laïcs. Et alors, donc, ça c'était l'APLM. Et pour le VIC, volontariat international chrétien, il y a eu à un moment donné une réflexion en se disant on aide les prêtres, mais dont le nombre diminue. Il y avait des liens avec la DCC française, donc Délégation catholique pour la coopération. Et alors l'idée, et ça s'est réalisé, c'était de soutenir également des laïcs liégeois qui partaient dans le cadre de projets pastoraux. Ce n'est pas une aide humanitaire, ça reste toujours l'idée pastorale.
2: François-Xavier Jacques, l'Église rappelle bien souvent que tout chrétien, de par son baptême, est appelé à être missionnaire, à répandre autour de lui, par ses paroles, mais aussi, et peut-être surtout, par ses actes, le message de Jésus, la bonne nouvelle des évangiles. Mais alors, si tout le monde est appelé à être missionnaire, en quoi se distinguent les missionnaires, ceux qu'on appelle missionnaires, d'un chrétien lambda?
4: Oh, le chrétien lambda, il reste chez lui, voilà. Il vit sa vie chrétienne au mieux chez lui. La plupart du clergé cherche à être missionnaire là où il est, dans sa paroisse, dans son mouvement. Et alors, à cette époque-là, donc dans les années 60, aujourd'hui je crois que c'est ça, ça se voit de manière tout à fait autrement. Donc c'était vraiment l'idée, on va porter Jésus-Christ, on va porter l'Évangile dans des pays où ce n'est pas encore connu, peu connu, avec des églises qui naissent, où il y avait un personnel, entre guillemets, personnel insuffisant. Donc c'était vraiment collaborer à la naissance et à la vie d'une église en pays étranger.
2: Ce que vous-même vous avez fait, vous avez été missionnaire.
4: Alors, moi je suis parti au Mali de 2003 à 2008. Je ne me suis jamais associé à l'aspect missionnaire. Moi, j'allais rejoindre une église qui fonctionnait, l'évêque était un malien, tout le personnel était malien, il restait un petit peu des pères blancs missionnaires d'Afrique âgés. Mais c'était une rencontre d'une autre église, c'était pas l'aspect mission faire naître, c'est plutôt se dire, dans l'échange entre églises, il y a un enrichissement qui se fait, des choses qui peuvent se transmettre.
2: François-Xavier Jacques, ce qui est frappant, c'est que lorsqu'on fait de l'histoire, on prend conscience que la Belgique, la jeune Belgique, et donc la jeune Église catholique de Belgique, va s'engager de manière très active dans la mission. Écoutons un second extrait de cette même émission, de ce même documentaire réalisé par Jean-Paul Gieselings, La question missionnaire, qui évoque quelques figures illustres de missionnaires belges.
3: On n'a pas oublié les expéditions du père De Spet, un jésuite originaire de Terre-Monde. De 1830 à 1883, année de sa mort, il gravit plusieurs fois les montagnes rocheuses, où il rencontre les Indiens pieds noirs. Plus loin, dans la région de l'Oregon, il fonde des établissements missionnaires. Dans la plaine du Missouri, il s'intéresse aux Sioux, parlementant même avec le célèbre chef indien Sitting Bull. En Océanie, c'est encore sous des allures épiques que se présente la vie et la mort du père Damien de Veuster. C'est dans l'île Molokai, dans les îles Hawaï, que le père Damien vit avec les lépreux. Il fut le premier à faire comprendre aux gens de l'extérieur comment cela se passait. Les malades étaient débarqués ici. Ce qui se passait ensuite restait secret. On avait promis des logements et des conditions de vie décentes, mais à son arrivée, rien n'avait encore été fait. Il fut le premier à mobiliser les gens et à tenter de supprimer les préjugés. Il aura vécu parmi les lépreux, il mourra parmi eux en 1889, lui-même atteint par la lèpre.
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2: Et dans l'écho des archives, nous sommes en compagnie de l'abbé François-Xavier Jacques. Vous êtes prêtre auxiliaire dans le diocèse de Liège, du côté de Theux. Vous êtes également membre de l'APLM Vic, qui vient en aide aux missionnaires liégeois, qu'il s'agisse de prêtres ou de laïcs. Alors, dans l'extrait que nous avons écouté, il s'agit de prêtres, hein, le père De Smet ou évidemment le père Damien. Il faudrait aussi rajouter la congrégation des scotistes. Tout cela montre avec quelle intensité, quel engagement, quelle ferveur les religieux catholiques ont participé à la mission. Entre les deux guerres, La Belgique est le deuxième pays au monde à pourvoir le plus de missionnaires. On atteint ainsi le chiffre de 5000 individus, un chiffre très impressionnant lorsqu'on sait par exemple qu'aujourd'hui en Belgique, il y a un peu moins de 4000 prêtres. Mais encore une fois, ce qu'il faut souligner, François-Xavier Jacques, c'est que tous ces hommes et toutes ces femmes missionnaires l'étaient très majoritairement dans le cadre d'ordre religieux.
4: C'est la particularité. Donc, au début, l'action missionnaire, c'était des ordres religieux, avec deux types d'ordres religieux. Certains qui ont été créés pour la mission. Le plus, vous parlez des scoutistes, mais il y a aussi les Pères Blancs, les missionnaires d'Afrique, le cardinal Lavigerie, qui, à la fin du XIXe siècle, a créé pour l'évangélisation, d'abord de l'Afrique du Nord, et puis il est descendu plus bas. Donc ça, c'était un premier aspect. Et puis, il y a eu un autre aspect, c'est que tous ces ordres religieux qui étaient ici ont développé une branche missionnaire. Et alors, moi, ce que je dis aussi, c'est qu'il ne faut pas oublier les religieuses qui ont participé à l'action missionnaire.
2: Oui, il ne faut surtout pas les oublier parce qu'elles sont encore présentes, d'ailleurs.
4: Et elles ont joué un rôle important. Elles étaient très complémentaires aux pères, aux prêtres. Touchant surtout dans l'approche avec les femmes et l'aspect développement, hygiène, voilà.
2: Alors, on est là donc, pour parler de la Belgique, bien fin 19e, début 20e, avec donc ces ordres qui vont soit se créer pour la mission ou des ordres déjà créés qui vont développer une aile ou plus exactement une frange, si l'on peut dire, spécialement tournée vers l'objectif de la mission. Mais il y a quand même une date qu'on peut peut-être mettre en exergue, c'est la date de 1957, puisque le pape Pie XII va produire l'encyclique appelée Fidei Donum. Et cette encyclique va donner une sorte de nouvel élan, non, à la mission.
4: C'est ça. Je vais revenir sur Fidei Donum, mais il y a une autre date en Belgique qui est 1953, le COPAL, Collège pour l'Amérique latine. Donc là, il y avait déjà eu une demande de Rome à la Belgique de créer un lieu de formation pour l'Amérique latine. Et ça s'est créé à Louvain, Leuven. Séminaire où certains prêtres entraient et faisaient toute leur formation là, en allant suivre les cours à l'université, où d'autres ordonnés venaient se préparer à la mission. Donc en Belgique, il y a eu 53 le COPAL, et puis 57 Fidei Donum, qui a été un appel du pape Pie XII pour qu'il y ait un départ, entre guillemets, important. L'idée, c'était de soutenir ces églises étrangères qui naissaient. Et il y avait quand même aussi, aujourd'hui, c'est difficile pour moi de percevoir le sens vraiment profond, c'était un appel de lutte contre ou de prudence face au communisme et également, dans certains lieux, face aux protestants. Donc ça, c'est une autre période d'église que moi, qui n'est pas la mienne.
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2: Sur la radio chrétienne francophone, seconde partie de l'Écho des archives, une émission réalisée en partenariat avec la SONUMA, la Société de numérisation et de valorisation des archives audiovisuelles de la Fédération Wallonie-Bruxelles. Aujourd'hui, nous parlons de la mission, nous parlons des missionnaires avec l'abbé François-Xavier Jacques. Vous êtes prêtre auxiliaire dans l'unité pastorale Saint-Jean-Baptiste en la fenêtre de Teux. Vous avez vous-même été missionnaire au Mali. Vous êtes membre de l'APLMVIC, l'aide aux prêtres liégeois hors mission, volontariat international chrétien. Et vous êtes l'auteur, avec Marcel Villers, d'un ouvrage publié en 2022 intitulé « L'appel missionnaire, prêtres et missionnaires liégeois ». Hier, aujourd'hui et demain. Alors François-Xavier Jacques, parmi tous ces prêtres et missionnaires dont vous retracez les parcours parfois héroïques dans votre ouvrage, quels sont ceux dont les actions, les réalisations vous ont particulièrement touché?
4: Pour le diocèse de Liège, c'est 81 prêtres qui sont partis, qui ont été soutenus. Il y en a qui étaient partis avant la création de la PLM, donc on est à 85 environ. Il y en a qui ont fait toute leur vie dans les pays. Moi, par exemple, dans ceux qui ont fait toute leur vie, en préparant le bouquin, moi j'ai rencontré l'abbé Bruno Renaud, qui a vécu au Venezuela, qui est parti en 67 et qui est décédé l'année dernière. Moi, je le rencontrais quand il venait chez son frère à Herve. Et je voyais un vieux monsieur qui ne parlait presque plus français et qui repartait vers le Venezuela et qui est décédé. Alors peut-être un seul qui m'ont fait entrer dans la dimension d'ouverture, c'est Joseph Rowling, qui a été au Cameroun de 68 à 86, avec un travail chez les lépreux. Donc ça, alors évidemment, le lépreux, ça a un aspect un peu, comme vous disiez, le père Damien, un aspect un peu extraordinaire, et qui, au retour en Belgique, a travaillé avec les Sidéens. Il y a eu Joseph Répond au Rwanda, de 1957 à 1980, qui a eu toute une action pour l'aide aux personnes handicapées de la polio. Et c'est devenu un centre important, Agatha Garin. Et alors, on vient de sortir un bouquin qui raconte tout ça, donc tout son travail. Il est décédé à Warem, son lieu d'origine, mais le Rwanda a demandé qu'on ramène le corps. Et alors, au Rwanda également, il y a eu Pierre Simons, de 69 à 2020. Il est revenu plusieurs fois en Belgique, mais ce qui n'est jamais refait, donc il repartait. Et alors qu'il était là, au moment du génocide, il était responsable d'un orphelinat, puis il a pris en charge justement des enfants venant de Gatagara, donc des aveugles, arrivant à partir dans les mailles du filet, si on peut dire, et qui a sauvé, il s'est déplacé plusieurs fois avec les enfants pour les ramener finalement au centre. Il y a eu deux prêtres qui ont été soutenus par l'abbé LM dans situations particulières. Paul Kézen et Joseph Schmetz aînés, parce que dans le diocèse, il y a deux Joseph Schmetz, ou dans le diocèse, il y a un Joseph Schmetz plus jeune, et puis Paul Kézen et ce Joseph Schmetz la plus âgé. Ce ne sont pas des prêtres du diocèse de Liège, ils étaient originaires de Liège, mais ils ont été ordonnés et incardinés au Rwanda. Joseph Schmetz y est toujours, c'est son diocèse, Nyundo, et Paul Kézen qui a été tué pendant le génocide.
5: Pour l'instant, François-Xavier Jacques, quels sont les prêtres soutenus par la PLM et dans quelle région du monde œuvre-t-il?
4: Pour l'instant, dans ce qu'on soutient, il y en a cinq, qui sont souvent là depuis bien longtemps. Hugues Danse, qui est au Brésil. André-Marie Géroumanis, qui est parti plus âgé, lui, et qui est en Suisse comme enseignant. À leur particularité, ben, il y a un évêque, donc Eugène Rixen, qui était près du diocèse de Liège, qui est devenu évêque, qui est pensionné maintenant, qui est resté et que la PLM a continué toujours à soutenir. Alors je disais donc Joseph Schmetz, qui est toujours au Rwanda, même s'il n'est pas près du diocèse de Liège, mais qui est liégeois d'origine, et alors qui est parti il y a une dizaine d'années, Marc Troyens, en RDC, au Congo.
5: On a déjà eu l'occasion de le recevoir. François-Xavier Jacques, on a parfois en tête, ça vient des Pères Blancs d'ailleurs, ce prêtre missionnaire habillé en blanc avec une grosse barbe qui à la fois prêche et qui en même temps construit et qui est doté d'une énergie incroyable. Alors je ne sais pas si ceux que vous avez cités avaient une barbe, mais rien que ce que vous dites, c'est extraordinaire. Cette aide procurée à des enfants victimes de la guerre, à des personnes touchées par la polio, à des aveugles, ce sont des œuvres, ce sont des réalisations magnifiques. Et pourtant, la question missionnaire ou les missionnaires ont parfois suscité des questions. Et ce concept de mission a parfois été taxé de colonialisme. Comment est-ce que vous répondez à ces critiques? Est-ce qu'elles sont fondées?
4: Moi, les personnes qui disent ça ne sont pas allées là où je suis allé. Moi, je suis allé au Mali 2003-2008. J'ai voyagé plusieurs fois dans des pays voisins, Niger, Burkina Faso. Je suis allé au Rwanda. Moi, ce que j'ai vu, c'est l'inverse. Donc, comme vous venez de le dire, les prêtres, les religieuses qui ont joué un rôle important au niveau du développement, avec souvent aussi une prise en considération de la personne. Et dans certains lieux, ce sont les prêtres, les religieuses, qui ont fait un peu opposition ou qui ont interpellé les colons ou les Africains associés aux colons pour faire respecter les personnes. Quand j'étais au Mali, j'ai été curé d'une paroisse au pays d'Ogon, qui avait été créée dans les années 50, et c'était des gens du village qui avaient été, à ce moment-là, ils devaient même passer la frontière, c'est au Burkina Faso, donc ils sont allés dans une région voisine où ils entendaient que les prêtres, les pères blancs, s'opposaient dans certains domaines aux colons, et alors c'est eux qui ont demandé aux prêtres, venez créer une paroisse chez nous pour nous soutenir. Donc, il y a peut-être eu des lieux où les prêtres ont été excessifs, mais il faut quand même reconnaître toute l'importance qu'ils ont eue.
5: François-Xavier Jacques, sur ce vaste sujet, qui plus est très complexe, des relations réelles ou supposées entre l'évangélisation missionnaire et la colonisation, écoutons un dernier extrait de l'émission du documentaire La question missionnaire, réalisé par Jean-Paul Gieselings. Dans un premier temps, nous entendrons le père Auguste Hardy, supérieur provincial de la province méridionale des missions de Skeut, suivi par Liboire Kagabo, qui lui était dominicain.
6: On a beaucoup écrit, et encore maintenant on parle beaucoup, colonialisme, la mission de l'Église liée au colonialisme. Je crois qu'on a fort exagéré. Ce que j'ai vécu là-bas, c'est que les missionnaires, quand j'y suis arrivé, et d'après ce qu'on m'a dit depuis plusieurs décades, étaient vraiment les défenseurs de ceux qu'on appelait les indigènes. Et je dois reconnaître qu'au plus haut niveau du gouverneur général et des gouverneurs de région, on était soutenus quand on intervenait parce que tel ou tel administrateur manifestement commettait des abus inadmissibles.
7: Je pense que les États en général confiaient les œuvres sociales telles que les hôpitaux, les écoles, aux missionnaires. De ce fait-là, je crois qu'il y a eu une complicité évidente. Par ailleurs, on pourrait se rendre compte qu'il y avait le partage des zones d'influence entre les États coloniaux correspondait aussi avec la présence de missionnaires venant de ces pays-là. Mais on peut dire ceci, c'est qu'il y avait aussi une méfiance entre les deux formes de présence. On a vu par exemple certaines congrégations missionnaires défendre leurs missionnaires de s'installer dans le voisinage immédiat des postes d'administration coloniale.
5: Troisième et dernière partie de l'écho des archives, une émission réalisée en collaboration avec la SONUMA. Mon invité aujourd'hui est l'abbé François-Xavier Jacques, auteur en 2022 de l'ouvrage intitulé « L'appel missionnaire, prêtres et missionnaires liégeois, hier, aujourd'hui et demain », un ouvrage coécrit avec Marcel Villers. François-Xavier Jacques, on assiste depuis pas mal d'années dans nos pays à l'arrivée de prêtres africains. Est-ce qu'on pourrait envisager ces arrivées comme une sorte de mouvement inversé de ce que fut l'appel missionnaire? Des prêtres de nos pays ont été dans ces pays étrangers, et maintenant ce sont des prêtres étrangers qui viennent chez nous, qui viennent nous aider?
4: Moi, je crois qu'au départ, les motivations ne sont pas les mêmes. Les missionnaires d'Europe vers l'Amérique latine, l'Afrique, l'Asie, le but, c'était porter l'Évangile. Alors, moi, des contacts que j'ai avec les prêtres étrangers qui sont ici, les raisons pour lesquelles ils viennent sont très différentes. Il y en a qui deviennent prêtres chez nous, donc qui jouent vraiment un rôle missionnaire, qui s'installent, qui s'acculturent, je dirais, qui aide vraiment l'Église à se construire. Oui, on n'a plus à construire, qui aide l'Église à vivre, plutôt. Il y en a qui sont de passage, qui viennent pour raisons de santé, pour des études, et qui sont accueillis, qui sont aidés, qui en échange aident aussi. Mais je ne sais pas si le but est de faire grandir l'Église de Belgique, c'est un petit peu. Moi, ce que je me dis, c'est, je le dis depuis un certain temps, si les évêques européens avaient l'idée de construire l'Église, de se dire, on va, vu la diminution du nombre de prêtres de chez nous, on va faire appel à des prêtres étrangers. Ici, moi, je vais parler pour l'Afrique. Je disais tout à l'heure, on a créé à un moment donné à Louvain le COPAL, Collège pour l'Amérique latine. On aurait dû faire la même chose, dire, on a besoin d'aide, on a besoin de solidarité. Mais on va former, créer alors des écoles de formation dans les pays d'origine, avec des prêtres européens qui connaissent notre culture, en cours de formation, des stages vers chez nous, et puis retour. Ici, les gens viennent un peu plic-ploc, d'après leurs besoins, Je ne sais pas s'il y a des demandes venant de nos évêques vers l'un. C'est plutôt, ils répondent à des propositions, demandes. Il faut connaître, c'est un apport précieux, important.
5: Alors on va terminer en évoquant l'avenir, puisque dans le titre de votre ouvrage, on trouve le mot « demain ». Alors, quel est l'avenir, selon vous, de l'appel missionnaire? Il est sans doute bien différent de celui que lança Pie XII en 1957.
4: Mais moi, je dis, l'Église, elle est devenue universelle. Et nos modes de vie sont devenus universels. Donc les gens circulent dans tous les sens. Et le pape François, moi ça m'a fort interpellé, il est allé dans des lieux où on n'imaginait pas qu'il y avait des chrétiens, où on se dit qu'est-ce que c'est que cette histoire-là. Et il a fait découvrir cette dimension universelle de l'Église. Alors l'idée ancienne de faire naître l'Église, elle est dépassée. L'Église, elle vit, mais on a peut-être besoin de l'entrée, de la solidarité, et alors d'un enrichissement, je dirais, qui vient de la rencontre de différentes cultures, de différentes églises. Ce qu'on vit à un endroit peut peut-être inspirer ailleurs. Donc moi, je vois plutôt ça comme la mission, un lieu ou une attitude, une réflexion de rencontre, d'échange, de partage. Voilà.
2: François-Xavier Jacques, je rappelle que vous êtes prêtre auxiliaire dans l'unité pastorale Saint-Jean-Baptiste en la fenêtre d'Auteuil et que vous êtes l'auteur d'un ouvrage vers lequel je renvoie tous nos auditeurs, coécrit avec Marcel Villers, l'appel missionnaire, prêtres et missionnaires liégeois hier, aujourd'hui et demain. Merci beaucoup d'avoir accepté mon invitation dans l'écho des archives. Au revoir.
4: De rien. Merci pour l'accueil.
2: C'était l'écho des archives, une émission réalisée en partenariat avec la SONUMA, la Société de valorisation et de numérisation des archives audiovisuelles de la Fédération Wallonie-Bruxelles. 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
1: L'appel missionnaire, c'est Jésus lui-même qui l'a lancé, voici 2000 ans. On en trouve la trace au verset 15 du chapitre 16, c'est-à-dire le dernier chapitre de l'évangile de Marc. « Allez dans le monde entier, nous dit-il, proclamez l'évangile à toute la création. » Avant de rejoindre la suite des programmes sur la radio chrétienne francophone, écoutons une chanson qui a fait son titre de cette parole importante du Christ. Il s'agit d'une chanson américaine intitulée Go Ye Into All the World.

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1: 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Bonjour chers auditeurs et bienvenue dans l'émission Forum Saint-Michel, où j'ai la joie d'échanger avec le père Timothée Jouan-Ligné, jésuite et grand amateur d'art. Bonjour.
2: Bonjour.
1: Le père Timothée nous offre un cycle d'émissions sur la foi à travers les arts. Et aujourd'hui, le titre de votre émission, c'est « La dernière scène, trésor pour l'Église ». Alors pour commencer cette émission, je voudrais qu'on revisite le titre « La dernière scène ». Pourquoi a-t-on appelé ça « La dernière scène » ?
2: Eh bien, cette appellation insiste sur la dimension testamentaire de la dernière scène. C'est vraiment le lieu où Jésus transmet, lègue l'essentiel de ce qui a fait sa vie et de ce qu'il traversera également dans sa passion, d'un point de vue symbolique, par une institution, l'institution de l'Eucharistie, qui représente, symbolise l'offrande de son corps, de sa vie, sur la croix le lendemain. Mais c'est vrai que dernière scène, c'est également une appellation qui nous rappelle que c'est le dernier repas partagé par Jésus avec ses disciples, le dernier repas de la Pâque. Mais c'est aussi oublier que après la résurrection, l'Évangile nous cite de nombreuses autres occasions où Jésus partage des repas avec ses disciples. Ainsi, si on considère que c'est un lieu d'institution, de l'institution de l'Eucharistie, on peut se demander si ce n'est pas plutôt la première de nombreuses scènes qui se déroulent pendant les 40 jours de la résurrection, des apparitions du ressuscité et jusqu'à nos jours.
1: Surtout qu'elle a un tout autre sens que le repas pascal d'avant.
2: Alors, oui et non. Ça, c'est une grande question de savoir quelle était en réalité, l'originalité de ce repas par rapport à tous les autres repas de sabbat ou des repas de Pâques que Jésus avait pu partager avec ses disciples. Parce que les gestes d'offrande du pain et du vin, de bénédiction et d'offrande du pain et du vin, sont des gestes traditionnels dans les rituels du judaïsme pour les repas du sabbat et de la Pâque. Alors, la véritable originalité de Jésus, évidemment, c'est le lien qu'il fait entre l'agneau pascal et lui, et ce qu'il va vivre, effectivement, dans sa passion. Mais en quoi, effectivement, l'offrande du pain et du vin, en tant que telles, sont si distinctifs dans la manière de faire de Jésus, ça nous reste assez mystérieux. Mais néanmoins, c'est distinctif, puisque les évangélistes et Paul également retiennent ce moment comme une véritable institution, faites ceci en mémoire de moi, et que les disciples d'Emmaüs, par exemple, vont reconnaître Jésus à la manière distinctive d'offrir et de bénir le pain et le vin à table en début de repas.
1: Alors depuis quand représente-t-on cet événement, cette dernière scène ?
2: Eh bien, au moment de la redécouverte de l'art des catacombes au XIXe siècle, notamment par Joseph Wilpert, eh bien, on a vu dans les cubicules des sacrements des catacombes de Saint-Calixte, qui sont datés des années 230, on a cru voir un certain nombre de scènes eucharistiques. D'ailleurs, si on a appelé ces chambres funéraires les cubicules des sacrements, c'est bien qu'il y a un cycle autour des sacrements, notamment le baptême de Jésus, qui est mis en lien typologique avec une scène de l'Ancien Testament, le cycle de Jonas, ce passage des eaux de la mort qui amène à une nouvelle vie. Et puis ces représentations dans deux cubicules voisins d'un repas partagé par sept convives et qu'on a également considéré comme étant des scènes, même si on est plus habitué aux scènes avec 13 personnages, dans la mesure où ils sont mis en relation avec des scènes de l'Ancien Testament, notamment le sacrifice d'Isaac par Abraham, ou bien des bénédictions d'aliments dans l'Ancien Testament, même si c'est difficile de savoir au juste de quelle scène il s'agit. Mais, de fait, il y a un certain nombre de problèmes dans ces représentations qui font que ce n'est pas évidemment des scènes et que cette interprétation initiale a été largement remise en cause depuis.
1: C'est quoi les problèmes en fait ?
2: Alors les problèmes, comme je disais, c'est déjà qu'on a sept personnages assis autour de la table, qu'il n'y a pas vraiment de figure que l'on puisse identifier comme étant Jésus, une figure donc qui se détacherait des autres par sa importance, par ses gestes. Et puis, non pas dans les cubicules des sacrements de Saint-Calixte, mais dans la Capella Greca des catacombes de Priscille, qui date d'une trentaine d'années plus tard, Eh bien, on voit qu'autour de la table, on a 7 personnages, mais on a au moins 3 femmes parmi ces personnages. Donc ça remet quand même sérieusement en cause une interprétation eucharistique au sens d'une représentation narrative de la scène du Jeudi Saint. Ça ne veut pas dire qu'il n'y avait pas de femmes, bien évidemment, le repas de l'institution eucharistique, mais on est sûr qu'il y avait les 12, et puis il y avait peut-être d'autres personnages, mais ça n'empêche que ça paraît étonnant de mettre 3 femmes au centre si véritablement il s'agissait de scènes eucharistiques. Alors l'interprétation qui aujourd'hui est de mise, c'est de dire qu'il s'agit davantage de repas funéraires qui avaient lieu effectivement dans les coutumes romaines, durant les fêtes des Parentalia. Et donc ces repas funéraires, qu'on appelait les refrigeria, eh bien, avaient lieu sur le lieu même des sépultures, donc dans ces chambres funéraires, ou la Capella Greca, qui sont aménagées justement pour accueillir des repas, avec des banquettes, on pouvait mettre des tables au centre. Et donc on a représenté ce moment des repas funéraires dans les fresques de ces lieux. Alors ça ne veut pas dire qu'il n'y a pas une dimension eucharistique dans la lecture chrétienne de cette coutume romaine. Mais en tout cas, pas directement une représentation de Jésus et ses disciples.
1: Quand a lieu, enfin à quelle époque a-t-on les premières représentations de la dernière scène que l'on peut vraiment identifier et qui ont servi de modèle pour la suite ?
2: Eh bien, à la fin de l'Antiquité, on a dès le 5e, 6e siècle, en tout cas pour les plus anciens exemples que nous conservons, des représentations de la Sainte Cène, où là pour le coup ça ne fait pas l'ombre d'un doute. Donc la plus ancienne que l'on ait, toujours avec moins de 13 personnages, c'est un feuillet en ivoire conservé à la cathédrale de Milan. Mais les deux exemples qui sont peut-être plus lisibles, c'est deux exemples du 6e siècle, l'un à la basilique Sant'Apollinare Nuovo à Ravenne, et l'autre dans un codex grec, le codex Purpureus Rosanensis, qui donc tous deux datent du début, milieu du 6e siècle. Et on a donc sur deux supports très différents, parce que la mosaïque elle est de très grande taille, la mosaïque de Ravenne, alors que la miniature du codex Purpureus est très petite, on a exactement la même disposition, avec une sorte de table en demi-lune, semi-circulaire, autour de laquelle sont disposés les apôtres et Jésus, mais seulement d'un côté, seulement du côté arrondi de la table, le côté droit qui nous fait face étant simplement décoré, mais sans convives. Et avec Jésus qui est à la place d'honneur, et contrairement aux habitudes occidentales, la place d'honneur se situe sur l'extrémité, voilà ce qu'on appelle les cornois, donc les deux extrémités. Voilà. Et donc cette façon de représenter la scène, et en fait c'était déjà la façon de représenter les repas funéraires dans les catacombes dont je viens de parler, on les appelle les scènes en sigma, justement du fait de ce mobilier, qui s'appelait le sigma, composé donc d'une banquette, donc cachée par la table, mais d'une banquette semi-circulaire en forme de C, ce qui lui vaut donc ce nom de sigma.
1: Merci, je vous propose peut-être la première pause musicale, vous allez la présenter, vous l'avez choisie ?
2: Oui. À la fois, j'essaye d'insister sur la dimension pascale de la Sainte Cène, mais dans la musique notamment, on voit que la Sainte Cène est plutôt du côté de la passion et des méditations du carême. Et donc, le morceau que je propose aujourd'hui est de Marc-Antoine Charpentier, extrait des méditations pour le carême, avec deux morceaux qui sont en lien direct avec la Cène. Et Che Judas Unus de Duodecim et Cum Cenacet Jesus, qui sont composés pour trois voix d'hommes et basse continue, à l'origine composés à l'usage des collèges jésuites pour accompagner les méditations justement du chemin de croix à la fin du XVIIe siècle.

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1: Avec le père Timothée Jouan Ligné, nous parlons de la foi à travers les arts et plus précisément dans cette émission, le sujet est la dernière scène. Et donc avant la pause musicale, vous nous avez expliqué la scène en sigma, vous nous avez montré comment le Christ était à la place d'honneur, qu'il était entouré des 12. Qu'est-ce qu'on peut encore voir comme caractéristiques qui vont définir que soit la dernière scène ?
2: Alors on pourrait s'intéresser au repas lui-même. Alors évidemment, sur la table, il y a souvent des pains devant chaque convive, également des coupes, et puis un plat au centre où l'ensemble des convives se sert comme voilà, l'habitude antique et comme nous le rappellent les évangiles. Mais dans ce plat, il y a des variations. On trouve tantôt dans les exemples donc les plus anciens des représentations de la scène en sigma, tantôt du poisson, tantôt l'agneau pascal. Alors cette variation, elle peut s'expliquer d'une façon assez simple. L'agneau pascal, effectivement, c'est le repas de la Pâque. L'agneau rôti au feu, mangé avec les azymes et les herbes amères. Donc ça, ça situe effectivement le repas vraiment le soir de la Pâque, ce qui est la chronologie proposée par les synoptiques Matthieu, Marc et Luc. Par contre, dans d'autres représentations, les 12 avec Jésus mangent plutôt du poisson, ce qui fait référence à la chronologie de Saint Jean, qui place non pas la dernière scène, mais la passion du Christ, le soir de la Pâque. Et d'ailleurs, c'est pour ça qu'il y a une grande hâte à décrocher les crucifiés, à leur offrir une sépulture, puisque le lendemain, il ne sera plus possible de le faire. Et donc, le soir de la dernière scène n'est pas le jour de Pâque, mais la veille du jour de la préparation. Et ainsi, effectivement, le repas est différent, composé donc un repas plus pauvre, composé de poissons, ce qui peut nous évoquer, notamment quand il y a deux grands poissons, eh bien, le miracle de la multiplication des pains, des cinq pains et des deux poissons, qui peut aussi nous rappeler d'autres repas partagés par Jésus et ses disciples, qui, étant pêcheurs, effectivement, avaient sans doute plus cette habitude. Et puis aussi, sans doute, aussi une évocation des pratiques chrétiennes de cette époque-là, où le repas du Jeudi Saint est encore concerné par l'abstinence de viande de la quadragésime. Et voilà. Donc on a cette petite curiosité, cette petite variation entre les représentations.
1: Et qu'est-ce que l'Occident va apporter à ce modèle ?
2: Eh bien déjà, on va changer la disposition, parce que dans l'Orient médiéval, on continue à représenter la table antique en sigma, mais petit à petit, on voit que c'est de moins en moins compréhensible, et déjà

on voit tous les apôtres du même côté de la table, donc le côté opposé, ils sont tous face aux spectateurs, sur une table rectangulaire. Alors petit à petit, on voit au cours du Moyen-Âge un déplacement de Judas qui va gagner l'autre côté de la table, donc dos aux spectateurs, d'abord sur un tabouret, puis plus tard dans le Moyen-Âge, vers le XIIIe, il va se retrouver agenouillé en train de recevoir la bouchée de la part de Jésus, comme s'il était en position de communion, mais une communion feinte, bien sûr, puisqu'il n'est pas en communion avec son Seigneur. Et puis, à partir du XIVe siècle, il va y avoir toute une expérimentation de la part des artistes pour varier ce motif de la table rectangulaire, pour aussi gagner de la place. Parce que si on met 12 personnes du même côté, même si Judas est à l'opposé, eh bien, ça implique d'avoir des compositions très très ramassées, où les personnages sont très serrés les uns avec les autres. Donc les artistes, à partir du début du XIVe, vont évoquer d'autres possibilités, en mettant sur une table rectangulaire des personnages de part et d'autre, mais ça implique d'en voir un certain nombre de dos. Voilà, c'est l'option notamment de Duccio ou de Giotto. Ensuite, il y a l'option de mettre une table carrée qui permet d'avoir quatre côtés. Voilà, on en a un exemple fameux à Louvain, à l'église Saint-Pierre, par Dirk Boots. Et puis, à peu près au même moment, donc à la fin du XIIe siècle, on voit une autre option encore, tout aussi efficace, de mettre une table ronde. Et cette table ronde, c'est assez intéressant parce qu'elle apparaît dans l'iconographie de la scène au même moment où la légende arthurienne développe le motif des chevaliers de la table ronde. Et donc, par ressemblance, voilà, les artistes vont adopter cette table. La table des chevaliers de la table ronde étant évidemment liée à la dernière scène, puisque c'est là que se réunissent les chevaliers qui sont en quête du Saint Graal, du calice de la dernière scène. Et donc on retrouve cette représentation également qui va avoir une grande popularité jusqu'à la fin du Moyen-Âge, au début de l'époque moderne, dans toute l'Europe, donc soit carré, soit rond, et ça va même revenir vers l'Orient qui va s'inspirer de ces deux modes de représentation pour un peu alléger la scène.

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1: Père Timothée Jouan-Lunier, c'est difficile de parler de la dernière scène sans parler de celle de Léonard de Vinci.
2: Et c'est vrai qu'elle contredit ce que j'ai dit précédemment sur les scènes où les personnages sont répartis autour de la table, parce qu'effectivement là, ils sont tous les 13, du même côté de la table, à l'opposé. Et Léonard de Vinci, en faisant ça, finalement, n'invente rien. Il s'inscrit dans une longue tradition, mais une tradition à la fois circonscrite dans le temps et dans l'espace, puisque c'est la tradition des Cenacoli florentins, ces grandes fresques allongées qui représentent la Sainte Seine dans les réfectoires des couvents florentins. Donc c'est une tradition qui date déjà du milieu du XIVe siècle, et on a un mode de représentation donc, qui vient imiter, évoquer la façon de manger des religieux et des religieuses dans ces mêmes réfectoires, le long de tables très allongées, tous du même côté, assis sur un banc. Et donc cette façon de représenter donc, n'est pas étonnante, et puis correspond également au format donc, de pouvoir le mettre sur un mur très très large. Donc Léonard de Vinci hérite de cette longue tradition de représentation où d'autres artistes tout à fait éminents ont brillé, comme Ghirlandaio, qui en a fait 3, qui sont tout à fait extraordinaires, où il utilise notamment l'architecture des salles avec les salles voûtées pour dessiner deux ouvertures qui ouvrent sur un jardin peuplé d'arbres et d'animaux symboliques évoquant le jardin d'Éden.
1: Et donc, Père Timothée, Léonard de Vinci est très connu. Qu'est-ce qui fait sa célébrité, son originalité?
2: Eh bien, néanmoins, il réinvente le thème. Les artistes florentins, dans leur Cenacoli, adoptaient toujours une représentation assez proche de ce qu'on peut voir dans les miniatures médiévales, avec tous les apôtres d'un côté et Judas de l'autre, et puis Jean penché sur Jésus, une circonstance qui est un peu difficile à comprendre aujourd'hui, pourquoi effectivement Jean avait la tête qui reposait sur la poitrine de Jésus. Alors ça s'explique beaucoup plus avec la scène en sigma telle que j'ai pu l'exposer au départ, dans la mesure où tous les convives étaient couchés, reposant sur leur épaule, sur leur coude gauche et mangeant avec la main droite. Ils étaient donc disposés en sorte d'éventail. Donc si on imagine Jean à la droite de Jésus, effectivement, il avait la tête au niveau de la poitrine de Jésus. Voilà. Alors effectivement, le détail un peu curieux de voir Jean tout à fait avachi sur Jésus, ça c'est quelque chose de tout à fait traditionnel, mais que Léonard de Vinci ne va pas reprendre. Tout ce qui sert la narration, mais qui est un peu étrange et qui dessert l'esthétique, il va l'éliminer. Donc il élimine Judas donc, à l'opposé, pour le mettre parmi les 12, et il va placer effectivement Jean à côté de Jésus, mais non pas dans cette position. Néanmoins, il fait de cette scène une scène à haute densité dramatique, dans la mesure où les personnages qui sont groupés 3 par 3 sont extrêmement expressifs, sont vraiment bouleversés par l'annonce qui a été faite de la trahison d'un des leurs. Ils s'interrogent, ils s'offusquent, ils demandent si c'est d'eux dont Jésus veut parler. Et donc le groupe qui est à la droite de Jésus est composé des 3 personnages les plus importants, finalement les plus identifiés, identifiables de cette scène, à savoir Pierre en train de glisser à l'oreille de Jean, voilà sa question, qui est donc le traître, Jean qui écoute et qui s'apprête à poser la question au maître, et Judas qui n'est pas directement identifiable mais qui a un signe de stupeur, un peu sur le recul, mais avec une mine sombre, renfrognée et la main agrippée sur sa bourse, ce qui permet néanmoins de l'identifier si l'on fait un peu attention. Donc c'est ça l'originalité de Léonard de Vinci, de grouper ces personnages, de leur donner une grande intensité dramatique, et puis de prendre une certaine liberté par rapport aux habitudes iconographiques qui, quelquefois, n'étaient pas toujours si heureuses.
1: Pour terminer cette émission, j'aurais la question, qu'est-ce qu'après Léonard de Vinci, il y a encore d'intéressant sur la dernière scène ?
2: Alors c'est vrai que Léonard de Vinci immédiatement va devenir le modèle de tous les artistes postérieurs sur tous les siècles jusqu'à nos jours. On ne peut pas finalement représenter une scène aujourd'hui sans donner une référence plus ou moins explicite à la scène de Léonard, c'est vrai par exemple de la scène de Salvatore Dali, mais il y a quand même des exceptions, parce qu'il y a une tradition flamande quand même, qui a été reprise par certains peintres, néanmoins je pense à Augustin van de Westein, qui est un peintre gantois, qui a représenté en 1927 une dernière scène très évocatrice et qui pour le coup reprend des modèles flamands, notamment le modèle de Dirk Boots à Saint-Pierre de Louvain, avec la table carrée, cette salle close, cette grande perspective soulignée par les carreaux au sol que Gustav von Stein reprend. Et puis il s'inspire d'un autre gantois, à savoir Juste de Gand, qui représente dans un tableau à peu près à la même époque que Dirk Boots, eh bien une Communion des apôtres, qui est une scène étonnante, mais que l'on voit apparaître à partir donc du XVe siècle et de Fra Angelico notamment, avec les apôtres qui sont à genoux en train de recevoir la communion. Donc il y a un parallèle évident entre la manière de recevoir la communion pour les fidèles à cette époque et jusqu'à nos jours, et ce tableau, pour donc vraiment mettre en lien l'expérience des apôtres, la dernière scène, et celle des croyants. Et donc Gustav de Weinstein reprend cette iconographie avec les apôtres qui sont non pas assis, mais à genoux tout autour de la table, qui ont voilà, des visages de très grande vénération au moment justement où va leur être distribuée la communion eucharistique.
1: Merci beaucoup, Père Timothée, de nous avoir fait voyager à travers le temps pour découvrir comment la dernière scène était représentée.
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1: Bonjour à toutes et à tous. Mon invité de ce jour est Monseigneur Antoine Odo, évêque chaldéen catholique d'Alep, en Syrie, qui nous fait le grand honneur d'un entretien enregistré le 13 mai dernier depuis Paris, où il a assisté aux célébrations du 170e anniversaire de notre association sœur, l'œuvre d'Orient. Bonjour, cher Monseigneur.
2: Bonjour Christian, je vous remercie pour cette invitation et je suis heureux de partager avec vous un peu et de parler de la situation de l'Église et la situation sociale en Syrie et dans la région.
1: Alors, Monseigneur, vous êtes né à Alep en janvier 1946, mais je crois que vos parents étaient originaires d'Al-Kosh, en Irak. Est-ce que vous pourriez nous parler brièvement de votre famille, de vos racines, de votre enfance ?
2: Oui, effectivement, je suis né à Alep en 1946, mais ma famille Odo est originaire de Al-Kosh, comme vous l'avez bien noté, d'où sont venus mes parents à Alep, fuyant les massacres survenus dans la région contre les Arméniens et les Assyro-Chaldéens et les Syriaques, etc., entre 1915 et 1920. J'ai grandi donc à Alep et scolarisé dans une école catholique et dans une famille nombreuse de 9 enfants. Vivant à Alep, mais à travers mes parents et ma grand-mère, l'histoire de nos racines en Irak était bien vivante. Et mon père nous racontait tout ce qui concerne l'histoire glorieuse du patriarche Joseph Odo, de ses 2 neveux, Monseigneur Thomas Odo et Monseigneur Israël Odo. Nos racines familiales en Irak nous donnaient une certaine fierté et dignité, alors que notre condition sociale d'émigrer à Alep était plutôt modeste. Je peux dire que mon enfance et toute notre famille étaient marquées par une fierté orientale profonde dans une humble réalité sociale. Voilà, en résumé, quelques mots, comment on se situe.
1: Et donc, vous êtes bien de la famille du patriarche Joseph VI Odo, dont nous reparlons.
2: Oui, un peu plus loin. Oui, tout à fait. De la même famille, nous sommes directement lié à lui.
1: Alors, vous êtes jésuite, ordonné prêtre en août 1979. Est-ce que vous pourriez nous évoquer votre vocation, votre engagement au service de l'Église ?
2: Comme je viens de le dire, Christian, ma vocation prend racine dans une famille d'émigrés d'Irak et de Turquie, et en même temps dans une ville du nord de la Syrie, Alep, où le catholicisme est vivant, et surtout au niveau scolaire et mouvement de jeunes. Dans l'école primaire, je faisais déjà partie de la troupe scout, et j'en garde le meilleur souvenir jusqu'à maintenant. Après avoir terminé mes études primaires, j'ai demandé à mes parents de bien vouloir demander à l'évêque chaldéen qui était à ce moment-là Monseigneur Porcheho, devenu un peu plus tard patriarche chaldéen, voilà, de m'envoyer au petit séminaire dirigé par les pères jésuites à Ghazir, au Liban. J'y ai fait mes études jusqu'au baccalauréat. Là aussi, je garde le meilleur souvenir d'une formation humaine et spirituelle et surtout intellectuelle. C'est là où j'ai appris aussi bien l'arabe, le français, le latin, le syriaque et même l'anglais. La richesse de cette éducation vient du fait de perfectionner une pluralité de langues et d'appartenir sans complexe à la culture arabe comme à la culture française. Je peux dire que cette double culture a façonné ma personnalité et d'ailleurs la personnalité des chrétiens orientaux d'une certaine manière. On peut dire enraciné dans une particularité orientale sémitique et ouvert à l'universalité de l'Église. Voilà.
1: Alors vous êtes aussi, comme tout bon jésuite qui se respecte, un intellectuel. Vous avez notamment étudié la littérature arabe à l'université de Damas, et puis la pensée politique musulmane contemporaine à la Sorbonne, à Paris. Vous avez conquis brillamment un doctorat en 1979, l'année même de votre ordination sacerdotale. Alors, votre thèse portait sur un penseur politique et philosophe syrien alaouite, très peu connu chez nous, Zaki El Arzouzi, un des cofondateurs du parti Baas, avec d'autres personnalités qui sont elles plus connues, comme le chrétien Michel Aflaq ou le musulman sunnite Salah ad-Din Bitar. Qui était Arzouzi et comment résumer sa pensée? Pourquoi a-t-il retenu votre attention?
2: Donc, je peux dire, après un temps de discernement, j'ai décidé d'entrer dans la compagnie de Jésus. Il faut situer ma décision dans le contexte du Concile Vatican II, 1962-1965. À vrai dire, un double attrait m'a attiré, l'approche intellectuelle de la foi et l'ouverture à l'universel, sans oublier mes racines dans une famille et dans l'Église chaldéenne. Pour cela, dans ma formation de jésuite, j'ai fait des études de littérature arabe à l'université de Damas dans un but de mieux connaître le monde arabo-musulman, connaître pour mieux aimer et servir, comme dit la spiritualité ignatienne. Dans votre question, vous m'interrogez sur mon intérêt pour la pensée politique musulmane et contemporaine. Effectivement, vivant en Syrie et au Moyen-Orient, je cherchais à comprendre comment le monde arabo-musulman répond aux défis de la modernité, les sciences humaines, les mouvements socialistes, les nationalismes, etc. Derrière toutes ces questions d'un jeune religieux, il y avait le souci de mieux connaître l'islam et les musulmans que nous côtoyons tous les jours. Vous m'interrogez aussi sur Zaki Al-Arsouzi et ses écrits et son histoire. Je voulais étudier un auteur arabe syrien contemporain pour justement mieux comprendre la position d'un penseur face au courant philosophique moderne. Et vous me demandez qui était Arsouzi. Comment résumer brièvement sa pensée? Pourquoi a-t-il retenu mon attention? Comme je le disais tout à l'heure, je voudrais approfondir la pensée nationaliste arabe d'un intellectuel du XXe siècle et en étudiant et en analysant son discours, j'ai découvert alors qu'il ne le mentionne nulle part, que c'est une personnalité alaouite, et j'y insiste, et sa pensée structurée par la mystique alaouite, dialectique de l'ésotérique et de l'exotérique. En arabe, on dit que ce sont des termes très importants, al-batin,
1: l'intérieur,
2: et al-zahir, l'exotérique. C'est toute la, et puis après, le sens, la forme, et il y avait une dualité dans sa pensée. Il a retenu mon attention parce qu'il était nationaliste arabe, ayant fait des études philosophiques à la Sorbonne. Mais une lecture un peu historico-critique de ses écrits m'a permis de montrer que toute sa pensée est enracinée dans une tradition mystique personnelle, à savoir la mystique alaouite, relative aussi d'une certaine manière à la tradition du chiisme dans l'islam. L'étude de Arsouzi m'a appris, et j'y insiste, à respecter les enracinements personnels dans l'histoire et à comprendre l'importance du rapport entre le particulier et l'universel dans chaque pensée qui se respecte et surtout dans les approches théologiques.
1: Oui, donc en fait, Arsouzi appartenait à cette branche de l'islam un peu périphérique, hein, donc les alaouites qu'on considère souvent comme chiites et dont un des particularisme, c'est effectivement de développer une mystique de la médiation et également de ce dialogue entre la révélation intérieure, ésotérique, et la révélation manifestée, publique, exotérique, comme vous l'exprimez bien. Donc il y a d'ailleurs, je crois, des ponts entre la mystique musulmane et la mystique chrétienne, n'est-ce pas ?
2: Tout à fait. Et je voulais signaler que comment cet homme qui se montre très moderne, nationaliste, ouvert, il a étudié à la Sorbonne la philosophie sans obtenir des diplômes, parce qu'il était un peu très, très personnel et original, mais en même temps, il ne fait aucune référence dans ses écrits à ses racines alaouites, comme si c'était un tabou ou un interdit à l'intérieur de la masse sunnite. Il me semble, c'est ça un peu la raison. Donc, ma conviction, il faut respecter ses particularités, il faut accepter ces particularités comme un chemin vers l'universel. Il ne faut pas refouler et s'enfermer dans des idéologies et dans des un peu qui ne tiennent pas compte du réel. Voilà mon approche un peu en étudiant Al-Souzi.
1: Alors, vous avez aussi une très solide formation en exégèse biblique et vous avez enseigné celle-ci dans plusieurs universités, notamment au Liban, n'est-ce pas ?
2: Oui, c'est vrai. J'ai enseigné l'exégèse biblique à l'université de Saint-Joseph des Jésuites à Beyrouth, et puis à l'université du Saint-Esprit Castique et à l'Institut théologique des Perpolis à Harissa, au Liban. Mon goût littéraire, je crois, la connaissance des langues modernes et anciennes m'ont conduit à l'Institut biblique de Rome pour me préparer à l'enseignement de l'exégèse biblique. Tout d'abord, je garde le meilleur souvenir de l'enseignement des professeurs de l'Ancien et du Nouveau Testament. J'avais déjà suivi sérieusement les enseignements du père Jacques Guillet et Paul Beauchamp à Paris, au Centre Sèvres, que j'ai complété avec des cours de grande qualité du professeur Alonso Choquel, de Albert Vanois et de Clémence Stock. Xavier Léon Dufour à l'Institut biblique de Rome entre 1980 et 1982. J'ai enseigné les sciences bibliques pendant une dizaine d'années avant d'être nommé évêque, et surtout au Liban, en Syrie et en Égypte entre 1982 et 1990. Je suis heureux aujourd'hui de rencontrer des étudiants de tout genre qui ont suivi mes cours et qui m'expriment leur reconnaissance. Et cela m'étonne beaucoup. À vrai dire, j'ai surtout enseigné les psaumes et l'épître aux Hébreux, des textes que j'ai travaillés, goûtés et expliqués avec un certain succès. Voilà.
1: Oui, vous êtes trop modeste parce que je vous connais. Je suis sûr que vous étiez un maître et un enseignant passionnant et plein de sollicitude aussi envers vos étudiants. Alors, la pensée de Zaki el-Arsouzi, elle magnifiait, je ne crois pas me tromper en disant cela, les qualités profondes de la langue arabe qui était selon lui plus spirituelle, plus intensément en lien avec les réalités spirituelles que les langues européennes. Et comme premier intermède musical, dès lors, je vais vous proposer, parce qu'il faut un peu souffler, un beau chant chrétien arabe composé par Salpi Kelichian et interprété ici par Farouja Hamel. Illahi kam anta jamil, combien tu es beau, mon Dieu, mon désir c'est de te rencontrer. Quand tu regardes mon âme si misérable, tu la remplis d'espérance.
2: J'ai beaucoup apprécié le choix de ce texte, Christian. Merci.
1: Merci à vous.

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1: إلهي كم أنت جميل. رغبتي هي أن ألقاك. عندما تنظر إلى روح الفقيرة تبعث فيها الرجاء. C'est quelque chose qui me touche profondément. Notre Dieu de beau. Et puis après, il y a l'expression du désir de la rencontre. Et il n'a pas peur de parler de lui-même, de son âme qui est pauvre devant cette beauté et devant cette espérance que Dieu met dans le cœur des hommes. Voilà.
2: Fort de tout le bagage intellectuel que nous avons évoqué, vous avez donc été élu en 1992 évêque d'Alep pour l'Église chaldéenne catholique, votre Église. Et d'entrée de jeu, vous avez donné à votre ministère épiscopal un profil très social, très engagé envers les plus pauvres, notamment grâce à la fonction de président de la Caritas Syrie que vous avez assumée tout un temps. Hélas, pendant les années de la guerre civile syrienne, cet aspect de votre action n'a cessé de prendre de l'importance et on peut dire que vous avez été un des chefs d'église qui s'est le plus investi en faveur des victimes de cette tragédie innommable. Vous nous rappelez ce que furent vos combats, s'il vous plaît ?
1: Vous me posez, Christian, une question sur mon engagement social en tant que président de Caritas Syrie depuis le début de la guerre en Syrie en 2011. Mais avant de répondre à cette question, je voudrais dire quelque chose sur ma responsabilité comme évêque de l'Église chaldéenne en Syrie depuis 1990 et jusqu'aujourd'hui. J'ai cherché à former des prêtres, des diacres et des laïcs en insistant sur l'intelligence de la foi et la beauté liturgique, loin de tout fanatisme confessionnel répandu en Orient et dans un esprit ouvert et accueillant de toutes les communautés chrétiennes et musulmanes. Et ce n'est pas encore terminé. Venons-en au profil social. Je voudrais signaler comment la guerre en Syrie a aidé les chrétiens à s'engager sérieusement dans le social. Nous avons dépassé l'esprit confessionnel et même tribal. Grâce à la doctrine sociale de l'Église, dignité humaine, solidarité, bien commun, principe de subsidiarité, j'ai beaucoup insisté dans ma responsabilité sur le respect des personnes, sur la transparence des comptes de l'Église et sur le devoir de rendre compte avec des rapports fondés sur une objectivité et une rigueur. À cause de la guerre, nous avons pu progresser un peu dans la connaissance de la doctrine sociale de l'Église pour devenir Église-communion plutôt que Église-tribu. Mmh. La guerre a transformé d'une certaine manière le regard des chrétiens vis-à-vis des musulmans et le regard des musulmans vis-à-vis des chrétiens. Je suis heureux de constater qu'aujourd'hui, les églises sont actives dans le domaine humanitaire et que l'Église catholique avec Caritas représente, on peut le dire, un modèle de ONG efficace et présent dans toutes les régions syriennes.
2: Oui, et ce souci évidemment de la transparence et de la responsabilité vis-à-vis notamment des donateurs européens qui tentent de vous aider. Nous y sommes très sensibles, nous, à Solidarité Orient, comme à l'œuvre d'Orient, et nous ne cessons d'encourager évidemment nos partenaires ecclésiaux à veiller très scrupuleusement à cet aspect de notre partenariat. Donc je suis heureux que vous le souligniez.
1: Oui, je trouve que c'est un point très sensible sur lequel l'Église, surtout depuis Rome, depuis l'Europe, depuis tous nos partenaires, y insiste beaucoup. Parce que traditionnellement, dans nos églises orientales, qui sont un peu à l'image de la société dans laquelle Nous nous trouvons un chef, un cheikh, un responsable n'a pas à rendre compte.
2: Oui.
1: C'est-à-dire, lui, il fait tout par générosité, par gratuité, en principe. Mais très facilement, on peut glisser.
2: Il peut y avoir des
1: La
2: dérives, oui.
1: tentation est là. Oui, dans la corruption. Et c'est vraiment toute une école d'apprentissage. Et je crois. La présence des ONG avec leur exigence et leur sérieux nous a aidés à ne pas être seulement un comité de bienfaisance, parce que jusqu'à maintenant, l'aide humanitaire dans nos églises consistait en ce qu'on appelle l'ajnel khairiyye, le comité de bienfaisance, c'est-à-dire quelques riches qui entourent l'évêque, qui rassemblent un peu d'argent et qu'ils distribuent aux pauvres. Mais maintenant, cela ne peut plus fonctionner comme avant. Je crois, par dire, il y a la doctrine sociale de l'Église et les exigences de rigueur, de transparence se développent de plus en plus. Et je crois, dans toutes les Églises, on est conscient de cet aspect-là et de son importance pour mieux gérer et pour gagner la confiance des gens.
2: Tout à
1: Voilà
2: fait.
1: comment je sens cette question. Voilà.
2: Vous n'avez jamais manqué, pendant la guerre civile syrienne, d'en appeler à l'Occident pour qu'il considère avec une optique moins manichéenne la situation dans le pays et surtout pour que la communauté internationale œuvre principalement pour la paix, pour le bonheur du peuple syrien. Vous estimiez alors que la chute de Bachar el-Assad entraînerait un chaos mortifère semblable à ce qu'il s'était passé en Irak. Alors, est-ce que vous pourriez nous expliquer cette position qui n'a pas toujours été bien comprise et nous dire si maintenant, rétrospectivement, vous la maintenez?
1: À vrai dire, pour être franc avec vous, toujours ces questions politiques sont délicates.
2: Ah, bien sûr.
1: Les révolutionnaires de la guerre en Syrie se présentaient sous des dizaines d'appellations islamistes. Et cela nous faisait peur en tant que chrétiens. Vous vous rappelez Al-Qaïda, Al-Nusra, Daesh, tout cela, pas par dizaines. Donc, ils se présentaient comme islamistes. Et nous, en tant que chrétiens, d'un côté, nous étions conscients de la terreur répandue par les services de renseignement du régime de Assad. Nous observions tous les réseaux de corruption, etc. Et nous sommes convaincus aujourd'hui qu'il fallait trouver une issue à la guerre civile en Syrie. Il fallait s'en sortir parce que on pouvait plus continuer. Il a fallu, il me semble, une entente internationale entre les grandes puissances pour soutenir les sunnites de Syrie pour prendre le pouvoir. Nous sommes, en tant que chrétiens, disponibles à servir la paix et la justice pour tous, pour tous. On est prêt à aider, à soutenir le nouveau pouvoir pour le bien commun. Voilà comment nous pensons dans notre rôle.
2: Oui, alors
1: Nous
2: justement, quelle est la situation?
1: avons travaillé, ouais, voilà la situation. Nous avons traversé 15 ans de guerre, 2011-2025. Nous avons eu beaucoup de décès à cause du coronavirus, faute de médicaments et de médecins compétents. Nous nous sommes écroulés sous les ruines du tremblement de terre il y a juste 3 ans. Et aujourd'hui, malgré que nous soyons en tant que Syriens et chrétiens épuisés, nous ne voulons pas céder au découragement autant que possible. Toujours, on se met debout, on se rassemble et nous continuons notre chemin.
2: Et quelle est votre position? Parce que nous avons des échos très contrastés. Hein. Certains responsables chrétiens font confiance, dans une certaine mesure, au régime du président El-Sharaa, qui a quand même donné des signes d'ouverture intéressants, notamment en nommant Madame Hind Kabawat ministre, elle qui est chrétienne. D'autres responsables sont beaucoup plus attentistes, perplexes et craignent que l'ADN islamique islamistes du nouveau régime finissent par quand même prévaloir. Quel est le sentiment, le ressenti de vos fidèles, des chrétiens, qui par ailleurs, je pense, vivent une situation qui sur le plan économique est tout à fait désastreuse. Vous signaliez cependant qu'un aspect nouveau et quand même positif de la situation, c'est que les relations interreligieuses christiano-musulmanes sont peut-être meilleures qu'autrefois.
1: Je commence par un peu décrire la situation à Alep. À Alep, par exemple, nous n'avons pas subi les règlements de compte qui ont eu lieu dans la région littorale, dans le pays des Alaouites, où les Alaouites sont nombreux. Et de même, les massacres dans le sud de la Syrie, chez les Druzes. Il y a quelques semaines aussi, nous avons eu des combats contre les Kurdes qui se sont retirés vers la région de la Jazirée au nord-est de la Syrie. Donc, Alep, du point de vue sécuritaire, reste calme, on peut dire, en général. On n'a pas eu des agressivités directes contre les chrétiens en tant que tels, à cause de la majorité sunnite et de la minorité chrétienne qui ne représente aucun danger pour le régime actuel. Par contre, la crise économique est grande du fait de la cherté de vie. Les gens parlent de famine et réclament de la nourriture. Les soins médicaux sont très chers. Les salaires sont rudimentaires, entre $100 et $200 par mois. Alors que pour vivre, il me semble, correctement, il faudrait au moins pour une petite famille toucher au moins $500 par mois. Alors vous voyez, tout le monde parle de difficultés économiques, de cherté de vie, le coût de l'électricité, le coût du pétrole, etc. Nous avons remarqué, pour être juste, une certaine liberté de la parole. C'est-à-dire quand nous nous réunissons, soit avec le président Chara ou le gouverneur d'Alep, Al-Muhafiz, les évêques parlent franchement de cette situation de cherté de vie. Il parle du renvoi de tous les anciens fonctionnaires, des militaires qui sont sans salaire. Et donc, on parle très, très franchement et on a l'impression qu'il y a une écoute, un accueil. Est-ce qu'ils veulent gagner la confiance des chrétiens parce que ça leur fait une bonne propagande à l'extérieur? On ne saurait pas dire, mais on a l'expérience de ce que j'appelle, d'ailleurs je l'ai dit une fois au gouverneur d'Arabie, une certaine liberté de la parole. Alors je lui ai dit, il faut que cette liberté de parole se transforme en confiance institutionnelle, qu'elle prenne corps, qu'on reste pas seulement au niveau des paroles et des impressions. Donc pour cela, je peux ajouter aussi, à cause de cette ambiance, c'est tout à fait une nouveauté par rapport à l'ancien régime, des initiatives de chrétiens et surtout de l'Église catholique sont appréciées par le nouveau gouvernement. Par exemple, on a quelque chose de très important, une institution qui s'appelle la Société de catéchisme, où il y a un amphithéâtre, où il y a un nombre de jeunes, de catéchistes très actifs, où on organise des rencontres de réflexion sur la doctrine sociale de l'Église. C'est un champ très riche, c'est-à-dire on peut parler de politique sans complexe et sans peur. Avant, cela ne se faisait pas. Donc, doctrine sociale de l'Église, par exemple, une discussion au sujet d'une nouvelle constitution. On organise une rencontre entre chrétiens et musulmans pour parler de contact, de dialogue interreligieux, comment on se présente, comment on peut collaborer ensemble. Donc, réflexion sur le principe de citoyenneté, droit de l'homme et la doctrine. Et la doctrine de la zémitude. Zémitude, c'est être zémi, vous devez le savoir,
2: Oui.
1: Christian, c'est-à-dire être toujours protégé de l'islam, de protéger de l'islam, de leur point de vue, comme s'ils nous faisaient une faveur, à laquelle il faudrait, pour laquelle il faudrait les remercier. Mais nous, on veut pas de faveur, on veut être traité
2: Les citoyens.
1: comme citoyen. À égalité. Voilà, il y a de différentes interprétations de cette zimitude. Pour eux, nous sommes des ennemis. Mais pour nous-mêmes, nous ne sommes pas des ennemis, nous sommes des
2: Des
1: citoyens à
2: citoyens.
1: part entière. Il faudrait que joindre ces deux bouts. Ce n'est pas facile. Donc,
2: Alors,
1: on ne voudrait pas. Oui.
2: on va peut-être s'accorder une deuxième pause musicale, Monseigneur. En décembre 2016, le groupe français Les Lanterniers sortait un chant en hommage aux enfants d'Alep, victimes de la guerre. Nous l'écoutons.

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1: L'Église chaldéenne catholique vient de connaître un moment important de son histoire avec la démission inopinée du patriarche, le cardinal Louis-Raphaël Ier Sacco, que j'avais reçu dans cette émission en octobre 2024, et l'élection de Paul III, Amel Shimoun Nona, qui était auparavant évêque en diaspora en Australie. Comment s'est passé le synode électoral auquel vous avez participé, je crois, et quel est le regard que vous portez sur cet événement, sur la personnalité de votre nouveau patriarche?
2: Oui, tout d'abord, pour la première question, le synode s'est passé d'une façon calme et pacifique, parce que pour moi, c'était la troisième fois que je participais à un synode. D'ailleurs, je leur ai dit que je le sentais le plus calme, paisible, parce que je crois, parce que depuis 3 ans, nous étions un peu inquiets à propos de la situation de notre Église, surtout en Irak, et des démêlés un peu politiques, et les démêlés entre les Églises, etc. Donc, c'était quelque chose qui nous a un peu soulagés. Ça s'est bien passé, ça a été bien préparé. J'ai eu l'honneur de prêcher au début du synode une petite récollection de réflexions bibliques à partir de récits bibliques qui me touchent beaucoup. Je crois que ça a contribué un peu à la préparation et à la pacification de l'ambiance. Donc en moins d'une demi-journée, l'élection a été faite. Ça veut dire que ça a été bien préparé. Toujours, je leur dis, il y a quelque part un ingénieur intelligent qui a bien préparé les esprits. Avec le temps, on commence par avoir un peu d'expérience. Oui. Donc, quel est le regard que vous portez à cet événement? D'une certaine manière, j'ai répondu, je crois, on est sorti du tunnel, d'une certaine manière. Tout le monde est sorti soulagé. Cela ne veut pas dire qu'on a résolu tous les problèmes. D'ailleurs, déjà maintenant, je sens qu'il y a des appels, il y a des commentaires qui commencent à s'interroger sur des nominations, des comportements. Et ça, c'est inévitable, ça arrive. Parler de la personnalité du nouveau patriarche, je crois, d'un côté, il a été évêque de Mossoul, c'est important, au moment où Daesh a attaqué. Et puis après, c'est un Irakien. Il est très important, je crois, que le patriarche chaldéen, moi j'en suis convaincu de cela profondément. Il faut qu'il soit, c'est une question d'appartenance, c'est une question de dignité, d'honneur. Nous sommes en Orient, il ne faut pas oublier ça. Il est irakien. Et puis après, en même temps, après Mossoul, il a été nommé en Australie, où il a connu la diaspora. Et maintenant, la majorité de nos fidèles chaldéens, ils sont aux États-Unis, ils sont en Suède, ils sont en Australie, ils sont en Europe, ici en France, ils sont à Sarcelles, et même en Belgique, il y a pas mal de communautés. Donc, il a cette double connaissance. Et en principe, sa famille est originaire de Alcoche. Et Alcoche, c'est un grand symbole un peu chaldéen, on peut dire un berceau du christianisme chaldéen de l'Irak. Donc, je crois. Et puis après, c'est quelqu'un qui connaît les langues, à part la langue, bien sûr, chaldéenne, le sourat, le dialecte araméen. Il connaît l'anglais, l'arabe, l'italien. Il a étudié à Rome. Et il a un doctorat en anthropologie, je crois. Et il est d'un tempérament calme, réfléchi. J'espère qu'il sera un bon patriarche. Voilà.
1: Voilà, en fait, vous venez d'énumérer les qualités d'un bon patriarche de l'Église chaldéenne pour l'aujourd'hui de la foi. J'allais vous poser la question, mais vous-même avez été, on peut le dire, à deux doigts d'être élu patriarche en 2003 après la disparition de sa béatitude Raphaël Bidawit. Et donc, vous avez un peu dressé là le profil idéal, non?
2: Oui. C'est-à-dire, après, je ne vous cache pas, d'un côté, je me soumettais au désir du synode. Je me disais, je suis disponible si c'est la volonté de Dieu. Mais intérieurement aussi, je sentais qu'il y avait quelque chose qui grinçait un peu. Le fait que je ne sois pas. Que je n'ai pas vécu en Irak,
1: Oui.
2: même si ma famille est originaire de Alcoche et j'aime mon église et j'ai cherché à la servir très fidèlement avec beaucoup de respect. Et je sentais qu'il y avait quelque chose. Et puis après, je n'aime pas mon tempérament, je n'aime pas les conflits, les tensions, les provocations. Alors, je crois le Seigneur a voulu. De cette façon-là, m'orienter autrement. Et je ne regrette rien du tout. Ça va. Rendons grâce à Dieu. Voilà.
1: Alors, je rappelle que à nos auditeurs que l'Église chaldéenne, comme on l'a souvent expliqué dans cette émission, est une des églises orientales unies à Rome. C'est même la plus ancienne puisqu'elle est née en 1553 de l'initiative de Maria Johanna Sulacca, supérieure d'un couvent de moines à Alcoche dans le Kurdistan irakien, d'où la centralité de l'Irak dans la genèse de cette église. Il avait rallié l'obédience romaine parce qu'il désirait rompre avec le caractère tribal prévalant dans son église mère, l'église dite assyrienne, caractère tribal qui était illustré notamment par la transmission héréditaire du patriarcat. Alors, quelle est aujourd'hui la situation de l'église chaldéenne qui malheureusement a perdu beaucoup de fidèles en Irak, sa patrie, ces dernières décennies?
2: Pour l'Irak, justement, il faudrait travailler dans deux directions. Tout d'abord, développer le dialogue œcuménique, c'est-à-dire le patriarche chaldéen, le seul patriarche oriental qui se trouve en Irak. Donc, d'une certaine manière, il a la responsabilité de l'unité. Comme dit aujourd'hui le pape Léon XIV, pour atteindre la paix, il faut être au service de l'unité, de la communion entre chrétiens comme témoignage. Donc, je crois que c'est très important. Et en même temps, cette ouverture à la société, c'est-à-dire dans notre Église, le problème identitaire est très important parce qu'il y a la langue araméenne, il y a toute la liturgie, toute la tradition qui sont des choses fondamentales pour nous et pour tout le peuple. J'en suis témoin. Surtout quand j'ai vu des milliers d'Irakiens chaldéens arriver en Syrie pendant les événements après la chute du régime en Irak. Donc, par conséquent, il faudrait comment, d'un côté, faire attention à cette identité chrétienne fondée sur une histoire, sur une langue, une liturgie, mais en même temps, ne pas devenir une tribu. Ça, c'est ma conviction. Vraiment être, comme on parle de citoyenneté, c'est tout. Et le fait d'appartenir à l'Église catholique, ça nous donne justement la possibilité d'être ouvert à l'universel, d'être vraiment en communion avec le Saint-Père et ouvert au monde. Pas se renfermer sur soi-même et redevenir tribu. D'ailleurs, cette question a été posée au début de l'Église, après la résurrection du Christ et dans l'évangélisation, comment l'Église a pu ne pas tomber dans ce piège, justement en se référant à Jésus-Christ et à toute la tradition biblique, je crois.
1: On va écouter maintenant, Monseigneur, le psaume 129 chanté par le chœur des moines de l'abbaye de Tamier. C'est un psaume qui est souvent utilisé pour rappeler sur les peuples en détresse la miséricorde de Dieu.

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1: Vous allez me pardonner une question un petit peu dérangeante, Monseigneur. J'ai le sentiment que les églises catholiques orientales ne vont pas très bien et que plusieurs d'entre elles connaissent même une sorte de crise existentielle. Vous l'avez implicitement signalé, elles sont souvent traversées par des grosses tensions internes. Elles affrontent des problèmes de gestion, de transparence. Leurs fidèles le reprochent d'ailleurs cet aspect, à telle enseigne que Rome se voit régulièrement obligée de prendre la main et d'intervenir pour régler ces problèmes. Et quand même significatif que plusieurs synodes chargés d'élire les chefs de ces églises se soient tenus à Rome, ce qui est tout de même une anomalie ecclésiologique. Alors dites-moi si je me trompe.
2: Oui, je suis d'accord avec vous. Et cette situation me pousse à réfléchir, à voir comment s'en sortir. Et on en parle à Alep, entre évêques catholiques, et même parfois, à mon retour du dernier synode à Rome, nous avions, la réunion était chez nous, dans notre évêché. Alors j'ai eu, je peux dire, un peu le courage de leur exposer un peu les difficultés et de faire allusion à cela, que j'ai appelé ça des phénomènes qui se répètent dans les différents patriarcats. Par conséquent, il faudrait une réflexion commune pour pouvoir s'en sortir, il me semble. Donc, l'une des questions qui me semble importante, nous sommes encore dans le régime un peu ottoman. Le système, le régime des millats. Millat, c'est les confessions, un peu inspirées de la situation des groupes musulmans. Le système, le régime millat, de chaque millat, une confession donnée au patriarche ou à un évêque, une double autorité, une autorité religieuse bien sûr, et une autorité un peu aussi politique et juridique sur ses fidèles. Donc il y a comme une certaine confusion entre le politique et le religieux. Or le monde moderne, la modernité sépare ces deux dimensions selon les régions et l'histoire. Par exemple, ici en France, l'importance de la laïcité, par exemple. Donc le régime du millat nous marque beaucoup, et un patriarche se considère comme une autorité politique et une autorité religieuse à la fois pour défendre sa communauté. D'un côté, ça crée des tensions avec le gouvernement sur place, et d'un autre, aussi des tensions entre les églises. Chacun essaie de se défendre vis-à-vis des autres communautés. Donc, c'est arrivé. Et moi, je dis, ma conviction profonde, et je le répète quand je discute avec les évêques, pour pouvoir survivre, nous, en tant que minoritaires dans ces pays-là, nous voulons survivre, nous voulons avoir notre place, nous voulons être reconnus. Inconsciemment, on imite les manières des gouverneurs qui nous entourent. Je vais vous donner un exemple. Par exemple, en Irak, avec le régime héréditaire qui était

0: un phénomène troublant dans notre Église. Pendant au moins, on parle de 300 ans de père en fils en devenant patriarche. Pourquoi? Parce que on est dans un système tribal entouré de Kurdes, surtout dans le Kurdistan, le nord de l'Irak, et pour pouvoir survivre et avoir la même autorité et la même représentativité, on imite les gens autour de nous pour pouvoir nous affirmer. Mais cela ne peut plus fonctionner dans des sociétés modernes. Il faut trouver une solution. Il faut que les laïcs aient leur place. Il faudrait voilà, être au clair avec les comptes, les wakfs, etc. Voilà une petite remarque, oui.
1: Oui. Mais il y a aussi la question, évidemment, des relations avec l'autorité romaine. On a évoqué le patriarche Joseph Odo au XIXe siècle, qui a quand même dû lutter contre l'autoritarisme excessif du pape Pie IX, notamment sur la question de sa juridiction sur l'église syro-malabar de l'Inde, et puis parce que à Vatican I, il n'était pas très favorable à la promulgation de l'infaillibilité pontificale. C'est encore d'actualité, ça, mais en une minute, si vous voulez bien, parce qu'on a pris un peu de retard.
0: Oui, j'ai lu plusieurs choses sur le patriarche Odo. Pour moi, c'est quand même une référence
1: Oui.
0: de sainteté, d'intégrité, un homme intègre. Et même à la fin de sa vie, il a exprimé toute son obéissance
1: Oui.
0: à Pie IX, qui était un homme très fort, un peu autoritaire, etc., avec beaucoup, beaucoup d'humilité. Il insistait, il disait, nous sommes à plein catholiques, mais nous demandons que vous respectiez nos traditions orientales
1: Voilà.
0: pour pouvoir continuer à vivre et être nous-mêmes. Il était aussi soucieux d'attirer les Orientaux séparés de Rome, dans cet esprit-là. Donc, par conséquent, on peut demander l'intercession de ce patriarche Joseph Odo, reconnu surtout dans notre Église pour sa vie vraiment d'intégrité, de sainteté, et au service de l'Église et en communion avec Rome. Et aussi la même chose pour la question de l'infaillibilité qui s'est posée à Vatican I. La même demande. Et on dit parfois, le patriarche Odo, par ses positions, il a annoncé d'une certaine manière Vatican II.
1: Oui.
0: C'est-à-dire, il a trouvé ses réponses 100 ans après dans Vatican II. On dit cela.
1: Eh bien, on va conclure sur cette évocation et prier pour le patriarche Odo. Merci, Monseigneur, pour cet entretien franc et chaleureux. Merci à Satchel Hart pour la gestion technique de l'émission. À dans 15 jours pour un nouvel épisode.
0: Merci.
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2: Bonjour chers auditeurs et bienvenue dans une miette de théologie où nous commentons les psaumes avec Benoît Bourgine, professeur de théologie à l'UCLouvain. Bonjour Benoît Bourgine.
3: Bonjour Véronique Bontemps.
2: Je rappelle qu'on peut retrouver les autres émissions et les nombreux psaumes que vous avez déjà commentés pour nous sur le site RCF Bruxelles à l'onglet Une miette de théologie Benoît Bourgine. Aujourd'hui, nous arrivons au psaume numéro 100 dans la notation hébraïque, pour lequel on peut donner le titre « Action de grâce universelle au Seigneur ».
3: Oui, action de grâce, parce que la racine de l'action de grâce, Toda, est présent dès le titre et il est répété plusieurs fois dans le corps du psaume. Donc il y a un accent tout à fait important là-dessus. Universel parce que d'emblée, c'est toute la terre et donc encore la théologie de la création qui est invoquée. C'est-à-dire que ce n'est pas seulement le thème de l'élection du peuple qui est mis en avant, mais le fait que Dieu règne pour tout l'univers, pour tous les peuples. Et ce qui est décisif pour ce psaume, c'est de considérer qu'il arrive au terme des psaumes du règne, donc entre 93 et 100. Et donc avec ce psaume 100, nous arrivons comme à un climax.
2: C'est-à-dire
3: un paroxysme.
2: Un sommet.
3: Puisque, d'une certaine manière, toute la théologie qui a été développée dans ces psaumes, qui est une théologie où Israël célèbre la royauté de son Dieu, ce Dieu règne, non pas seulement sur le peuple d'Israël, mais sur l'ensemble des nations et sur toute la terre. C'est un Dieu qui est créateur et qui sauve ceux qui lui obéissent, qui est bienveillant vis-à-vis de l'entièreté de la création et de l'ensemble des peuples. Alors cette théologie, elle est présente. Certes, il n'y a pas, comme nous l'avions vu, par exemple pour le psaume 99, au début, et comme d'autres psaumes, 93, 97, 99, donc, où on voit dès l'entrée du règne. Non. Par contre, on a le verbe acclamer, qui est en réalité le vocabulaire du cri royal en cas d'intronisation. Nous avons, au verset suivant, donc après acclamer le Seigneur toute la terre, servez le Seigneur dans l'allégresse. Et évidemment, le thème du service, ça renvoie à l'obéissance des sujets vis-à-vis de leur souverain. Ensuite, nous avons « venez à lui avec des chants de joie ». Et là, c'est encore le vocabulaire de l'entrée, là où se tiennent les audiences royales. Alors, ce qui est intéressant, c'est évidemment de constater, outre que ce psaume est le sommet de cette série de psaumes, et donc il n'est pas là par hasard, et il ne le conclut pas cette série par hasard. Il est fortement structuré en quatre strophes, deux, trois stiques chacun. Hein, chacune de ces strophes a trois propositions précises. Et alors que d'habitude, cette forme tricolonne qu'on appelle a son sommet dans le troisième membre de phrase, ici c'est le premier qui porte l'accent principal. Et par exemple, pour le premier strophe, acclamez le Seigneur toute la terre, servez le Seigneur dans l'allégresse, venez à lui avec des chants de joie. Et donc ça, c'est la structure à l'intérieur de chacune des quatre strophes. Maintenant, les strophes, les unes vis-à-vis des autres, on entendra à votre lecture que, en réalité, il y a une structure concentrique, c'est-à-dire la première strophe répond à la troisième strophe avec la répétition de venez. Et alors, quand il y a une structure circulaire de cette sorte, c'est le centre qui est important. Et le centre comporte cette affirmation, c'est-à-dire la deuxième strophe, « Sachez-le, c'est le Seigneur qui est Dieu ». Donc on voit bien qu'il y a la seigneurie qui est soulignée, comme le cœur du psaume, avec l'impératif, l'un des sept impératifs qui scandent la récitation du psaume. Et cet impératif dit « Sachez-le », le verbe de la connaissance. Il y a donc un appel à l'intériorisation. Ce psaume est une liturgie d'entrée au temple. Hein, on a vu qu'il y avait une certaine simplicité, une certaine sobriété dans le rappel de la thématique des psaumes du règne. Et néanmoins, il y a en ce centre un appel à une vigilance, à une conscience, à un surcroît d'intelligence, afin de prier en toute conscience ce Dieu qui est le roi de toute la terre, le roi d'Israël, certes, mais aussi qui domine les nations. Et ça, Israël l'a découvert dans l'expérience de l'exil. Et là, nous avons une réponse qui est d'une grande simplicité, parce que ce psaume, on va l'entendre maintenant, respire la joie. C'est simple, c'est presque... dimension de jeu, peut-être un peu comme un motet de Mozart. D'ailleurs, on va entendre un motet de Mozart dans l'accompagnement musical. Mais on va voir que c'est résumé de manière très ferme, avec, je l'ai dit, cette structure circulaire qui se répond, la première et la troisième strophe, qui met en évidence la deuxième strophe, et avec une quatrième strophe qui comporte de manière très resserrée les trois qualificatifs, sans doute les plus importants, par lesquels le Dieu d'Israël se désigne. Il est bon, le Seigneur, éternel est son amour, d'âge en âge, sa vérité. Je suis tenté de le dire en hébreu et d'en faire un rapide commentaire, tellement cette formulation est explicite et resserrée. Kitov Adonai Leolam Chasdo V'Ador Vador Emunato. Donc, qui tov Adonai, tov, le tov, c'est-à-dire que il est bon le Seigneur, celui qui a créé toute chose comme étant bonne à ses yeux, hein, tov, le Seigneur, et donc là c'est le tétragramme, pour toujours, son amour, sa miséricorde, c'est la chesed, qui est vraiment le qualificatif le plus caractéristique du Seigneur d'Israël, hein, qui est cette bienveillance fidèle, cet amour qui jamais ne manque, la chesed divine. Et puis, troisièmement, emunato, c'est-à-dire le amen, la vérité de Dieu, là encore, la solidité du Seigneur à ses promesses.

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1: Avec Benoît Bourgine, nous commentons le psaume 100 et nous allons le lire ensemble. Psaume pour l'action de grâce. Acclamez le Seigneur toute la terre. Servez le Seigneur dans l'allégresse. Venez à lui avec des chants de joie. Sachez-le, c'est le Seigneur qui est Dieu. Il nous a fait et nous sommes à lui. Son peuple est le troupeau de son bercail. Venez à ses portiques en rendant grâce, à ses parvis en chantant louange. Rendez-lui grâce, bénissez son nom. Il est bon le Seigneur, éternel est son amour, et d'âge en âge sa vérité. Benoît Bourgine, ce psaume m'apparaît fort poétique et fort court. En fait, on pourrait l'apprendre par cœur.
2: En effet, il a été composé aussi pour cela, pour qu'il y ait un effet de récapitulation et une grande simplicité. Et puis aussi, vous avez entendu, vous l'avez lu de cette manière, avec un rythme, une musicalité très forte. Et précisément, ça nous invite à aller de manière processionnelle vers le temple. Hein. C'est une liturgie d'entrée avec la métaphore pastorale hein, du berger et du troupeau, et évidemment cette métaphore renvoie à la figure du roi, le roi Seigneur, que toute la terre acclame, que toutes les nations acclament, et auquel nous sommes invités par ce mouvement de procession à rejoindre, hein, avec cette conclusion qui est théologique, parce que nous avons parlé évidemment de cette Tov, de cette bonté de Dieu, de sa chesed, de sa fidélité amoureuse, et enfin de sa vérité, du fait qu'il ne manque jamais à ceux qui lui sont fidèles, eh bien, cela, c'est la théologie qui émane évidemment de l'Exode 34 en particulier, quand Dieu révèle à Moïse son nom, qu'il déploie la révélation du buisson, hein, je suis qui je suis, mais je suis en réalité le Dieu qui pardonne à son peuple et qui accompagne son peuple. Donc c'est un psaume à la fois resserré et qui comporte en résumé toute la charge qui a été déployée dans ces psaumes du règne, avec une invitation à rendre grâce à la mesure de la grâce qui a été reçu. On peut penser à ces invitations, pour en faire une lecture chrétienne, qui sont présentes, par exemple, dans l'Épître aux Colossiens. Je cite le chapitre 2, le fait d'avoir reçu le don de Dieu en Jésus-Christ, eh bien, inspire à l'auteur de l'Épître aux Colossiens cette exhortation. Le Christ, tel que vous l'avez reçu, Jésus le Seigneur, c'est en lui qu'il vous faut marcher. C'est intéressant parce qu'il y a cette dimension aussi de marche, hein, de procession. Enraciné et édifié en lui, appuyé sur la foi telle qu'on vous l'a enseignée et débordant d'actions de grâce. Débordant d'actions de grâce, c'est comme une espèce de réalité qui exprime la vie, hein, et une vie qui réussit. Quand la vie réussit, l'être est débordant de joie. La joie signale la réussite de cette vie qui nous habite et qui nous pousse précisément à marcher, à se comporter dans l'existence avec cette joie débordante. Pourquoi ? Parce qu'il y a un excès de vie en nous. On peut penser aussi au chapitre suivant de l'Épître aux Colossiens, où l'auteur continue. Que la parole du Christ réside chez vous en abondance. Instruisez-vous en toute sagesse par des admonitions réciproques. Chantez à Dieu de tout votre cœur, avec reconnaissance. Donc on est dans la Toda, justement, hein, ici. Par des psaumes, des hymnes, des cantiques inspirés. Des cantiques inspirés, j'aimerais dire que un psaume, c'est pas n'importe quel cantique. Évidemment, c'est les mots que Dieu a voulu que nous prononcions pour le rejoindre, pour le célébrer. Et donc, c'est pas n'importe quelle prière. L'Épître aux Colossiens continue, « Et quoi que vous puissiez dire ou faire, que ce soit toujours au nom du Seigneur Jésus, rendant par lui grâce au Dieu Père. » Donc, c'est une invitation très explicite à reprendre le psaume 100, en particulier, qui comporte cette joie, cette concentration, mais à la fois très simple. Simplement, réveille en nous cette conscience, hein, rappelez-vous,
0: le verset 3, cette deuxième strophe, « Sachez-le, c'est le Seigneur qui est Dieu », nous avons besoin de revenir toujours à cette mémoire fondamentale de ce que Dieu a fait pour nous et de ce qu'il est pour nous. « Sachez-le, c'est le Seigneur qui est Dieu ».

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1: Benoît Bourgène, avant la pause musicale, vous nous avez montré comme il y a un lien entre ce psaume 100 que nous avons étudié et l'épître de Paul, mais on sait aussi que l'épître aux Colossiens de Paul, mais on sait aussi que les pères de l'Église ont beaucoup commenté, et saint Augustin particulièrement. Comment il éveille en nous la compréhension de ce psaume?
2: Alors, dans la suite de ce qu'on vient d'indiquer sur la joie qui se manifeste là dans ce psaume, qui est vibrant, hein, d'une joie spirituelle, Augustin consacre son psaume à réfléchir à la jubilation. Et voilà comment il aborde ce thème de la jubilation. Je cite: un jubilé, ce n'est point parler, c'est exhaler sans parole un cri de joie.
1: Une joie intérieure, comme ça, on sent, qui dépasse,
2: oui,
1: quoi.
2: Et qui jaillit sans même qu'on puisse tout à fait l'analyser, la décomposer, hein, il continue. C'est la voix d'une âme dont la joie est au comble, qui exhale autant que possible ce qu'elle ressent, mais ne comprend point ce qu'elle dit dans les transports de son allégresse. C'est comme quelque chose qui déborde, hein. On ne peut pas contrôler, ça sort comme ça, ça jaillit. L'homme, après des paroles indicibles et inintelligibles, exhale sa joie en cris inarticulés, en sorte que l'on comprend à la vérité sa joie dans ses cris, mais qu'il ne saurait exprimer en paroles cette joie excessive. Fin de citation. Donc on voit l'excès là qui connote cette espèce de surprise, cet émoi devant la grandeur du don de Dieu. Et puis, évidemment, de cette œuvre, de cette action réelle au cœur du fidèle que l'Esprit produit, hein, en lui. Alors, Augustin développe sa réflexion sur la jubilation et il indique que c'est avec l'Esprit que l'on peut rendre à Dieu l'hommage qui lui plaît, et c'est aussi avec le cœur. Et un cœur qui doit être entier, simple, c'est-à-dire uni vers le Seigneur. Je cite encore: quand est-ce que nous jubilons? Quand nous chantons ce qui est inexprimable. Nous jetons les yeux sur la terre, les mers, les cieux et tout ce qu'ils renferment. Nous voyons que toutes les créatures ont leurs principes, leurs raisons. Alors, donc, Augustin indique qu'effectivement, il y a un travail de l'intelligence, de l'esprit, qui permet effectivement d'honorer ce caractère raisonnable de l'adoration.
1: C'est l'équilibre avec ce qu'il a dit d'abord, quelque chose qui nous déborde, mais en même temps qui est raisonnable.
2: Il y a quelque chose qui agit en nous malgré nous, et néanmoins, l'homme y participe par l'action de son intelligence, et on renvoie alors à la fois au psaume qui commence par acclamer le Seigneur. Acclamer, c'est un cri, c'est quelque chose qui vient de manière spontanée, non réfléchie, mais la strophe suivante, qui est en fait la strophe centrale, sachez-le. Donc il y a un travail d'intériorisation, de compréhension, d'intelligence qui est demandé. Et justement, je continue à la citation de cette homélie qu'Augustin consacre au psaume 100, où il indique: quel est ce créateur? Nomme-le, et pour le nommer, réfléchis. Ta pensée peut voir ce que ta parole ne saurait peut-être dire. Et alors là, dans cette proposition, on a les deux, hein, à la fois le fait que ça déborde en nous, dans notre cœur, mais d'autre part que nous reprenons pied, et par notre esprit, nous essayons de considérer de qui il s'agit quand nous adorons ce Dieu-là. Pense donc à ce Créateur avant de le nommer. Et pour penser à lui, il faut s'en approcher. Quand tu veux bien voir, afin de pouvoir parler, tu t'approches pour mieux regarder, afin de n'être point trompé par l'éloignement. Mais de même que les yeux du corps perçoivent tous ces objets, de même, c'est l'esprit qui voit Dieu. C'est le cœur qui le considère et le contemple. Et quel doit être le cœur pour contempler Dieu? Bienheureux, est-il dit, ceux dont le cœur est pur, parce qu'ils verront Dieu. Matthieu 5,8. J'entends, je crois, je comprends comme je puis, que c'est le cœur qui voit Dieu et que Dieu ne se découvre au cœur pur. Donc on voit que, évidemment, la béatitude du cœur pur lui permet d'indiquer cette capacité de rejoindre Dieu, non seulement par le travail de l'intelligence, mais aussi par ce lieu profond d'intériorisation où Dieu habite et par lequel notre être se rassemble. C'est le thème, évidemment, du cœur biblique, hein, qui n'est donc pas seulement l'affectivité, mais qui est cette espèce d'unité de l'intelligence auquel aboutit une adhésion complète de l'être à Dieu.
1: Benoît Bourgine, pour approfondir, j'aimerais que vous nous expliquiez ce que ça veut dire « servez le Seigneur dans l'allégresse ». Ce n'est pas si facile à comprendre dans le monde d'aujourd'hui.
2: Alors, Augustin part de ce verset 2 « servez le Seigneur dans l'allégresse ». Et il se sert de cette occurrence pour expliquer, je cite, « c'est être libre que servir le Seigneur, c'est être libre, puisqu'on le sert, non par contrainte, mais par amour ». Et il cite Paul, Galates 5, 13, « Pour vous, vous êtes appelés à la liberté, mes frères. Seulement que cette liberté ne tourne pas à une occasion pour la chair. Mais assujettissez-vous les uns les autres par l'esprit de charité. Que la charité te rende esclave, puisque tu es l'affranchi de la vérité. » Donc, Augustin montre que la liberté chrétienne, c'est le service. Et le fait de se considérer comme obéissant à ce roi, bon, saint, c'est la définition de la liberté chrétienne.
1: Ça nous libère, en fait.
2: Ça nous libère, alors ça renvoie évidemment à cette unité du cœur par laquelle nous sommes entièrement au Seigneur et donc aussi capables d'entièrement ressentir cette joie d'être à lui.
1: Et peut-être aussi, Benoît Bourgine, ce verset 3, « Sachez-le, c'est le Seigneur qui est Dieu ». Comment peut-on savoir ?
2: Alors, on a dit qu'il y a une espèce de progrès comme ça, dialectique, mutuel, entre le fait de croire et le fait de comprendre. Et dans ce « sachez-le », puisque le terme parle de la connaissance, il y a évidemment aussi Augustin qu'on est tenté de citer tellement il a compris, il a été au cœur de ce double mouvement « croire pour comprendre », mais « comprendre pour croire ». Donc il y a à la fois un travail de l'intelligence, il y a une paresse qu'il faut combattre pour essayer de réaliser avec tout son esprit comment Dieu vient à nous. Mais d'autre part, si nous sommes orgueilleux, si nous faisons les malins, comme dit Peggy, si nous n'avons pas autrement dit l'esprit d'enfance, nous ne pouvons pas recevoir comme tel le don de Dieu, qui dépasse par définition notre esprit, parce que c'est un don de Dieu. Et on peut citer ce commentaire d'Augustin qui est tout à fait explicite dans cette dynamique justement de la foi et de l'intelligence. Je cite « Il est vrai que l'homme, s'il n'a aucune intelligence, ne saurait croire en Dieu. Et néanmoins, la foi le guérit et dilate son intelligence. Il est en effet des choses que nous ne croyons qu'à la condition de les comprendre. D'autres que nous comprenons si nous ne les croyons pas. La foi vient de ce que nous entendons. L'écoute se fait par la parole du Christ. Romains 10, 17. Comment pourrait-on croire celui qui lui prêche la foi si on ne comprend pas, ne serait-ce que la langue qui parle ? Mais d'autre part, s'il y avait certaines choses que nous ne pouvons comprendre sans les croire, tout d'abord, le prophète ne dirait pas, je cite, « Si vous ne croyez pas, vous ne comprendrez pas. » Et là, Augustin cite Isaïe 7, 9. « Ainsi, continue Augustin, notre intelligence progresse pour comprendre ce qu'elle doit croire et notre foi progresse pour croire ce qu'elle doit comprendre. Et pour que ces vérités soient de mieux en mieux comprises, l'esprit progresse en intelligence. » Donc on a vraiment cette dialectique chez Augustin tout à fait impressionnante de la foi pour comprendre, mais aussi du travail de l'intelligence pour mieux croire.
1: Merci beaucoup Benoît Bourgine de nous aider à entrer dans la compréhension de ces psaumes qui sont d'une richesse incroyable.
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0: Bonjour et bienvenue sur B-Flat, le magazine jazz de Carla Pouchedou. Aujourd'hui, j'ai le plaisir d'avoir avec moi l'un des guitaristes phares de Belgique, Lorenzo Di Maio. Bonjour Lorenzo, comment vas-tu?
1: Merci, bonjour Carla.
0: Super, alors avec Lorenzo, on parlera de son projet Ruby, qui est après deux EP, Ruby du 2023 et Ruby Live at Botanique du 2025. Il revient cette année avec les magnifiques Ruby 2, un album qui affirme encore un peu plus l'identité du groupe en mettant l'accent sur des mélodies mémorables, des touches de synthé pop et une proposition musicale concise et accessible. À travers ces 10 morceaux, Ruby 2 nous fait traverser un répertoire volontairement hybride où les jazz se mêlent harmonieusement avec les influences diverses des membres du groupe. Aux côtés de Lorenzo Di Maio, nous retrouvons Vajdi Riai au piano et au Rhodes, Cédric Raymond à la basse Moog synthèse et Pierre Arti à la batterie. Lorenzo, quelles ont été tes inspirations pour la réalisation de cet album?
1: Elles sont très larges parce que je crois que c'est un peu un résultat de tout ce que j'écoute depuis toujours, mais les influences récentes, on peut citer une artiste que j'adore qui s'appelle Madison Cunningham.
0: J'adore.
1: Ah oui?
0: Oui, la guitariste, songwriter.
1: Exactement. Et je sais pas, j'ai découvert sa musique il y a pas si longtemps finalement, il y a peut-être 2 ans. Ça tourne en boucle à chaque fois que je reviens. À chaque fois que j'y reviens, je trouve ça fantastique. Et donc, je sais pas si on peut trouver un lien direct entre sa musique et la mienne, mais je sais que ça m'a beaucoup touché et je crois que ça m'inspire d'une certaine manière dans le côté un petit peu pur, mélodique et sensible. Donc voilà, la musique est différente, mais je crois que c'était des critères qui me sont restés après avoir écouté sa musique.
0: Ok, super, très bien. Et alors, dis-nous, comment naissent les arrangements de Ruby? Est-ce qu'il s'agit d'un travail collectif où tu apportes au groupe une composition et vous travaillez ensemble à l'arrangement, ou bien c'est toi qui fais tout, tu arrives avec tes partitions? Raconte-nous l'histoire de ces belles compositions.
1: En réalité, j'essaie d'arriver avec des morceaux assez définis déjà. Donc parfois je fais même des petites démos avec des idées de synthé par exemple, assez grossières. Donc c'est vraiment les lignes mélodiques, une idée du son. Et puis bien sûr Cédric affine tout ça. Et puis quand on répète avec le groupe, je laisse la place à tout le monde parce que ça serait vraiment dommage de me priver de leur talent.
0: Bien sûr.
1: Et donc ça reste ouvert, mais j'arrive avec une proposition qui est déjà assez claire pendant la première lecture des morceaux.
0: Ok, et est-ce qu'il y a de la place pour la liberté interprétative dans le sens, parce que dans les jazz, bon, on fait beaucoup d'improvisation, n'est-ce pas?
1: Bien sûr.
0: Et est-ce que, quelle est la balance entre improvisation et interprétation libre et respect de la partition?
1: Mais dans ce sens, ça reste un groupe de jazz pour moi, parce que d'un concert à l'autre, on peut se permettre des choses un peu plus libres. Justement, là, on est en pleine tournée et je vois que d'une date à l'autre, il y a des choses qui arrivent et qui sont surprenantes, et ça, j'adore. Mais pour répondre concrètement à ta question, en fait, c'est vraiment le principe du jazz dans sa forme classique, c'est-à-dire qu'on joue les thèmes comme ils sont écrits, avec le son et l'arrangement prévu initialement, on va dire, et puis après, les portes s'ouvrent vers les improvisations, et là, ça peut... C'est pas que ça change radicalement, mais il y a des possibilités d'ouverture à chaque fois.
0: Ok, super. Alors, on va écouter mon morceau préféré de l'album, si je peux.
1: Ah oui, je suis curieux.
0: C'est Ruby Boys.
1: Ok.
0: J'adore.
1: Merci.
0: Et on va l'écouter ici sur B-Flat, le magazine jazz de la Belgique francophone.

0: Et c'était Ruby Boys de Lorenzo Di Maio. Super morceau, Lorenzo. J'y entends beaucoup d'influence. Ça m'a fait penser à beaucoup d'artistes. J'avais pas pensé à Madison Cunningham, mais j'avais pensé à toute la scène londonienne actuelle, dont je suis totalement fan. Surtout ces morceaux, hein, parce que c'est vrai que maintenant que j'y pense, les morceaux qui sont un peu plus ballades, plus slow tempo, guitaristiquement, il y a, maintenant que tu m'as dit, mais disons Cunningham, c'est, en effet, j'y vois quelques connexions. Mais là, pour ces morceaux, j'ai pensé à Ezra Collective, tu connais ?
1: Pas bien, pas bien. J'ai déjà entendu, bien sûr, mais je connais pas super bien.
0: Jordan Rakai aussi, dont je suis complètement fan. Je pense que c'est mon artiste préféré depuis 3 ans minimum. Et plein d'autres aussi. Hein. Et donc, aussi bien dans les choix d'arrangement et des sonorités, j'entends ces territoires hybrides, modernes, groove, jazz. Qui sont tes artistes préférés du moment, à part Cunningham?
1: En fait, j'ai des goûts assez classiques, si on peut dire. J'écoute encore beaucoup, pour revenir au jazz, un pianiste qui s'appelle Aaron Parks, qui est vraiment, vraiment une grande influence pour moi. Évidemment, Brad Meldo. Et pour parler des guitaristes, je suis un grand, grand fan de John Scofield.
0: Ah, moi aussi.
1: Et j'y reviens toujours.
0: Génial.
1: Et en réalité, pour parler du morceau Ruby Boys, il y a un petit peu pour moi des réminiscences de certains disques de John Scofield ou aussi des trucs d'Herbie Hancock encore plus datés, des périodes pas Headhunters mais juste après ou juste avant, avec un album qui s'appelle où il joue un morceau qui s'appelle Texture, où il y a tout un tas de synthés, un peu des cordes et des choses comme ça. Et il y a eu des idées directement inspirées de ces albums-là pour les arrangements de Ruby Boys.
0: Ok, super, très intéressant tout ça. Et le nom Ruby, non, renvoie à la couleur rouge. Oui. Pourquoi ces noms? Est-ce que c'est une métaphore particulière qui résume ton univers? Qu'est-ce que les rouges signifient pour toi aussi? Si c'est lié au rouge?
1: En fait, non, pas spécialement. Il n'y a pas une raison particulière. En fait, bon, on peut parler ouvertement. J'avais l'idée du groupe, on avait déjà commencé à travailler le répertoire et répéter, il fallait trouver un nom. Et j'ai fait un brainstorming tout seul. J'ai cherché beaucoup de choses et je ne sais pas pourquoi Ruby revenait à chaque fois. Je me dis, ah, ça sonne bien, il y a un truc, je ne sais pas, j'aime bien la sonorité. Et en fait, je me suis arrêté à ça. Je me dis, en fait, ok, il ne faut pas toujours une raison.
0: Ouais.
1: Ça sonne bien, ça représente... Évidemment, il y a une symbolique avec la pierre précieuse, le rouge, tout ça, mais ce n'est pas directement lié, ça n'a pas fait partie du choix.
0: Ok.
1: C'est juste la sonorité.
0: Ouais. Ok, comme un bon musicien, on fait attention au son.
1: Ouais, c'est ça.
0: Ok, très bien. Alors, on va écouter les morceaux Uprising tirés de l'album Ruby 2 ici sur B-flat.

0: Et c'était Uprising de Lorenzo Di Maio avec son groupe Ruby. Lorenzo, dévoile-nous quelques secrets de ton processus de composition. Est-ce que tu pars plutôt d'une progression harmonique que tu as en tête et que tu joues à la guitare, ou tu pars plutôt d'une mélodie que tu joues et puis tu l'harmonises et tu construis les morceaux autour de ça, ou bien tu commences par un groove de batterie ou juste par un son? Dis-nous comment ces belles compositions naissent.
1: Déjà, merci pour le compliment. mais en réalité, j'ai pas une technique. Ça dépend un peu des morceaux.
0: Ouais.
1: Si je dois un petit peu expliquer dans les grandes lignes, il y a parfois une grille harmonique, effectivement, qui sert de base à la création d'un morceau. Mais en fait, le déclencheur pour moi, c'est surtout le climat que je recherche. C'est un peu abstrait, mais ça peut partir d'une ligne de basse ou d'un groove de batterie.
0: Ouais.
1: En tout cas, c'est une énergie. J'essaie de me projeter pour parler par exemple des ballades comme Cycle. Je voulais vraiment quelque chose de très très épuré, très atmosphérique. Et donc j'ai cherché dans ce sens-là. Et la grille d'accords vient un peu de ça aussi.
0: Ok.
1: Et à l'inverse, Uprising, comme le nom l'indique, je voulais quelque chose de très énergique et un petit peu, comment je pourrais qualifier ça ? Quelque chose d'un petit peu presque épique.
0: Ouais.
1: Voilà, et donc ça me guide dans le choix, à la fois harmonique, dans la mélodie que je vais essayer de trouver,
0: ouais,
1: et dans la vibe globale du morceau.
0: Okay.
1: Donc pour moi, c'est le fil rouge, c'est ça.
0: Ouais.
1: Et ça peut prendre des formes différentes concrètement. C'est jamais la même chose.
0: Oui, bien sûr. Ça dépend, oui, ça dépend, ça change à chaque fois, quoi.
1: C'est l'humeur, un peu l'espèce de... Ouais, l'humeur du morceau qui me guide dans le choix des accords, de la mélodie, du tempo même.
0: Ouais. Ok, très intéressant tout ça. Et alors, quelle est ton histoire avec la musique ? À quel âge tu as commencé la guitare ? Et est-ce que la guitare a été ton premier instrument ou...
1: En fait, oui. Moi, je viens d'une famille de musiciens.
0: Ok.
1: Les deux frères de ma mère sont musiciens. Il y a un batteur et un trompettiste. Et donc, quand j'étais petit, j'entendais toujours le plus jeune de ses frères jouer la batterie chez mes grands-parents.
0: Mm-hmm.
1: Et donc, la vérité, c'est qu'à la base, je voulais faire la batterie parce que je voyais ça tout le temps à la maison. Et on m'a offert une guitare. Je crois qu'ils ont eu peur du bruit.
0: Et
1: donc,
0: sûr.
1: À 8 ans, on m'a offert une guitare et j'ai commencé la guitare comme ça.
0: Ouais.
1: Et par chance, je sais pas, c'est un instrument avec lequel j'ai accroché tout de suite. J'ai jamais eu envie même de changer par après. Donc, ça, depuis que j'ai 8 ans, la guitare m'accompagne.
0: Ok. Et
1: c'est à la fois l'influence de mes oncles et un petit coup de pouce de la famille qui m'a offert une guitare.
0: Et tu as commencé par les classiques ?
1: Oui. Okay. Oui, j'étais à l'académie, un peu comme beaucoup de gens en Belgique. J'ai démarré la musique à l'académie. Et puis à l'adolescence, vers 14 ans, je crois, il y avait des cours de jazz qui se donnaient là où j'ai grandi, parce que moi je viens de la région de Mons.
0: Mm-hmm.
1: Et donc j'avais envie de passer à l'électrique, j'écoutais beaucoup de blues à l'époque et j'étais curieux de tout ça. Et justement, c'est un de mes oncles, Santo, qui m'a inscrit à l'académie de Beaudour. Bref, j'avais cours avec Paul Oliveri et Fabrice Alman, et c'est eux qui m'ont un peu initié au jazz et à tout ça.
0: Ok.
1: Et puis, c'est un parcours finalement assez classique, l'académie, puis après ça, je suis rentré au conservatoire à Bruxelles pour étudier le jazz encore un peu plus sérieusement.
0: Ok, et tout ce qui est pop, musique actuelle, parce que tu es très actif aussi dans cette panorama-là en Belgique, tu as fait ça plutôt un autodidacte, tu es passé d'abord par ça.
1: J'ai pas de formation en proprement parler pour les musiques actuelles, pour résumer ça comme ça, mais non, c'est les opportunités. La musique, c'est surtout une question de rencontre. Et alors, les quelques fois où je me suis retrouvé à jouer sur des scènes plus pop ou des choses moins connectées au jazz, c'est souvent via.
0: Ouais, bien sûr.
1: On m'a fait confiance et tout ça. Et

0: jazz.
1: Ok.
0: Et donc avant ça, on joue un peu partout en Wallonie, à la ferme du Biérot, au Rideau Rouge, à Eupen, à l'Anvers, à Liège. Toute une série de dates que vous pouvez retrouver sur mon site ou sur le site des Lundis d'Hortense. Et pour la saison prochaine, ça se dessine un petit peu. On aura deux dates à Paris en décembre, à la gare, un chouette endroit un peu indé, si on peut dire, où il y a une partie club de jazz en première partie de soirée, et puis un club après, avec des DJ sets et beaucoup d'ambiance.
1: Allez.
0: Donc on est très contents, on jouera là les 18 et 19, si je ne dis pas de bêtises, décembre. Il y a quelques dates qui se profilent en Belgique, mais qui sont encore à confirmer pour la saison prochaine.
1: Très bien. Et donc ton site, c'est
0: lorenzodimaio.com.
1: Parfait. Ouais. Donc très facile.
0: Très simple.
1: alors je vous invite tous et toutes à aller voir Ruby en live, parce que ça vaut vraiment la peine. Et alors parle-nous aussi de tes projets futurs avec les groupes. Avez-vous déjà commencé à écrire un prochain album?
0: Non, j'y suis pas encore. Là, je savoure un petit peu la sortie du disque et les concerts qui arrivent.
1: Il faut.
0: Et c'est bien aussi. Et justement, on donne la place aux morceaux qui existent d'exister autrement. Mais bon, c'est pas encore acté, mais moi, j'aimerais beaucoup continuer avec le groupe. L'entente est bonne et musicalement, ça grandit. Et je suis vraiment épanoui avec la direction musicale que ça prend. Donc, je crois qu'à un moment donné, je vais me poser et réécrire des morceaux.
1: Yes.
0: Mais c'est pas encore... C'est pas encore défini.
1: Ok. Et donc, quels sont aussi tes autres projets actuels à part Ruby dans la scène pop, du coup, ou même jazz, hein, tes autres projets actuels
0: Ok. Sur la scène pop, je joue avec Elia Rose, qui est ma compagne.
1: Oui.
0: Et on aura quelques dates qui arrivent la saison prochaine. Donc, on s'en réjouit.
1: Yes.
0: Et sinon, je joue dans le groupe de Martin Salemi, de Boris Schmidt.
1: Oui.
0: Je joue régulièrement aussi dans un groupe avec Nicolas Theis, avec deux guitares, c'est très très chouette.
1: Ah génial, c'est ouais. Guitare acoustique?
0: Non, c'est plutôt électrique. En fait, on joue des standards, des vieux standards avec un son plus électrique, si on peut dire. Il y a deux guitares, Nicolas est à la basse électrique, une batterie, il y a parfois un ou deux saxophonistes. C'est un son assez puissant, mais le répertoire est... On joue par exemple Stardust ou vraiment des vieux standards des années 20, années 30. C'est très très gai.
1: Génial. Et toutes les dates prévues du coup même pour tes autres projets sont dans sur ton site.
0: En général, j'essaye de le mettre à jour régulièrement, donc les dates sont
1: très
0: visibles
1: bien
0: sur mon site ou sur mes réseaux.
1: Voilà, donc il faut absolument que vous allez voir Lorenzo Di Maio live dans tous ses projets, parce que ça vaut vraiment la peine. Parce que même ton son, ça change, c'est... Puis, allez, la guitare, c'est quand même un univers très particulier, très spécial. On peut vraiment avoir des sons complètement différents d'un projet à l'autre, d'un morceau à l'autre. Donc, c'est intéressant de venir te voir, et dans la pop et dans les jazz, je trouve. Et on va terminer cette interview avec une petite question hors du chemin fait jusqu'à maintenant. Si tu n'avais pas choisi les métiers des guitaristes musiciens, quelle profession aurais-tu choisi?
0: Très difficile. Moi, je me souviens qu'à l'époque, quand j'ai fait le choix de devenir musicien, je me destinais à faire des études pour être kiné.
1: Allez.
0: Voilà. Bon, après, je ne suis pas sûr que j'aurais été un très bon kiné et que j'aurais continué dans cette voie-là, mais à l'époque, mais ça date, hein, j'avais 16 ans, je me destinais à faire ça. Et bon, après, la musique a pris tellement de place qu'il n'y avait pas vraiment d'ambiguïté par rapport à ce que j'avais envie de faire, mais...
1: Et maintenant, c'est toi qui vas souvent chez la kiné.
0: Ça m'arrive.
1: Parce que voilà, les musiciens et tous les problèmes des dos, etc.
0: Ça va, je suis épargné. Mais bon.
1: Voilà, c'est bien. Mais intéressant. Du coup, ça n'a pas... Parce que souvent, les musiciens, ils me disent très souvent des métiers qui sont quand même liés, genre un gestion ou programmateur musical.
0: Pour ma part, mais bon, j'étais jeune et j'avais pas vraiment de recul, et en fait c'était la musique est vite devenue une évidence, le fait que je voulais être musicien.
1: Ouais.
0: Donc j'ai pas eu le temps, et pour moi c'est une chance aussi de passer par ces périodes de grands doutes où on sait pas trop ce qu'on veut faire. Et bon, moi ça s'est imposé à moi très vite.
1: Ok.
0: Et puis bon, sans regret, parce que j'ai la chance de faire ça et que ça se passe pas trop mal.
1: Super. Eh bien, nous aussi, on s'est réjouis que tu as choisi ce métier au lieu du kiné. Alors, merci beaucoup, Lorenzo, pour avoir été avec nous aujourd'hui et pour avoir partagé un peu de ton univers avec nous. Je vous rappelle que l'album Ruby 2 est disponible sur toutes les plateformes digitales, ainsi qu'un CD.
0: Oui.

0: Et un vinyle, non hein.
1: Pas de vinyle, mais il y a des CD, des formats digitales.
0: Super. Et surtout, je vous invite à aller découvrir Lorenzo Di Maio avec Ruby 2 et avec aussi ses autres projets en live pour vous faire transporter dans un univers vibrant, envoûtant et gracieux. Et on va terminer cet épisode de B-Flat avec les morceaux Cosmic Trip de l'album Ruby 2 de Lorenzo Di Maio. Je vous remercie d'avoir été avec nous et je vous donne rendez-vous le mois prochain pour un nouvel épisode de B-Flat, les magazines jazz de la Belgique francophone. Encore merci et une très belle journée à vous.
1: Merci beaucoup.

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1: Et quand l'Esprit de vérité sera venu, il vous conduira dans la vérité tout entière, car il ne parlera pas de lui-même, mais tout ce qu'il aura entendu, il le dira. Il vous annoncera les choses à venir, il manifestera ma gloire, car il puisera dans ce qui est en moi et vous l'annoncera. Ainsi la gloire du Père se révèle par l'Esprit. La gloire et la puissance de Jésus se révèlent par son Esprit. Ainsi quelqu'un qui a cru le verra. Alléluia.

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0: Bonjour à tous, bonjour à toutes. Eh bien, nous revoilà, Benoît de Jemep et Marie-Françoise Rigaud, pour un nouveau numéro de Questions Justice, aujourd'hui consacré à une nouvelle loi particulière prise en Israël. Aucun d'entre vous ne peut ignorer l'émotion suscitée dans ce pays et aussi dans le monde, tant cet événement fut relayé abondamment par les médias internationaux, cette émotion qui a été suscitée par la réactivation de la peine de mort votée par la Knesset, le Parlement israélien. Nous allons tenter de mettre en lumière dans cette émission les questions juridiques, mais en l'occurrence aussi de justice soulevée par ce vote.
1: C'est une émotion, en effet, même parmi les Israéliens. Ainsi, rappelant l'image, je cite, « consternante » du ministre de la Sécurité nationale, Itamar Ben-Gvir, ouvrant une bouteille de champagne à l'issue du vote de la loi du 30 mars 2026, qui donc réactive en Israël la peine de mort, Denis Charbit, professeur à l'Université ouverte d'Israël à Ramana, écrivait que, je cite, « ce moment de liesse est bon pour nombre de mes concitoyens, un jour de colère et de rage, un signe d'opprobre, la marque de la honte. »
0: Oui, et pourtant, le vote de la Knesset, le 30 mars 2026, ne constitue pas un épisode isolé.
1: Donc, il marque l'aboutissement d'une séquence politique et idéologique plus longue, dans laquelle la peine de mort a été progressivement réintroduite dans le débat public israélien comme instrument de gouvernement des Palestiniens. Israël, en fait, n'a jamais complètement supprimé la peine capitale de son ordre juridique, mais son usage était demeuré exceptionnel. La peine de mort a été abolie pour un meurtre de droit commun en 1954, et sa dernière exécution civile, beaucoup d'entre vous s'en souviendront, remonte à 1962, après la condamnation d'Adolf Eichmann, tortionnaire nazi. Dans les territoires occupés en 1967, le droit militaire a cependant continué de prévoir, au moins en théorie, la possibilité d'une condamnation à mort, à condition que les juges militaires statuent à l'unanimité.
0: Oui, donc en fait, la loi du 30 mars 2026 ne surgit pas dans un désert juridique. Elle s'adosse à une dualité structurelle déjà ancienne dans laquelle les Palestiniens de Cisjordanie sont jugés par des tribunaux militaires, alors que les colons israéliens résidant sur le même territoire relèvent du système civil, ce qui serait évidemment dans une démocratie comme en Europe occidentale difficilement concevable. Le texte de la Knesset met en place un dispositif à double entrée. D'une part, dans les tribunaux militaires de Cisjordanie occupés, la peine de mort par pendaison devient la sanction par défaut pour les Palestiniens condamnés pour homicide dans le cadre d'un acte qualifié de terroriste. Et les Palestiniens visés sont les résidents de ces territoires occupés, à l'exclusion des citoyens ou des résidents israéliens qui vivent dans ces mêmes territoires. Il faut préciser que le droit israélien distingue aussi la citoyenneté et la résidence, d'une part, et la nationalité israélienne, d'autre part. C'est assez compliqué. Les deux premières catégories concernent uniquement une question de permanence, de séjour ou d'origine de la présence sur le territoire, sans aucune connotation de nationalité. Donc, selon qu'on est citoyen ou résident, on dispose de droits civiques plus ou moins étendus. Et la citoyenneté est le statut juridique commun à tous les habitants de l'État d'Israël, incluant les Juifs, les Arabes israéliens et les autres minorités de souche sur le territoire et leurs descendants. Elle donne le droit de vote et de résidence. Et la nationalité, elle, se définit comme l'appartenance à un groupe ethnique, religieux, par exemple, juif, arabe, druze, et est enregistrée sur la carte d'identité. Il n'y a donc pas de nationalité israélienne unique. On est juif israélien, arabe israélien, chrétien israélien.
1: Druze israélien.
0: Et druze israélien, comme vous dites.
1: Ceci constitue donc le premier volet de la loi de 2026. Par ailleurs, le texte étend la possibilité d'une condamnation à la peine capitale ou à une peine d'emprisonnement à vie par les juridictions civiles dans le cas, dans l'intention de nier l'existence de l'État, par un citoyen ou un résident israélien. Donc ça, c'est l'autre catégorie de la population. Or, comme chacun de nous le sait, vous avez beaucoup notamment les colons qui sont sur les territoires palestiniens, qui commettent également des délits et parfois des crimes extrêmement graves. Le vote a été acquis par 62 voix pour, 48 contre, et les juridictions civiles sont donc les juridictions ordinaires, j'y parlais tout à l'heure. Alors, le point central, oui, rappelons que les territoires occupés, c'est donc, nous qui avons des références religieuse, c'est la Judée et la Samarie. Alors, le point central réside dans la quasi-automaticité de la peine. Le juge ne peut s'en écarter qu'en évoquant des circonstances particulières, des raisons spéciales. Cette formule qui est très floue a été immédiatement relevée et critiquée par des organisations de défense des droits humains. En outre, il y a un délai d'exécution très court, 90 jours après la décision finale, pas de possibilité de grâce dans un cadre où donc les garanties de recours sont très amoindries.
0: Oui, en fait, on s'aperçoit quand on lit cela que on se trouve dans un régime qu'on n'avait plus connu en Europe depuis longtemps, pour autant qu'on n'en ait jamais connu un, où le droit peut être utilisé pour une telle sévérité, sinon une telle discrimination. D'autant plus que le danger s'accroît par l'état même du système carcéral. On sait aussi, évidemment, que l'Europe n'a pas beaucoup d'exemples à donner sur la qualité de ces systèmes carcéraux. Mais malgré tout, les rapports récents sur le décès en détention, la dégradation sanitaire, les privations, les violences infligées aux Palestiniens détenus montrent que la prison israélienne fonctionne déjà comme un espace d'exception.
1: Personne condamnée a été renforcé, limitation des visites par exemple, pas de visiteurs privés, isolement du condamné jusqu'à l'exécution de la sentence qui doit avoir lieu en principe dans les 90 jours. Donc il y a une réaction internationale très rapide, avant même le vote final des ministres des Affaires étrangères, France, Allemagne, Italie, Royaume-Uni, Australie, ont demandé qu'Israël renonce à un projet jugé de facto discriminatoire. Et après son adoption, l'Union européenne, le Conseil de l'Europe, le Haut-Commissariat des Nations Unies aux droits de l'homme ont également dénoncé ce texte. Ce qui est plus important dans l'immédiat, c'est que sur le plan interne, la loi a fait l'objet de recours devant la Cour suprême israélienne. Et c'est un peu de cette Cour suprême qu'il faut parler maintenant pour essayer de comprendre de quel type de juridiction il s'agit.
0: Oui, mais avant d'aborder ça, est-ce que nous avons déjà dans la vie réelle, depuis l'adoption de cette loi, des cas où la justice israélienne a fonctionné dans ce type de configuration ?
1: Non. En tout cas, on n'en a pas eu écho, on n'a pas eu vent. Donc, pour le moment, non. Probablement que ce sera intéressant de voir, et c'est pour ça qu'on va y venir, ce que la Cour suprême dira ou ne dira pas. Autrement dit, est-ce qu'elle pourra ou non, c'est un de ses pouvoirs, annuler la loi qui a été votée, donc je vous rappelle, fin mars 2026.
0: Oui. Et que prévoit la constitution israélienne à ce sujet ?
1: Alors d'abord, c'est un peu particulier, depuis sa création en 1948, Israël n'a jamais eu de constitution. Donc, elle fonctionne avec des lois qui ont été adoptées avec des majorités un peu particulières et qui définissent le statut des institutions. Il y a une loi fondamentale sur la Knesset, sur le gouvernement, sur l'armée.
0: Mais il manquait alors une déclaration de droit reprenant l'ensemble des libertés fondamentales que garantit une constitution ou un traité comme la Convention européenne des droits de l'homme.
1: Absolument. Et en 1992, donc il n'y a rien eu jusque-là, plusieurs députés ont d'abord rédigé un projet de loi fondamentale qui aurait repris l'ensemble des libertés. Liberté d'expression, de mouvement, d'association. Mais pour se prémunir d'une réaction hostile de l'opposition, ils ont été prudents et ils ont distillé ces libertés dans plusieurs lois fondamentales distinctes. Et à ce jour, il y en a deux qui ont déjà été adoptées. Une qui garantit la liberté du droit à l'occupation professionnelle des citoyens et des habitants d'Israël. Dans le contexte de l'occupation des territoires palestiniens, c'est évidemment plus que symbolique, et une autre, le droit à la dignité humaine et à la liberté. Donc, en plus, il est prévu que ces deux lois ne soient modifiées que sans une majorité absolue des voix, c'est-à-dire 61 voix sur les 120 députés de la Knesset, à la différence d'une loi ordinaire qui peut être adoptée à une majorité simple, c'est-à-dire quel que soit par ailleurs le nombre de députés présents.
0: Oui, donc ça c'est important parce que ça correspond à une majorité un peu qualifiée.
1: Absolument.
0: Mais les décisions de la Cour suprême sont des décisions qui concrètement font plus ou moins l'équivalence avec une loi fondamentale.
1: Ah oui, alors c'est ça qui est intéressant évidemment, c'est que en janvier 2025, la Cour suprême a rendu un arrêt historique. Un arrêt par lequel les juges déclarèrent qu'Israël disposait désormais d'un socle constitutionnel composé notamment de ces deux lois fondamentales et non seulement des lois ordinaires promulguées par la Knesset.
0: Eh bien maintenant, nous allons faire une petite pause.
1: Je vous propose d'écouter une très belle chanson de Idir, un chanteur algérien très engagé. Et cette chanson s'appelle « Sous la pluie », elle est chantée en français. Et elle a été composée, tout ça est très symbolique, avec et en collaboration avec Jean-Jacques Goldman.
0: Et on se retrouve dans quelques minutes.

0: Oui, et bien voilà, nous sommes de retour avec ce que nous discutions à propos de la Cour suprême israélienne et un arrêt du 1er janvier 2025.
1: Qui est donc un arrêt important, donc, puisque la Cour a déclaré qu'il y avait maintenant un socle constitutionnel en Israël qui impliquait qu'elle puisse, elle, la Cour suprême, contrôler la constitutionnalité des lois inférieures à ces lois fondamentale. Et en fait, ce qui est intéressant pour ceux ou celles d'entre vous qui sont juristes, c'est qu'au fond, cette Cour suprême, qui jusque-là n'était qu'une Cour de cassation et un Conseil d'État, elle s'est arrogée, elle s'est instituée, auto-instituée comme Cour constitutionnelle, exactement comme beaucoup, beaucoup plus tôt dans l'histoire du droit international, la Cour suprême des États-Unis avait rendu un arrêt célèbre, Marbury, par lequel la Cour américaine a fait exactement ou avait fait exactement la même démarche, s'auto-attribuer un contrôle de constitutionnalité des lois.
0: Oui, et depuis 1995, la Cour s'est prononcée beaucoup de fois, alors.
1: Absolument, et plus ou moins 22 fois, pour exercer un contrôle de constitutionnalité, et ceci relativement à 3500 lois promulguées.
0: Et vous pourrez citer un exemple ou l'autre ?
1: Alors, par exemple, en 2012, on avait beaucoup parlé de la loi Tal, qui avait introduit un arrangement favorable aux obligations militaires des jeunes orthodoxes, eh bien, elle fut déclarée anticonstitutionnelle, car elle transgressait le principe de l'égalité devant la loi. L'année suivante, la Cour a annulé également un amendement en vertu duquel il était possible d'incarcérer, pour une période de 9 mois, des réfugiés, des travailleurs immigrés, dépourvus de papiers en règle, sans avoir été préalablement déférés devant un juge. Et la Cour s'est fondée sur une interprétation élargie de la loi fondamentale sur la dignité humaine, dont nous parlions tout à l'heure, que la Cour a intégrée dans le contrôle de l'égalité, égalité devant la loi.
0: Elle est donc, en fait, à la différence de l'option actuelle de la Cour suprême des États-Unis, plutôt orientée vers une interprétation évolutive du droit,
1: oui.
0: Et pas d'une interprétation originaliste, comme on dit, c'est-à-dire en fonction du texte même de ceux qui l'ont écrit à l'époque où ils l'ont écrit. Est-ce que la Cour suprême serait devenue en quelque sorte un peu activiste,
1: alors,
0: comme on pourrait dire ?
1: Je l'ai dit, 22 arrêts sur 3500, mais tous évidemment ne concernaient pas des lois promulguées qui auraient pu être contraires aux droits fondamentaux jusqu'ici reconnus par la loi spéciale, israélienne. Maintenant, la Cour suprême, elle est entrée dans le collimateur, vous imaginez, de la droite nationaliste et cléricale. Pendant longtemps, l'actuel Premier ministre, encore, Benjamin Netanyahou, il avait fait barrage à des projets de loi qui visaient à restreindre les prérogatives de la Cour. Mais, à un moment donné, il a changé de bord quand il était inculpé par la justice en 2020. Et alors, il fit cause commune contre les adversaires de la Cour suprême. Alors, il a imaginé avec l'extrême droite israélienne un projet de loi qui définissait des grandes lignes, et des grandes lignes, en gros, je ne vais pas dans tous les détails, de limitation des pouvoirs de la Cour suprême. Cette réforme judiciaire qui avait été élaborée à la suite des élections de 2022, elle a été votée. Et donc, elle restreignait les pouvoirs la limitation des juges, et en l'occurrence également ceux de la Cour suprême.
0: Et ça a été suivi d'effet ?
1: Alors oui, très concrètement, cette loi, elle fit l'objet d'un recours en annulation devant la Cour suprême elle-même. Et le 1er janvier 2024, elle a été annulée. Parce que la Cour a considéré que la Knesset avait des pouvoirs limités lorsqu'elle promulgue ou modifie, c'est le cas ici, des lois fondamentales. Elle avait dit elle-même, cette Cour suprême, qu'elle devait les respecter. Donc, depuis cette révolution constitutionnelle de 1995, la Haute Cour de justice était donc perçue comme le bastion principal de l'opposition de gauche, d'où elle parvient à faire passer, par les arrêts de la Cour, des lois qui n'est plus en mesure de faire voter à la Knesset par une majorité de députés.
0: Alors, si cette représentation est caricaturale, il est indéniable que la plus grande partie des droits dont ont bénéficié les Israéliens dans les 30 dernières années ont résulté de quelques-uns de ces arrêts de la Cour suprême et non de lois promulguées.

0: formation de pilote de l'armée de l'air, on imagine mal la Knesset voter une loi pour rétablir la discrimination.
1: Oui, en fait, c'est un discours assez bien connu en Europe. Les partisans de la réforme dénoncent le biais libéral, sinon gauchiste, de la Cour suprême, sans se prononcer sur le fait que celle-ci s'est montrée respectueuse de la volonté de l'exécutif à propos des colonies de peuplement en Cisjordanie. C'est donc là aussi un petit peu le d'un côté on donne et de l'autre côté on prend.
0: Oui, parce que la Cour a légitimé ces colonisations, mais en tant qu'elles présentent un caractère provisoire, à la condition toutefois qu'elles ne soient pas érigées sur des terres dont les Palestiniens sont légalement détenteurs.
1: Oui, mais aujourd'hui, avec 700 000 Israéliens colons sur les territoires occupés, on imagine mal un déplacement de toute cette population sur les frontières originaires d'Israël.
0: Oui, et elle a autorisé, toujours la Cour suprême, la destruction de la maison de l'auteur d'un acte terroriste, malgré le caractère de punition collective que représente cette mesure, qui a d'ailleurs été héritée du mandat britannique.
1: Oui, et d'ailleurs, la mise en cause de l'indépendance de la Cour suprême pourrait entraîner l'intervention de la Cour pénale internationale et de la Cour internationale de justice à La Haye, ce dont elles se sont abstenues à ce jour en se fondant sur l'indépendance de l'institution judiciaire israélienne.
0: Absolument. Alors, si vous êtes un peu curieux et que vous allez sur le site, enfin, c'est pas très facile parce qu'il est, en général, il y a quasiment que des informations en hébreu, mais il y a de temps en temps des possibilités d'avoir des informations en anglais. Mais sinon, vous pouvez, il y a quand même des articles de doctrine qui sont intéressants. Et donc, si ça vous intéresse, vous verrez que la composition, parce que ça c'est intéressant, de la Cour, des membres de la Cour suprême, a changé depuis les dernières fois où elle est intervenue. Et autrement dit, ce que la Cour suprême va ou ne va pas faire cette fois-ci, dans le cadre donc de cette loi de 2026, est évidemment encore assez imprévisible.
1: Et cette Cour suprême est composée de gens qui sont destituables à merci, ou bien ils ont des mandats à durée déterminée, ou bien à durée indéterminée?
0: Oui, à durée déterminée, mais ils ne peuvent pas être destitués, sauf que, et ça c'est tout de même quelque chose qui n'a pas réussi, à l'origine dans ce fameux projet de réforme dont je vous ai parlé, mais qui a été annulé, il était prévu qu'à peu près tous les magistrats seraient nommés directement par l'exécutif. Il faut savoir qu'en Israël, l'exécutif est vraiment, il est beaucoup plus qu'un gouvernement qui serait, comme chez nous, et même comme en France, responsable devant l'Assemblée. Je ne sais pas si vous avez observé qu'au moment du vote, parce qu'on a vu beaucoup d'images à la télévision de cette loi dont on a parlé de 2026, le Premier ministre était présent et a voté, alors qu'il est membre de l'exécutif. Donc il y a une véritable confusion, je dirais, entre l'exécutif et le législatif israélien.
1: Oui, il faut dire que, prudemment, en Belgique, on a connu ce système jusqu'il y a environ 30 ans.
0: Oui, enfin, c'était quand même plus nuancé tout de même. Et donc, on ne sait pas du tout. Mais donc, ce qu'on aurait voulu faire, c'était cette désignation qui n'a pas été obtenue. Donc, on ne sait quand même pas du tout, à l'heure qu'il est, si et dans quel sens la Cour suprême tranchera les recours, ce qui paraît en tout cas, d'un point de vue du droit objectif, il paraît que la loi qui est pour le moment contestée, elle est vraiment contraire aux deux lois fondamentales dont nous avons parlé, la liberté et la dignité humaine, d'une part, et cette fameuse loi concernant le territoire et l'occupation du travail libre en Israël.
1: Oui, et avec tout ça, est-ce qu'on peut encore considérer qu'Israël est un État démocratique?
0: Alors, c'est vrai que c'est une question qui est délicate, qui est pénible, qui est difficile à trancher. Même s'il est vrai qu'une démocratie en guerre connaît des limites que les pays en paix ignorent, selon les mots mêmes du juriste israélien dont je vous parlais tout à l'heure, ce qui est peut-être en jeu ici, c'est la question politique de savoir si l'État d'Israël peut encore revendiquer son caractère démocratique. Bien que la Cour suprême l'ait reconnu dans plusieurs décisions, ce caractère n'a encore fait l'objet d'aucune consécration juridique dans les textes législatifs que nous venons d'évoquer.

0: Eh bien, maintenant, nous pouvons remercier tous nos auditeurs de nous avoir suivis et nous leur donnons rendez-vous pour un nouveau numéro de Questions Justice le mois prochain.
1: Consacré à l'intelligence artificielle.

Madame, monsieur, bonjour. Merci de rejoindre notre émission La Voix de Dieu dans la Voix des Hommes. Frédéric Petit à la technique, Michel Vandenbos au micro. En ce temps de Pentecôte, je vous propose de commencer notre émission par une cantate pour ce temps liturgique du cantor de Leipzig, Jean-Sébastien Bach. La cantate Erwünschter Freudenlicht, BWV 184, Lumière, joyeuse lumière tant désirée, est composée pour le troisième jour de la fête de Pentecôte, soit le mardi. Bach réutilise ici une cantate antérieure remontant aux années où il était en fonction à Cottem. On sait cependant peu de choses de cette cantate. On pense qu'elle aurait pu servir pour le mariage du prince Léopold qui a eu lieu le 11 décembre 1721, mais aujourd'hui il semblerait que c'était plutôt un morceau de réjouissance pour le nouvel an de 1723. Voilà, la question reste posée. Inspiré par la parole du bon berger, c'est un chant d'action de grâce des chrétiens éblouis et reconnaissants par la présence de Dieu, de Jésus à leur côté. Bon pasteur qui les console de leurs tourments, les guide dans le droit chemin et les nourrit de sa parole. Voici la cantate BWV 184, Erwünschter Freudenlicht, soliste, chœur et orchestre de la Bach Stiftung, sous la direction de Rudolf Lutz. C'est un CD qui a été mis sur le marché par la Jean-Sébastien Bach Stiftung.

0: C'était donc la cantate Erwünschter Freudenlicht de Jean-Sébastien Bach.
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0: Nous restons en 1723 où il y a une page célèbre composée cette année-là par un certain Antonio Vivaldi. Il s'agit bien entendu des saisons et comme nous sommes dans la saison dite le printemps, voici donc ce concerto du Padre Rosso, le prêtre roux comme on le surnommait. En effet, Vivaldi était bien prêtre. Composé en 1723, Vivaldi fait paraître son opus 8, recueil de 12 concertos pour violon, dont les 4 premiers sont connus sous le titre des 4 saisons. Notons que le prêtre roux enseigne le violon à l'Ospedale della Pietà, orphelinat et conservatoire de musique vénitien pour les jeunes filles. Voici Sigiswald Keuken au violon, accompagné par l'ensemble La Petite Bande dans le concerto dit Le Printemps, opus 8, numéro 1 d'Antonio Vivaldi.

0: le concerto Le Printemps d'Antonio Vivaldi.
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0: Remontons dans le temps pour retrouver Ludwig van Beethoven. J'ai bien dit van Beethoven et non von. Question de rappeler que si Beethoven est allemand, il est en tout cas d'origine flamande, puisque son grand-père vivait à Malines. Beethoven composa 10 sonates pour violon et piano, et c'est la seconde que je voudrais vous faire écouter aujourd'hui. Elle a été composée entre 1797 et 1798 et fut publiée en 1799. Beethoven la dédia à son maître Antonio Salieri, souvent considéré comme un grand rival de Mozart. Pourtant, Salieri, disons-le, avait une grande admiration pour ce dernier. Voici donc la sonate numéro 2, opus 12, numéro 2 pour violon et piano, de Ludwig van Beethoven, Fedor Rudin au violon et Boris Goutsenov au piano. C'est un CD Fuga Libera.

C'était la sonate numéro 2 pour violon et piano de Beethoven. Pour terminer notre émission, voici un gloria d'un compositeur peu connu. Fernand de la Tombelle, né à Paris le 3 août 1854 et mort au château de Ferriac, en Dordogne, le 13 août 1928. Compositeur et organiste, il est l'assistant

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1: Chères auditrices, chers auditeurs, c'est Bouc Pounoider, bienvenue dans vos légendaires. Aujourd'hui, un personnage de papier devenu une icône intemporelle, né sous la plume d'Arthur Conan Doyle en 1887. Mais qu'est-ce qui fait de lui une légende? Son intelligence hors norme, son flegme britannique ou l'alchimie unique avec son fidèle Watson. Explorons ensemble l'univers fascinant du maître de Baker Street. Ce soir, aujourd'hui, nous levons le voile sur le plus célèbre des détectives. Vos légendaires sont dédiés à Sherlock Holmes.
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1: Sherlock Holmes voit le jour dans une étude en rouge en 1887. Inspiré par le docteur Joseph Bell, célèbre médecin d'Édimbourg, Doyle façonne un détective à l'esprit scientifique et aux capacités d'observation inouïes. Bell enseignait à ses étudiants la nécessité de déduire des faits à partir d'indices apparemment insignifiant, une méthode que Doyle a transposée à son héros. Pourtant, le succès ne fut pas immédiat. La première aventure de Holmes passa presque inaperçue. C'est avec la publication des nouvelles dans The Strand Magazine à partir de 1891 que Sherlock Holmes conquit le cœur du public. Le détective, avec sa pipe, son violon et son art du déguisement, devient rapidement un phénomène culturel. Doyle, bien qu'auteur talentueux, ne prévoyait pas l'ampleur du succès que son personnage allait connaître. Conan Doyle, cependant, ne voyait pas d'un bon œil cet engouement. Il écrivait avant tout des romans historiques qu'il jugeait supérieurs à ses récits policiers. Dans une lettre à sa mère, il confie « J'en ai assez de lui, il me détourne d'un travail bien plus important ». Pourtant, l'engouement du public ne se dément pas. Les lecteurs se passionnent pour les aventures de ce détective unique qui défie la logique et résout les mystères les plus obscurs grâce à son infaillible raisonnement. Vous voyez, mais vous n'observez pas. La distinction est claire. Par exemple, vous avez fréquemment vu les marches qui mènent à cet appartement. Dans cette scène, Sherlock Holmes parle à son ami et futur biographe, le docteur John Watson. Il illustre la différence entre voir et observer. En utilisant un exemple concret, les marches de l'escalier menant à leur appartement du 221B Baker Street. Watson admet qu'il les a vues plusieurs fois, mais Holmes lui fait remarquer qu'il ne les a jamais vraiment comptées ni analysées. Cette réplique emblématique illustre le mode de pensée de Holmes, basé sur une observation minutieuse et une déduction logique qui contraste avec l'approche plus ordinaire de Watson et du lecteur. C'est une démonstration de la méthode d'analyse de Holmes qui perçoit les détails que la plupart des gens négligent. L'extrême est donc en avant une des caractéristiques majeures du personnage de Sherlock Holmes, sa capacité unique à observer et analyser son environnement avec une précision extrême. Voici un extrait musical qui mêle énergie, suspense et une touche d'humour parfaite donc pour introduire l'univers de Sherlock puisque c'est le thème principal du film Sherlock Holmes avec la musique du génialissime Hans Zimmer. À tout de suite.

0: Vos légendaires, chères auditrices, chers auditeurs, avec ce personnage de papier qui rentre petit à petit dans l'imaginaire collectif et pour longtemps. Les légendaires sont dédiés à Sherlock Holmes et d'ailleurs, que serait-il sans Watson, son inséparable compagnon ?
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0: Si Sherlock Holmes incarne l'intelligence pure et l'analyse, Watson représente l'émotion, le bon sens et la loyauté. Ancien médecin militaire ayant servi en Afghanistan, il rencontre Holmes par l'intermédiaire d'un ami commun. Leur colocation au 221B Baker Street devient le point de départ de nombreuses enquêtes. Watson, en plus d'être un assistant, est aussi le narrateur des aventures de Holmes. Ce choix stylistique de Doyle permet de rendre le détective plus humain. Nous découvrons ses brillantes déductions à travers le regard émerveillé de Watson. Leur relation repose sur un équilibre subtil entre admiration et amitié. Watson est fasciné par Holmes, mais n'hésite pas à pointer ses excentricités, comme son désintérêt total pour les sciences humaines. Leur duo est l'archétype du binôme détective-assistant, inspirant de nombreux successeurs dans la littérature et le cinéma. Holmes se fie à Watson pour l'aider, mais pour lui servir de lien avec la réalité. Sans son ami, Holmes s'enfermerait sans doute dans son esprit hyper logique et ses expériences parfois douteuses. Watson, quant à lui, se sent exister grâce à la fascination qu'il éprouve pour son colocataire. Mon nom est Sherlock Holmes. Il est de mon métier de savoir ce que les autres ignorent. Cet extrait est tiré du roman Le Signe des Quatre, The Sign of Four, publié en 1890. Dans cette scène, Arthur Conan Doyle présente Sherlock Holmes, qui lui-même se présente en affirmant son expertise en matière de déduction et d'investigation. Cette réplique illustre parfaitement son arrogance intellectuelle et sa confiance en ses capacités d'observation et de raisonnement. Dans Le Signe des Quatre, Holmes et Watson sont engagés par Mary Morstan, une jeune femme qui cherche à élucider un mystère lié à la disparition de son père et à l'envoi anonyme de perles précieuses. L'affirmation de Holmes dans cet extrait souligne son rôle de détective exceptionnel, capable de percevoir des indices que les autres ne remarquent pas. Cette phrase illustre également une certaine philosophie de Holmes. Pour lui, la déduction est une science et un métier à part entière, et son talent repose sur une observation méthodique et une logique implacable. On se retrouve après The Game Is On de David Arnold et Michael Price, musique moderne rythmée qui capte parfaitement l'esprit de vos légendaires.

0: Bien dans les légendaires aventureuses, les aventures de Sherlock Holmes qui connaissent un succès fulgurant après leur publication à partir de 1891. Les lecteurs britanniques, puis le monde entier, deviennent littéralement fascinés par ce détective hors du commun et ses incroyables capacités de déduction. Les légendaires sont dédiés à Sherlock Holmes.
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0: Les aventures de Sherlock Holmes connaissent un succès fulgurant après leur publication dans The Strand Magazine à partir de 1891. Les lecteurs britanniques, puis le monde entier, deviennent littéralement fascinés par ce détective hors du commun. Mais cette popularité ne fait pas que des heureux. Arthur Conan Doyle, qui se considère avant tout comme un écrivain de romans historiques, et sérieux, commence à ressentir une frustration grandissante. Sherlock Holmes prend toute la place et éclipse ses autres œuvres. Il décide alors de mettre un terme aux aventures du détective en 1893 dans Le Problème Final, en le faisant chuter dans les chutes du Reichenbach en Suisse lors d'un affrontement épique avec son ennemi juré, le professeur Moriarty. La réaction des lecteurs est immédiate et violente. C'est un véritable deuil national. Certains abonnés du magazine se désabonnent en signe de protestation. Des lettres de reproche affluent chez Conan Doyle. Des lecteurs en deuil portent même des brassards noirs, comme s'il s'agissait d'un ami ou d'un proche disparu. Face à cette pression et aux sollicitations financières des éditeurs, Conan Doyle finit par céder. Il ramène Sherlock Holmes à la vie en 1901 avec Le Chien des Baskerville, une aventure se déroulant avant sa mort. Puis en 1903, avec Le Retour de Sherlock Holmes, où il révèle que le détective a fait en fait survécu à la chute en utilisant une feinte ingénieuse. L'air est plein des clameurs, des chutes et du fracas des eaux qui se précipitent. Je l'ai vu vaciller, disparaître. Cet extrait se situe au moment justement culminant du duel entre Sherlock Holmes et le professeur Moriarty. Dans cette scène dramatique, Watson revient à l'endroit où Holmes et Moriarty se sont battus, au bord des chutes du Reichenbach, et découvre avec horreur que les deux hommes ont disparu. Il ne reste que des traces de lutte et les violentes eaux en contrebas. Watson en conclut avec une profonde tristesse que son ami a péri dans la chute entraînée par son ennemi. Conan Doyle donne une dimension presque mythologique à cette disparition. Avec les chutes du Reichenbach, avec leur tumulte et leur puissance, cela devient le tombeau de Sherlock Holmes. L'emploi de termes comme clameur, fracas et disparaître accentue la sensation d'irrévocabilité. Watson, son fidèle compagnon, est bouleversé et raconte cette perte avec émotion. À l'époque de la publication, cet extrait scelle le destin de Holmes aux yeux des lecteurs. Mais rétrospectivement, il prend une autre dimension. Holmes n'est pas vraiment mort, il a simplement disparu pour mieux revenir plus tard. Ce suspense et cette mise en scène seront d'ailleurs repris dans de nombreuses adaptations, notamment dans les séries Sherlock Holmes et Elementary, Sherlock et Elementary sur la BBC. La vraie chute du Reichenbach, les chutes du Reichenbach existent réellement en Suisse. Depuis, elles sont devenues un lieu de pèlerinage pour les fans de Sherlock Holmes. Une plaque commémorative marque l'endroit où le détective serait tombé. Conan Doyle ramène Holmes en expliquant qu'il s'était en fait accroché à une corniche, puis avait feint sa mort pour échapper aux sbires de Moriarty. Cette explication, bien que peu convaincante, est quand même acceptée avec joie par les lecteurs. Conan Doyle qualifiait Holmes de monstre intellectuel sans cœur. Il ne comprenait pas pourquoi son public préférait ce détective à ses œuvres littéraire. On se retrouve après le son du saxophone emblématique, pour une atmosphère mélancolique et bien sûr liée à notre personnage Holmes, Baker Street de Jerry Rafferty. À tout de suite.

0: Légendaire, chères auditrices, chers auditeurs, avec notre personnage de papier, le mythe, la légende, qu'on a essayé de tuer, qu'on a essayé de faire disparaître définitivement, entraînant un véritable choc parmi les lecteurs. Mais la pression populaire et les offres lucratives des éditeurs finissent par convaincre son auteur, Conan Doyle, de ramener son détective à la vie. Vos légendaires sont dédiés à Sherlock Holmes.
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0: En 1903, soit 8 ans après la mort de Holmes, Conan Doyle publie La Maison Vide, la première nouvelle du recueil Le Retour de Sherlock Holmes. Dans cette histoire, il dévoile le subterfuge qui a permis au détective de survivre. Sherlock Holmes raconte à Watson qu'il a en réalité survécu à son duel contre Moriarty en se suspendant donc à cette fameuse corniche des chutes du Reichenbach. Une fois son ennemi précipité dans le vide, il a dû rester caché, sachant que les hommes de main de Moriarty, particulièrement le colonel Sébastien Morand, voulait sa peau. Il a ainsi voyagé incognito à travers l'Europe et l'Asie, se rendant même au Tibet sous l'identité d'un explorateur norvégien. Lorsque la menace fut écartée, Holmes revient à Londres et retrouve Watson, qui croit toujours son ami mort. Mon cher Watson, il m'a fallu user de subterfuges et de prudence, mais me voici revenu dans le monde des vivants. Watson est alors en train de mener une vie plus ou moins normale, exerçant toujours comme médecin. Soudain, il tombe nez à nez avec Holmes, qu'il croyait mort depuis tout ce temps. Sous le choc, il s'évanouit. Ce détail montre à quel point la réapparition de Holmes est inattendue et bouleversante pour son fidèle ami. Holmes, quant à lui, garde son flegme habituel et explique calmement comment il a orchestré sa disparition pour échapper à la vengeance des criminels restants. La phrase « Me voici revenu dans le monde des vivants » donne à Holmes une allure de ressuscité. Ce parallèle avec une résurrection renforce son statut de personnage légendaire. L'idée de la mort suivie du retour est un thème récurrent dans la mythologie et la littérature. Watson, pourtant rationnel et médecin, ne peut contenir son émotion et perd connaissance. Ce moment renforce un lien d'amitié profond entre ces deux hommes et la dimension presque fraternelle dans leur relation. L'auteur Conan Doyle trouve une explication, certes peu crédible, mais suffisante pour satisfaire ses lecteurs. En plaçant Holmes face à un nouvel ennemi, Sébastien Morand, il relance immédiatement l'action et montre que le détective n'a rien perdu de ses talents. La résurrection de Holmes marque un tournant dans la littérature populaire. Désormais, il n'est plus seulement un héros de fiction, mais une véritable icône culturelle. Holmes devient immortel. Ce retour consacre définitivement Sherlock Holmes comme un personnage indissociable de la culture populaire. Son existence dépasse même celle de son créateur. Ce retour d'entre les morts est l'un des plus célèbres de la littérature et va inspirer de nombreuses œuvres par la suite. Après La Maison Vide, Conan Doyle continue d'écrire les aventures de Sherlock Holmes pendant encore plus de 20 ans. Un retour certes motivé par l'argent, une révélation qui marque les esprits et plus tard toutes ces belles influences contemporaines. Avec La Maison Vide, Sherlock Holmes n'est plus seulement un détective. Il devient un mythe. Son retour après une disparition supposée s'inscrit dans cette grande tradition des héros légendaires qui défient la mort. Il prouve aussi que la volonté des lecteurs peut influencer un auteur au point de le faire renoncer à son propre destin littéraire. En revenant à la vie, Holmes devient éternel et devient un légendaire. On se retrouve après John Cavacas. À tout de suite.

0: De retour dans vos légendaires avec les mots « observer, déduire, conclure » sont les maîtres mots de notre invité Sherlock Holmes dans vos légendaires.
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0: Nous nous plongeons dans le talent de Sherlock Holmes qui repose sur une qualité essentielle, son regard analytique bien plus affûté que celui des autres. Il ne se contente pas de voir, il observe. Et c'est cette capacité qui lui permet de résoudre les énigmes les plus complexes avant tout le monde. Arthur Conan Doyle fait de Holmes un détective hors norme doté d'une approche scientifique avant l'heure. Dans ses enquêtes, il applique une méthode rigoureuse. Observer minutieusement chaque détail. Déduire en établissant des liens logiques entre les indices. Conclure en trouvant une explication rationnelle et en identifiant le coupable. Holmes incarne ainsi l'esprit du raisonnement logique et scientifique bien avant l'essor de la police scientifique moderne. Dans les aventures de Sherlock Holmes, Doyle introduit des techniques d'investigation qui paraîtront presque prophétique. L'analyse des cendres de tabac. Holmes peut identifier la marque d'une cigarette ou d'un cigare à partir d'un simple résidu. À l'époque où Conan Doyle écrit la technique des empreintes digitales, eh bien cette technique n'est pas encore utilisée par la police, mais Holmes en perçoit déjà l'intérêt. Et puis il y a les traces des pas, leur profondeur, leur taille, leur disposition, permettant d'en tirer des conclusions sur la corpulence de l'individu, sur la démarche ou sa vitesse. Toutes ces méthodes aujourd'hui utilisées par la criminologie moderne faisaient de Holmes un détective révolutionnaire pour son époque. Les empreintes me disent tout, il suffit d'écouter ce qu'elles ont à révéler. Dans Le Chien des Baskerville, l'un des romans les plus célèbres de Conan Doyle, Sherlock Holmes est confronté à une énigme troublante, la mystérieuse malédiction qui plane sur la famille Baskerville. Le récit mêle enquête criminelle et ambiance gothique avec une créature supposément surnaturelle. Un chien démoniaque entend la lande. Dans cette scène, Holmes est en train d'analyser des empreintes laissées sur le sol de la lande. Là où tout le monde voit simplement des traces, lui, il lit une histoire, comme si les empreintes parlaient. Cette phrase souligne son incroyable capacité à tirer des déductions précises à partir de détails que les autres négligent. Holmes ne se fie pas aux suppositions ni aux superstitions, même face à une affaire aussi étrange que celle du chien fantôme. Il suit une méthode rationnelle et scientifique s'appuyant sur des indices concrets. L'idée que les empreintes révèlent une vérité donne une dimension presque poétique à la méthode de Holmes. Il ne s'agit pas simplement d'observer, mais d'écouter les indices pour comprendre ce qu'ils ont à dire. Avant Holmes, les détectives de fiction étaient souvent des figures intuitives ou chanceuses. Avec lui, l'investigation devient une science. Son influence se retrouvera plus tard dans des figures comme Hercule Poirot, d'Agatha Christie ou encore chez les enquêteurs modernes des séries comme CSI et Sherlock. Conan Doyle s'inspire de Joseph Bell, un médecin écossais connu pour sa capacité à tirer des conclusions précises à partir d'observations minutieuses. Bell enseignait la médecine à l'université d'Édimbourg et impressionnait ses étudiants par ses talents de diagnostic. Bien avant que Scotland Yard ou l'FBI n'intègre des méthodes d'analyse des empreintes et des cendres, Holmes les utilisait déjà dans ses enquêtes. On peut dire qu'il était précurseur d'une certaine police scientifique. Ironiquement, la fiction a influencé la vraie science criminelle. Des experts légistes ont reconnu que Holmes avait anticipé certaines des techniques aujourd'hui essentielles à la criminologie. Alors, est-ce que c'est un mythe, ce Sherlock Holmes, ou c'est une réalité ? Avec son esprit méthodique, Sherlock Holmes ne se contente pas de résoudre des énigmes, il façonne une nouvelle approche de l'investigation. Grâce à lui, la fiction policière entre dans une ère où la logique et la science priment sur l'intuition et le hasard. Son art de la déduction le rend unique et c'est cette rigueur qui continue de fasciner les lecteurs plus d'un siècle après sa création. On a parlé de Moriarty, et bien Hans Zimmer en a fait un thème musical. À tout de suite.

0: Ce sont vos légendaires avec un grand héros de la littérature et tout grand héros a besoin d'un adversaire à sa hauteur. Nos légendaires sont dédiés à Sherlock Holmes, mais vient s'insérer le professeur James Moriarty.
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0: Tout grand héros a besoin d'un adversaire à sa hauteur et Sherlock Holmes ne fait pas exception. Dans l'univers de Conan Doyle, cet antagoniste ultime prend la forme du professeur James Moriarty, décrit par Holmes lui-même comme le Napoléon du crime. Bien que Moriarty n'apparaisse réellement que dans le problème final, son influence plane sur plusieurs enquêtes. Il est le cerveau d'une vaste organisation criminelle opérant dans l'ombre, coordonnant des complots avec une précision diabolique. Il est le reflet inversé de Holmes, utilisant son intelligence non pas pour résoudre des énigmes, mais pour orchestrer des crimes parfaits. Moriarty, c'est le génie du mal omniprésent. Il ne fait qu'une seule apparition directe dans le problème final où il affronte Holmes dans une bataille d'esprit et de force. Pourtant, il est mentionné dans d'autres enquêtes, souvent comme une ombre insaisissable, une menace cachée derrière les criminels que Holmes poursuit. Contrairement aux autres adversaires de Holmes, souvent limités à un crime spécifique, Moriarty est un chef d'orchestre du crime, contrôlant des réseaux entiers d'escrocs, de voleurs et d'assassins. Son intelligence est égale, voire supérieure, à celle de Holmes, mais utilisée à des fins malveillantes. Certains pensent que Conan Doyle s'est inspiré d'un criminel réel, comme Adam Worth, un célèbre escroc du 19e siècle, surnommé justement le Napoléon du crime par Scotland Yard. Ce fameux Worth était un maître du déguisement et un stratège hors pair, trait que l'on retrouve chez Moriarty. Vous m'avez frustré trop souvent, monsieur Holmes. Il est temps de mettre fin à cette partie. Dans le problème final, Holmes a découvert et démantelé une grande partie de l'organisation criminelle de Moriarty. Poussant ce dernier à la fuite, mais le professeur refuse d'accepter la défaite. Il traque Holmes jusque dans les Alpes suisses pour un affrontement final. Lorsque Moriarty prononce ces mots, il signifie à Holmes que leur duel est devenu inévitable. C'est l'ultime partie d'un jeu d'échecs intellectuel entre deux esprits brillants. L'issue de ce face-à-face est fatale. Les deux adversaires se battent au bord des chutes du Reichenbach et tombent ensemble dans le vide, du moins en apparence. Si Holmes est la lumière de la logique et de la justice, Moriarty en est l'ombre. Il est un adversaire intellectuel, pas un simple criminel. Il ne combat pas Holmes par violence, mais par stratégie. L'affrontement dans les Alpes suisses, est l'un des plus célèbres de la littérature policière. Cette scène marque la mort supposée de Sherlock Holmes, un choc immense pour les lecteurs de l'époque. Moriarty a inspiré d'innombrables cerveaux du crime dans la fiction, par exemple Joker, Batman ou Blofeld dans James Bond, en passant par les grands méchants des séries comme Sherlock et Elementary. Conan Doyle a créé Moriarty dans le problème final, dans le seul but de tuer Sherlock Holmes. Il voulait un adversaire suffisamment puissant pour rendre la chute de Holmes crédible. Lorsque le problème final est publié en 1893, la disparition de Holmes provoque une réaction inédite. Des milliers de lecteurs portent des brassards noirs en signe de deuil. Conan Doyle reçoit des lettres de protestation et des demandes de résurrection de Holmes. Sous la pression, Conan Doyle ressuscite Holmes en 1903 dans cette fameuse maison vide. Moriarty, lui, reste officiellement mort, mais son ombre continue de planer sur certaines histoires. On a parlé de la série Elementary, mais voici la musique de David Arnold et Michael Price. À tout de suite.

0: Continuons dans nos légendaires avec ce fameux héros ressuscité qu'est notre invité, Sherlock Holmes, personnage créé par Conan Doyle. C'est votre invité dans vos légendaires.
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0: Sherlock Holmes n'a pas qu'un seul ennemi, ce serait trop facile. Une autre figure, tout aussi redoutable, traverse son chemin. Irène Adler, la femme qui défia Holmes dans un scandale en Bohème. Sherlock Holmes croise la route d'une adversaire redoutable. Cette chanteuse d'opéra américaine, rusée et indépendante, est la seule personne à avoir réussi à déjouer Holmes. Doyle la décrit ainsi. Pour lui, elle est toujours là. Femme. Contrairement à certaines adaptations romancées, il n'y a pas d'histoire d'amour entre eux, mais une admiration mutuelle. Adler, grâce à son intelligence et son audace, parvient à déjouer le détective et à s'échapper. Elle devient un symbole de la femme libre et indépendante, un contraste frappant avec le monde strictement rationnel de Holmes. Dans certaines adaptations modernes, comme Sherlock sur la BBC, Irène Adler est représentée comme une espionne et manipulatrice, jouant un rôle plus complexe. Face au détective, Sherlock Holmes était battu. Il avait été vaincu par une femme. Ah, cette phrase dans le scandale en Bohème est bien plus qu'une phrase. C'est un aveu d'impuissance. On se retrouve alors justement après le thème d'Irène de Hans Zimmer.

0: Vous dévoile la vie trépidante d'un détective hors norme, flegmatique britannique, Sherlock Holmes, créé par Conan Doyle et colocataire de Watson, ce cher docteur. Mais où habite-t-il? Au 221B Baker Street, un sanctuaire devenu un lieu de culte, un lieu mythique.
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0: Londres regorge d'adresses célèbres, mais aucune n'est aussi mythique que le 221B Baker Street. C'est là que Sherlock Holmes et le docteur Watson vivent, résolvent des affaires et reçoivent leurs clients en quête de vérité. Cet appartement, plus qu'un simple décor, devient un personnage à part entière dans le canon holmésien. Une véritable caverne d'Ali Baba du crime, comme le décrit Watson. L'appartement du 221B Baker Street est le reflet parfait de son célèbre occupant. Il combine à la fois le désordre apparent et une organisation méthodique où seul Holmes semble pouvoir retrouver ses affaires. Parmi les éléments emblématiques, des piles de journaux et de notes griffonnées qui sont empilées sans logique apparente. Un laboratoire de fortune remplie de fioles et d'instruments chimiques utilisés pour analyser des indices. Une collection d'objets insolites liés aux différentes enquêtes menées par Holmes. Et un revolver, souvent utilisé pour des expériences balistiques ou pour tirer sur le mur et former des initiales. Et bien sûr, son violon dont il joue parfois à toute heure du jour ou de la nuit, ô grand dame de Watson. L'appartement est à l'image du détective lui-même, un mélange de rigueur scientifique et d'excentricité où chaque objet peut contenir une piste cachée, une énigme non résolue. Si Baker Street est aujourd'hui l'un des endroits les plus célèbres de Londres, mais c'est grâce à Sherlock Holmes. Fait amusant, au 19e siècle, le 221B Baker Street n'existait pas. À l'époque de la publication des aventures de Holmes, Baker Street s'arrêtait avant ce numéro. Dans les années 1930, un immeuble portant le numéro 221B a été attribué à une banque qui recevait chaque jour des lettres adressées à Sherlock Holmes. En 1990, un musée Sherlock Holmes a officiellement ouvert ses portes au 221B Baker Street, reproduisant fidèlement l'appartement décrit par Conan Doyle. Aujourd'hui, des milliers de visiteurs du monde entier s'y rendent pour marcher sur les traces du plus célèbre détective de la littérature. Notre appartement au 221B Baker Street était une véritable caverne d'Ali Baba du crime. Dans une étude en rouge, daté de 1887, c'est la première aventure de Holmes, Watson découvre cet univers fascinant où chaque objet semble contenir une énigme. Cette situation met en lumière le caractère unique de l'appartement, un lieu chaotique pour le regard extérieur, mais véritable mine d'or pour un esprit aussi analytique que celui de Holmes. Watson, en tant que narrateur, est souvent à la fois amusé et exaspéré par les habitudes de son colocataire, mais il comprend rapidement que cet univers étrange est une extension directe du génie, voire du cerveau de Holmes. 221B Baker Street, c'est un lieu qui symbolise ce génie. Son apparente désorganisation masque un ordre caché. C'est ici que naissent les plus grandes déductions du détective. Holmes tire au revolver sur les murs. Il mène des expériences chimiques. Ce mode de vie chaotique forge l'image du détective excentrique. Aujourd'hui, Baker Street est synonyme de mystère et d'aventure. C'est un sanctuaire fictif devenu réel. Une adresse qui reçoit du courrier pour Holmes. Pendant des décennies, la banque Abeille Nationale, qui occupait l'adresse, a engagé un employé chargé de répondre aux lettres envoyées à Sherlock Holmes. Mais paraît-il que cela va bientôt se terminer. Où vont arriver ces lettres? Qui va s'occuper de ce courrier qui, encore aujourd'hui, arrive en masse? Holmes a créé une atmosphère unique au 221B Baker Street, bien plus qu'un simple décor, un sanctuaire. Une musique de circonstance, 221B de David Arnold et Michael Price. À tout de suite.

0: On se retrouve dans Vos Légendaires pour la dernière partie avec votre invité Sherlock Holmes qui dépasse les livres et qui devient une icône culturelle.
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0: Sherlock Holmes au cinéma, comme à la télévision, devient un personnage incontournable. Plus de 250 films et séries lui sont consacrés, faisant de lui le personnage le plus adapté de l'histoire du cinéma. Des acteurs mythiques l'ont incarné, de Basil Rathbone dans les années 40 à Benedict Cumberbatch dans Sherlock, sans oublier Robert Downey Jr. dans les films de Guy Ritchie. Chaque

0: L'interprétation offre une facette différente du détective, du gentleman victorien, au consultant excentrique moderne. Holmes s'est souvent réinventé pour s'adapter aux époques. Ainsi, dans Sherlock à la BBC, il évolue avec les nouvelles technologies et utilise les téléphones portables et Internet pour résoudre ses enquêtes. Après plus d'un siècle, Holmes fascine toujours. Aujourd'hui, Holmes influence la culture populaire. On le retrouve dans les séries comme House, qui transpose ses talents de déduction à la médecine, ou Elementary, une version modernisée de ses aventures. Des clubs de fans comme la Sherlock Holmes Society of London perpétuent son héritage. Holmes reste plus qu'un simple personnage de fiction. Il est devenu un modèle intemporel de rationalité et d'intelligence. Son influence se retrouve également dans le domaine de la criminologie moderne, où les enquêteurs appliquent ces principes d'observation et de raisonnement logique. Sherlock Holmes est bien plus qu'un détective. Il est une icône, une énigme vivante, un défi lancé à l'irrationnel. Grâce à Arthur Conan Doyle, il continue de hanter Baker Street et l'imaginaire collectif. Peut-être, quelque part, observe-t-il toujours et déduit-il nos moindres secrets. C'était vos légendaires, c'était les légendaires de Sherlock Holmes. À bientôt.
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3: Bonjour à toutes, bonjour à tous. Très heureux de vous retrouver pour ce libretto qui sera consacré aujourd'hui à la prochaine production de l'Opéra Royal de Wallonie. Il s'agit de Othello qui sera présenté du 19 juin au 27 juin de cette année pour terminer la saison. Et nous aurons le plaisir de retrouver à la mise en scène Alex Aguilera et à la direction musicale Francesco Lanzilotta. C'est une belle fin de saison que l'Opéra Royal de Wallonie nous propose. Et aujourd'hui, je vais vous raconter l'histoire d'Othello avec quelques extraits. Des extraits où nous retrouverons Kyrete Kawana et Luciano Pavarotti.

Aujourd'hui, nous plongeons dans l'un des sommets absolus de l'histoire de l'opéra. En 1887, cela fait 16 ans que Giuseppe Verdi n'a rien écrit pour la scène lyrique. Le vieux lion s'est retiré dans ses terres, se prétendant fatigué, fini. Mais c'était sans compter sur la complicité de son éditeur Ricordi et du poète Arrigo Boito, ensemble, ils vont tendre un piège au maestro. Il lui propose d'adapter le chef-d'œuvre de Shakespeare, Othello. Verdi relève le défi. Le résultat, un drame lyrique d'une puissance moderne, sombre, implacable, où la musique ne s'arrête jamais. Installez-vous, nous partons pour Chypre. Tout commence par un coup de tonnerre. Pas de prélude instrumental. Verdi nous jette immédiatement au cœur de la tempête sur le port de Chypre au XVe siècle. Le peuple retient son souffle. Au loin, le navire du nouveau gouverneur Othello, général victorieux au service de Venise, lutte contre la mer déchaînée.

Le miracle s'accomplit. Le navire accoste. Othello apparaît. Ses premiers mots sont un cri de triomphe. Esutate! Les Turcs sont vaincus. La gloire

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1: Mais dans l'ombre du triomphe, le venin s'apprête à couler. Iago, l'officier en second d'Othello, nourrit une haine viscérale envers son maître, qui lui a préféré le jeune Cassio pour le poste de capitaine. Pour célébrer la victoire, la foule allume un feu de joie, tandis que Iago prépare un incendie bien plus destructeur. Il pousse Cassio à boire plus que raison pour provoquer un scandale.

0: Le piège ourdi par Iago fonctionne. Cassio, ivre, s'emporte et provoque une bagarre. Le vacarme réveille Othello qui surgit furieux et destitue Cassio sur le champ. Iago a marqué son premier point.
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0: Le calme revient alors sur l'île. La nuit est tombée. La foule s'est dispersée. Restent Othello et son épouse, Desdemona. C'est l'un des plus beaux moments du répertoire. Un moment de paix suspendu, le dernier avant la tragédie. Oh.

0: Libretto, aujourd'hui, vous propose de découvrir l'histoire, l'intrigue de l'opéra de Verdi, Othello.
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0: Au début de l'acte 2, les machinations de Iago s'accélèrent. Mais avant d'agir, l'homme tombe le masque. Et au travers d'un monologue terrifiant, il confesse sa foi en un dieu cruel qui a créé l'homme à son image vile. Un moment d'une noirceur absolue, véritable manifeste du mal.

Habité par cette philosophie destructrice, Iago conseille au malheureux Cassio d'implorer la grâce d'Othello en passant par l'intermédiaire de son épouse Desdemona. Puis, il s'arrange pour qu'Othello voie Cassio parler à sa femme dans le jardin. Le doute est semé. Lorsque Desdemona s'approche d'Othello pour plaider la cause de Cassio, le général ressent les premières morsures de la jalousie. Voyant son époux souffrir, Desdemona veut lui essuyer le front avec un mouchoir brodé. Othello, agacé, le rejette. Emilia, la dame de compagnie de Desdemona, mais aussi l'épouse de Iago, ramasse le précieux tissu. Son mari, Iago, le lui réclame aussitôt avec une insistance menaçante. Ce mouchoir va devenir l'instrument du crime. Resté seul avec Iago, Othello sent son monde s'effondrer. Le poison de la jalousie a détruit sa paix d'esprit. Dans un air déchirant, il fait ses adieux à sa gloire passée.

0: le faire.
1: Othello a un sursaut, il exige des preuves. Iago, d'une voix feutrée, lui raconte alors un mensonge infâme. Il prétend avoir entendu Cassio, en plein sommeil, prononcer le nom de Desdemona dans un rêve coupable.
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1: C'en est trop pour Othello, surtout lorsque Iago ajoute qu'il a vu le fameux mouchoir entre les mains de Cassio. Fou de rage, Othello s'effondre à genoux et jure face au ciel une vengeance implacable, rejoint par Iago dans un serment de sang.

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1: Et aujourd'hui, à l'occasion de la présentation de cet opéra de Verdi, Othello, à l'Opéra Royal de Wallonie, nous vous racontons l'histoire, l'intrigue d'Othello. L'acte 3 nous emmène dans la grande salle du château. Othello affronte directement Desdemona et lui demande le mouchoir. Elle ne le trouve pas et, ne se doutant de rien, recommence à plaider la cause de Cassio. Pour Othello, c'est l'aveu suprême. Il l'insulte publiquement avant de s'effondrer, brisé dans un monologue intérieur d'une immense tristesse.
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la machination contre Othello se referme définitivement lorsque Iago s'arrange pour qu'Othello aperçoive de loin le mouchoir entre les mains de Cassio. C'est alors qu'entrent les ambassadeurs de Venise. Devant toute la cour assemblée, Othello, aveuglé par la fureur, perd tout contrôle. Il insulte Desdemona et la jette par terre. C'est le moment dramatique de l'opéra, où le chant brisé de Desdemona s'élève au-dessus de la stupeur générale.

Le dernier acte s'ouvre dans la chambre à coucher de Desdemona. Dans une atmosphère d'une mélancolie pesante, elle chante une vieille mélopée de son enfance.

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1: Restée seule, elle s'adresse à la Vierge, dans un murmure d'une infinie fragilité. C'est l'Ave Maria. Puis, elle s'endort.

C'est alors qu'Othello entre dans la chambre de Desdemona. Il entre silencieusement. Il contemple son épouse, l'embrasse trois fois. Desdemona se réveille. Othello l'accuse à nouveau. Elle nie, supplie. Aveuglé par la rage, Othello ne l'entend pas. Il l'étouffe. Emilia surgit et révèle la vérité. Cassio est innocent et le mouchoir était une machination de Iago. Le réveil est atroce pour Othello. Il a tué l'amour de sa vie. Le fier général n'est plus qu'une ombre. Il prend son poignard et se frappe au cœur. Dans un ultime souffle, il rampe vers Desdemona pour mourir sur un dernier baiser.

Des applaudissements nourris pour Luciano Pavarotti, Kirite Kawana, Leonucci, Antonio Rolf Johnson qui interprétait cet Othello dirigé par Elena Doria pour les chœurs et pour l'orchestre c'était Sir Georg Solti, le Symphonique Orchestra de Chicago. C'est sur cet air que se termine cet opéra. Un opéra, on sentait bien qu'il allait se terminer mal, mais on voit que Verdi, que l'on croyait à la retraite, vient de réinventer l'opéra italien, prouvant qu'à plus de 70 ans, son génie restait inégalé. Rendez-vous à partir du 19 juin à l'Opéra Royal de Wallonie pour découvrir cet opéra. Nous avons encore un bon mois pour en reparler. Voilà, d'ici là, moi je n'ai plus qu'une chose à vous dire. Bien des choses chez vous.

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1: Bonjour à toutes et à tous. Nous sommes des élèves du collège Sainte-Véronique et aujourd'hui, on vous embarque pour un voyage littéraire. Mais attention, pas n'importe quel voyage. On reste bien chez nous, en Belgique, pour partir à la rencontre d'un auteur qui fait beaucoup parler de lui ces dernières années, Antoine Wauters.
2: Eh oui, Antoine Wauters, c'est une voix qui compte aujourd'hui dans la littérature belge francophone. En relativement peu de temps, il s'est fait une place importante grâce à une écriture à la fois simple, profonde et très marquante.
3: Dans le cadre de notre cours de français sup, on a eu l'occasion de découvrir quatre œuvres de l'auteur. Le plus court chemin, Le musée des contradictions, Marmoud ou la montée des eaux et Haute folie. Un programme chargé pour découvrir un auteur et préparer au mieux cette émission, puisque lire ses œuvres nous a aussi permis de travailler notre prise de parole en vue d'un concours de lecture et de cette émission. Donc oui, aujourd'hui, on est prêt à parler littérature. Du moins, nous sommes prêts à partager avec vous nos impressions, nos ressentis, nos questionnements, les difficultés qui ont été les nôtres lors de nos lectures. Mais avant cela, il convient de présenter brièvement notre auteur. Alors, qui est Antoine Wauters ?
2: Antoine Wauters est né en 1980 à Sprimont, près de Liège. Il a étudié la philosophie à l'Université libre de Bruxelles, ce qui explique peut-être pourquoi ses textes posent souvent des questions profondes sur le monde et sur l'être humain. Avant de vivre de sa plume, il a exercé plusieurs métiers, notamment celui d'enseignant. Et aujourd'hui, il écrit, beaucoup, et surtout dans des genres très variés.
1: Oui, parce qu'Antoine Wauters n'est pas seulement un romancier, il est aussi poète et même scénariste. On peut dire qu'il touche à tout, et ça se ressent dans son écriture. D'ailleurs, côté cinéma, il a coécrit le film Préjudice avec Antoine Cuypers. Un film assez intense qui explore des relations familiales compliquées et des blessures du passé. Et justement, ces thèmes-là, on les retrouve aussi dans ses livres.
3: Exactement. Chez Antoine Wauters, on parle souvent de la famille, de l'enfance, des traces que les expériences laissent en nous, et de la manière dont on essaye de se reconstruire.
1: Et au niveau du style, c'est assez particulier aussi.
2: Oui, son écriture est assez épurée, il n'explique pas tout, il suggère beaucoup, il laisse de la place au lecteur et à son imagination. Parfois, on doit lire entre les lignes. Certains d'entre nous ont apprécié cet exercice, car c'est aussi ce qui rend les textes de M. Wauters si forts. D'autres ont éprouvé quelques difficultés à savourer pleinement le style d'Antoine Wauters. Cette écriture si particulière peut d'ailleurs s'expliquer au regard du parcours de l'auteur. Il a d'abord commencé par la poésie, avant de se tourner vers le roman. Et même si ses débuts sont restés assez discrets, il s'est progressivement fait remarquer. C'est surtout en 2021 qu'il marque un grand coup avec Marmoud ou la montée des eaux.
1: Oui, un texte écrit en vers libre. C'est à mi-chemin entre poésie et roman qui a remporté plusieurs prix importants. Et ce n'est pas tout. Son recueil, Le musée des contradictions, a aussi été récompensé par le prix Goncourt de la nouvelle.
3: Et plus récemment, Haute folie a également été très bien accueillie par la critique. Bon, tout ça, c'est impressionnant. Mais concrètement, pourquoi est-ce qu'il est intéressant de lire Antoine Wauters ?
1: Bonne question. Ce qui frappe, c'est que son écriture semble simple. Mais derrière cette apparente simplicité se cache une complexité qu'il faut apprendre à savourer. Les phrases sont souvent courtes, les mots accessibles, mais l'émotion est là, très présente. Par contre, les thèmes ne sont pas toujours très joyeux.
2: C'est vrai. On parle de mémoire, de souffrance, de folie. Ça peut paraître un peu sombre, mais malgré cela, il y a toujours une forme de douceur, voire d'espoir. Et ça, c'est sans doute ce qui rend ses textes si humains.
3: Dans ses interviews, il explique d'ailleurs qu'il préfère écrire peu, mais écrire juste. Il prend le temps, il laisse mûrir ses textes. En résumé, Antoine Wauters, ce n'est pas seulement un auteur reconnu, c'est une voix importante, qui nous pousse à réfléchir sur nous-mêmes et sur le monde qui nous entoure.
1: Dans la suite de cette émission, nous allons plonger au cœur de quatre romans d'Antoine Wauters que nous avons lus en classe. Nous vous proposerons nos analyses, nous partagerons nos avis et nous vous ferons découvrir, pour chacun d'eux, un extrait lu à voix haute.
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1: Entrons maintenant dans le vif du sujet avec un premier roman d'Antoine Waters, Le plus court chemin.
2: Oui, et c'est un texte assez particulier, paru en 2023 qui a remporté le prix Russell. On est face à une œuvre très intime, presque autobiographique, dans laquelle l'auteur revient sur son enfance. Mais attention, ce n'est pas un récit classique avec une histoire bien structurée du début à la fin. Pas du tout. Ici, on a l'impression que Waters cherche à comprendre ses souvenirs, à les éclairer, plus qu'à raconter une histoire de manière chronologique. Et ce qui est intéressant, c'est que l'enfance n'est pas présentée comme quelque chose de forcément traumatisant, mais plutôt comme une période qui nous façonne, petit à petit, parfois sans qu'on s'en rende compte.
1: Oui, il évoque sa famille, son village, le quotidien, avec beaucoup de douceur. Il parle aussi bien de ses peurs que de ses joies, de ses jeux d'enfant ou encore de ses doutes.
2: Et il y a un élément assez surprenant, le silence et l'ennui.
1: Exactement. Chez lui, ce ne sont pas des choses négatives. Au contraire, ils deviennent des espaces de liberté où l'imagination peut se développer. On sent aussi que les personnes qu'il a rencontrées ont laissé une trace forte en lui.
2: Oui, comme s'il apportait encore leurs gestes, leurs regards. Et à travers l'écriture, il cherche à comprendre tout ça, à se comprendre lui-même. D'ailleurs, le texte est construit de manière assez originale.
1: Oui, il n'y a ni chapitre, ni véritable chronologie. Le texte est composé de fragments, parfois très courts, qui ne suivent pas forcément un ordre logique. Et ça peut déstabiliser.
2: C'est vrai. C'est peut-être une des raisons pour laquelle nous avons eu un peu de mal à terminer cette lecture. Au moment de parler de nos ressentis, nous nous sommes rendus compte que nous pouvions voir ce roman comme une sorte de puzzle.
1: Exactement. Chaque fragment est une pièce et le lecteur reconstitue lui-même une forme de cohérence, ce qui n'est pas forcément évident pour tous les lecteurs.
2: Maintenant, parlons un peu du titre, Le plus court chemin.
1: Oui, parce qu'il pose une question, ce titre. Est-ce forcément un chemin court? On pourrait presque y voir une forme d'ironie. Peut-être. Mais on peut aussi interpréter ce titre autrement, comme le chemin le plus direct pour retourner vers l'enfance. Oui, l'écriture sera alors une sorte de raccourci vers les souvenirs, mais un raccourci qui ne simplifie rien. Au contraire, il explore tout sans rien éviter. Mais le chemin vers l'enfance ou celui vers l'écriture? Peut-être que son enfance était sa porte d'accès au monde des mots. Peut-être que ce livre revient justement sur ce chemin qui l'a amené à devenir ce qu'il est. Peu importe dans quel sens il avance, je pense que ce qui est dévoilé ici sont ses liens à lui, entre enfance et écriture. Les souvenirs de ces liens lui reviennent de manière saccadée, et fidèle à ce chemin de pensée, il traduit tout cela au travers son style.
2: Par contre, ce style fragmenté peut aussi créer une certaine distance.
1: Personnellement, j'ai parfois eu du mal à m'attacher à l'histoire. Justement parce qu'il n'y a pas vraiment d'intrigue ou de rebondissement.
2: Moi aussi, j'ai trouvé que certains passages pouvaient sembler répétitifs ou un peu monotones.
1: Les fragments semblent parfois rester en surface, mais je pense qu'il s'agit là de laisser parler le silence lourd d'émotions et d'images.
2: D'un autre côté, lire l'enfance de quelqu'un d'autre, ça reste toujours intéressant. Parce que sans en avoir pleinement conscience, une telle lecture nous permet de penser à notre propre enfance, sûrement plus par le style que par le contenu personnel.
1: Et justement, pour vous permettre de mieux entrer dans cet univers, nous allons maintenant vous lire un extrait du roman Le plus court chemin.
2: J'ai longuement vécu, et vis encore, avec le sentiment que les mots sont la seule vraie présence en moi. J'ai longtemps vécu, et vis encore, avec le sentiment que les mots sont la seule vraie présence en moi. Celui qui a de plus tangible, pas mon cœur, ni mes mains. Leur incessant passage, leur calme violent, leur éclat. Je ressens comme une certitude que l'écriture n'est pas une activité. C'est un pays. Un lieu qui me devance et vers lequel je tends. Le seul endroit où l'on peut me trouver et le seul où je me trouve. Partout ailleurs, je n'y suis pas. je n'ai lieu que là.
1: Voilà, vous venez d'entendre un extrait de ce texte singulier.
2: Un roman qui ne laisse pas indifférent et qui invite chacun à se replonger dans ses propres souvenirs.
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0: On poursuit notre émission avec une deuxième œuvre d'Antoine Wauters, Le musée des contradictions.
1: Titre étrange, non ? Un musée des contradictions ?
2: Oui, ça intrigue directement. Mais au fond, qu'est-ce qu'une contradiction ? C'est tout simplement le fait de réunir des idées opposées. Le blanc et le noir, l'ombre et la lumière. Être généreux, mais parfois égoïste. Aimer ses proches, mais pas toujours.
3: Et dans un monde très polarisé, où tout semble divisé en deux camps, on nous demande souvent de choisir être comme ci ou comme ça, alors qu'en réalité, on peut être les deux à la fois.
0: Peut-être que grandir et mûrir, c'est justement apprendre à connaître ses contradictions et surtout à les accepter.
1: Alors maintenant, parlons du livre en lui-même. Le musée des contradictions est un recueil de nouvelles. Petite définition rapide. Une nouvelle, c'est un récit court avec une histoire complète et finie. Vous en avez sûrement déjà lu à l'école.
4: C'est un genre littéraire à part entière, comme le roman ou le conte, et il existe même des concours d'écriture de nouvelles. D'ailleurs, écrire une nouvelle, ce n'est pas si simple.
2: Oui, parce qu'en quelques pages seulement, tout doit être cohérent. Les personnages, l'intrigue, la chute. Mais attention, il ne faut pas voir la nouvelle comme un simple exercice. Ces récits courts peuvent être très puissants. Souvent, il y a une chute, un retournement ou une révélation qui donne tout son sens à l'histoire.
0: Et même après la lecture, l'histoire continue de nous faire réfléchir, de nous questionner. Donc non, court ne veut pas dire moins intéressant. Au contraire, ça rime souvent avec efficacité.
3: Et ce recueil a d'ailleurs été récompensé. Antoine Wauters a reçu le prix Goncourt de la Nouvelle pour ce livre en 2022.
2: Un recueil qui décrit lui-même comme allant à l'encontre des discours habituels et stéréotypés, notamment ceux qui creusent un fossé entre la parole politique et la parole citoyenne. Mais alors, qu'en avez-vous pensé les filles ?
4: Eh bien, après une lecture approfondie, notre avis est plutôt partagé. On a reconnu une vraie volonté d'originalité. Mais parfois, cette originalité a rendu la compréhension difficile.
3: Oui, c'est vrai. Et le manque de contexte et de clarté dans certains discours nous a un peu perdus. Et la morale, si on peut parler de morale, reste parfois flou.
2: Le livre est composé de monologues, dans un style à la fois poétique et théâtral, mais qui peut sembler exagéré et répétitif, au point de rappeler parfois une tragédie grecque.
1: Malgré cela, tout n'est pas négatif.
4: Certaines nouvelles se démarquent vraiment par leur originalité, leur thème touchant. On pense notamment au discours de la mère interdite qui aborde la question du climat, un sujet particulièrement actuel et essentiel aujourd'hui. Et même si beaucoup d'entre nous n'ont pas totalement accroché à la lecture, on est toutes d'accord sur un point. Nous sommes tous remplis de contradictions.
0: Un autre élément nous a interpellés. Les titres des 12 nouvelles. Ils commencent tous par le mot « discours ». Et ce mot est plus complexe qu'il n'y paraît. Il peut désigner un développement oratoire, des propos parfois longs, mais aussi quelque chose de lassant, voire inutile, ou encore l'expression d'un état d'esprit. Et ce qui est intéressant, c'est que toutes ces définitions semblent correspondre au texte du recueil, ce qui en fait un livre profondément contradictoire.
3: Au niveau des thèmes, on retrouve beaucoup de sujets liés à notre époque, notamment des questions existentielles comme l'écologie, l'injustice, la vieillesse, les maladies et la mort.
1: Antoine Wauters critique aussi certains systèmes politiques et met en lumière des problématiques urgentes comme le climat. Et surtout, il donne la parole à ceux qu'on entend rarement, les oubliés, les invisibles.
3: Enfin, parlons un peu du style. Le vocabulaire est plutôt simple, mais les phrases sont parfois complexes, ce qui peut rendre la lecture parfois exigeante. Et l'utilisation du « nous » peut se montrer parfois perturbant. Mais cela participe sans doute à l'effet recherché par l'auteur. Veut-il nous embarquer dans sa réflexion ? Veut-il nous toucher plus profondément en employant fréquemment ce « nous » ?
1: Et maintenant, après vous avoir présenté ce recueil, il est temps de vous en faire un extrait. Même deux en réalité. Le premier est tiré du discours de la mère interdite.
0: Il nous reste le climat. On oubliait le climat, monsieur le juge. Mais qui a sérieusement envie que le climat soit son combat ? Qui a envie d'élever au rang de droit le fait de respirer. Personne ne demande à souffrir, n'est-ce pas? Or, nous sommes là. Alors, à défaut de nostalgie, nous nous rendons dans notre musée à nous, monsieur le juge. Le musée de la contradiction. Un musée où il y a, d'un côté, l'envie de se faire un peu de mal, de l'autre, l'envie de se faire un peu de bien. Car nous voulons les deux. Nous voulons vivre et nous voulons mourir. Croire et abandonner. Nous aimer et nous entretuer. Nous caresser doucement et violemment. Aussi, est-ce pour cela que nous alternons phases où notre corps nourrit de graines biologiques est notre but et notre fin, et phases où nous nous déglinguons en vidant l'outre du désespoir, toujours gorgé de vodka. Dans le musée des contradictions, le malheur est total, mais la pensée que d'un merdier sort quelquefois une rose ne nous abandonne pas. Et nous sourions. Voilà comme nous vivons.
1: Et la seconde nouvelle est le discours des questions.
4: Ne répondez pas. Nous avons d'autres choses à dire, d'autres questions. Plus tard, vous répondrez plus tard. Quelles autres questions? 3 milliards, monsieur le président. Car nous sommes 3 milliards. 3 milliards de torpeurs et de voix enfouies sous des protège-nez. Ce ne sont pas seulement des mots, monsieur le président. Nos questions vivent. Nous les lançons dans les ténèbres avec la force de qui n'espère rien mais attend tout. Nous voulons qu'elles touchent la matière et de notre douleur fassent des bourgeons. Nous les portons par la parole. Pourtant, ce ne sont ni des formules, ni des discours. Nos nerfs, nos nuits blanches, nos santé bousillées, en même temps que notre incapacité à dire le mot « avenir » sans éclater de rire. Monsieur le Président, dites-nous, apprenez-nous à dire le mot « avenir » sans éclater de rire. Nous ne sommes pas en train de dire que nous ne vous aimons pas, mais vos formules à l'emporte-pièce, vos réponses sur le champ, vos engagements bidons, dire que nous vous aimions. Vous aviez notre confiance. Sans contredit, nous vous l'avions donnée. Qui sommes-nous pour parler ainsi? Ceux qui ne dorment plus, contrairement à vous, qui n'avez besoin que de 3 heures par nuit, dites-vous. Et vous, vous vous en vantez.
2: Voilà pour ces extraits du musée des contradictions.
0: Un livre déroutant,
1: parfois difficile,
4: mais qui, à sa manière, nous pousse à réfléchir sur le monde et sur nous-mêmes.

0: On poursuit notre émission avec une troisième œuvre d'Antoine Mauters, Mahmoud ou la montée des eaux.
1: Ici, on change complètement d'univers.
2: Oui, on quitte des réflexions plus intimes pour plonger dans un contexte beaucoup plus dur, la guerre en Syrie. Le roman raconte l'histoire de Mahmoud El-Machi, un vieil homme qui a tout perdu. Sa femme, son premier amour, ses enfants et même sa maison. Il ne lui reste plus que ses souvenirs.
3: Alors, toute la journée, il plonge. Au sens propre, puisqu'il est sur une barque, mais aussi au sens figuré, puisqu'il replonge sans cesse dans son passé. Et au milieu des bombes, il écrit. Il écrit pour retracer sa vie d'avant, pour faire revivre ce qu'il a perdu. À travers ses plongées, il nous fait découvrir ses souvenirs, la guerre en Syrie, mais aussi l'amour qu'il a connu et le deuil auquel il doit faire face aujourd'hui.
4: Mais pourquoi Antoine Mauters a-t-il écrit ce roman ?
0: En grande partie pour mieux comprendre ce qu'il se passait en Syrie, et surtout parce qu'il trouvait que cette réalité était mal racontée.
1: Dans les médias, on parle souvent de la guerre avec des chiffres, mais ces chiffres restent froids et ne permettent pas de ressentir la souffrance des victimes. Il ne marque pas vraiment les esprits. Il a donc voulu proposer une vision plus humaine. À travers Mahmoud, il donne un visage à cette guerre. Il raconte la vie d'un homme qui a traversé toute l'histoire récente de la Syrie. Son objectif, susciter de l'émotion et de l'empathie.
2: Il s'est aussi inspiré du réalisateur Omar Amiraleh, et ce notamment à travers ses recherches sur le barrage de Tabqa, symbole du pouvoir de Hafez el-Assad. Dans ses films, ce barrage est présenté comme un progrès pour le peuple, et cette vision a marqué Mauters, qui a voulu raconter cette réalité à sa manière.
3: Donc, en résumé, ce roman propose une vision plus humaine de la guerre, pour que les lecteurs ne restent pas indifférents.
4: Et justement, après l'avoir lu, qu'en avons-nous pensé ?
0: Globalement, nous avons trouvé cette œuvre très poignante, car c'est un texte qui ne laisse clairement pas place à l'indifférence.
1: On a particulièrement apprécié le fait que l'auteur s'appuie sur des événements réels. Ça rend le récit encore plus crédible, et surtout plus bouleversant. On est vraiment plongé dans l'histoire, presque comme si on y était. On a aussi été sensible à l'engagement de l'auteur.
2: Notamment dans sa critique du régime syrien, il dénonce les répressions du dictateur Bachar el-Assad envers les manifestants. Et le fait de donner la parole aux victimes de cette dictature nous a semblé particulièrement pertinent.
1: Mais malgré ces points très positifs, nous avons aussi quelques réserves.
4: En effet, certains d'entre nous ont trouvé que l'histoire manquait de rebondissement. Ce qui peut donner une impression de lenteur, voire de monotonie, à certains moments.
0: Maintenant, passons au thème.
3: Ils sont nombreux. La guerre, bien sûr, mais aussi la solitude, l'amour, le deuil, les souvenirs et la nostalgie. Mahmoud est un personnage profondément seul, une solitude écrasante qui pèse sur lui chaque jour. Sa femme, Sarah, qui occupait une place essentielle dans sa vie. Il partageait un amour fort, notamment autour de la poésie, ce qui rend son absence encore plus douloureuse. Et à cela s'ajoute la perte de ses enfants, partis à la guerre et emportés par la violence du conflit.
4: Le deuil traverse donc tout le récit. Mahmoud vit, dans ses souvenirs, des souvenirs qui sont à la fois un refuge et une source de souffrance. Ils nourrissent une nostalgie très forte d'un monde disparu. Une nostalgie teintée de mélancolie, où le passé semble presque idéalisé. Et malgré tout, l'amour reste présent.
3: Oui, il survit dans la mémoire, dans les mots, dans la poésie. C'est ce qui donne encore du sens à la vie de Mahmoud.
2: À présent, un mot sur le style ?
0: L'écriture de Mauters est très poétique, avec des images fortes, des descriptions sensibles et un rythme presque musical. Ce style nous plonge directement dans les pensées du personnage et renforce l'intimité du récit.
1: Pour terminer, afin que vous puissiez ressentir toute cette intensité, nous allons vous lire un extrait de Mahmoud ou la montée des eaux.
0: Je n'oublie rien. Leïla et moi, nous nous sommes connus à l'époque où j'enseignais les lettres à l'école Baïba, à deux pas de la mosquée. Leïla, elle, venait d'être engagée comme secrétaire et surveillante. En qualité de quoi, chaque matin, elle menait Laurent jusqu'à cet endroit de la cour où les enfants, comme de parfaits petits soldats, entonnaient l'hymne à la gloire du président, saluaient le drapeau, s'inclinaient, chantaient. Moi, je ne voyais qu'elle. J'étais sidérée par ce minuscule bout de femme. Comme quand j'écrivais mes poèmes, sidérée de cette façon. Après un mois, alors que nous n'étions encore que des nouvelles recrues, peu au fait de ce monde de règles et de normes strictes, je me suis aperçue que je me rendais là-bas, à Baïba, uniquement pour la voir. Voir Leïla. Je l'aimais. Discrètement, du moins les premiers temps, je pris l'habitude de passer un bout de ma tête dans ce local où elle classait les documents. Juste un bout. Et je la regardais, penchée sur des dossiers qui me semblaient dotés d'une chance prodigieuse et que je jalousais. Cela ne durait pas plus de quelques secondes. Un doigt de pied dans la mer. Mais alors, je n'étais plus rien. Je n'étais plus un homme. Je n'avais pas de langage et pas de parole. J'étais à sa merci. Voilà. Et je me gorgeais d'elle. Les semaines passant, je finis peu à peu par glisser toute ma tête dans le local. Quelle audace ! Mon costume, ma cravate et ma timidité, eux, m'attendaient sagement dans le couloir. Enfin, le jour où je m'apprêtais à ouvrir la bouche pour lui confier ma flamme, c'est elle qui se tourna vers moi. Vous êtes Mahmoud El-Machi, n'est-ce pas ? Elle souriait.
2: Vous l'aurez compris, Antoine Waters propose un texte fort, à la fois engagé et profondément humain. Il nous rappelle que derrière chaque conflit, il y a des vies et des histoires.

0: On arrive maintenant à la dernière œuvre de notre émission consacrée à Antoine Wauters, Haute Folie.
1: Et ici encore, on découvre un univers assez sombre et très introspectif. Le récit suit l'histoire de Joseph, des blessures ravivées par les lieux, les souvenirs et le silence. Cette sorte de malédiction le pousse dans une quête du passé, et donc une véritable quête identitaire.
2: Le roman nous fait comprendre une chose essentielle. Pour savoir où l'on va, il faut comprendre d'où l'on vient. Sinon, c'est notre passé qui finit par prendre le contrôle. Une phrase du roman résume parfaitement cette idée. C'est le personnage de Joseph qui la prononce. « Ma mère s'appelait Blanche, mon père Gaspard. Pour ma part, j'ignore complètement qui je suis. »
3: Et justement, ces personnages incarnent différentes façons de faire face à ce passé. Gaspard, par exemple, tente de lutter. Il affronte les difficultés et essaye de protéger sa famille, quitte à s'oublier lui-même. Mais Antoine Wauters montre que la persévérance ne suffit pas toujours. Face à certaines épreuves, même la ténacité peut échouer.
2: À l'inverse, Joseph adopte une autre stratégie. Lui, il fuit. Il cherche un sens à sa vie, mais sans jamais affronter réellement ses problèmes. Il va même jusqu'à abandonner sa femme et son travail du jour au lendemain. Ce ne sont pas des choix rationnels, mais plutôt une forme de fuite irrépressible, un besoin d'émancipation. Il cherche à échapper à ses racines, à son passé, mais sans jamais y parvenir. Et finalement, il disparaît, se coupe du monde, devient presque invisible.
1: Ce qui est frappant, c'est que, malgré leurs différences, les personnages sont tous confrontés aux mêmes blessures. Leurs traumatismes se transmettent comme un héritage invisible, une sorte de malédiction familiale, nourrie par des non-dits et des silences. Et ça nous amène à réfléchir.
0: Wauters nous pose implicitement une question. À leur place, qu'aurions-nous fait ?
1: Fuir ? Affronter ?
0: Mais quoi qu'ils fassent, le résultat semble inévitable. Ce qui rappelle d'ailleurs les tragédies grecques. Ces récits où les personnages sont condamnés par leur destin, quoi qu'ils entreprennent. Et dans Haute Folie, on retrouve cette impression d'inéluctable, ce qui peut parfois rendre l'intrigue répétitive, voire un peu lourde.
3: Globalement, on a eu le sentiment que le roman met en avant une vision assez pessimiste de la vie.
2: Oui, les personnages sont marqués par la souffrance, les non-dits, les traumatismes. Et ces blessures façonnent leur existence, parfois sans qu'ils en aient conscience. Cela soulève plusieurs questions importantes.
3: Peut-on vraiment échapper aux traumatismes familiaux ?
1: Peut-on vivre avec ?
0: Et surtout, la souffrance est-elle individuelle ou collective ?
2: Autant de questions auxquelles le roman tente d'apporter des pistes de réflexion.
1: Pour notre cours de français, nous devions choisir une œuvre parmi plusieurs textes de Wauters.
3: Et c'est Haute Folie qui nous a particulièrement intrigués.
1: Notamment grâce à son résumé très mystérieux. Je crois que certains êtres ne nous quittent pas, même quand ils meurent. Ils disparaissent. Or, ils sont là. Ils n'existent plus. Or, ils rôdent, parlant à travers nous, riant, rêvant nos rêves. De même, quand on pense les avoir oubliés, certains lieux ne nous quittent pas. Ils nous habitent, nous hantent. Au point que je ne suis pas loin de croire que ce sont eux qui écrivent nos vies. La Haute Folie est un de ces lieux. Toute notre histoire tient dans son nom.
3: Il y évoque des êtres qui continuent de nous hanter même après leur disparition, et des lieux qui nous semblent écrire nos vies à notre place. L'histoire suit Joseph, marqué dès sa naissance par des drames dont il ignore tout. Et une question centrale se pose. Peut-on être en paix sans connaître son passé ?
0: Au niveau du style, nous avons été très sensibles à l'écriture de Wauters. Une écriture poétique, mélancolique, très lyrique, avec beaucoup d'images fortes et de métaphores. Les descriptions de la nature et des lieux sont très présentes, comme si ces lieux reflétaient l'état d'âme des personnages.
2: On ressent même une forme de stagnation, comme si les personnages étaient bloqués, incapables d'avancer. L'atmosphère est lourde, presque étouffante, et le fait que beaucoup d'éléments ne soient pas expliqués directement nous oblige à être actifs, à combler les silences.
3: Le style reflète parfaitement les secrets du récit. Mais malgré cette écriture remarquable,
2: certains aspects nous ont frustrés.
3: Notamment le personnage de Joseph. Il peut paraître très passif, presque dramatique. Il subit sa vie sans vraiment agir. Il refuse parfois de voir la réalité en face. Et en tant que lecteur, ça peut être frustrant.
0: Oui, on a envie de le secouer, de le pousser à agir. mais il reste enfermé dans une forme de résignation. Son incapacité à communiquer accentue encore son isolement, et cette passivité répétée finit par peser sur la lecture.
1: Malgré cela, le roman reste marquant par les questions qu'il soulève. Et maintenant, pour vous plonger dans cette atmosphère si particulière, nous allons vous lire deux extraits de Haute Folie.
2: En somme, maman avait gagné. Nous étions devenus des gens de la mer, et tout ce qui avait eu lieu avant n'existait plus. Car, pour qu'une chose cesse d'exister, il suffit d'en effacer le nom, de l'envelopper de silence, soigneusement, religieusement. T'as pas de père, comment tu voudrais qu'il soit mort ? J'ai entendu cette phrase des dizaines de fois, jusqu'à ce que maman n'ait plus besoin de la dire, car j'avais bel et bien oublié. Plus tard, lorsque je suis devenu marin-pêcheur, elle se postait sur le ponton et agitait la main en me regardant prendre le large. Je l'entends encore. Il y a beaucoup de raisons d'être hanté en ce monde, Gaspard. Où que tu poses les yeux, tu peux être sûr qu'une guerre ou un fléau aura brisé des rêves. La clé, disait-elle, c'est de rester en mouvement. Le mouvement, c'est la joie. Rame, mon fils, jusqu'au bout de ce qui est ta vie.
0: Qu'importe si celui qui s'apprête à briser le silence, si celui qui parle, après que toute sa lignée s'est tue, si celui-là est pris pour un menteur ou pour un fou. À ce moment de mon histoire, moi, je ne pouvais plus faire autrement. Les trous d'ombre qui avaient digéré ma mémoire, je devais y plonger. Impossible de dire comment ça s'est passé, ce qui a fait que je suis finalement retournée là-bas, dans ce pays que j'avais perdu de vue et que ma mémoire même avait englouti. Il a fallu que ma mère s'en aille, qu'elle parte, que sa bouche se ferme à jamais pour que, par un étrange jeu d'inversion, ce qu'elle avait décidé de taire durant sa vie se donne à entendre, comme un appel lointain. Impossible de dire comment j'ai reçu cet appel. Peut-être que c'était en moi depuis toujours. Peut-être que ce qu'on croit avoir perdu continue de vivre en nous. Comme dans une petite chambre, à cheval entre mémoire et oubli, ou plus exactement, une petite chambre de mémoire en plein cœur de l'oubli. Je le crois.
3: Voilà pour ces extraits. Un roman dense, parfois déroutant, mais profondément riche en réflexions. Et qui clôture notre parcours à travers l'univers d'Antoine Waters.

0: Chers auditeurs, nous espérons vous avoir donné une envie de découvrir un auteur liégeois avec l'avenir prometteur. Car telle était notre envie. Nous savons que nous ne sommes certainement pas de fins critiques littéraires, mais nous espérons que vous avez passé un bon moment en notre compagnie. Découvrir l'œuvre d'Antoine Waters a été pour nous une belle expérience. Les textes de M. Waters ne nous ont pas laissés indifférents, loin de là. Ils nous ont bien souvent déroutés, décontenancés, surpris. Lire quatre de ses romans nous a donné l'impression de lire un auteur quelque peu solitaire, complexe, profondément créatif. Un auteur qui explore les questions existentielles et les contradictions humaines.
1: Préparer cette émission nous a permis d'être au contact d'une littérature exigeante, une littérature qui dérange parfois, qui se questionne, qui demande d'échanger autour d'une table et qui demande de réfléchir, seul comme à plusieurs, qui ouvre le champ des sens pluriels.
2: En découvrant l'art de la lecture performée, nous avons pris conscience de l'importance des souvenirs, de la nécessité d'adopter un ton tantôt solaire, tantôt solennel, d'aller chercher au fond de nous ce qui rime avec intimité, sensibilité, sincérité, pour incarner au mieux cette plume poétique. Si vous nous écoutez aujourd'hui, Monsieur Waters, nous souhaitons vous dire merci. Vos livres nous ont permis de nous engager dans un projet qu'on pensait un peu trop grand, et qui s'est révélé motivant et fédérateur.

0: Au nom du Père et du Fils et du Saint-Esprit.
1: Amen.
0: Chers frères et sœurs, soyez les bienvenus à Lourdes, dans cette grotte de Massabielle, où la Vierge Marie, l'Immaculée Conception, est apparue à Bernadette. Avec elle, en cette fête de Pentecôte, nous méditerons les mystères glorieux du rosaire. Nous prions avec tous les pèlerins présents à Lourdes, particulièrement avec le pèlerinage militaire international. Nous prions aussi avec tous ceux et celles qui, de par le monde, nous sont unis par l'écoute de leur radio chrétienne francophone, par l'écoute de la chaîne de télévision catholique Catéo, par leur connexion au site internet du sanctuaire de Lourdes. Je crois en Dieu, le Père Tout-Puissant, Créateur du ciel et de la terre, et en Jésus-Christ, son Fils unique, notre Seigneur, qui a été conçu du Saint-Esprit, est né de la Vierge Marie, a souffert sous Ponce Pilate, a été crucifié, est mort et a été enseveli, est descendu aux enfers, le troisième jour est ressuscité des morts, est monté aux cieux, est assis à la droite de Dieu le Père Tout-Puissant, d'où il viendra juger les vivants et les morts.
2: Je crois en l'Esprit Saint, à la Sainte Église catholique, à la communion des saints, à la rémission des péchés, à la résurrection de la chair, à la vie éternelle. Amen.
0: Prions aux intentions que porte notre pape Léon XIV, et d'une manière toute particulière pour le prochain voyage apostolique en France. Notre Père qui es aux cieux, que ton nom soit sanctifié, que ton règne vienne, que ta volonté soit faite sur la terre comme au ciel. Je vous salue Marie, pleine de grâce, le Seigneur est avec vous. Vous êtes bénie entre toutes les femmes, et Jésus, le fruit de vos entrailles, est béni.
2: Sainte Marie, Mère de Dieu, priez pour nous, pauvres pécheurs, maintenant et à l'heure de notre mort. Amen.
0: Je vous salue Marie, pleine de grâce, le Seigneur est avec vous. Vous êtes bénie entre toutes les femmes, et Jésus, le fruit de vos entrailles, est béni.
2: Sainte Marie, Mère de Dieu,
0: je vous salue Marie, pleine de grâce, le Seigneur est avec vous. Vous êtes bénie entre toutes les femmes, et Jésus, le fruit de vos entrailles, est béni.
2: Sainte Marie, Mère de Dieu, priez pour nous pauvres pécheurs, maintenant et à l'heure de notre mort. Amen.

0: Ô Marie conçue sans péché. Premier mystère glorieux, la résurrection de Jésus. À Jérusalem, la foule disait, tous nous les entendons parler dans nos langues des merveilles de Dieu. Les merveilles de Dieu dans la Bible, c'est la libération d'Égypte. Et les merveilles de Dieu pour nous, c'est Jésus ressuscité pour nous libérer du mal. Vierge Marie, vous étiez là au jour de Pentecôte quand les apôtres se mirent à parler. Nous vous confions le pape, les évêques et les prêtres qu'ils parlent dans toutes les langues des merveilles de Dieu. Notre Père qui es aux cieux, que ton nom soit sanctifié, que ton règne vienne, que ta volonté soit faite sur la terre comme au ciel.
1: Je vous salue Marie, pleine de grâce. Le Seigneur est avec vous. Vous êtes bénie entre toutes les femmes, et Jésus, le fruit de vos entrailles, est béni. Je vous salue Marie, pleine de grâce, le Seigneur est avec vous. Vous êtes bénie entre toutes les femmes, et Jésus, le fruit de vos entrailles, est béni.
2: Sainte Marie, Mère de Dieu, priez pour nous pauvres pécheurs, maintenant et à l'heure de notre mort. Amen.
1: Je vous salue Marie, pleine de grâce, le Seigneur est avec vous. Vous êtes bénie entre toutes les femmes, et Jésus, le fruit de vos entrailles, est béni. Je vous salue Marie, pleine de grâce, le Seigneur est avec vous. Vous êtes bénie entre toutes les femmes, et Jésus, le fruit de vos entrailles, est béni.
2: Sainte Marie, Mère de Dieu, priez pour nous pécheurs, maintenant et à l'heure de notre mort. Amen.
1: Je vous salue Marie, pleine de grâce, le Seigneur est avec vous. Vous êtes bénie entre toutes les femmes, et Jésus, le fruit de vos entrailles, est béni.
2: Sainte Marie, Mère de Dieu, priez pour nous pécheurs, maintenant et à l'heure de notre mort. Amen.
1: Je vous salue Marie, pleine de grâce, le Seigneur est avec vous. Vous êtes bénie entre toutes les femmes, et Jésus, le fruit de vos entrailles, est béni.
2: Sainte Marie, Mère de Dieu, priez pour nous pauvres pécheurs, maintenant et à l'heure de notre mort. Amen.
1: Je vous salue Marie, pleine de grâce, le Seigneur est avec vous. Vous êtes bénie entre toutes les femmes, et Jésus, le fruit de vos entrailles, est béni.
2: Sainte Marie, Mère de Dieu, priez pour nous pauvres pécheurs, maintenant et à l'heure de notre mort.
1: Je vous salue Marie, pleine de grâce, le Seigneur est avec vous. Vous êtes bénie entre toutes les femmes, et Jésus, le fruit de vos entrailles, est béni.
2: Sainte Marie, Mère de Dieu, priez pour nous pauvres pécheurs, maintenant et à l'heure de notre mort. Amen.
1: Je vous salue Marie, pleine de grâce, le Seigneur est avec vous. Vous êtes bénie entre toutes les femmes, et Jésus, le fruit de vos entrailles, est béni.
2: Sainte Marie, Mère de Dieu, priez pour nous pauvres pécheurs, maintenant et à l'heure de notre mort. Amen.
1: Je vous salue Marie, pleine de grâce, le Seigneur est avec vous. Vous êtes bénie entre toutes les femmes, et Jésus, le fruit de vos entrailles, est béni.
2: Sainte Marie, Mère de Dieu, priez pour nous pauvres pécheurs, maintenant et à l'heure de notre mort. Amen.

0: Ô Marie conçue sans péché. Deuxième mystère glorieux, l'ascension. Au moment de monter au ciel, Jésus disait, vous allez recevoir une force quand le Saint-Esprit viendra sur vous. Alors, vous serez mes témoins. Vierge Marie, Jésus compte sur nous pour être ses témoins par nos paroles et par nos actes. Regardez spécialement les jeunes. Protégez-les des ténèbres qui désespèrent. Enflammez leur cœur pour suivre Jésus. Notre Père qui es aux cieux, que ton nom soit sanctifié, que ton règne vienne, que ta volonté soit faite sur la terre comme au ciel.
1: Je vous salue, Marie pleine de grâce. Le Seigneur est avec vous. Vous êtes bénie entre toutes les femmes, et Jésus, le fruit de vos entrailles, est béni.
2: Sainte Marie, Mère de Dieu, priez pour nous pauvres pécheurs, maintenant et à l'heure de notre mort. Amen.
1: Je vous salue, Marie pleine de grâce. Le Seigneur est avec vous. Vous êtes bénie entre toutes les femmes, et Jésus, le fruit de vos entrailles, est béni.
2: Sainte Marie, Mère de Dieu, priez pour nous pauvres pécheurs, maintenant et à l'heure de notre mort. Amen.
1: Je vous salue, Marie pleine de grâce. Le Seigneur est avec vous. Vous êtes bénie entre toutes les femmes, et Jésus, le fruit de vos entrailles, est béni.
2: Sainte Marie, Mère de Dieu, priez pour nous pauvres pécheurs, maintenant et à l'heure de notre mort. Amen.
1: Je vous salue, Marie pleine de grâce. Le Seigneur est avec vous. Vous êtes bénie entre toutes les femmes, et Jésus, le fruit de vos entrailles, est béni.
2: Sainte Marie, Mère de Dieu, priez pour nous pauvres pécheurs, maintenant et à l'heure de notre mort. Amen.
1: Je vous salue, Marie pleine de grâce. Le Seigneur est avec vous. Vous êtes bénie entre toutes les femmes, et Jésus, le fruit de vos entrailles, est béni.
2: Sainte Marie, Mère de Dieu, priez pour nous pauvres pécheurs, maintenant et à l'heure de notre mort. Amen.
1: Je vous salue, Marie pleine de grâce. Le Seigneur est avec vous. Vous êtes bénie entre toutes les femmes, et Jésus, le fruit de vos entrailles, est béni.
2: Sainte Marie, Mère de Dieu, priez pour nous pauvres pécheurs, maintenant et à l'heure de notre mort. Amen.
1: Je vous salue, Marie pleine de grâce. Le Seigneur est avec vous. Vous êtes bénie entre toutes les femmes, et Jésus, le fruit de vos entrailles, est béni.
2: Sainte Marie, Mère de Dieu, priez pour nous pauvres pécheurs, maintenant et à l'heure de notre mort. Amen.
1: Je vous salue, Marie pleine de grâce. Le Seigneur est avec vous. Vous êtes bénie entre toutes les femmes, et Jésus, le fruit de vos entrailles, est béni.
2: Sainte Marie, Mère de Dieu, priez pour nous pauvres pécheurs, maintenant et à l'heure de notre mort. Amen.
1: Je vous salue, Marie pleine de grâce. Le Seigneur est avec vous. Vous êtes bénie entre toutes les femmes, et Jésus, le fruit de vos entrailles, est béni.
2: Sainte Marie, Mère de Dieu, priez pour nous pauvres pécheurs, maintenant et à l'heure de notre mort. Amen.
1: Je vous salue, Marie pleine de grâce. Le Seigneur est avec vous. Vous êtes bénie entre toutes les femmes, et Jésus, le fruit de vos entrailles, est béni.
2: Sainte Marie, Mère de Dieu, priez pour nous pauvres pécheurs, maintenant et à l'heure de notre mort. Amen.

0: Ô Marie conçue sans péché. Troisième mystère glorieux, la Pentecôte. Les actes des apôtres. Un bruit survint du ciel comme un violent coup de vent. Vierge Marie, prenez soin des nouveaux baptisés et confirmés. Protégez-les des vents mauvais, qu'ils soient propulsés par le vent de l'Esprit Saint, qu'ils gardent le cap vers le ciel. Notre Père qui es aux cieux, que ton nom soit sanctifié, que ton règne vienne, que ta volonté soit faite sur la terre comme au ciel.
1: Je vous salue Marie, pleine de grâce. Le Seigneur est avec vous. Vous êtes bénie entre toutes les femmes, et Jésus, le fruit de vos entrailles, est béni.
2: Sainte Marie, Mère de Dieu, priez pour nous pauvres pécheurs, maintenant et à l'heure de notre mort. Amen.
1: Je vous salue Marie, pleine de grâce. Le Seigneur est avec vous. Vous êtes bénie entre toutes les femmes, et Jésus, le fruit de vos entrailles, est béni.
2: Sainte Marie, Mère de Dieu, priez pour nous pauvres pécheurs, maintenant et à l'heure de notre mort. Amen.
1: Je vous salue Marie, pleine de grâce. Le Seigneur est avec vous. Vous êtes bénie entre toutes les femmes, et Jésus, le fruit de vos entrailles, est béni.
2: Sainte Marie, Mère de Dieu, priez pour nous pauvres pécheurs, maintenant et à l'heure de notre mort. Amen.
1: Je vous salue Marie, pleine de grâce. Le Seigneur est avec vous. Vous êtes bénie entre toutes les femmes, et Jésus, le fruit de vos entrailles, est béni.
2: Sainte Marie, Mère de Dieu, priez pour nous.
1: Je vous salue Marie, pleine de grâce. Le Seigneur est avec vous. Vous êtes bénie entre toutes les femmes, et Jésus, le fruit de vos entrailles, est béni.
2: Sainte Marie, Mère de Dieu, priez pour nous pauvres pécheurs, maintenant et à l'heure de notre mort. Amen.
1: Je vous salue Marie, pleine de grâce. Le Seigneur est avec vous. Vous êtes bénie entre toutes les femmes, et Jésus, le fruit de vos entrailles, est béni.
2: Sainte Marie, Mère de Dieu, priez pour nous pauvres pécheurs, maintenant et à l'heure de notre mort. Amen.
1: Je vous salue Marie, pleine de grâce. Le Seigneur est avec vous. Vous êtes bénie entre toutes les femmes, et Jésus, le fruit de vos entrailles, est béni.
2: Sainte Marie, Mère de Dieu, priez pour nous pauvres pécheurs, maintenant et à l'heure de notre mort. Amen.
1: Je vous salue Marie, pleine de grâce. Le Seigneur est avec vous. Vous êtes bénie entre toutes les femmes, et Jésus, le fruit de vos entrailles, est béni.
2: Sainte Marie, Mère de Dieu, priez pour nous pauvres pécheurs, maintenant et à l'heure de notre mort. Amen.
1: Je vous salue Marie, pleine de grâce. Le Seigneur est avec vous. Vous êtes bénie entre toutes les femmes, et Jésus, le fruit de vos entrailles, est béni.
2: Sainte Marie, Mère de Dieu, priez pour nous pauvres pécheurs, maintenant et à l'heure de notre mort. Amen.
1: Je vous salue Marie, pleine de grâce. Le Seigneur est avec vous. Vous êtes bénie entre toutes les femmes, et Jésus, le fruit de vos entrailles, est béni.
2: Sainte Marie, Mère de Dieu, priez pour nous pauvres pécheurs, maintenant et à l'heure de notre mort. Amen.

0: Ô Marie conçue sans péché. Quatrième mystère glorieux, l'Assomption de Marie. Les actes des apôtres. Il y avait à Jérusalem des juifs religieux de toutes les nations qui sont sous le ciel. Reine de la paix, intervenez du haut du ciel. À Lourdes, les nations sous vos yeux deviennent fraternelles. Pour le pèlerinage militaire international, une quarantaine de nations. Nous vous confions spécialement les pays en guerre. Obtenez la paix pour les nations. Notre Père qui es aux cieux, que ton nom soit sanctifié, que ton règne vienne, que ta volonté soit faite sur la terre comme au ciel.
1: À ceux
2: qui nous ont offensés, mais ne laisse pas entrer en tentation, mais délivre-nous du mal. Je vous salue, Marie pleine de grâce, le Seigneur est avec vous. Vous êtes bénie entre toutes les femmes, et Jésus, le fruit de vos entrailles, est béni.
1: Sainte Marie, Mère de Dieu, priez pour nous pauvres pécheurs, maintenant et à l'heure de notre mort. Amen.
2: Je vous salue Marie, pleine de grâce. Le Seigneur est avec vous. Vous êtes bénie entre toutes les femmes, et Jésus, le fruit de vos entrailles, est béni.
1: Sainte Marie, Mère de Dieu, priez pour nous pauvres pécheurs, maintenant et à l'heure de notre mort. Amen.
2: Je vous salue Marie, pleine de grâce. Le Seigneur est avec vous. Vous êtes bénie entre toutes les femmes, et Jésus, le fruit de vos entrailles, est béni.
1: Sainte Marie, Mère de Dieu, priez pour nous pauvres pécheurs, maintenant et à l'heure de notre mort. Amen.
2: Je vous salue Marie pleine de grâce. Le Seigneur est avec vous. Vous êtes bénie entre toutes les femmes et Jésus, le fruit de vos entrailles, est béni.
1: Sainte Marie, Mère de Dieu, priez pour nous pauvres pécheurs, maintenant et à l'heure de notre mort. Amen.
2: Je vous salue Marie pleine de grâce. Le Seigneur est avec vous. Vous êtes bénie entre toutes les femmes, et Jésus, le fruit de vos entrailles, est béni.
1: Sainte Marie, Mère de Dieu, priez pour nous pauvres pécheurs, maintenant et à l'heure de notre mort. Amen.
2: Je vous salue, Marie pleine de grâce. Le Seigneur est avec vous. Vous êtes bénie entre toutes les femmes, et Jésus, le fruit de vos entrailles, est béni.
1: Sainte Marie, Mère de Dieu, priez pour nous pauvres pécheurs, maintenant et à l'heure de notre mort. Amen.
2: Je vous salue, Marie pleine de grâce. Le Seigneur est avec vous. Vous êtes bénie entre toutes les femmes, et Jésus, le fruit de vos entrailles, est béni.
1: Sainte Marie, Mère de Dieu, priez pour nous pauvres pécheurs, maintenant et à l'heure de notre mort. Amen.
2: Je vous salue, Marie pleine de grâce. Le Seigneur est avec vous. Vous êtes bénie entre toutes les femmes, et Jésus, le fruit de vos entrailles, est béni.
1: Sainte Marie, Mère de Dieu, priez pour nous pauvres pécheurs, maintenant et à l'heure de notre mort. Amen.
2: Je vous salue, Marie pleine de grâce. Le Seigneur est avec vous. Vous êtes bénie entre toutes les femmes, et Jésus, le fruit de vos entrailles, est béni.
1: Sainte Marie, Mère de Dieu, priez pour nous pauvres pécheurs, maintenant et à l'heure de notre mort. Amen.
2: Je vous salue, Marie pleine de grâce. Le Seigneur est avec vous. Vous êtes bénie entre toutes les femmes, et Jésus, le fruit de vos entrailles, est béni.
1: Sainte Marie, Mère de Dieu, priez pour nous pauvres pécheurs, maintenant et à l'heure de notre mort.

0: Ô Marie, conçue sans péché. Cinquième mystère glorieux, le couronnement de Marie dans le ciel. Des actes des apôtres. Alors, leur apparurent comme des langues de feu qui se partageaient, et il s'en posa une sur chacun d'eux. Vierge Marie, vous avez reçu parmi les disciples le don comme des langues de feu. Son action n'est pas uniforme, mais multiforme. Rassemblez les hommes, non par le mélange, mais par l'unité de la foi. Faites-nous participer, non pas au chantier de la tour de Babel, mais au chantier de la Pentecôte. Mère de l'Église, nous vous confions l'Église et tous les baptisés, qu'ils soient un. Notre Père qui es aux cieux, que ton nom soit sanctifié, que ton règne vienne, que ta volonté soit faite sur la terre comme au ciel.
1: Donne-nous aujourd'hui notre pain de ce jour. Pardonne-nous nos offenses, comme nous pardonnons aussi à ceux qui nous ont offensés. Et ne nous laisse pas entrer en tentation, mais délivre-nous du mal. Amen.
2: Je vous salue Marie, pleine de grâce. Le Seigneur est avec vous. Vous êtes bénie entre toutes les femmes. Et Jésus, le fruit de vos entrailles, est béni.
3: Sainte Marie, Mère de Dieu, priez pour nous pauvres pécheurs, maintenant et à l'heure de notre mort. Amen.
2: Je vous salue Marie, pleine de grâce. Le Seigneur est avec vous. Vous êtes bénie entre toutes les femmes, et Jésus, le fruit de vos entrailles, est béni.
3: Sainte Marie, Mère de Dieu, priez pour nous pauvres pécheurs, maintenant et à l'heure de notre mort. Amen.
2: Je vous salue Marie, pleine de grâce. Le Seigneur est avec vous. Vous êtes bénie entre toutes les femmes, et Jésus, le fruit de vos entrailles, est béni.
3: Sainte Marie, Mère de Dieu, priez pour nous pauvres pécheurs, maintenant et à l'heure de notre mort. Amen.
2: Je vous salue, Marie, pleine de grâce. Le Seigneur est avec vous. Vous êtes bénie entre toutes les femmes, et Jésus, le fruit de vos entrailles, est béni.
3: Sainte Marie, Mère de Dieu, priez pour nous pauvres pécheurs, maintenant et à l'heure de notre mort. Amen.
2: Je vous salue Marie, pleine de grâce. Le Seigneur est avec vous. Vous êtes bénie entre toutes les femmes. Et Jésus, le fruit de vos entrailles, est béni.
3: Sainte Marie, Mère de Dieu, priez pour nous pauvres pécheurs, maintenant et à l'heure de notre mort. Amen.
2: Je vous salue Marie, pleine de grâce. Le Seigneur est avec vous. Vous êtes bénie entre toutes les femmes. Et Jésus, le fruit de vos entrailles, est béni.
3: Sainte Marie, Mère de Dieu, priez pour nous pauvres pécheurs, maintenant et à l'heure de notre mort. Amen.
2: Je vous salue, Marie, pleine de grâce. Le Seigneur est avec vous. Vous êtes bénie entre toutes les femmes. Et Jésus, le fruit de vos entrailles, est béni.
3: Sainte Marie, Mère de Dieu, priez pour nous pauvres pécheurs, maintenant et à l'heure de notre mort. Amen.
2: Je vous salue Marie, pleine de grâce. Le Seigneur est avec vous. Vous êtes bénie entre toutes les femmes. Et Jésus, le fruit de vos entrailles, est béni.
3: Sainte Marie, Mère de Dieu, priez pour nous pauvres pécheurs, maintenant et à l'heure de notre mort. Amen.
2: Je vous salue Marie, pleine de grâce. Le Seigneur est avec vous. Vous êtes bénie entre toutes les femmes. Et Jésus, le fruit de vos entrailles, est béni.
3: Sainte Marie, Mère de Dieu, priez pour nous pauvres pécheurs, maintenant et à l'heure de notre mort. Amen.

0: Marie, conçue sans péché. Prions. Seigneur notre Dieu, tu as éclairé les cœurs de tes fidèles par la lumière du Saint-Esprit. Donne-nous par ce même esprit de comprendre et d'aimer ce qui est bien et de goûter toujours le réconfort de sa présence. Toi qui vis et règnes pour les siècles des siècles.
1: Amen.
0: Le Seigneur soit avec vous.
1: Et avec votre esprit.
0: Et que Dieu Tout-Puissant vous bénisse, le Père et le Fils et le Saint-Esprit.
1: Amen.
0: Notre-Dame de Lourdes.
1: Priez pour nous.
0: Notre-Dame de Lourdes.
1: Priez pour nous.
0: Notre-Dame de Lourdes.
1: Priez pour nous.
0: Sainte Bernadette.
1: Priez pour nous.

Vois, je te propose aujourd'hui vie et bonheur, mort et malheur. Si tu écoutes les commandements du Seigneur ton Dieu que je te prescris aujourd'hui et que tu aimes le Seigneur ton Dieu, que tu marches dans ses voies, que tu gardes ses commandements, ses lois et ses coutumes, tu vivras et tu multiplieras. Le Seigneur ton Dieu te bénira dans le pays où tu entres pour en prendre possession. Mais si ton cœur se détourne, si tu n'écoutes point, et si tu te laisses entraîner à te prosterner devant d'autres dieux et à les servir, je vous déclare aujourd'hui que vous périrez certainement et que vous ne vivrez pas de longs jours sur la terre où vous pénétrez pour en prendre possession en passant le Jourdain. Je prends aujourd'hui à témoin contre vous le ciel et la terre. Je te propose la vie ou la mort, la bénédiction ou la malédiction. Choisis donc la vie pour que toi et ta postérité vous viviez, aimant le Seigneur ton Dieu, écoutant sa voix, t'attachant à lui. Car là est ta vie, ainsi que la longue durée de ton séjour sur la terre que le Seigneur a juré à tes pères Abraham, Isaac et Jacob de leur donner. »

Seigneur, donne-nous de choisir la vie en choisissant de garder ta parole. Suivre tes voies, ce n'est pas entrer dans des chemins tout tracés, mais c'est te laisser nous éveiller à une liberté toujours plus attentive à notre frère et à notre responsabilité dans l'avancée du monde vers ton royaume de paix. Par Jésus-Christ, lui qui vit avec toi et l'Esprit pour les siècles des siècles.

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2: Amis auditeurs des dialogues sur la mort et donc sur la vie, bonjour. Notre invitée aujourd'hui est une coach professionnelle formée à l'accompagnement du deuil selon des méthodes contemporaines comme l'animation de groupes de parole d'adultes bien sûr, mais aussi les carnets de deuil. Et puis, son parcours d'accompagnante a pris un tour original lorsqu'elle s'est intéressée à une forme de deuil peu reconnue, le deuil animalier. Depuis, elle a créé la Maison du deuil animalier et est devenue une référence dans ce domaine. Irène Combre, bonjour.
3: Bonjour Christian.
2: Et merci d'être avec nous. Alors, oui, quelle place notre société laisse-t-elle à ce deuil d'un animal de compagnie ? Quels sont au fond les freins, les préventions, voire les tabous qu'il faudrait combattre pour que cette réalité soit reconnue ?
3: Alors, est-ce qu'elle laisse une place ? C'est déjà ça la question. On en parle beaucoup plus, c'est en fait parce que la place de l'animal au sein des foyers a changé. On en parle plus, il y a de plus en plus de personnalités sur les réseaux qui parlent de leur peine suite à la mort de leur animal. Et donc forcément, il y a un écho. Beaucoup de personnes vivent ce deuil. Par contre, est-ce qu'il est vraiment entendu, reconnu ? J'ai l'impression que non, pour plein de raisons, mais sûrement parce que on estime et on juge qu'il y a des degrés et qu'il y a des deuils qui sont prioritaires et qu'il y a des deuils secondaires et que c'est ainsi. Et le deuil animalier, quand je pose la question, il arrive sur 10, il arrive en 5 ou 6e position des deuils acceptables.
2: Quand vous parlez de la place de l'animal qui a changé, qu'est-ce que vous voulez dire ?
3: Je pense qu'il y a de moins en moins de communication entre humains, ou en tout cas elle est brouillée. Je pense que l'animal est l'être sur lequel on peut compter tout le temps. Il n'est jamais dans le jugement. Il est à vos côtés quand vous avez la chance qu'il vive longtemps, du début à la fin. Il ne vous quitte jamais. Vous êtes authentique avec lui. Vous n'avez pas à porter de masque. Et ça, c'est vraiment très particulier. C'est l'être dont vous êtes responsable jusqu'au bout de votre vie et jusqu'au bout de la sienne.
2: Moi, j'avais relevé une formule, je vous la lis, vous l'avez peut-être déjà entendue. Par son regard, le chien, en l'occurrence, nous révèle le meilleur de nous-mêmes.
3: Oui, parce que le meilleur de nous-mêmes, il est en nous, sans jugement, sans avoir à faire pour plaire. Et en fait, c'est ça, l'humain fait pour plaire et pour être accepté. L'animal vous accepte sans que vous ayez à faire quoi que ce soit. Bon, si vous lui proposez du poulet rôti, je pense qu'il vous aimera encore plus. Mais en l'occurrence, il vous aime pour qui vous êtes.
2: Et alors, sa perte engendre quoi chez l'être humain ?
3: Alors, vous savez, moi, j'ai la chance d'animer avec Happy End des cafés compagnons, mais j'ai aussi animé des apéros de la mort. Et je me suis rendu compte que lors de cafés compagnons, il y a des déchirures, des pleurs, de la souffrance, de la culpabilité. Alors, culpabilité liée particulièrement à l'euthanasie, ou à la décision de l'euthanasie, ou à la non-décision de l'euthanasie, ou à la décision trop tardive de l'euthanasie. Donc cette culpabilité est lourde. Il y a toutes les émotions du deuil, il y a 6 processus qu'il y a dans le deuil. C'est la même chose, il y a aussi le même processus. Et en plus, encore une fois, il y a ce jugement de la société qui fait qu'on n'ose pas en parler. Et donc si on n'ose pas en parler, par exemple on reprend le travail et on dit qu'on a perdu un proche. Ce qui est le cas. Mais si on veut aller plus loin et que les personnes derrière vous posent la question, certains n'osent pas dire qu'ils ont perdu un compagnon animal parce que moquerie, parce que jugement, parce que regard que la société porte encore sur ce deuil.
2: Vous avez parlé d'euthanasie, on dit en langage trivial, on fait piquer son chien ou son chat. Quel est le pourcentage de décès qui ne passe pas par cette intervention humaine ? Est-ce que c'est très marginal ?
3: Non, je pense que c'est de plus en plus répandu. Alors, il y a des animaux qui meurent par accident, bien sûr. Déjà, quand vous voyez par un chat qui traverse une rue, c'est un accident, ou par simplement maladie à la maison. Mais c'est de plus en plus répandu. Et je sais que moi, je mets un point à expliquer ce que veut dire une euthanasie. C'est quand même l'action de donner une mort douce. Oui, c'est de donner une mort. Je vois aussi, pour ceux qui décident de ne pas faire d'euthanasie ou trop tard et qui me disent « je l'ai vu agoniser devant moi et c'était juste horrible », de le voir en souffrance et de ne rien pouvoir faire.
2: Du coup, qu'est-ce qu'on peut dire des circonstances dans lesquelles la mort est intervenue sur ce deuil, justement ? Est-ce que ça marque particulièrement ? Voilà, parce qu'on peut aussi voir son chien écrasé par un véhicule automobile, il peut y avoir toutes sortes de choses. Moi, je vais vous citer une histoire dramatique dans mon entourage proche d'une jeune fille qui, montant dans un ascenseur avec son chien, le chien est resté sur le palier et il a été tué comme ça par la montée de l'ascenseur. Enfin, des trucs quand même qui marquent profondément.
3: Alors, c'est très amusant ça encore, parce que, alors amusant, je ne sais pas si c'est le terme, mais en fait... On est toujours à regarder en disant ce deuil, il engendre plus de souffrance qu'un autre deuil, y compris, alors déjà entre humains et animaux, deuil humain et deuil animal, mais même au sein d'un deuil animal, on a déjà le jugement de se dire, bah, si tu as perdu un poisson, c'est moins grave que si tu as perdu un chien. Pourquoi ? Si je vous pince le bras, si je pince le bras à quelqu'un d'autre, qui peut me dire lequel des deux a le plus mal ? On ne peut pas le savoir. Donc en fait, le jugement, il est là. Est-ce qu'il y a des deuils plus traumatiques ? Sûrement. De voir un chien déchiqueté par un autre chien, par exemple, c'est terrible. Maintenant, l'impact qu'il a sur la personne est différent en fonction du lien, en fonction de plein de choses. Et des fois, de perdre un animal jeune, on peut vous dire, les personnes vous disent, oui, mais au moins les autres ont vécu beaucoup d'années avec lui. Et au contraire, une personne qui va perdre un animal vieux va dire « Oui, mais moi, je l'ai vu souffrir, tandis que toi, ça a été brut. » Donc, en fait, tant qu'on est dans le jugement, dans la comparaison à l'autre, je pense qu'on met des tabous dans le tabou du tabou.
2: Voilà. Est-ce qu'on peut dire que ces décès d'animaux de compagnie sont aussi une occasion, je pense, pour des jeunes, puisqu'on vient d'en parler, d'un apprentissage aussi, apprentissage du deuil, apprentissage du rapport à la mort, de cette réalité de la vie. Enfin, c'est assez pédagogique, si je peux aussi me permettre ça.
3: C'est souvent le premier deuil auquel on fait face. Et c'est souvent le dernier deuil auquel on fait face aussi, quand on est une personne âgée, qu'on perd son animal, et qu'on ne se sent plus utile pour personne aussi. Donc c'est l'apprentissage de la vie, oui. C'est aussi... souvent le rappel de notre mort. Et ça arrive souvent quand vous avez un animal que vous avez adopté avec un être cher et que cet être cher est parti et que vous vous retrouvez à la mort de cet animal avec un réveil, par exemple, d'un deuil qui a été apaisé par cet animal-là et qui d'un coup revient à la surface et l'envie de deuil en même temps. Et c'est lourd aussi à porter.
2: Les émotions ressenties quand on perd un animal de compagnie auquel on était attaché, sont-elles comparables à celles d'une personne en deuil d'un être aimé ?
3: Alors moi, je dirais totalement. Et je dirais qu'il y a un vide sidéral, en fait, un trou. Un vide et une impossibilité de trouver justement une écoute. Une écoute bienveillante sans jugement. Et encore une fois, moi, la comparaison, vous aurez bien vu que c'est difficile pour moi. Mais si on devait comparer, si vous parlez d'une perte d'un membre de votre famille à des personnes extérieures, ils vont être très compatissants et assez longtemps, un peu plus longtemps. Parce que je trouve qu'on n'est pas assez, même dans le deuil humain. Mais un animal, ils vont vous dire que quelque part, à partir d'un certain temps, on va utiliser ce mot si terrible. Pourquoi tu n'en reprends pas un autre ?

0: est devenue la maison du deuil animalier. Donc c'est un grand appartement où j'y anime des ateliers pour des enfants, par exemple, avec on fait des bouteilles colère, des bouteilles émotion, on crée ensemble des galets du souvenir, etc. On les fait dessiner ce qu'ils veulent dessiner. J'y fais aussi des formations, puisque je suis formatrice et que je forme des personnes à faire mon métier, ce magnifique métier. J'y anime des conférences quand il y a des personnes qui viennent aussi pour des groupes, pour parler, simplement déposer, et puis des accompagnements, des personnes qui viennent à la maison, accompagnées par moi, mais aussi mes trois chiens, qui sont des vieux animaux en fin de vie, qui sont là au quotidien. Et d'ailleurs, Simone est souvent dans toutes mes vidéos, puisqu'en fond sonore, vous avez le ronflement de Simone.
1: Parce que votre attachement aux animaux de compagnie, il est très altruiste, puisque vous avez pris le parti d'en adopter des très vieux, très délaissés. Pourquoi ?
0: Très abîmés par la main de l'homme.
1: Ah oui.
0: Parce que je trouve qu'ils n'ont pas mérité ce qu'ils de finir derrière des barreaux par l'insouciance de l'humain. Donc, ma maison, j'ai un jardin, j'ai une maison, donc j'en ai toujours deux ou trois. Et quand il y en a un qui décède, j'ouvre mon cœur à un autre, sans arrêter de pleurer celui qui est parti. C'est qu'on peut avoir, on peut pleurer un être qui est parti et puis aimer un être qui arrive. Une émotion n'empêche pas l'autre.
1: Dans cette émission, il y a quelques mois, j'ai reçu un Dominicain qui a écrit un livre à succès qui s'intitule De mémoire, votre animal de compagnie vous amènera au paradis. Il y avait une notion de salut liée à cette relation singulière avec un animal. Qu'est-ce que ça vous inspire ?
0: Oui, en fait, notre animal, alors notre compagnon animal, c'est plutôt le terme que j'utilise.
1: Compagnon animal.
0: Oui, parce que animal de compagnie, c'est lui donner un rôle. Je trouve que c'est difficile. Okay. Donc, compagnon animal, en fait, je crois qu'il fait de notre vie notre paradis.
1: Ah oui.
0: Je pense qu'on n'a même pas, il ne nous y amène pas, il est au quotidien le paradis avec lui.
1: C'est-à-dire qu'il nous fait grandir dans ce qu'on peut vivre de meilleur.
0: Il nous fait grandir dans ce qu'on peut vivre de meilleur. Il met en lumière certaines ressources ou certaines choses en nous qui sont magnifiques et qu'on n'arrive pas à voir. Il nous fait dépasser certaines limites que nous-mêmes on se fixe. Et forcément, quand il s'en va, comment on peut ne pas être effondré de son départ, puisqu'on pense ne pas pouvoir faire sans lui, alors qu'il vous a apporté toutes les bases qui font que vous pourrez faire avec lui autrement.
1: Un mot sur les cafés compagnons.
0: Oui.
1: Donc ça, c'est des gens qui vivent un deuil et qu'on va réunir pour qu'ils échangent sur ce qu'ils vivent.
0: Exactement. Donc c'est Happy End qui a créé, Happy End Lasso qui a créé ces espaces et je les anime avec grand bonheur. C'est des espaces de parole où les personnes vont pouvoir échanger entre elles avec bienveillance et douceur et sortir de cet isolement.
1: Irène Combre, un grand merci d'être venue nous parler du deuil animalier. C'est un sujet important et inhabituel dans cette émission. Je rappelle que vous êtes à l'origine de la maison du deuil animalier.
0: Merci Christian.
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3: La présence des pauvres est au cœur de la foi des chrétiens et c'est le thème que nous creusons cette semaine. Le père François Audinet, dans son livre sur le royaume de Dieu, rappelle combien le Christ s'adresse en premier aux plus pauvres. Est-ce que les chrétiens l'ont oublié ? À tout de suite.

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3: Une exhortation apostolique sur l'amour envers les pauvres, ça c'est la publication du pape Léon XIV. Une journée mondiale des pauvres, ça c'est une initiative du pape François, avec cette année un accent sur le respect et le soutien aux familles. Et puis un ouvrage sur le royaume de Dieu comme celui où règnent d'abord les pauvres, c'est le sujet de votre livre, François Audinet, bonjour.
4: Bonjour.
3: Vous êtes prêtre du diocèse du Havre, ancien élève de l'école normale supérieure de Lyon et docteur en théologie, maître de conférences en théologie pratique aux facultés Loyola Paris, on y reviendra. Vous êtes également aumônier général du Secours catholique et ça a son importance et vous êtes l'auteur de ce livre intitulé « Maintenant, le royaume » publié aux éditions des Clés de Brouwer. Alors, on sent une nécessité de rappeler la présence des pauvres au cœur de la foi des chrétiens et c'est le thème que nous allons creuser tout au long de cette émission cette semaine. Mais Père François Audinet, avec votre livre sur le royaume de Dieu, vous dites, vous aussi, la primauté des pauvres. Est-ce que les chrétiens ont oublié d'où ils venaient, mais peut-être aussi où ils allaient? Parce que vous parlez des pauvres, mais vous parlez du royaume des pauvres.
4: Alors c'est vrai que quand on y réfléchit, quand on y fait attention, on constate que la relation des communautés de l'Église avec les pauvres, elle est réelle, elle est présente de bien des manières, elle se vit de bien des manières. Et en même temps, eh ben c'est pas si évident. En même temps, on risque toujours de l'oublier, on risque toujours de passer à côté, ou bien on risque toujours, c'est plus subtil, de penser que c'est l'affaire de quelques spécialistes. Ce qu'on voit beaucoup au Secours catholique, où parfois on pense que c'est nous les spécialistes et que alors d'autres dans l'Église n'auraient pas tellement à s'occuper des plus pauvres. En réalité, quand on regarde dans les récits des évangiles, ce risque-là est présent depuis le départ. Ce n'est pas quelque chose qui nous est arrivé récemment, ce n'est pas quelque chose qui est lié à notre siècle. C'est-à-dire que Jésus se révèle la plupart du temps au contact des personnes les plus éprouvées, les plus écrasées de son époque. Et on constate que c'est difficile à recevoir. C'est difficile à recevoir pour ses adversaires, qui aimeraient bien un Messie qui se manifeste dans les cadres de la pureté religieuse normale, et non pas au contact de tous ces gens écrasés, de tous ces gens qu'on soupçonne d'impureté, de tous ces gens dont on se dit que s'ils sont écrasés, c'est de leur faute. Et ça va coûter cher à Jésus d'être ainsi au contact des plus pauvres. Il va même devenir l'un d'entre eux parce qu'il sera arrêté, diffamé, crucifié. Et donc, c'est difficile pour les adversaires de Jésus d'adhérer à sa vie avec les pauvres, à ses contacts avec les pauvres. Mais on voit aussi que c'est difficile pour les disciples.
3: Ils sont mal à l'aise.
4: Exactement, ils sont mal à l'aise. Et donc, nous, les disciples de 2000 ans après, bah, nous sommes aussi mal à l'aise, souvent. Un exemple assez caractéristique, c'est la rencontre entre Jésus et l'aveugle Bartimée à la sortie de Jéricho. C'est raconté par l'évangéliste Marc au chapitre 10. Et lorsque Bartimée, qui est à la fois aveugle, mendiant au bord du chemin, donc qui est vraiment l'homme qui cumule les précarités, et on en connaît dans notre monde, des personnes qui cumulent comme ça les souffrances, les galères, les précarités, il appelle Jésus. Et la foule et les disciples cherchent à le faire taire, à le faire taire.
3: Les disciples aussi.
4: Les disciples aussi. Et Jésus retourne en quelque sorte la foule et les disciples en leur demandant d'appeler Bartimée. Alors ils le font et alors eux qui voulaient le faire taire, le bâillonner presque, ils se retrouvent à l'encourager. Et puis Jésus guérit Bartimée de son aveuglement et la fin est très intéressante. Bartimée prend sa place parmi les disciples, c'est-à-dire qu'il se met à marcher avec eux à la suite de Jésus. Et donc celui que les disciples voulaient faire taire, s'est révélé un disciple tout à fait digne. Ben ça, c'est vraiment l'histoire des disciples de Jésus avec les pauvres, résumée en quelques lignes.
3: On va s'arrêter pour cette première émission sur ce texte « Je t'ai aimé, dilexité », un livre, donc une exhortation apostolique sur l'amour envers les pauvres, écrit par Léon XIV, en fait, qui prend la suite du pape François. C'est une œuvre achevée, ou en tout cas écrite à quatre mains, publiée en octobre 2025. Est-ce qu'il y a encore quelque chose de nouveau à dire à propos des pauvres? Là, je parle de cette exhortation apostolique. Pourquoi est-ce qu'il exhorte et à quoi est-ce qu'il exhorte les chrétiens, le pape Léon XIV?
4: Alors, est-ce qu'il y a quelque chose de nouveau? Non, absolument pas, mais oui quand même. Alors non, absolument pas, pourquoi? Parce que dilexité est essentiellement composée d'une relecture de la longue tradition chrétienne. Relecture de la Bible, qui permet au pape d'affirmer que c'est Dieu lui-même qui, par miséricorde, choisit les pauvres, s'engage envers eux, fait attention à eux, les sauve en premier, etc. Et puis relecture de la longue tradition, où le pape, c'est très touchant, fait attention à l'immense diversité des figures engagées avec les pauvres. Il y a des évêques, les pères de l'Église, il y a des hommes et des femmes, des religieux et des religieuses, des laïcs, des personnes individuelles, des moines, des ordres mendiants, mais aussi des mouvements plutôt politiques, comme les mouvements populaires. Il y a tout ça dans cette exhortation. Et donc, y a-t-il quelque chose de nouveau? Absolument pas. On pourrait dire, le pape nous dit simplement, continuez. Soyez à la hauteur de votre histoire, ne vous arrêtez pas en si bon chemin. De même que à chaque siècle, les chrétiens ont su créer des manières d'être avec les plus pauvres, de faire attention à eux, de les rejoindre, et bien continuer. Mais il y a quand même un petit peu de nouveau.
3: Alors, c'est quoi la nouveauté? Parce que, après tant d'années d'histoire...
4: Eh bien, la nouveauté, c'est justement que le pape repère des accents qui sont propres à notre époque. C'est-à-dire que la pauvreté, elle n'est pas exactement la même en 2025 qu'en 1925 ou en 325. Et nos manières de lutter contre la pauvreté et d'être avec les plus pauvres, elles-mêmes, elles évoluent. Et je repère quelques petites évolutions. La première, c'est que le pape note à quel point nous sommes dans un monde qui redevient très, très inégalitaire. Et il a des paroles saisissantes sur ce qu'il appelle la minorité heureuse, en fait, qui profite plutôt bien du monde tel qu'il va, mais avec un voile d'indifférence à l'égard des pauvres qui sont nombreux. Une autre insistance, c'est l'insistance sur la lutte contre les causes de la pauvreté. C'est-à-dire, le pape n'insiste pas seulement pour que nous soyons aux côtés des pauvres ou de ceux qui pleurent pour les consoler. Bien sûr, il y a de ça, il y a de la compassion, de l'amitié, de la relation. Mais il insiste aussi pour que nous luttions contre les causes. On peut dire que ça, c'est un double marcher sur deux jambes et ça nous tient beaucoup à cœur, par exemple, au Secours catholique. À la fois être avec les personnes, à la fois lutter contre les causes de la pauvreté. Et puis, on pourrait dire, le pape aussi montre comment il reçoit des courants théologiques plus récents qui parfois ont suscité la controverse, comme les théologies de la libération, par exemple, en Amérique latine, dans les années 1960, 70, 80, qu'on a accusé de mettre trop l'accent sur la dimension politique. Et bien là, avec le recul, le pape Léon XIV reçoit leur héritage et reconnaît notamment ce qu'il appelle l'option prioritaire pour les pauvres, le choix prioritaire des pauvres, qui vient de ce courant théologique qui consiste à dire que l'Église s'engage envers l'humanité en choisissant d'abord les pauvres, en choisissant d'abord d'être avec les pauvres, non pas au détriment des autres, mais avec la conviction que si elle veut rejoindre toute personne, c'est d'abord en passant par les pauvres, d'abord en passant par ceux que notre monde a oubliés ou écrasés.
3: Et qu'est-ce que le pape Léon XIV fait de cette dimension politique qui était très forte au départ, justement, et qui a valu, d'une certaine manière, ce rejet de la théologie de la libération?
4: Alors, c'est intéressant parce qu'on peut dire que ce n'est pas en soi un texte directement politique. Néanmoins, il est parsemé de notes qui, elles, sont directement politiques. Donc, il n'y a pas un chapitre sur la politique, c'est donc différent d'autres textes de l'enseignement social de l'Église, mais il y a de la politique à différents étages. Il y a de la politique dans le rappel d'institutions, quand il rappelle l'engagement des chrétiens pour l'éducation des enfants pauvres au XVIIe siècle, quand il rappelle l'engagement des évêques qui ont eu un pouvoir important au IVe siècle, il y a de la politique. Et il y a aussi de la politique quand le pape dénonce la capacité de notre société de consommation à nous illusionner. C'est-à-dire, il y a une politique au niveau du cœur humain, on pourrait dire ça. C'est-à-dire, notre capacité à ne plus voir la misère, ou même à être lassé par le rappel de la misère, au point que la compassion est devenue impossible, et il cherche à réactiver, on peut dire ça, la compassion comme un ressort de l'action politique.

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1: Père François Audinet, je voudrais revenir sur deux points que j'ai notés en relisant Dilexité, que j'ai fait finalement un peu en écho, en miroir avec votre livre, parce que vous évoquez comment on peut donner vraiment une place et comment les pauvres entrent dans notre Église et dans nos prières et comme ils sont partie prenante. Et puis j'ai trouvé, moi, que dans Dilexité, on était encore dans ce rapport à laisser notre cœur ouvert pour venir en aide aux pauvres. Est-ce que vous diriez qu'il y a quand même ici une démarche un petit peu différente et que le chrétien a peut-être parfois plus une attitude de tiens, qu'est-ce que je vais faire pour eux, sans forcément se dire mais il a sa place finalement et c'est peut-être lui qui va faire quelque chose pour moi, si on pousse un petit peu loin.
2: C'est vrai, en tout cas on peut dire que vouloir faire du bien aux pauvres, c'est souvent le premier pas d'un engagement. Au Secours catholique, on voit arriver des personnes qui très sincèrement se disent bah voilà, je vois bien notre monde tel qu'il va, les pauvres à côté de chez moi, je voudrais faire quelque chose. Et ça, c'est un premier pas absolument nécessaire. Le pape clairement ne veut pas le discréditer, clairement pas. Mais il y a quand même deux manières d'aller plus loin. La première, on en a déjà parlé, c'est une dimension plus politique, c'est-à-dire pas seulement aider les pauvres ici, mais réaliser qu'il y a des causes, on peut dire structurelles ou institutionnelles, qui prolongent la pauvreté, qui la favorisent, qui l'aggravent, et donc aussi la prendre au sérieux, lutter contre ces causes. Mais il y a une autre chose, c'est que le pape, comme d'ailleurs François, est attentif à l'écoute de la voix des pauvres. Et il en parle à diverses reprises. Entendre vraiment ce que les pauvres ont à nous dire, eux qui savent quelque chose de notre monde que les autres ne savent pas. Et même, eux qui savent quelque chose de Dieu que les autres ne savent pas. Ce qu'on voit bien dans les évangiles, où ceux qui reconnaissent le Christ, comme le pape le redit, c'est ceux avec qui le Christ a été le premier en contact, le plus en contact, les plus pauvres. Et alors, il y a notamment une note qui m'a semblé intéressante sur les communautés pauvres. C'est-à-dire que le pape est attentif au fait que dans l'Église, il n'y a pas seulement des individualités, des personnes pauvres, il y a aussi des groupes de personnes qui sont pauvres ou qui se constituent autour des pauvres, et nous invite à prendre au sérieux ce fait communautaire qui donne de la force, en fait, à des personnes qui sont écrasées ou à des personnes qui subissent la misère.

0: Heureux vous les pauvres, car le royaume de Dieu est à vous. Comme ce verset tiré du chapitre 6 de l'évangile selon saint Luc, nous revenons toute cette semaine sur ce qu'est le royaume de Dieu, sur ce qu'est le royaume des pauvres dans la foi des chrétiens. Et c'est ce que vous faites aussi avec votre livre, François Audinet. Vous êtes l'auteur de ce livre intitulé « Maintenant le royaume » publié aux éditions des Clés de Brouwer. Vous êtes aussi aumônier du Secours catholique au niveau national. Alors vous soulignez dans votre ouvrage, père François Audinet, combien Jésus oriente toute sa vie vers le royaume. Il parle peu de lui-même, il parle du royaume, il annonce le royaume. Et de quoi est-ce qu'il s'agit quand on parle du royaume?
1: Alors c'est vrai qu'il y a une forme d'étonnement quand on est chrétien, qu'on est habitué à la prière liturgique. On entend beaucoup parler de Jésus et parfois on a perdu de vue que Jésus ne parle pas beaucoup de lui-même et que le ministère de Jésus est décentré d'une certaine manière. C'est-à-dire que ce que Jésus annonce, ce n'est pas sa propre venue, qui évidemment est un événement considérable, mais c'est la venue du royaume de Dieu. Alors comment comprendre? Il faut reconnaître que Jésus n'a pas donné de définition, on ne trouve pas de définition dans les textes évangéliques qui parlent énormément du royaume de Dieu, mais sans le définir. Alors pour le voir venir, d'abord on peut prendre conscience de ce que ça signifiait dans l'époque de Jésus, et en particulier on voit qu'il y a l'histoire de Moïse, il y a les histoires des prophètes et des rois de l'Ancien Testament, où le royaume de Dieu c'est que Dieu fait venir une société plus juste. C'est-à-dire que Dieu, en fait, réagit contre l'ordre du monde qui est injuste et envoie des prophètes comme Moïse, Samuel ou d'autres pour une société plus juste. Voilà, il y a cet héritage. On voit aussi ce que c'est que le royaume de Dieu à travers les gestes de Jésus, pas seulement ses paroles. Jésus opère des guérisons, il opère des libérations, des délivrances. Jésus opère des réintégrations à travers la guérison des lépreux, par exemple. Et donc, on voit comment Jésus réconcilie, réintègre ceux qui étaient loin, comment Jésus prend soin de ceux qui étaient les plus loin, et comment le royaume est synonyme d'une libération, d'une délivrance pour ceux qui étaient accablés. Et puis il y a aussi qui sont les destinataires, c'est-à-dire à qui est-ce que Jésus annonce le royaume en premier? Eh bien clairement, il l'annonce d'abord au contact des plus pauvres ou des plus écrasés ou des plus souffrants. Alors ça nous donne quand même quelques indices sur le royaume, qu'on pourrait définir assez simplement du coup comme la venue du salut et d'un salut concret qui est un salut de libération pour les plus pauvres ou les plus écrasés, qui est un salut de réconciliation pour notre humanité et qui est un salut où nous reconnaissons l'œuvre de Dieu, où nous pouvons célébrer l'œuvre de Dieu, pas parce que nous l'attendons pour après la mort, mais au contraire parce que Dieu maintenant agit, nous engage et nous envoie.
0: Oui, alors ça pose la question du royaume de Dieu, est-ce qu'il est pour la vie d'après, et sinon, aujourd'hui, à quoi ça pourrait ressembler ce royaume de Dieu? Parce que vous dites qu'il est venu l'annoncer, est-ce qu'on en est resté là?
1: Alors Jésus, il n'annonce pas seulement le royaume de Dieu dans un futur lointain, il annonce que le royaume de Dieu a commencé à s'approcher et qu'il est en train de s'approcher. Alors on peut dire que nous sommes toujours dans la même situation, c'est-à-dire nous faisons l'expérience que le royaume vient, mais nous ne pouvons l'expérimenter que sur le mode de la venue. Alors c'est vrai, nous attendons le terme de l'histoire où le Christ dans la gloire fera advenir la plénitude de ce royaume. Et de ce point de vue-là, on peut dire, oui, le royaume, il a une dimension d'éternité. Mais ce n'est pas une dimension d'éternité qu'on devrait attendre, c'est une dimension d'éternité au sens où ce que nous commençons à expérimenter maintenant, eh bien c'est infiniment vrai. Et ce que nous commençons à expérimenter maintenant, eh bien je crois qu'on le voit dans un certain nombre de lieux. Oui, il y a des moments où l'injustice ou la mort ne gagne pas. Oui, il y a des moments où des personnes qui sont écrasées trouvent des frères et des sœurs qui les accompagnent, qui contribuent à leur relèvement, et où ces frères et ces sœurs se rendent compte que la personne écrasée, elle leur enseigne, elle les conduit, elle les transforme, etc. Là, il y a quelque chose du royaume de Dieu. Ça peut se jouer dans de très petites situations avec 2-3 personnes, mais ça peut se jouer aussi à l'échelle de communautés ou d'églises ou de groupes humains, parfois même en dehors des églises.
0: Mais en quoi le royaume de Dieu est indissociable des pauvres, finalement? Parce que ce que vous dites là, quelque part, ça pourrait être dans un groupe de chrétiens peut-être plus aisés qui ne rencontrent pas la pauvreté.
1: Alors, en effet, pourquoi est-ce que le royaume de Dieu est indissociable des pauvres? Alors d'abord à cause des récits évangéliques, c'est-à-dire bon, encore, comme je l'ai dit, Jésus il annonce le royaume avec les pauvres et c'est tellement massif, c'est pas une espèce de rencontre par hasard un jour, c'est tellement massif qu'on peut pas dissocier, ce serait vraiment artificiel de dissocier. Ouais. Mais il y a aussi une autre raison, c'est que le royaume de Dieu est un royaume de libération et de délivrance. Pour qui? Sinon pour ceux qui ont le plus besoin de libération ou de délivrance. C'est comme ça pour ma part que je comprends la fameuse phrase « Les derniers seront les premiers, les premiers seront les derniers ». Les derniers de notre monde sont les premiers dans le royaume. Et les premiers de notre monde doivent apprendre à passer derrière les pauvres. Du coup, il y a une place pour tout le monde dans le royaume. Il y a une place pour tout le monde, il faut bien le dire. Le royaume n'est pas réservé aux pauvres. Mais il y a une place pour tout le monde à condition d'être avec les pauvres, en lien avec eux, et d'accepter d'être après eux.

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1: Père François Audinet, dans votre livre Maintenant le Royaume, vous utilisez l'expression les pauvres réels. Est-ce que vous diriez que justement, on sait un petit peu, parce que c'était accommodant, un peu davantage tourné vers cette expression la pauvreté spirituelle, la pauvreté de cœur. Au fond, on a oublié les pauvres réels, ou qu'est-ce que vous voulez dire par là ?
2: Alors il me semble qu'il y a une vraie tentation qui est de spiritualiser la pauvreté. Quand on lit un passage où Jésus est au contact d'une personne aveugle ou très pauvre, on dit bah, ça renvoie à notre aveuglement spirituel, intérieur, ça renvoie aussi à notre fragilité devant Dieu. Tout ça est vrai, nous vivons des aveuglements intérieurs évidents, et c'est vrai que devant Dieu nous sommes petits, on ne peut pas faire les malins devant Dieu, nous sommes fragiles. Ok, mais il y a une réalité de la pauvreté, il y a une réalité de l'oppression, il y a une réalité du malheur. Il y a des gens qui dorment dans la rue et des gens qui dorment dans une maison. Il y a des gens qui ne s'inquiètent pas de comment ils vont nourrir leurs enfants, et il y a des gens qui sont obligés d'aller dans les décharges pour nourrir ne serait-ce qu'une fois par jour leurs enfants. Et donc, les pauvres dans l'Évangile, ce sont des pauvres réels. Les pauvres aujourd'hui de notre monde, ce sont des pauvres réels qui souffrent dans leur corps et qui souffrent de l'exclusion et qui souffrent de discrédit. Ça, c'est réel. Et le problème, si nous spiritualisons la pauvreté, c'est que les pauvres réels deviennent invisibles. Et alors c'est sûr, c'est beaucoup plus facile. Se reconnaître fragile devant Dieu, c'est sûrement plus facile que de s'interroger sur le sort de la personne qui dort dans la rue en bas de chez nous. Ça, c'est sûr. Alors pourtant, il y a quand même le terme pauvreté spirituelle dans les Écritures. Il est rare, mais il existe. Et je crois qu'on peut le comprendre comme le fait de nous tenir devant Dieu avec les pauvres réels, en compagnie des pauvres réels. Là, on peut parler de pauvreté spirituelle. De ce point de vue-là, on n'est pas tous appelés à être dans la misère. C'est la volonté de Dieu, c'est pas que tous ceux qui croient en lui, tous les chrétiens, soient dans la misère, loin de là. En revanche, on est tous appelés à être des alliés ou des amis des pauvres, à la fois pour lutter contre la pauvreté, mais aussi pour tisser tout simplement ces relations avec les pauvres. Pas lutter contre la pauvreté de façon autoritaire ou en croyant que nous savons mieux, mais entrer en relation avec les personnes les plus précaires, parce que la pauvreté ruine les relations, la pauvreté exclut. Et donc lutter contre la pauvreté en nous tenant avec les plus pauvres, et découvrir que c'est Dieu qui nous appelle là, que nous découvrons même le visage de Dieu dans ces relations. Je crois que là, on peut parler de pauvreté spirituelle, et Jésus a vécu intensément cette pauvreté spirituelle.
1: Mais on est parfois mal à l'aise, maladroit, ça dérange aussi d'entrer en relation parfois avec quelqu'un qui est plus pauvre.
2: Mais bien sûr qu'on est maladroit, parce qu'il y a parfois un abîme dans l'expérience du monde. Et donc bien sûr qu'on est maladroit, parce qu'il y a tellement de blessures, de vulnérabilités. Et puis on est maladroit aussi parce que ce que vivent les personnes les plus précaires ou les plus écrasées, ça nous renvoie au visage à la fois notre propre fragilité, parfois aussi notre propre culpabilité. Et puis ça nous renvoie aussi à des choses qu'il est très difficile de changer. On est pris dans des circuits économiques ou politiques qu'on ne peut pas changer en claquant des doigts. On est pris dans des modes de représentation qu'on ne peut pas changer en claquant des doigts. Et donc bien sûr, ça nous met mal à l'aise parce qu'il y a une distance en fait. Mais déjà, décider que cette distance ne doit pas nous arrêter, il me semble que là, pour le coup, c'est un premier pas vers la pauvreté spirituelle.
1: Mais qu'est-ce que ça veut dire alors, que les premiers deviennent les derniers, que les derniers deviennent les premiers? Quand on est premier, on veut rester premier?
2: Alors, quand on est premier, on veut rester premier, sauf quand on est le Christ. Et qui meurt sur la croix et qui nous donne la vie, qui entre dans la résurrection en passant sur la croix. Et donc, il me semble que nos forces dans notre monde, que ce soit les forces économiques, de capital culturel, d'intelligence, de relations, etc., nos forces, elles valent si nous les mettons au service d'autres. Et donc, faire que les derniers deviennent les premiers, ça veut dire que nous essayons de mettre au centre de nos communautés, de nos organisations, de nos sociétés politiques aussi, que nous essayons de mettre au centre ce que notre monde justement a écarté, a balayé, a écrasé. Et alors, qu'est-ce que ça veut dire que les premiers deviennent les derniers? Ça veut dire qu'ils acceptent pas être au centre, mais de permettre à d'autres d'être au centre. Et là, il peut y avoir de la place pour tout le monde. Avec nos diplômes, notre argent, notre culture et tout ça, nous trouverons notre place. Et j'observe que, moi j'ai été curé d'une paroisse dans les quartiers nord du Havre plusieurs années, j'observe que quand on essaie, ça ne veut pas dire qu'on le réussit parfaitement, mais quand on essaie de mettre les personnes les plus précaires au centre, étonnamment, une communauté devient attirante pour bien d'autres vulnérabilités, pour bien d'autres personnes blessées par des épreuves de l'existence, par plein de choses, parfois même par des expériences dans l'Église. Pourquoi ? Parce que quand les plus abîmés ou les plus vulnérables sont au centre, alors tout le monde peut trouver sa place.

0: Les pauvres, vous les aurez toujours avec vous. Nous citons ici l'évangile selon saint Matthieu, chapitre 26. Et nous le faisons avec vous, Père François Audinet. Vous êtes prêtre du diocèse du Havre. Vous êtes aussi aumônier général du Secours catholique. Et dans votre ouvrage, vous abordez donc le royaume. Mais aussi, comment est-ce qu'on peut le comprendre à partir des pauvres? Est-ce que vous diriez que pour comprendre le royaume, il faut passer par l'expérience avec les pauvres?
1: Oui, tout à fait. Je pense que pour comprendre ce dont il s'agit dans le royaume, alors d'abord, il faut pouvoir recevoir le message du Christ, puisque c'est lui qui annonce le royaume. Mais en fait, ce message n'est pas intelligible seulement en réfléchissant bien fort ou seulement par la prière. Bien sûr, il faut de la réflexion. Bien sûr, il faut de la prière, mais aussi à partir de notre monde tel qu'il est, parce que le royaume, c'est un bouleversement de notre monde. Le royaume, on peut dire, c'est la manière dont Dieu remet notre monde à l'endroit. Et donc c'est avec ceux qui sont maintenus à l'envers du monde, aux marges de notre monde, que nous pouvons comprendre ce que c'est que ce royaume de libération, de salut, de vie qui vient là où la mort a été installée, de paix qui vient là où la violence a été installée, etc.
0: Vous voulez dire qu'en fait, la foi, le Christ, mais aussi les pauvres, réordonnent quelque part notre société, nos priorités, nos façons de percevoir aussi l'Écriture ?
1: Tout à fait. Le fait de cheminer avec des personnes en précarité, ça reconditionne notre manière d'entendre les Écritures, ça c'est sûr. Mmh. Ne serait-ce que pour une raison très simple, c'est que les personnes qui connaissent la précarité, elles, quand elles lisent les récits bibliques, elles voient les pauvres qui sont dedans. Là où nous les spiritualisons, même nous les oublions pour ne mettre notre regard, avoir un focus uniquement sur Jésus. Alors évidemment, le Christ est bien au centre des récits évangéliques, mais il y a toutes ces personnes précaires, pauvres, écrasées, dont il croise la route, dont il transforme aussi l'existence. Et Jésus dit alors, le royaume est en train de s'approcher.
0: Oui, vous insistez beaucoup justement dans votre livre sur cette question de l'approche. L'approche, ça veut dire quoi? Qu'on goûte quelque part l'essence un petit peu de ce royaume ou est-ce que finalement il vient et il repart? C'est jamais acquis? Comment on peut comprendre le terme d'approche que vous utilisez souvent?
1: Alors je dirais pas il vient et il repart, parce que Jésus dit que le royaume s'approche, il ne dit pas qu'il s'éloigne ensuite. Mais ce que ça veut dire, c'est que le royaume n'est pas localisable. Il n'y a pas c'est pas un espace délimité, c'est un dynamisme. Et donc l'expérience du royaume, on peut la faire partout, mais l'expérience du royaume, on ne peut pas la faire ni sans les pauvres, ni loin des pauvres. Ça, j'en suis vraiment convaincu, et il me semble qu'on voit ça dans les évangiles. Mais il n'y a pas un lieu privilégié. Et dès lors, le royaume, c'est pas constituer un territoire bien bordé où on dirait ça, c'est le royaume à l'intérieur. Ça peut être une tentation de récupération politique du royaume de Dieu qui a existé dans la tradition catholique, mais ce n'est pas ça qu'on voit dans les Écritures. Le royaume, c'est un dynamisme de réordonnancement, de refaçonnement du monde. Il faut pouvoir le détecter, encore une fois, à de très petites échelles ou à de très grandes échelles. Ça peut être dans une famille, disons, ou ça peut être dans une communauté humaine très large.
0: Mais Père François Audinet, est-ce que vous avez conscience qu'on peut passer toute une vie entière sans croiser un pauvre, sans l'aider, sans se trouver à ses côtés? Est-ce que dans ce cas, un chrétien passerait à côté de la foi?
1: Alors, toute une vie entière sans croiser des pauvres, non. En revanche, toute une vie entière sans faire attention aux pauvres, je crois que ça c'est possible malheureusement, en effet. Nous croisons des pauvres, ils ne sont pas si loin de nous, ils sont là, ils sont même parfois très proches. Et donc la question qui d'ailleurs est posée avec acuité par le pape Léon XIV dans Dilexité, la question c'est est-ce que nous les voyons? Est-ce que nous voulons bien les voir? Est-ce que nous voyons ce que nous voyons? Et si nous le voyons, qu'est-ce que nous en faisons?
0: Oui. Alors justement, ça a fait écho à ce verset que je citais en introduction, « Les pauvres, vous les aurez toujours avec vous ». Qu'est-ce que ça veut dire, ce verset que l'on trouve dans l'évangile selon saint Matthieu, au chapitre 26? Qu'est-ce que ça peut bien vouloir dire? Est-ce que ça veut dire finalement, ils seront toujours là, donc quelque part, quoi qu'on fasse, ils seront toujours là? Ou au contraire, c'est une permanence à laquelle nous devons prêter attention, prendre au sérieux?
1: Alors, pour expliquer ce verset, je crois qu'il faut voir deux contextes. Le premier contexte, c'est que Jésus dit ça alors que sa mort est proche. Et donc, il indique que si lui ne sera plus là, on ne pourra plus prendre soin de lui ou l'accompagner, eh bien, d'autres seront là et nous aurons à prendre soin d'eux comme on a pris soin de lui au moment où il est au oint de parfum, puisque c'est à ce moment-là qu'il dit cela. Mais il y a un deuxième contexte qui est le livre du Deutéronome au chapitre 15, qui est donc dans l'Ancien Testament. Et ça, Jésus et ses disciples, ils connaissent bien ce texte, évidemment, qui est dans la tradition hébraïque. Et dans ce texte, on trouve trois affirmations. La première, il ne devra jamais y avoir de pauvres chez toi. C'est-à-dire que si la loi de Dieu est respectée, la pauvreté n'existe pas. Il faut bien prendre conscience de ça. La pauvreté, ce n'est pas naturel, c'est le fait d'une violence, d'un péché que nous, les humains, nous commettons. Ça n'a rien de naturel. Dieu ne veut pas de violence. Il n'y aura jamais de pauvre chez toi. Quelques versets plus loin, on trouve « si jamais il y a un pauvre chez toi ». C'est-à-dire que la rédaction de la loi, elle est aussi très réaliste. Elle sait qu'en réalité, il y a toujours de la pauvreté, de la marginalisation, de l'écrasement, de l'oppression dans notre histoire. Et donc, s'il y a un pauvre, voilà comment tu feras. Et encore quelques versets plus loin, « des pauvres, il y en aura toujours chez vous ». Et donc, ça veut dire
0: dans le Deutéronome.
1: Dans le Deutéronome. Ces trois affirmations qui se succèdent, à quelques versets seulement, sont dans le chapitre 15 du Deutéronome. Et donc Jésus cite en fait le Deutéronome. C'est une manière de dire que Dieu ne veut pas que la misère, la pauvreté, l'écrasement, la violence existent, mais en vrai, ça existe, c'est massif, et bien c'est là que nous allons rencontrer Dieu. C'est dans ce qui s'oppose à la volonté de Dieu que Dieu vient, qu'il fait miséricorde, qu'il transforme. Et si nous voulons rencontrer Dieu simplement dans les petits nuages avec des petits anges qui volent, eh bien, nous ne trouverons pas le vrai visage de Dieu. Nous le trouverons avec les plus pauvres.

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1: Père François Audinet, vous avez fait le lien entre le péché et la pauvreté. Je voudrais que vous reveniez là-dessus, parce que en quoi nos péchés ont un lien avec la pauvreté ?
2: Alors, je répondrai trois choses. La première, c'est que c'est important de parler de pauvreté et de péché, déjà pour dire que la pauvreté, c'est pas le péché des pauvres. C'est-à-dire, c'est pas de la faute des personnes si elles sont dans la précarité. C'est un discours habituel hein, de dire que la pauvreté, c'est la faute des pauvres. C'est un discours qui déculpabilise tout le monde. Et souvent, on explique aux pauvres comment ils devraient faire pour ne pas être dans la pauvreté, etc. Et c'est méconnaître la manière dont déjà ils se battent au quotidien, dont déjà ils inventent jour après jour des tactiques pour tenir debout, pour veiller sur leurs enfants, etc. Donc déjà, la pauvreté, c'est pas un péché des pauvres, c'est une première chose. La deuxième chose, c'est dire que la pauvreté n'est pas un fait naturel, elle n'est pas un hasard, elle n'est pas voulue par Dieu, c'est pas heureusement qu'il y a des pauvres, loin de là. Dieu ne veut pas de la misère, Dieu ne veut pas que l'humanité qu'il sauve soit écrasée, abîmée, Dieu ne veut pas que des enfants naissent dans des bidonvilles, Dieu ne veut pas que des enfants meurent sous des bombes, etc. etc.
1: Quand bien même il sanctifierait les autres ? C'est un peu provocateur, mais quand bien même il sanctifierait les autres.
2: C'est vrai qu'on trouve chez certains pères de l'Église, je pense à Césaire d'Arles, cette idée que heureusement qu'il y a des pauvres pour le salut des riches, et heureusement qu'il y a des riches pour le bien des pauvres. Vraiment, alors c'est heureusement minoritaire dans la tradition, je crois que c'est très très très grave de considérer que tant mieux que des gens souffrent pour que moi je sois sauvé. Alors c'est vraiment se saisir de la croix du Christ et la transformer en ressource pour l'égoïsme. Donc vraiment que Dieu nous garde de jouer à ça, je dirais. La raison pour laquelle il y a de la pauvreté, c'est le péché et la violence que nous nous mettons. Mais ça n'empêche pas que pour lutter contre la pauvreté, je crois qu'il faut être avec les personnes en précarité. Et en fait, une des manières de lutter contre la pauvreté, c'est de reconnaître qu'elles ont à nous apprendre, qu'elles ont à nous enseigner, c'est de les écouter vraiment, puisque leurs voix d'habitude sont étouffées ou écrasées. Les écouter, apprendre d'elles, ça fait partie en fait de cette lutte. Et puis je serais heureux de dire un troisième mot, j'ai dit le rapport entre pauvreté et péché, c'est que c'est pas la faute des pauvres, c'est que aussi c'est notre violence qui a installé la pauvreté dans l'histoire, elle n'est pas voulue par Dieu. Mais il y a une troisième chose, c'est qu'on peut parler avec la tradition de l'Église d'un péché structurel. Depuis plusieurs décennies, les papes ont repris ce terme. C'est-à-dire que ce n'est pas des péchés simplement individuels que chacun ou chacune de nous peut commettre qui plongent une grande partie de l'humanité dans la pauvreté. C'est aussi des structures de péché, des structures mauvaises ou injustes.
1: De fonctionnement,
2: exactement, de fonctionnement gravement injuste. Et là, c'est là où il y a une dimension politique de notre action contre le péché. C'est-à-dire que chacun, à sa propre échelle, ne peut pas simplement démonter ces structures. Nous avons besoin de le faire de façon concertée et délibérée.
1: Finalement, dans votre ouvrage, vous revenez justement sur cette question de la théorie de la libération. Dans quelle mesure est-ce que cette libération, on peut dire, elle va entraîner les autres ? C'est-à-dire qu'au fond, quand le pauvre est libéré, le riche est libéré d'une certaine manière. Est-ce que ça peut fonctionner comme ça ?
2: Oui, on peut dire que ce qui maintient des personnes dans la précarité, dans l'oppression, c'est l'asservissement d'autres à des idoles, de l'argent, de la réussite, du profit, et aussi l'asservissement à cette conviction que pour que moi je m'en sorte, il faut que j'écrase les autres au passage. L'évangile, me semble-t-il, nous montre une autre voie, une voie où l'attention aux plus pauvres, au contraire, permet à chacun ou à chacune de trouver sa place. Mais ça, ça a un côté assez révolutionnaire, donc il y a une dimension de pari, et heureusement, dans notre histoire, on peut dire qu'il y a des prophètes, il y a de nombreuses initiatives qui nous montrent que, même si on ne l'a pas réalisé à l'échelle de toute l'humanité, on peut déjà le vivre de plein de manières, et donc que c'est possible, que c'est crédible, et en plus que c'est beau, ça vaut la peine.

0: Dans le Magnificat, on peut lire « Le Seigneur comble de bien les affamés, il renvoie les riches les mains vides. » Alors faut-il être pauvre pour entrer dans le royaume de Dieu? Y a-t-il une urgence à s'y préparer? Père François Audinet, vous êtes avec nous pour en parler. Je voudrais qu'on revienne sur le Magnificat parce qu'il est parfois un peu dur à entendre aussi. Il disperse les superbes, il comble de bien les affamés, renvoie les riches les mains vides. Comment comprendre le Magnificat?
1: Alors d'abord, il faut voir que c'est le Magnificat qui est dit par Marie au début de l'évangile de Luc. Il nous fait sortir de l'image d'Épinal de Marie, qui serait simplement une femme qui accueille, qui dit oui à Dieu très passivement. Il nous montre Marie habitée par le souffle des prophètes. Et en effet, qui a des paroles très fortes. Marie qui est pleinement engagée dans l'histoire de son peuple, qui est une histoire dans laquelle il y a de la violence, de la souffrance, de l'oppression, et de la libération et de l'espérance. Et donc c'est un chant d'espérance que Marie porte, et elle le porte en se mettant du côté des pauvres. Elle le porte en se mettant du côté des personnes les plus écrasées par notre histoire. L'autre chose qu'on peut voir, c'est que le Magnificat, il nous interroge du coup sur de quel côté nous nous représentons. Est-ce que nous nous définissons, au fond, par ce qui fait notre orgueil, par ce qui fait notre richesse ou par ce qui fait notre pouvoir? Alors malheur à nous si notre identité, c'est ça. Mais au contraire, si nous nous reconnaissons en lien avec ceux qui sont écrasés ou abîmés, avec ceux qui sont affamés, comme dit le Magnificat, vous l'avez rappelé, alors, eh bien, heureux sommes-nous de pouvoir prendre la route à leur suite. Le Magnificat, il ne dit pas que les riches sont maudits, il dit qu'il y a une place pour les riches à la condition d'une conversion. De ce point de vue-là, c'est plutôt une bonne nouvelle, parce que même si elle est dure à entendre, elle dit à ceux qui s'identifient à leur richesse, à leur pouvoir, à leurs conditions sociales, si vous vous convertissez, il y a une porte pour vous. Voilà, c'est pas fermé ou c'est pas perdu. Mais ça suppose d'accepter une conversion. Et le petit défi du Magnificat, qui est un chant de joie et d'espérance, c'est de dire, vraiment, c'est une bonne nouvelle que d'être appelé à vivre cette conversion.
0: Père François Audinet, si c'est une bonne nouvelle, alors est-ce qu'on ne peut pas faire advenir plus rapidement le royaume? Parce que quand on vous écoute, c'est un royaume de joie, de paix, de justice, où chacun a trouvé sa place. Est-ce qu'il y a une urgence à ce royaume et comment le faire advenir? Est-ce qu'on peut forcer le royaume à venir?
1: Alors oui, il y a une urgence, mais non, je ne pense pas qu'on puisse le forcer. Oui, il y a une urgence parce que Jésus annonce que c'est maintenant le royaume, c'est maintenant qu'il vient, il est en train de s'approcher. Et donc on est vraiment dans l'illusion, on fait une grande erreur si on attend le royaume pour après notre mort. Oui, le royaume, en effet, est présent et plus fort que la mort, je le crois. Hein. Mais c'est maintenant qu'il s'approche, c'est maintenant que nous sommes invités à l'accueillir et non pas à passer à côté du royaume qui vient. Il y a une urgence et cette urgence, elle correspond à l'urgence de la vie des pauvres. Les gens qui sont écrasés, qui sont affamés, etc. En fait, ils ne peuvent pas attendre des années, n'est-ce pas? C'est maintenant. Et on peut dire que la crise climatique, qui apparaît de jour en jour plus menaçante et plus forte, elle renforce cette urgence à l'échelle planétaire, pour nous tous, pour nous tous. Personne ne devrait pouvoir s'en penser exempté. Pour autant, non, on ne peut pas forcer la venue du royaume, d'abord parce qu'il y a quelque chose de la gratuité de Dieu, de la folie de Dieu même, comme dit l'apôtre Paul, qui fait venir sa grâce, la libération, ses dons, au milieu des plus pauvres, des plus écrasés, au milieu de ceux que nous ne considérons pas. Et donc, il ne faudrait pas penser que d'autres ont le pouvoir sur le royaume, peuvent le faire advenir comme ça. L'autre raison, c'est que on ne peut pas forcer le royaume parce qu'il y a une dimension de conversion. Il y a une dimension de conversion. C'est-à-dire que la venue du royaume, elle fait aussi appel à notre liberté. Et du coup, dire que le royaume s'approche, ça rencontre ce qu'il y a de pire en nous, notre attachement à la violence, notre capacité à nous satisfaire d'un monde qui est très injuste, mais elle rencontre aussi ce qu'il y a de meilleur en nous, notre capacité à nous convertir, notre capacité à transformer profondément ce que nous sommes, ce que nous vivons, nos conditions de vie humaine, etc., pour que l'évangile du royaume se réalise.
0: Oui, dans votre livre, vous évoquez le fait que les pauvres, en fait, abandonnent d'un seul coup leur quotidien et appellent le Christ et lui demandent justement de prendre soin d'eux, de les voir, de les regarder, de les aider. C'est cette urgence-là qu'on a peut-être parfois oubliée, au fond, c'est que pour les plus pauvres, les pauvres réels, comme vous le dites dans votre livre, le royaume, ça n'attend pas.
1: Oui, il y a une urgence des cris des pauvres. Quand ils viennent vers Jésus, c'est maintenant qu'ils l'appellent, au point que les évangiles, avec un réalisme immense, montrent Jésus fatigué, fatigué de devoir répondre aux cris des pauvres. Et on peut dire que notre époque, c'est aussi un peu fatigué, un peu blindé, un peu immunisé, au point que nous déployons des trésors de stratégie, non pas pour répondre aux cris des pauvres, mais pour ne pas les entendre.
0: Qu'est-ce que vous voulez dire par là ?
1: Il me semble que nous mettons grand soin à ne pas entendre cet appel, et alors à préférer nous tenir loin des pauvres, à préférer faire peser sur eux de la culpabilité comme si c'était de leur faute s'ils étaient dans la pauvreté, à estimer que seulement en donnant du bout des doigts, on pourra composer avec la pauvreté, à ne pas voir que, en fait, ils mettent en question de façon assez radicale notre manière ordinaire de vivre, d'exercer le pouvoir, d'utiliser notre argent, etc. Donc je crois que si l'énergie que nous utilisons pour mettre une sorte de brouillard devant la vie des pauvres, nous l'utilisions plutôt pour répondre aux cris des pauvres, franchement, je pense très sincèrement que notre monde irait un petit peu mieux qu'il ne va.
0: Justement, puisque les deux sont liés, qu'est-ce qu'il en est du salut collectif ? Dans quelle mesure est-ce qu'on peut, les uns, les autres, travailler au salut collectif et est-ce qu'on le fait vraiment ?
1: Alors d'abord, vous avez raison de parler d'un salut collectif parce que dans la tradition chrétienne, on s'est parfois rétréci à une forme individuelle du salut, le salut de l'âme par exemple. Et donc la seule question qui semble se poser, c'est est-ce que je serai suffisamment bon ou est-ce que mes péchés m'empêcheront d'aller au ciel ? En fait, c'est évidemment une question. Il y a bien sûr la question de notre justice personnelle, elle existe. Et il y a la question de la grâce que Dieu nous fait à chacun, elle existe aussi. Mais ce n'est pas le tout du salut, et même ce n'est pas le premier mot du salut. Le premier mot du salut, c'est que Dieu appelle toute l'humanité. Et on le voit dans l'Exode, par exemple, que Dieu appelle un peuple et sauve un peuple et fait cheminer vers la liberté et vers la vie et vers la justice tout un peuple. Et donc, nous qui sommes sauvés, nous faisons partie d'un peuple et nous faisons partie plus largement de l'humanité et nous faisons partie plus largement de la création. Et donc, il y a une sorte de perversion à penser le salut comme « moi, je serai indemne en allant au ciel et tant pis pour les autres et tant pis pour la création qui nous environne ». En fait, prendre au sérieux la générosité de Dieu, la gratuité du salut de Dieu, c'est prendre au sérieux le fait que ce salut, il est nécessairement collectif, ce qui veut dire qu'il est pour maintenant. Et ce qui veut dire que les conditions de vie des plus pauvres, elles sont gravement opposées à ce que Dieu veut et à notre salut.

0: Père François Audinet, la place de la liturgie, la place de l'Eucharistie dans cette rencontre entre les pauvres réels, comme vous le dites, et les plus aisés, les plus riches.
1: Alors, c'est d'abord un défi, c'est-à-dire que souvent nous faisons le constat que les plus pauvres sont absents de nos assemblées liturgiques ou cachés, c'est-à-dire qu'ils ne s'y sentent pas tellement à l'aise, au point que je connais bien des personnes dans la précarité qui préfèrent venir dans les églises quand elles sont vides pour prier, pour allumer une bougie, etc., parce qu'ils souffrent du regard qui est posé sur eux et ne se sentent pas forcément à l'aise dans ces assemblées, où pourtant ils devraient se sentir les premiers et chez eux.
0: Comment on en est arrivé là ?
1: Eh bien, malheureusement, je crois que notre église, elle reproduit les phénomènes de domination ou de mépris qui sont ceux de notre monde. C'est-à-dire que si nous ne prenons pas complètement au sérieux l'Évangile, en fait, notre Église, elle est un groupe social parmi d'autres, une institution parmi d'autres, qui reproduit les mêmes phénomènes de pouvoir ou de mépris, malheureusement.
0: Mais c'est une faille de l'Église, c'est un échec presque.
1: Bien sûr.
0: Si on repense à l'idée de départ de l'Église.
1: Bien sûr. Alors, justement, il y a cette chose étonnante que la liturgie, en particulier l'Eucharistie, elle nous rappelle ce qu'est l'Église. Elle nous renvoie au fait que l'Église, elle est fondée autour de la croix du Christ et de sa résurrection. Et une parole de l'Ancien Testament, d'un psaume que Jésus cite, qui est cité plusieurs fois dans le Nouveau Testament, c'est « La pierre rejetée par les bâtisseurs est devenue la pierre d'angle ». On vit ça dans l'Eucharistie. La pierre rejetée par les bâtisseurs, c'est Jésus qui livre son corps et son sang, Jésus qui va être malmené, traité injustement, crucifié, mis à mort, mis au tombeau. C'est la pierre rejetée par les bâtisseurs, celle dont nous n'avons pas voulu. Et en même temps, c'est autour de cette pierre que Dieu construit un édifice nouveau. C'est autour de cette pièce que Dieu rassemble son peuple. C'est autour de cette pierre que Dieu veut rassembler l'humanité. Et l'Eucharistie, nous faisons l'expérience d'être rassemblés par Dieu. Pas seulement d'un rassemblement parce qu'on le veut bien, pas seulement d'un rassemblement parce qu'on s'aime bien les uns les autres, c'est même pas toujours le cas, mais d'un rassemblement parce que Dieu nous met autour de cette pierre-là. Et donc l'Eucharistie, elle nous rappelle en permanence que la présence des pauvres, la présence des pierres rejetées, la présence de ceux avec qui le Christ s'est tenu à ce moment essentiel de son existence, qu'est sa passion et sa croix, leur présence, elle est constitutive de ce qu'est notre Église. Et donc, si nous ne vivons pas ce lien, cette alliance, cette centralité des pauvres dans nos communautés, en fait, il y a quelque chose de l'Eucharistie que nous trahissons. Et donc, l'Eucharistie, elle nous le rappelle et elle nous renvoie en mission sans cesse.
0: D'une certaine manière, on a oublié quelle était la pierre d'origine, presque.
1: Alors, on ne l'a pas oublié au sens où on la célèbre et au sens aussi où les Écritures nous le rappellent. La question, c'est quel impact nous laissons ces rites avoir sur nous ? Quel impact nous laissons l'Écriture avoir sur nous ? Est-ce que nous sommes habitués au point que ça glisse sur nous comme l'eau sur les plumes d'un canard ? Est-ce que nous avons aussi un peu des œillères ? Parce que nous ne sommes pas prêts à convertir grand-chose, nous sommes prêts à nous convertir à la marge, mais pas à considérer que c'est les fondements même de notre monde que la croix du Christ et sa résurrection mettent en cause. Je crois que ça, c'est une question redoutable.
0: Mais parce que ça va à l'inverse total de la société.
1: Alors, de toute façon, à partir du moment où on dit que le Fils de Dieu est mort comme le dernier des humains est crucifié, en effet, il ébranle les fondements même de notre société. La bonne nouvelle, c'est que le ressuscité nous reconstitue. Il nous reconstitue autrement, mais il ne nous laisse pas disperser. Il nous reconstitue. C'est ça que nous vivons précisément, que nous annonçons dans l'Eucharistie.

0: l'autorité du Christ n'entre jamais en connivence avec celle des puissants de ce monde. C'est Étienne Grieux que vous citez dans votre ouvrage, donc ce théologien jésuite qui est aussi votre professeur, Père François Audinet. Bonjour.
1: Bonjour.
0: Et vous le citez dans votre ouvrage « Maintenant, le royaume hors des pauvres, pas de salut » aux éditions des Clés de Brouwer. Et c'est aussi pour nous souligner comment, pour Jésus, l'interprétation de la loi se fait à partir des pauvres. On revient justement sur cette question. Quand Jésus rencontre les pauvres, il n'interroge pas leur sainteté. Vous vous arrêtez là-dessus, justement.
1: C'est vrai qu'on pourrait penser, d'ailleurs on le dit souvent dans nos prédications, dans nos églises, que ce qui compte devant Jésus, c'est d'avoir le cœur pur, ou c'est de purifier notre cœur. Et évidemment, ça a de l'importance. D'ailleurs, Jésus va écarter au grand scandale de certains les règles de pureté extérieure, corporelle, pour insister sur la pureté du cœur. C'est vrai. Et pourtant, quand Jésus est avec les plus pauvres de son époque, les plus malades, les lépreux, les possédés, etc., en fait, il n'interroge pas leur sainteté personnelle. Il ne cherche pas à sonder leur cœur ou à évaluer la pureté de leur cœur. Il entend leurs demandes et il répond à leurs cris. Là où les disciples sont souvent gênés et les adversaires de Jésus même un peu scandalisés. Ça nous dit quelque chose, je crois, d'essentiel. C'est que la miséricorde de Dieu qui vient d'abord pour les pauvres est une miséricorde qui a souci des plus pauvres, qui a compassion de ceux que notre monde écrase indépendamment de leurs qualités ou de leurs défauts à eux. Il n'en reste pas moins que, évidemment, l'invitation à la conversion du cœur, l'invitation à la pureté du cœur, elle est pour tous, pauvres et riches. Donc les pauvres, ils ont aussi cette invitation. Mais le souci premier de Dieu qui s'approche d'eux, qui vient vers eux, qui les sauve, qui les relève, il est gratuit et indépendant de la qualité religieuse des plus pauvres.
0: Et de leur conduite ?
1: Et de leur conduite.
0: Alors, puisqu'on parle des pauvres et de la façon dont on peut aussi discerner et les écouter, c'est l'un des chapitres de votre ouvrage, je voudrais qu'on s'arrête sur ce que vous appelez l'autorité des pauvres. C'est un terme très fort, vous rappelez que ça peut être à la fois la garantie, l'autorité, mais aussi cette importance de la parole. Comment est-ce qu'on peut comprendre l'autorité des pauvres ?
1: Alors d'abord, il faut remarquer quelque chose que nous oublions parfois, les pauvres parlent. Ils crient parfois, mais aussi ils parlent si nous voulons bien tendre l'oreille pour les écouter et créer les espaces pour les écouter. On l'expérimente au Secours catholique où il y a de nombreuses équipes de partage de la parole qui sont des lieux qui contribuent à lutter contre la misère parce que ça permet aux personnes d'habiter leur propre parole, de reprendre pied dans leur propre existence, de reprendre confiance, de nouer des relations, de s'engager elles-mêmes pour d'autres. Etc. On le vit aussi théologiquement aux facultés Loyola Paris, là où j'enseigne, là où enseigne Étienne Grieux que vous citiez en commençant. Nous sommes une équipe de théologiens et de théologiennes et nous essayons de travailler à l'écoute de la parole des personnes en précarité.
0: Alors, de quelle manière ?
1: Eh bien, leur parole est recueillie, soit parce que les personnes font des récits de vie, soit parce qu'il y a des groupes de partage sur un thème, ou souvent d'ailleurs plutôt autour d'un passage biblique. Mmh. Elles commentent les Écritures et pourquoi leur reconnaître une autorité ? D'abord parce que leur parole nous travaille, nous transforme. Ça, je crois que nous en faisons facilement l'expérience. Rencontrer des personnes en précarité, essayer de les écouter même un peu, ça commence déjà à nous travailler, à nous transformer, c'est-à-dire à nous faire vivre des conversions. Et une autorité dans l'Église, une autorité qu'on peut reconnaître comme consonante avec l'autorité de Dieu, c'est une autorité qui nous fait vivre des conversions. Et là où j'insisterai pour dire que les plus pauvres ont une autorité particulière, c'est pour nous aider à détecter la venue du royaume. Et là, je crois que personne ne peut le faire à leur place. Personne ne peut remplacer l'autorité des pauvres parce qu'ils sont à la fois les bénéficiaires de la venue du royaume, parce que Dieu veut libérer, délivrer en premier ceux qui ont besoin le plus d'être libérés, délivrés, mais ils en sont aussi les témoins, comme on le voit dans l'Évangile. Ce sont eux qui reconnaissent qu'on peut faire crédit à Jésus. Ce sont eux qui reconnaissent que c'est bien vrai, il est le Sauveur envoyé par Dieu. C'est-à-dire que eux peuvent reconnaître aujourd'hui encore, ici, chez nous, que le royaume de Dieu s'approche, qu'il y a quelque chose du royaume de Dieu qui déjà nous est donné. Et ça, aucune autorité dans l'Église ne peut le faire à leur place. Bien sûr, il y a d'autres autorités dans l'Église. Il y a un magistère, celui du pape et des évêques, qui nous invite à demeurer fidèles à la parole du Christ. Il y a une autorité des théologiens, il y a une autorité des saints et des saintes, etc. La caractéristique de l'autorité des pauvres, ce n'est pas de supplanter toute parole ou de faire taire toute autre parole. Pas du tout. C'est d'entrer en résonance avec d'autres paroles en nous faisant sentir quelque chose de l'actualité du salut, de l'actualité du don de Dieu qui concrètement vient travailler notre humanité.
0: Père François Audinet, vous placez sur le même plan, par exemple, la parole d'un théologien et la parole d'un pauvre ?
1: Je dis simplement qu'on gagne à ce que ces paroles entrent en conversation. C'est-à-dire que la parole des pauvres n'est pas une parole qu'il faut regarder avec commisération, qu'il faut regarder de haut, comme s'ils disaient simplement des choses gentilles. Parfois, on dit un peu comme les enfants. Mais non. En fait, ils ont vraiment une expérience du monde à partager. Et ce que je crois, c'est que c'est important pour les théologiens de se mettre à leur écoute. Mais les théologiens doivent faire leur métier de théologien, qui a une dimension académique, universitaire, bien sûr. Mais on gagne quelque chose à cette conversation, me semble-t-il.
0: C'est ça que vous appelez la théologie pratique ?
1: Alors, ce qu'on appelle la théologie pratique, ça peut avoir plusieurs sens. Parfois, on le conçoit comme une théologie pastorale où on va appliquer pastoralement une théorie de la foi. Mais aux facultés Loyola, nous le concevons plutôt dans l'autre sens. C'est comment nos pratiques quotidiennes, habituelles, humaines, mais aussi nos pratiques spirituelles et nos pratiques ecclésiales, comment est-ce qu'elles nous apprennent quelque chose de Dieu, de la présence de Dieu dans notre expérience humaine aujourd'hui ?

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1: Père François Audinet, ce que vous soulevez au fond, c'est la crédibilité qu'on accorde à la parole des pauvres.
2: Tout à fait, c'est la crédibilité, et cette crédibilité, on ne peut pas la décider loin des pauvres, un peu en théorie, surtout qu'on a souvent une image des pauvres où on les infantilise un petit peu. Cette crédibilité, elle s'éprouve dans des relations, dans des rencontres, dans des formes de cheminement. Alors on peut expérimenter que leur parole, qui est souvent parcellaire, parfois sous forme de cris, souvent aussi déstabilisante, pas toujours facile à comprendre, que cette parole-là, elle vient nous chercher pour nous transformer, mais elle vient aussi nous éclairer sur des éléments absolument essentiels de notre vie humaine, et je dirais des éléments essentiels

0: et qui redonnent un peu de goût à notre liturgie, c'est-à-dire qui ne lui permettent pas de rester abstraite, mais qui nous invitent à célébrer le salut tel que Dieu le donne maintenant réellement, dans des réconciliations, par exemple, dans certaines familles, ou bien dans le fait qu'une personne puisse trouver un logement, dans le fait qu'une personne ait enfin accès à ses droits, à des papiers, etc. Célébrer cela, c'est reconnaître que déjà il y a quelque chose de la réconciliation du royaume, de la justice du royaume, de la paix du royaume. Et puis il y a une dimension de joie, en effet, dans la venue du royaume. Jésus lui-même annonce le royaume comme une bonne nouvelle. C'est ce qu'on appelle l'évangile du royaume, qui est une expression qu'on trouve même dans le Nouveau Testament. Il y a une bonne nouvelle, une heureuse nouvelle de la venue du royaume. Et paradoxalement, cheminer avec les personnes en précarité, c'est aussi apprendre à repérer et à célébrer ce qui est déjà donné du royaume. C'est pas seulement pleurer ce qui n'est pas encore venu du royaume et qui maintient notre humanité dans l'injustice, c'est aussi déjà célébrer le don du royaume. Et ça, ça peut paraître étonnant de loin, et pourtant c'est très vrai.
1: Et alors, on évoquait tout à l'heure la lecture de la Bible avec ces groupes de pauvres. Est-ce que la prière, elle aussi, est parfois un peu étonnante et peut-être même différente ?
0: Alors, je dirais deux choses. La première, c'est que les personnes les plus précaires, souvent, elles ont un souci absolument impressionnant des autres qui souffrent, de notre monde qui souffre, de la guerre, etc. Et elles ne prient pas pour la paix comme on prie parfois de façon un peu habituée pour la paix. Elles ont une compassion pour notre monde qu'elles manifestent dans la prière et dans l'intercession qui est impressionnante. Je me suis souvent dit que si notre prière dans l'Église veut vraiment dire quelque chose devant Dieu, c'est parce que d'abord elle est portée par les plus pauvres. Et je regrette que beaucoup de chrétiens n'aient pas conscience de cette intensité de la prière des pauvres qui est parfois ignorée même dans notre Église alors qu'elle est une réalité essentielle. Et puis l'autre chose qui me frappe beaucoup dans la prière des personnes les plus précaires que j'ai pu rencontrer, c'est leur capacité à dire « Dieu est là, c'est lui qui me soutient et il vient toujours me chercher ». Ça, c'est très impressionnant, cette conscience qu'ont les personnes, que même si la vie est extrêmement difficile, on peut dire la main de Dieu les soutient.
1: Il y a une conviction qui semble même parfois déroutante, tellement elle est forte.
0: Elle est en effet déroutante. Et alors cette force, parfois c'est une force de désespoir. Ça arrive que les personnes crient vers Dieu ou même disent « Dieu m'a oublié ». Ça arrive. Mais en même temps, c'est les personnes, et parfois les mêmes, à des moments différents, qui disent « Dieu me tient toujours ». Ça, c'est très étonnant. Et je crois que ça nous oblige à être très prudents dans nos discours sur Dieu et sur l'amour de Dieu, parce qu'ils ont besoin d'être passés au feu de ces paroles des plus pauvres. Ils ont besoin d'être passés au feu de ces discours de ceux qui disent à la fois « Dieu m'a oublié » et à la fois « Dieu est toujours là ».
1: Père François Dinet, comment écouter cette sagesse spirituelle des pauvres, si on peut utiliser ce terme-là ?
0: Alors, je crois qu'on ne peut pas l'écouter de loin. Il est bon de nous approcher de ces personnes. Mais si on veut en avoir un goût, on peut en trouver quelques échos. Je pense à un livre publié chez Salvator qui s'appelle « Prière écrite d'en bas », qui a été écrit par une personne qui vit dans le 19e arrondissement de Paris dans des conditions d'une extrême précarité. Et ses paroles, ses prières ont été transcrites par une de ses amies, Marie-Yvonne Caillot. Et alors, on peut entendre au fond des psaumes et voir comment, dans la prière de cette personne, de Marie-Noël, il y a le mélange entre l'appel à Dieu, le désir de justice, la contemplation de Dieu qui est présent, les larmes aussi, ça nous fait entendre quelque chose.
1: Merci beaucoup Père François Dinet d'avoir été avec nous toute cette semaine. Je rappelle que vous êtes prêtre du diocèse du Havre, ancien élève de l'école normale supérieure de Lyon et docteur en théologie, maître de conférences en théologie pratique aux facultés Loyola Paris. Vous êtes également aumônier général du Secours catholique. Et puis j'invite les auditeurs à lire l'ouvrage dont vous êtes l'auteur. Ce livre s'appelle « Maintenant le royaume, hors des pauvres, pas de salut », et c'est publié aux éditions des Clés de Brouwer. Merci à vous.
0: Merci.
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4: Bonjour à tous. Savez-vous que seulement 7% des salariés français déclarent se sentir engagés dans leur travail? Eh bien moi, très sincèrement, je ne pensais pas que ce chiffre était si bas. En peaufinant mes recherches, j'ai découvert que ce désengagement massif se traduit généralement par un manque de prise d'initiative, une baisse de la créativité et une augmentation du turnover des effectifs. Et cela a des conséquences astronomiques sur l'économie. Ce désintérêt coûte presque 9 billions de dollars chaque année à l'échelle mondiale. A contrario, une entreprise qui investit dans des programmes d'engagement peut générer un meilleur chiffre d'affaires. Des remerciements, des félicitations ou des récompenses dopent considérablement l'implication et améliorent l'engagement de 67%. Indaba est une entreprise de l'économie sociale et solidaire qui s'adresse en priorité aux associations et aux fondations. Elle accompagne en particulier les dirigeants, qu'ils soient bénévoles ou salariés, pour les aider à répondre à leurs difficultés de pilotage, d'organisation ou de gestion. Le co-créateur d'Indaba est un homme engagé et volontaire pour une économie responsable et généreuse. Il est donc tout naturellement l'invité de l'écho en commun.
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4: Bonjour Anthony Moine.
5: Bonjour Bérangère.
4: Vous avez co-créé il y a 3 ans, en 2023, Indaba. L'entreprise a pour mission de révéler le pouvoir du collectif. Comment est née cette idée?
5: L'idée est née autour d'un dîner au restaurant avec deux anciens collègues de l'équipe de direction des Scouts et Guides de France. Et notre conviction partagée à tous les trois, avec les deux autres cofondateurs, Nicolas et Olivier, au développement du potentiel de ces acteurs du bien commun que sont les associations et les acteurs de l'économie sociale et solidaire.
4: On va rentrer dans le détail, évidemment. J'imagine que le nom Indaba n'a pas été choisi au hasard.
5: Il y a une double référence dans Indaba. Il y a un clin d'œil, évidemment, à notre passé dans le scoutisme en commun à tous les trois, puisque c'est un terme qui a été utilisé par Baden Powell, le fondateur du scoutisme, terme zoulou qu'il utilisait quand il réunissait les différents responsables des contingents. C'est du coup un clin d'œil au scoutisme qui nous a beaucoup nourris, mais aussi au fait qu'on s'adresse aux dirigeants de ces structures-là, qu'ils soient bénévoles ou salariés, pour les soutenir dans leurs problématiques. Et c'est aussi ce que dit notre logo de tente autour d'un feu de camp. Il y a l'ambition de réunir du collectif, de révéler le pouvoir du collectif pour résoudre ensemble les difficultés qui se présentent à nous et trouver des solutions qui ne sont pas des solutions court terme ou des solutions prises par certains dirigeants, mais qui sont des solutions durables qui embarquent l'ensemble du collectif de l'organisation.
4: Dire qu'Indaba est une entreprise sociale et solidaire, c'est bien, mais dans votre cas, c'est concret. Vous avez obtenu l'agrément ESUS, qui veut dire entreprise solidaire d'utilité sociale. Qui vous a décerné ce label ?
5: Alors c'est l'État qui donne cet agrément, il faut en faire la demande, il faut que les statuts de l'entreprise intègrent un certain nombre de dispositions, de lucrativité limitée, de gestion démocratique interne.
4: Mais dans le quotidien, ça change quoi pour vous et pour vos clients ? d'avoir cet agrément?
5: Alors pour nous, ça nous a obligés à questionner demain la répartition de richesses. Quand on a inscrit dans nos statuts ces différentes dispositions, c'était pas un sujet pour nous, puisque on est assez convaincus que la transparence, la gestion démocratique d'une organisation, c'est une valeur ajoutée. C'était votre introduction sur la question de l'engagement dans les organisations, dans les entreprises. Et donc c'est pas un gadget. On était assez naturellement enclin à mettre des dispositions de ce type-là. Par exemple, quand on termine un exercice financier, d'avoir une part de nos revenus qu'on met en réserve de notre entreprise. On va limiter la distribution des dividendes. Évidemment, on est une petite et une jeune entreprise, donc on n'en a pas beaucoup, mais ça nous oblige à une gestion transparente et démocratique. Et puis pour nos clients, c'est surtout un gage d'être un acteur qui peut intervenir et qui a une légitimité à intervenir dans ce secteur parce qu'il le connaît et qu'il est lui-même concerné par cette économie sociale et solidaire.
4: Et un gage de qualité concret aussi peut-être pour lui. Mmh. Vous êtes aujourd'hui cofondateur de cette entreprise. Inbada est aux côtés de ses clients pour créer des stratégies à fort niveau d'adhésion. Quel genre de méthode ou d'outils vous proposez aux salariés ou aux bénévoles qui font appel à vous ?
5: Alors, on travaille beaucoup sur du format collectif. Donc, on anime beaucoup de séminaires dans lesquels on va essayer d'utiliser des matières de management visuel, de créativité collective, de confrontation collective. On peut faire, par exemple, des débats de positionnement, c'est-à-dire qu'on va formuler une affirmation. Et puis, selon qu'on est d'accord ou pas d'accord, les participants à l'atelier vont se mettre plutôt à gauche de la salle, plutôt à droite de la salle, pour qu'on visualise aussi, justement, ces accords et ces désaccords. Et puis, après, ensuite, faire dialoguer les uns et les autres. On utilise beaucoup des panneaux dans nos productions visuelles où on va proposer du coup que les différents participants se déplacent dans la salle, puissent remplir un certain nombre de panneaux avec des questions un peu structurantes sur la problématique sur laquelle on travaille. On utilise aussi beaucoup d'outils d'intelligence collective qui facilitent l'expression. On a nous-mêmes développé un petit jeu de cartes Indaba qui permet avec des petits pictos, des couleurs, de dire comment on se sent, quelles sont nos attentes pour la réunion, est-ce qu'on a un désaccord à exprimer ou au contraire est-ce qu'on a un point clé à soulever pour faire avancer le collectif, qui sont pour nous issus de l'éducation populaire et du scoutisme, pour générer de l'adhésion, générer de la discussion et embarquer un peu les équipes.
4: Et vous sentez justement un avant-après ? Votre passage ?
5: Bah, on peut avoir du feedback positif, on peut sentir que le groupe a avancé sur un sujet. On se rend compte que finalement, c'est dans le processus, on est souvent sur des questions d'accompagnement au changement, et donc c'est le processus d'accompagnement qui génère une dynamique collective où on sent des perceptions, des dirigeants, des salariés, des tensions qui s'amenuisent, un consensus qui est en train d'émerger collectivement, des nœuds qui sont en train de se dénouer, ça on peut le sentir. Et puis des fois, bah, on ne va pas aussi loin que ce qu'on voudrait, parce qu'il y a des blocages plus profonds, parce qu'il y a des tensions qu'on n'a pas forcément le temps de résoudre, parce qu'on a aussi un temps qui nous est imparti. Souvent des grandes satisfactions, puis des fois des petites frustrations.
4: Vous avez parlé de changement, on vous appelle pour quel genre de changement ?
5: On nous appelle par exemple souvent sur des questions de stratégie. Une organisation, pour qu'elle elle sache bien où elle va, elle a un projet, une ambition sociale, une raison d'être, mais cette raison d'être, elle doit s'enraciner dans un contexte spécifique, et donc elle doit avoir une stratégie. Une stratégie, c'est une boussole qui permet à une organisation de décider, d'arbitrer dans quelle direction elle va aller pour les 3, 4, 5 prochaines années. Et cette élaboration de stratégie, elle est essentielle à la fois pour déboucher sur quelque chose qui est la boussole qu'on a construit ensemble, mais aussi pour faire en sorte que les différentes composantes d'une organisation, d'une association, d'une fondation, ses bénévoles, ses salariés, ses administrateurs, ses bénéficiaires, s'alignent autour de cette boussole. Et donc, c'est là où je dis que c'est de l'accompagnement au changement, c'est que le résultat final, c'est-à-dire on a écrit une stratégie, il est important, mais le chemin qu'on parcourt avec les uns et les autres, il est essentiel. Il permet, petit à petit, de créer de la cohésion, de créer de l'alignement, de se dire, bah tiens, on pensait qu'on n'était pas du tout d'accord, et en fait, on se rend compte par les différents ateliers qu'on a vécu, par un séminaire, par des temps de réflexion individualisés, que ben, on partage les mêmes constats, et que là où on avait des divergences, finalement, on a assez vite trouvé des points de convergence parce qu'on est tous réunis derrière un projet social qui a du sens, quoi.
4: Je le disais dans mon lancement, l'engagement des collaborateurs est un enjeu capital pour les entreprises. De votre côté, vous accompagnez vos clients dans l'audit, l'analyse et la refonte des besoins. Quels sont justement les besoins les plus demandés ? Qu'est-ce que vous constatez sur le terrain et quel état des lieux vous faites depuis 3 ans ? On a l'impression qu'il y a 3 questions, mais c'est la même.
5: En ce moment, on parle beaucoup d'une crise du secteur associatif et notamment d'une crise du financement. financement du secteur associatif. Donc, de fait, les tensions budgétaires, les tensions internationales mettent une pression sur tous les acteurs. Et donc, le secteur associatif en est aussi, évidemment, victime. Et donc, on vient souvent nous chercher sur des questions de modèle économique ou de modèle socio-économique, c'est-à-dire comment est-ce qu'un modèle économique est au service de son ambition sociale. Donc, ça, c'est un sujet qui peut être une porte d'entrée assez fréquente. Je parlais aussi de cette question de stratégie. Comment, justement, dans un monde qui bouge beaucoup, très vite, incertain, on est capable de définir une boussole commune qui va nous permettre, dans les moments où ça tangue un peu, d'avoir un cap qui embarque l'ensemble des acteurs. On vient nous chercher aussi beaucoup sur des questions d'organisation, parce que il y a des associations, il y a des structures qui ont des problèmes financiers, donc qui doivent se réorganiser sous la contrainte. Et au contraire, il y en a dont le projet social explose parce qu'ils ont des besoins sociaux qui explosent, et donc il faut faire face à un changement d'échelle, c'est-à-dire comment est-ce qu'on grossit très vite et on arrive à ce que les personnes qui composent l'organisation se sentent toujours bien dans une organisation, dans une association qui grandit très vite.
4: Vous êtes un entrepreneur chrétien engagé, vous confirmez.
5: Mm-hmm.
4: En quoi vous inspire la pensée sociale chrétienne dans votre démarche d'entrepreneur et de gestionnaire d'entreprise ?
5: Indaba est un cabinet non confessionnel, mais par le passé qu'on a eu dans le scoutisme, pour ma part, je suis aussi un ancien salarié du CCFD Terre Solidaire, je suis passé aussi à la Fédération Habitat et Humanisme. C'est pas un hasard que Indaba soit destiné d'abord à ces structures, associations, fondations, acteurs de l'économie sociale et solidaire qui portent un projet pour la société, qui portent un projet de fraternité et de solidarité. Je pense qu'il y a derrière aussi une forme de confiance dans l'humanité, d'espérance dans l'humanité, dans les individus, mais aussi dans le collectif.
4: Vous avez parlé d'espérance, vous avez parlé de bien commun. J'imagine aussi qu'il y a des difficultés que vous rencontrez au quotidien. Est-ce que votre foi vous aide face à ces difficultés que vous pouvez rencontrer en tant qu'entrepreneur ?
5: Ma pratique spirituelle, ma pratique religieuse, elle n'est pas tellement enracinée dans une paroisse. C'est vrai qu'elle s'est toujours enracinée dans plutôt des mouvements catholiques, en particulier dans le scoutisme. Et du coup, on retrouve sans doute ça aussi chez Indaba, avec mes associés, pour justement faire face à ces moments de tension qui peuvent être entre nous, ces moments de difficulté dans des projets. On a mis en place un certain nombre de rituels qui nous permettent de prendre de la hauteur. On a deux fois par an un séminaire au vert, donc avec ce besoin de se mettre au vert au sens dans la nature, avec cette dimension, je pense, en tout cas pour moi, très spirituelle que je place dans la nature, de création, et de pouvoir prendre de la hauteur, prendre de la distance, à la fois pour réguler nos tensions entre nous, mais aussi pour réfléchir comment est-ce qu'on peut trouver des solutions durables à des problématiques qu'on rencontre. Donc je pense qu'on retrouve finalement des choses qui se sont incarnées dans ma spiritualité, cette dimension lien à la création, lien à la nature, cette dimension de prendre un temps en dehors, peut-être pas contemplatif, mais en tout cas de prise de hauteur et d'échange qui vont nous sortir aussi de notre petit quotidien très, très tourné vers nos difficultés ou en tout cas les sujets à résoudre au jour le jour.
4: La prise de la hauteur peut être la clé. J'aimerais qu'on revienne un petit peu en arrière. En 2012, vous avez participé à l'organisation et au déroulement d'un Tour de France alternatif en vélo autour des sujets de transition écologique et sociale. Hors antenne, vous m'avez dit que vous étiez plutôt sportif, vous aimiez la course. Est-ce que c'est possible de concilier sport et Indaba ? Vous l'imaginez ?
5: Bon, c'était un très bel engagement, cet engagement à l'AlterTour. C'est vraiment une super structure qui permet, à travers le vélo, de découvrir un certain nombre d'alternatives militantes ou d'alternatives sur différentes dimensions. Ça a été un bon pont entre plusieurs engagements, et notamment entre des passions ou des choses que j'aime, c'est-à-dire le bien commun, des choses qui m'animent plutôt en termes de sens, et puis l'activité sportive, l'activité physique. L'avantage d'être à son compte, d'avoir sa propre entreprise, c'est qu'on est aussi un peu maître de son calendrier, donc ça me permet parfois en journée de glisser une pause et de pouvoir aller gambader du côté de chez moi. Et puis j'ai toujours été un cycliste régulier, notamment pour le travail, et donc je profite aussi dès que j'ai des déplacements à faire de prendre mon petit vélo pour me déplacer, parce que il y a un vrai équilibre entre une activité qui est pour nous très cérébrale, on réfléchit beaucoup, on anime, on produit des rapports, etc. Et puis ce côté bien-être du corps. Et c'est vrai que la course à pied a aussi un côté contemplatif. J'aime beaucoup le trail et donc courir en pleine nature, faire du vélo dans la nature. Et pour moi, un moment aussi de ressourcement, de prise de hauteur, de décantation aussi d'un certain nombre de sujets professionnels ou personnels.
4: Mais j'ai le sentiment quand même que toutes ces expériences, que ce soit la participation à cette organisation du Tour de France Alternative, que ce soit lorsque vous êtes devenu directeur du développement RH et Vie Associative auprès d'Habitat Humanisme, ou votre implication dans le scoutisme, Ça a impulsé l'envie d'aller plus loin dans l'accompagnement social, humain, mais aussi environnemental. C'est un pan que vous voulez apporter à Indaba ou pas forcément ?
5: Je me retrouve beaucoup dans le principe de l'écologie intégrale, où on ne peut pas segmenter un certain nombre de sujets. On voit bien que les sujets de transition écologique sont intimement liés à des questions de transition sociale, et où finalement, ça va être la double peine, parce que les personnes les plus précaires et les plus vulnérables sont celles qui vont être les plus touchées, et c'est celles qui sont le plus touchées par les crises climatiques et environnementales. Et du coup, ce que j'apprécie chez Indaba, c'est qu'on n'est pas sur un seul segment, on n'est pas uniquement avec des organisations environnementales, mais on peut toucher une diversité d'acteurs du bien commun. On peut travailler avec les Restos du Cœur, qui sont plutôt sur de l'appui à la précarité, ou avec Terre de Liens, qui porte un projet agricole qui me semble hyper innovant et super intéressant. Cette capacité qu'on a à Indaba de passer d'un secteur à l'autre rejoint bien du coup ma vision de cette écologie intégrale.
4: Qu'est-ce qu'on peut vous souhaiter maintenant pour la suite de l'aventure ?
5: Eh bien, de continuer à nous développer, de continuer à nous élargir en intégrant des nouvelles personnes qui vont faire grandir Indaba, enrichir notre entreprise. Avec Nicolas et Olivier, on a la conviction qu'Indaba ne nous appartient pas à tous les trois, mais elle va appartenir petit à petit à toutes les personnes qui vont les rejoindre au service des acteurs du bien commun.
4: Alors on vous le souhaite, bon vent dans la poursuite du développement de votre entreprise, comme quoi on peut concilier finance et responsabilité sociale et solidaire d'entreprise. Merci beaucoup Anthony Moine, je rappelle que vous êtes le cofondateur d'Indaba. L'entreprise accompagne dirigeants, salariés et bénévoles pour relever leurs enjeux stratégiques, organisationnels et managériaux. Le tout sous votre regard d'homme volontaire, exigeant et bienveillant. À bientôt.
5: À bientôt, merci Bérangère.
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4: Conjuguer entrepreneuriat et engagement social, c'est donc possible et plein de nouveaux projets nous le montrent aujourd'hui, dans lequel l'investissement privé ou associatif peut se mettre au service d'une grande cause. On en parle tout de suite dans l'écho en commun grâce à notre mensuel Finance Solidaire.
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4: Et pour ce nouveau numéro de Finances Solidaires, accueillons Marc-Antoine Noiret, le dirigeant de Noiret Patrimoine. Bonjour Marc-Antoine.
7: Bonjour Bérangère, bonjour à tous.
4: Vous vouliez revenir sur un sujet qui fait ces dernières années régulièrement la une de l'actualité. Il s'agit de l'aide sociale à l'enfance. En plus des reportages chocs, des drames, des témoignages bouleversants, les caisses sont vides. J'imagine sans mal, Marc-Antoine, qu'à ce niveau-là, les défis sont immenses.
7: Oui, et c'est un sujet qui est très révélateur de notre société. Aujourd'hui en France, l'aide sociale à l'enfance, c'est 390 000 enfants et jeunes majeurs qui sont accompagnés par l'ASE, ASE pour aide sociale à l'enfance, et c'est un chiffre record. Derrière ce nombre, il y a des enfants retirés de leur famille pour maltraitance, violence ou carence grave. C'est des jeunes qui n'ont pas choisi leur histoire. Et pourtant, malgré cette mission essentielle de protection, les constats restent alarmants. Les éducateurs sont débordés, les places manquent, l'accompagnement est insuffisant et les jeunes sont livrés à eux-mêmes, parfois jusqu'à leur majorité. Le paradoxe est terrible, ces enfants sont placés pour être protégés, mais le système peut parfois les fragiliser davantage.
4: Alors concrètement, Marc-Antoine, comment fonctionne l'ASE, l'aide sociale à l'enfance ?
7: Alors l'ASE dépend des départements et protège les mineurs en danger via un accompagnement éducatif, un placement au foyer ou en famille d'accueil. Mais la réalité est complexe, car ces jeunes portent souvent des blessures profondes, des traumatismes, des ruptures affectives, des difficultés scolaires ou psychologiques. Et face à cela, notre système fonctionne trop souvent dans l'urgence. On gère des places, des budgets, alors qu'il faudrait reconstruire des repères.
4: J'ai l'impression, Marc-Antoine, que les bonnes nouvelles arrivent maintenant. Certains essayent de faire autrement.
7: Oui, et c'est tout l'intérêt de notre invité du jour, Jérôme Ocordier, le directeur général de l'association Colibri, qui a été créée par les Scouts et Guides de France, fait partie de ces acteurs qui proposent une autre approche. La conviction est simple, un jeune ne se résume pas à un dossier. Il faut du lien, de la stabilité et surtout de la confiance. Et cela pose aussi des questions du financement associatif. Accompagner réellement ces jeunes demande du temps, mais aussi des moyens et une vision de long terme.
4: Et finalement, Marc-Antoine, vous nous dites que c'est une question de responsabilité collective.
7: Oui, Robert Baden-Powell, le fondateur du scoutisme, disait « Essayez de laisser ce monde un peu meilleur que vous ne l'avez trouvé ». Alors comment faire pour laisser ces jeunes de l'ASE avec une présence stable, un cadre, un adulte qui croit en eux ? Cela passe essentiellement par le lien, la confiance. Baden-Powell, encore lui, nous encourageait en disant « Faites confiance aux garçons et aux filles, ils vous étonneront.
4: Ah, l'étonnement, celui-là même qui nous conduit à nous poser des questions, et ça tombe bien, parce que j'en ai quelques-unes de questions à poser à nos invités, à notre invité. Bonjour Jérôme Aucordier.
8: Bonjour Bérangère, bonjour Marc Antoine.
4: Vous êtes le directeur général de l'association Le Colibri, un lieu d'accueil à temps plein pour des jeunes confiés à l'aide sociale à l'enfance. Est-ce que vous pouvez nous raconter comment est née l'idée de cette association Le Colibri Lieu de Vie ?
8: L'association Colibri est née d'une intuition, celle des Scouts et Guides de France, d'aller proposer le scoutisme, la méthode, à un plus grand nombre. Donc elle est faite historiquement auprès des personnes porteurs de handicap dans les quartiers populaires. Et nous avons l'opportunité de pouvoir le proposer aux enfants de la protection de l'enfance, puisque le mouvement avait cette conviction de se dire que cette méthode est pour tous et de redonner confiance aux enfants pouvait être bénéfique pour ces jeunes.
4: Alors Marc-Antoine l'a précisé tout à l'heure, l'association Le Colibri, vous venez de le confirmer, a été créée par les Scouts et Guides de France. Vous utilisez la méthode Scout, vous venez de le dire à l'instant, auprès des jeunes. Est-ce que vous pouvez nous en dire plus sur cette méthode concrètement ? Ça marche comment au quotidien ?
8: Alors la méthode Scout, dans son quotidien, c'est les 8 piliers, c'est la vie en équipe. Nous avons fait le choix d'avoir ce qu'on appelle des lieux de vie et d'accueil, puisqu'en protection de l'enfance, vous pouvez avoir donc des familles d'accueil, vous pouvez avoir des villages d'enfants qui accueillent plutôt des fratries, des maisons d'enfants à caractère social qu'on appelle des MECS. Donc ils sont plutôt sur des grands collectifs. Nous avons 7 garçons et filles qu'on accueille entre 5 ans et 21 ans par tranche d'âge. Donc cette vie en petit collectif de 7 permet de faire des services, d'être accompagné dans son projet. Parce qu'avant tout, la question de la progression personnelle et de son projet de vie passe par des symboliques, passe par la confiance en l'adulte. Il ne faut pas oublier que ces enfants, s'ils sont là, c'est qu'à un moment donné, des adultes n'ont pas été à la hauteur de la confiance de l'enfant. Et donc c'est notre objectif de pouvoir lui redonner. Avec l'ancrage également dans la collectivité, c'est-à-dire dans les villages, mais travailler aussi le capital social, la question de ses amis, l'accès au sport, aux loisirs, divers et variés. Et puis, dans la symbolique qu'on a pris, puisque dans le scoutisme, on a aussi tout ce qui est cet imaginaire, nous avons utilisé la fable du colibri qui permet de donner un cadre et redonner confiance à ces enfants en disant que c'est possible et qu'ils ont des talents et qu'en les rassurant, en les accueillant, nous serons capables de faire un bout de chemin avec eux.
4: Est-ce que vous avez observé des résultats concernant cette méthode Scout que vous proposez à ce public fragilisé ?
8: Elle produit quelque chose d'important qui s'appelle l'apaisement. C'est-à-dire que nous, on accueille des enfants qui ont rupture de placement multiple. Quand je parle de multiple, c'est un enfant qui a 9 ans, qui a fait 35 familles d'accueil. Et à un moment donné, il se pose, il s'arrête et il appelle le lieu de vie sa maison, il a sa chambre, et il reprend une scolarité, il a des amis, il a des anniversaires. C'est assez basique, mais c'est quelque chose qui est énorme pour les enfants de se reconstruire. Donc pour moi, c'est ce qu'on peut voir aujourd'hui, c'est cette notion d'attachement, quelque chose d'un peu plus large, et surtout compter sur quelqu'un. C'est un peu ce qu'on essaie de donner à nos jeunes.
4: L'ancrage et la nature, vous en avez parlé il y a un instant. Vous avez à ce jour 19 lieux de vie sur plusieurs départements pour des jeunes de 5 à 11 ans, de 12 à 15 ans et de 15 à 21 ans. Où se trouvent vos lieux de vie précisément ?
8: Soit à la campagne ou en ville. Et puis nous sommes dans les départements du Nord, dans les Yvelines, mais également en Bretagne, Maine-et-Loire et puis la partie de la Meuse et la Haute-Marne. Donc ça, c'est notre territoire d'implantation et nous allons continuer à essaimer d'autres territoires.
4: Et quels sont justement vos objectifs pour les mois à venir ou les années à venir quand vous nous dites que vous allez continuer à essaimer ? Vous avez des projets, des ambitions, un nombre précis de lieux à ouvrir prochainement ?
8: Je dirais qu'il y a deux ambitions. La première, c'est de permettre de créer de nouveaux lieux de vie dans de nouveaux territoires, comme le territoire du Pays de Savoie, aussi en Bretagne. Donc dans les deux ans à venir, on aura une dizaine de lieux de vie qui vont ouvrir. Mais également la création de ce qu'on appelle le Lab Colibri, c'est-à-dire un centre de formation pour les éducateurs, éducatrices, pour les responsables des maisons, les psychologues, sur l'accompagnement des enfants à besoins multiples. C'est une formation qu'on fait déjà depuis 3 ans chez nous, et donc là, on l'ouvre vers l'extérieur pour diffuser la méthode, diffuser cette expérience qu'on a, afin de permettre à un plus grand nombre de pouvoir avoir un regard différent sur le faire avec, redonner la confiance, et essayer de les comprendre, puisque les enfants qu'on accueille, je dis toujours à nos éducateurs, ces enfants sont déroutants, c'est-à-dire que nous n'arrivons pas à les comprendre et c'est à nous de faire cette démarche et pas le contraire. Et donc, on a aujourd'hui à transmettre cette expérience. C'est des petites formations, on n'est pas du tout dans le champ des diplômes comme éducateur spécialisé, mais c'est plutôt des formations de 1 à 3 jours sur des spécialisations sur la relation éducative, la notion de faire avec, les problématiques sexuelles chez les mineurs. Vraiment quelque chose de très spécialisé, puisque nous avons fait le choix d'accompagner ces enfants à besoins multiples qui ont plus ou presque plus de solutions. Et on voit aujourd'hui qu'en redonnant confiance, en fait, c'est des enfants qui reprennent une vie au quotidien, retournent à l'école, recréent du capital social. Il faut juste leur redonner confiance et donner les moyens à nos collaborateurs d'avoir les clés de lecture et cette remise en question qui permet de les comprendre.
4: Vous avez parlé d'éducateurs, vous parlez de lieux, vous parlez de moyens. Comment se porte l'association aujourd'hui ?
8: Alors, l'association Colibri est financée par 95% par l'aide sociale à l'enfance, c'est-à-dire les départements, puisque c'est la compétence du président de département où on est qui finance cette action publique. Les départements sont face à une croissance des placements et également une baisse des ressources. Hein, et on le sait, on a une croissance exponentielle. Donc, en fait, les départements viennent financer à partir du moment où les enfants sont là, que ce soit la nourriture, les salaires, le loyer. Et nous avons 5% qui est financé par les mécènes où on va pouvoir aller au-delà. On va pouvoir aller sur les questions de santé mentale, financer des thérapies spécifiques, accompagner sur la sortie de placement, sur des vacances, créer du capital, aller chez des vacances avec d'autres enfants qui ne sont pas placés. On n'oubliera pas que c'est des enfants qui n'ont pas choisi d'être là. C'est pas un choix qu'on fait. Donc l'association est portée par ce double financement avec des périodes difficiles puisque les finances en début d'année, les départements, les temps de signature des budgets nous font que on doit gérer une trésorerie qui est tendue. C'est quand même un budget de 13 millions d'euros aujourd'hui, donc on doit faire face à des décalages de trésorerie, de financement. Sans aujourd'hui les mécènes, on serait jamais là. On n'aurait pas pu se structurer, on n'aurait pas pu ouvrir. Et aujourd'hui, dans le plan qu'on a sans les mécènes, on le fait pas.
4: La transition va permettre à Marc-Antoine de revenir dans le jeu. Vous souhaitez, Marc-Antoine, évoquer les enjeux financiers, puisqu'il a été question là de mécènes et de trésorerie tendue. Je vous laisse la main.
7: Comme l'a dit Jérôme, 95% du financement provient des départements. Simplement, ils payent uniquement à partir du moment où les jeunes sont accueillis dans les lieux de vie. Donc tout le financement du développement, tout le financement de ce qui est hors du cadre, c'est plus compliqué et c'est là que les mécènes rentrent en jeu. Alors ils peuvent financer par du don, mais ils peuvent également financer par des prêts. Il y a eu des émissions, par exemple, de titres associatifs qui permettent à l'association de renforcer les fonds propres, d'aller voir les banques. Donc ça, c'est des prêts plutôt à long terme. Et il y a également l'existence de prêts plus court terme pour là gérer plutôt les aléas de trésorerie parce que parfois il y a des décalages, les départements mettent parfois du temps à payer et c'est vrai que quand on a des collaborateurs, quand on a des jeunes, il y a des montants de trésorerie qui peuvent varier d'un mois sur l'autre et donc là c'est du financement plutôt à court terme.
4: Et pourquoi selon vous Marc-Antoine, un mécène ou un investisseur aurait envie de donner à Colibri ?
7: Alors d'abord, l'envie c'est le sens, c'est-à-dire on est touché par le fait qu'il y ait des jeunes justement où comme l'a dit Jérôme tout à l'heure, il y a une confiance qui a été rompue avec les adultes et tout l'enjeu que ces jeunes appartiennent à la société et qu'ils puissent grandir dans un cadre qui est sécurisant pour eux et essayer de trouver leur voie, ça c'est on a beaucoup de gens qui sont touchés par ce sujet. Ensuite, il y a la situation un peu catastrophique de l'aide sociale à l'enfance avec des chiffres qui augmentent, des budgets qui sont de plus en plus compliqués et donc les privés se disent mais on a aussi un rôle à jouer et on a envie de le jouer pleinement. Ensuite, effectivement, c'est pas la même chose de faire un don, où là c'est une dépossession, que de faire un prêt avec un taux d'intérêt qui est défini. Donc voilà, même si le taux d'intérêt peut être parfois minoré par rapport à ce qu'on peut trouver dans d'autres types d'investissements, là il y a bien un intérêt financier pour l'investisseur qui prête son argent en échange d'un taux d'intérêt. Le risque, ce serait justement que l'association Le Colibri fasse défaut sur sa dette. Mais aujourd'hui, il y a quand même quelques sécurités par rapport à ça.
4: Et qui investit ? À quoi ressemble cet investisseur ?
7: Alors ça peut être assez varié. Forcément, dans des investissements comme ça, c'est pas nécessairement le grand public. C'est des personnes qui ont quand même un certain volume d'épargne. Donc on parle de particuliers avec une surface financière assez importante. Souvent, c'est des minimums de 100 000 euros parce qu'on est sur des placements pour un public de professionnels. Donc on peut retrouver trouver là-dedans des particuliers avec un certain volume d'épargne, des congrégations religieuses, des associations. Et on a aussi des fonds d'impact qui investissent. Donc c'est, vous savez, quand vous avez de l'épargne salariale, il y a un fonds solidaire dans tout ce qui est plan d'épargne entreprise, plan d'épargne retraite dans les entreprises. Et ces fonds d'impact peuvent justement financer des associations comme le Colibri.
4: Bon projet à soutenir, c'est ce que j'entends. C'est en tout cas très inspirant, comme quoi c'est possible aussi de rendre son argent utile pour le bien commun. Plus d'infos sur colibri-asso.fr. Merci Jérôme Aucordier. Je rappelle que vous êtes le directeur général de l'association Le Colibri. L'association offre à des enfants et des adolescents placés par l'ASE, l'aide sociale à l'enfance, un cadre sécurisant et un accompagnement individualisé, durable, dans des maisons chaleureuses de type familial. Merci à vous aussi Marc-Antoine Noiret du cabinet Noiret Patrimoine, qui peut vous accompagner d'ailleurs pour mettre votre épargne au service d'une cause solidaire ou des causes qui vous tiennent à cœur. 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

en se laissant totalement revendiquer par l'homme. Dieu lui dit, en même temps, l'infini de son désir.

Vois, je te propose aujourd'hui vie et bonheur, mort et malheur. Si tu écoutes les commandements du Seigneur ton Dieu que je te prescris aujourd'hui et que tu aimes le Seigneur ton Dieu, que tu marches dans ses voies, que tu gardes ses commandements, ses lois et ses coutumes, tu vivras et tu multiplieras. Le Seigneur ton Dieu te bénira dans le pays où tu entres pour en prendre possession. Mais si ton cœur se détourne, si tu n'écoutes point, et si tu te laisses entraîner à te prosterner devant d'autres dieux et à les servir, je vous déclare aujourd'hui que vous périrez certainement et que vous ne vivrez pas de longs jours sur la terre où vous pénétrez pour en prendre possession en passant le Jourdain. Je prends aujourd'hui à témoin contre vous le ciel et la terre. Je te propose la vie ou la mort, la bénédiction ou la malédiction. Choisis donc la vie pour que toi et ta postérité vous viviez, aimant le Seigneur ton Dieu, écoutant sa voix, t'attachant à lui. Car là est ta vie, ainsi que la longue durée de ton séjour sur la terre que le Seigneur a juré à tes pères Abraham, Isaac et Jacob de leur donner. »

Seigneur, donne-nous de choisir la vie en choisissant de garder ta parole. Suivre tes voies, ce n'est pas entrer dans des chemins tout tracés, mais c'est te laisser nous éveiller à une liberté toujours plus attentive à notre frère et à notre responsabilité dans l'avancée du monde vers ton royaume de paix. Par Jésus-Christ, lui qui vit avec toi et l'Esprit pour les siècles des siècles.

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2: On ne peut imaginer quelle est la vie des familles de détenus. On ne peut imaginer ce que cela représente tant qu'on n'y a pas été confronté. À travers les messages diffusés par le téléphone du dimanche, on s'en fait cependant une petite idée dans un instant.

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1: Bonjour à toutes et tous, bienvenue dans cette émission Au fil de la vie pour l'actu de l'Église protestante unie de Belgique comme tous les vendredis. Au micro, Jean-Guillaume de Mailly. Et j'ai à nouveau le grand plaisir d'être accompagné de Christelle, la mère Niambi, aujourd'hui. Bonjour Christelle.
2: Bonjour Jean-Guillaume.
1: Bienvenue sur RCF à nouveau. Je rappelle que tu es le nouvel administrateur de l'EPUB et que tu es venu lors de deux émissions pour nous présenter un laboratoire d'idées ecclésiales qui a eu lieu du 16 au 19 avril dernier dans les Ardennes, et qui a réuni une quarantaine de pasteurs et de bénévoles de l'Église protestante unie de Belgique pendant 3 jours et demi pour parler de l'avenir de l'Église et pour parler des défis qui se présentent à elle et qui se présentent à la société. Alors, dans une première émission, on a vu comment s'était passé la retraite, une retraite dédiée à l'innovation, on l'a bien compris. Tu nous as présenté une méthodologie. Alors, tu étais là, tu nous l'as dit, avec ta casquette de
2: consultant.
1: Ta casquette de schizophrène.
2: Ouais, ouais, exactement. Ouais.
1: Bon, les deux, un petit peu. Hein. Ouais. Et donc, c'est une méthode que tu as déjà mise en place dans le milieu...
3: séculier, disons.
1: Dans le milieu séculier, et que tu appliquais cette fois-ci à l'Église. Tu nous as bien montré, en fait, que donc, ça a été un travail très très intense, un travail qui a abouti à proposer 99 projets.
2: Oui.
1: Ouais,
2: c'est beaucoup, hein.
1: Oui, voilà, c'est beaucoup. Qu'est-ce qu'on va faire de ces 99 projets? Ouais. Est-ce qu'on les fait tous en même temps ou est-ce que... Je pose la question parce que je sais que non.
2: Oui.
1: Voilà. Il y en a quelques-uns qui ont été choisis.
2: Oui, exactement. Oui, le processus a débouché. Donc, effectivement, pour replacer, on a commencé par un temps d'écoute où on a essayé de se mettre à l'écoute non seulement des réalités internes à l'Église, mais aux réalités sociétales. Et puis, comment est-ce que l'Église et sa mission évoluent dans ce contexte en Belgique au XXIe siècle. Et puis, à partir de là, discerner quels sont les défis qui paraissent plus prégnants. Les innovations qui sont nécessaires, les choses qu'il faudrait changer. Et puis, le troisième jour a été vraiment le jour de la fabrication de nouvelles idées, où, au travers de diverses méthodes de création de nouvelles idées, il y a 99 idées de solutions aux défis qui ont été proposés, puis 18 prototypes potentiels, c'est-à-dire des projets à tester, et il y a eu un concept pour 3 de ces prototypes, on pourra peut-être en dire un peu plus, mais voilà, c'est tout un chemin qui a débouché sur du concret.
1: Et on peut peut-être commencer par parler des défis.
2: Oui. Alors, j'ai eu l'occasion de dire brièvement à l'émission précédente que on était parti d'une observation de l'instance qu'on appelle l'Assemblée synodale, hein, au sein de l'Église protestante unie de Belgique, qui représente en fait l'ensemble de tous les responsables et toutes les paroisses de l'EPUB.
1: Un peu un parlement protestant.
2: Voilà, exactement, qui a lieu une fois à deux par an, et qui a amené à certaines observations sur des points critiques qui concernent le vieillissement, la crise des vocations et les difficultés de se projeter dans l'avenir en termes de financement, de durabilité, donc des questions importantes à se poser. Comme il a fallu préparer cette retraite, on a creusé un peu cette problématique et on s'est rendu compte qu'en fait, ce que vit l'Église protestante unie de Belgique, c'est un microcosme, un exemple en réduit de ce qui se passe au sein de la société. Parce qu'au sein de la société et dans l'Église, on voit des défis qui touchent les organismes basés sur le volontariat, une sorte de crise de l'engagement, qui se traduit par la crise des vocations au sein de l'Église. Il y a moins de pasteurs sur le marché, entre guillemets, mais aussi moins de bénévoles, hein, et ça, dans l'associatif, ça se voit aussi. Des difficultés vis-à-vis des finances et des financements. L'Église fonctionne en partie avec des financements qui sont volontaires. Donc, c'est un défi aussi. Et puis, un autre versant de cette crise de l'engagement, c'est ce qui concerne le renouvellement des communautés locales. L'engagement des personnes, le fait que de nouvelles personnes participent à ces communautés, et aussi le fait que les jeunes vivent leur engagement de façon différente des générations plus anciennes.
1: Donc ça, je crois que tu as défini trois niveaux de défis.
2: Oui.
1: Là, si j'ai bien compris, tu as clôturé les défis qui sont similaires, les défis sociétaux.
2: Oui.
1: Le deuxième niveau de défi, qu'est-ce que ça pourrait être ?
2: Mais là, on touche peut-être des choses qui sont plus propres à la vocation du christianisme lui-même, en ce compris le protestantisme, parce que notre monde contemporain lance quelque part des appels à la foi chrétienne, qui, dans la compréhension chrétienne et protestante, est basée sur le partage d'une parole, une parole qui est reçue, et donc une contribution aux conversations de notre société, avec sur la base de ressources qui sont propres, des ressources propres de la sagesse biblique. Et comment interagir avec les questions de la société, trouver une nouvelle articulation des valeurs chrétiennes, en particulier dans un cadre qui est non partisan, parce que valeurs chrétiennes, on entend parler, mais l'Église, en principe, devrait être à l'écart de tout cela. Et puis, ce que l'Église protestante unie de Belgique a de peut-être plus propre à elle, c'est cette capacité à articuler l'unité dans la diversité, puisqu'il s'agit d'une Église pluraliste. Donc ça, c'est des défis qui touchent plus le christianisme, le protestantisme.
1: Ça, donc, c'était le deuxième défi. Le troisième type de défi, qu'est-ce que ce serait, Christelle ?
2: Il touche au défi précédent, mais là je l'élargirais à la vocation du monde religieux et philosophique dans son ensemble, qui est compris comme une vocation d'assistance spirituelle. Et là, toutes les traditions chrétiennes s'y retrouveront, mais d'autres aussi. Il y a un défi de continuer, de réarticuler au XXIe siècle un appel qui en tout cas est reconnu par la loi et par la société, qui est cette vocation d'assistance spirituelle et qui demande quelque part de rejoindre les besoins qui sont observés dans la société, rejoindre les personnes qui sont à l'extérieur ou au seuil de l'Église et des communautés pour adapter les pratiques ou en tout cas revisiter ou repenser les pratiques à l'aune de la réalité qui se présente à nous.
1: Vous écoutez Au fil de la vie sur RCF et nous parlons du laboratoire d'idées pour l'avenir de l'Église protestante avec Christelle Lamère-Niambi. Christelle, cette démarche d'innovation, elle n'est pas isolée, ça ne sort pas de nulle part. Il y a des démarches similaires, elle s'inscrit dans quelque chose d'un petit peu plus long.
2: Oui, tout à fait. Alors, je pense que c'est la toute première fois que l'Église protestante unie de Belgique s'est véritablement arrêtée avec un tel degré d'intentionnalité pour pouvoir réfléchir à ces questions-là. Et donc, c'était vraiment l'occasion de voir émerger des questions, des problématiques, des sentiments, des observations qui ont été présentes sur le long cours, mais pour lesquels un espace suffisamment adéquat peut-être

0: francophone en Flandre, et inversement pour les Flamands dans le côté francophone de la Belgique. Donc on a un peu levé le coin du voile sur des réalités qui sont locales, mais qui sont partagées aussi au travers de l'ensemble du pays. Une autre chose qui m'a vraiment interpellé, dans la phase d'écoute, qui était cette première phase du séjour, c'est ce sentiment de solitude, en fait, qui était exprimé. Alors, beaucoup des participants étaient des pasteurs, hein, des responsables de communauté, mais aussi il y avait des laïcs, entre guillemets laïcs, très engagés. Et à divers niveaux, pas seulement du côté des pasteurs, mais ailleurs aussi, une observation d'un sentiment de solitude et d'isolement, et un besoin de solidarité véritable. Et ça, là, ça rejoint encore une fois des problématiques qui sont sociétales. Mais une troisième chose qui m'a vraiment frappé, c'est qu'il y a des belles initiatives qui sont prometteuses et qui arrivent à faire beaucoup avec peu de moyens et qui ne demandent qu'à être partagées et inspirées en fait des solutions. Et c'est ça en fait qui a servi de base à la construction des prototypes, hein, ces projets de solutions à partir desquels, sur les 12 prochains mois, l'Église protestante unie de Belgique va continuer de stimuler en fait des phases d'expérimentation de projets locaux ou nationaux.
1: Oui, c'est vrai. Ce que tu dis à l'instant me parle beaucoup, parce que on sait qu'il y a des projets dans les paroisses, on sait que ouais, parfois ça peut être quelque chose de tout petit, ça peut être un groupe de jeunes, ça peut être un ciné-débat. Il y a des projets qui sont un petit peu plus importants, ça peut être des maisons d'accueil pour les étrangers ou pour les jeunes. Et les gens on voit ce qui ne va pas et ce qui va bien. Les gens ne pensent pas toujours à le communiquer, ou ça va bien, il n'y a pas de problème, je n'ai pas besoin de publicité.
0: Oui.
1: C'est un peu ça, hein.
0: Oui, oui, tout à fait, tout à fait.
1: Alors, on le disait, il y a déjà trois projets qui sont en cours suite à cette retraite. Qu'est-ce que c'est, ces trois projets ?
0: Alors, c'est seulement trois des 99. Mais disons qu'ils ont été choisis simplement, pas si simplement en fait, hein, selon des critères que les participants ont choisis eux-mêmes d'ailleurs, souvent des critères de impact bénéfique le plus important. Hein, c'est-à-dire, ah oui, ce projet va avoir un impact bénéfique assez vite, et puis c'est pas trop difficile à mettre en œuvre.
1: Il y a trois projets qui vont être mis en œuvre suite à cette retraite. Qu'est-ce que c'est, ces trois projets, Christelle ?
0: Alors, rapidement, et c'est assez étonnant, et beaucoup de convergences en fait, hein, pendant ce séjour, ce sont des projets qui rejoignent les problématiques assez marquantes. Alors, il y en a un qui concerne le fait de créer du lien et un meilleur lien au sein de l'Église, entre ses actrices et ses acteurs, qu'ils soient pasteurs ou laïcs engagés, et tout ça basé sur un travail théologique assez intéressant.
1: Dans l'idée du soin.
0: Dans l'idée du soin, exactement, et qui s'adresse donc aux personnes, aux liens entre les personnes qui sont actives dans l'Église. Le deuxième projet, et on dirait peut-être un peu plus technique, mais c'est nécessaire de créer en fait un outil pour pouvoir faire le bilan de santé d'une communauté locale, en fait, et de pouvoir accompagner, sur base du résultat de ce bilan, accompagner les communautés pour qu'elles forment de nouveaux projets qui puissent à la fois être alignés sur leurs valeurs, mais aussi sur leurs besoins, et puissent rejoindre les besoins de la communauté alentour. Et puis un troisième projet concerne le fait de ce que l'Église se tourne vers l'extérieur, vers les personnes qui sont sur son seuil, les personnes qui sont à ses marges, ou à la société en général, et donc avec des outils un peu d'observation, de compréhension de l'environnement local, d'une paroisse, d'une communauté locale, et ensuite des démarches sur base des expériences existantes au sein de l'Église, mais inspirées aussi par des choses qui se font ailleurs.
1: Donc, trois niveaux finalement. Un niveau plutôt pour les...
0: Interpersonnels.
1: Voilà, interpersonnels, fidèles,
0: oui.
1: Fidèles pasteurs. Un niveau communauté locale et un niveau société ou environnement immédiat de
0: exactement.
1: De la paroisse.
0: Oui.
1: Comment est-ce que ces projets, alors vraiment très rapidement parce que l'émission touche à sa fin, comment ces projets vont être mis en œuvre, qui s'en charge?
0: Alors il y a des groupes de travail qui sont formés là, tout récemment, c'est piloté par le Conseil

0: synodale, donc le gouvernement de l'Église, en collaboration avec des participantes et participants à cette retraite, et ça va se déployer sur les 12 mois qui viennent. Voilà, les auditrices et les auditeurs peuvent rester au courant de ce qui se passe au sein de l'Église via les médias de l'EPUB.
1: Merci beaucoup, Christelle.
0: Avec plaisir.
1: Merci beaucoup, chers auditeurs, chères éditrices, d'avoir été avec nous. Donc, vous l'aurez compris, l'Église protestante unie est dans une phase d'innovation, une phase d'expérimentation particulièrement forte, puisque, tu l'as dit, c'était la première fois que l'Église se mettait un peu en pause pour quelques jours, pour réfléchir à son avenir. Et ça donne aussi naissance à trois projets, parmi tout un panel de projets, mais trois projets qui vont être mis en œuvre dans les 12 mois qui viennent. La démarche est une démarche en cours. Si ça vous intéresse, eh bien, n'hésitez pas à suivre également nos médias, le prochain magazine Pro News, qui est distribué dans les paroisses de l'EPUB, traitera du sujet. Il y aura aussi des articles sur le site web, et puis de l'info sur notre page Facebook. Merci Christelle d'avoir été avec nous. Merci à nos auditrices et à nos éditeurs pour leur écoute. On souhaite à chacun une bonne suite de journée, et puis une bonne suite d'écoute sur RCF Bruxelles. Il y a plein de belles choses qui arrivent.
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1: Bonjour, bonjour. Ici Laurence Vielle avec une autre voix, celle de David. Laurence est ailleurs, dans le sud du sud du sud de la France, et ne pouvait être avec nous aujourd'hui, mais avec Aurélien et nos deux invités, nous passerons une heure en poésie. La poésie, c'est entendre les mots doux qu'on te dit en silence.
2: La poésie, ce sont des festins de trois fois rien.
1: La poésie, c'est... Tum, tum, tum, tum, tum, tum, tum, tum, tum. Penser à la chenille que tu étais.
2: La poésie, c'est jouer avec ta langue.
1: La poésie, c'est trouver ce que tu ne cherchais pas.
2: La poésie, c'est le mur qui devient marche.
1: La poésie, c'est une lettre d'amour que tu croyais perdue, c'est une lettre de haine que tu n'as jamais écrite.
2: La poésie, c'est le coquelicot dans la décharge.
1: La poésie, c'est entendre les voix qui se sont tues.
2: La poésie, c'est l'imprévu qui soulève la poussière.
3: La poésie, ce sont des poussières flottantes dans la lumière.
4: La poésie, c'est le caillou dans la chaussure qui te rappelle que tu existes.
1: La poésie, c'est la grâce de la danse sur les ruines.
2: La poésie, c'est trouver ton silence au milieu du bruit.
1: La poésie, c'est voir les yeux fermés.
3: La poésie, c'est de l'audace, encore de l'audace.
4: La poésie, ce sont des fins qui sont des débuts.
2: Eh bien, bonjour à toutes et bonjour à tous. On est ravis de vous retrouver pour cette émission de No Poetry, No Party. Alors, vous avez entendu, peut-être que maintenant vous en avez l'habitude, hein, si vous êtes des auditrices et des auditeurs fidèles, les voix de nos invités qui se sont glissées dans les phrases ici qui sont issues d'un livre qui s'appelle Les étoiles filantes, écrit par Mélanie Leblanc aux éditions Les Vents Terniers. Alors, David Giannoni, pas plus de surprise, nous allons dévoiler l'identité d'au moins un de nos invités, les deux, que fait-on ?
1: À toi de décider.
2: Alors aujourd'hui, on a le plaisir de recevoir d'une part Vincent Tholomé et d'autre part Laure Tourneur. Alors Vincent, on va commencer avec toi, si tu veux bien.
3: D'accord, merci de l'invitation déjà.
2: Avec grand plaisir. Alors Vincent Tholomé, tu serais ce qu'on appelle... un performeur. Alors tu fâcherais les poètes qui se fatiguent d'entendre ce mot, hein, performance, fourre-tout, répéteraient les corbeaux de tempête, qui dissimulerait une incapacité à tenir le texte sur la page, à lui insuffler par le souffle, par le corps, la musique, la présence, ce qui lui manquerait dans le mot, hein, comme si le poème performé était déjà, si j'ose dire, un poème insuffisant, un poème manqué, un poème qui réclame plus que lui-même pour exister. Vincent, comme tu les dément. Alors ça, j'en éviterais presque d'utiliser ce mot, tant le mot performeur hein, résiste, en tout cas quand tu l'endosses, quand tu l'incarnes, résiste à ces critiques. Je dis résiste, mais en fait tu les obsolescences, oserais-je dire. Tu es un performeur, mais tu n'en es pas moins un poète et pas des moindres. Tu es un auteur de plusieurs dizaines d'ouvrages, poèmes principalement, mais aussi scénarios de romans, romans graphiques, parmi lesquels nous pouvons citer de John Cage, alors vous allez pardonner mon anglais foireux, de John Cage Experiences, oui solo, duo ou trio, qui te vaut d'ailleurs en 2007 le prix triennal de poésie de la Fédération Wallonie-Bruxelles. Alors, photomaton avec l'artiste Jean-Christophe Long aux éditions Frémoc en 2009, La Pologne et autres récits de l'Est en 2010, ou encore Mon épopée plus récemment aux éditions Lanskin en 2020. Le livre qui précède d'ailleurs Existence, pour lequel, je pense, tu nous offriras peut-être un extrait aujourd'hui, dont tu nous régaleras tout à l'heure. Alors, tu fréquentes et tu collabores très souvent avec des musiciens. On peut citer Gauthier Keillartz et Xavier Dubois, par exemple, Mathieu Safatli aussi, avec lesquels tu collabores fréquemment. Et alors, j'en terminerai là-dessus, mais pour te connaître un peu et t'avoir entendu, pour te connaître et t'avoir lu, je peux encore dire de toi qu'une lecture de texte, qu'il s'agisse de tes propres poèmes ou de ceux écrits par tes frères et sœurs de plume, relève d'un engagement total. Ton corps, ton souffle, ton regard, articulés à la colonne vertébrale du poème, nous font danser autant que tu danses. Bienvenue, Vincent.
3: Ben oui, je suis content d'être là, merci. Merci, merci. Merci pour ta présentation.
2: Avec grand plaisir, avec grand plaisir. Vincent, la première question qui me vient, parce qu'on a eu l'occasion il y a très peu de temps de se voir à la librairie Papyrus à Namur, on a beaucoup parlé de ton livre, L'Existence, dont tu vas sans doute nous dire un mot aujourd'hui, mais peut-être que justement, avant de démarrer toute question, on aurait envie peut-être justement d'entendre cette langue dont on vient de parler en introduction. Est-ce que tu pourrais aujourd'hui nous lire un extrait de l'une de tes œuvres ?
3: Oui, bien sûr. Ce sera quelque chose gravitant autour de l'existence du livre, justement. Parce que c'est un livre qui en fait, est englobé dans un projet plus général. Et donc, voilà, je vais commencer. L'existence. 882. Miette philosophique d'Anton Nishkov. Annexe 11. 32 slogans pointus pour résumer la vie. 32 slogans pointus pour résumer la vie. Miette philosophique d'Anton Nishkov. Dites pour toi, Noah Tomowski. Et toi, oui, toi aussi, Zekeli Zekilov. Et vous autres, nouveau-nés. Fraîchement débarqué ici, parmi nous, dans l'ici-bas. Pour ne pas vous mentir. Ils disent. Les chèvres plaisent à nos organes. Dans le bourbier, même le chien crépite. Dans le bourbier, ça crépite, ça fait un petit bruit dans le bourbier, ça fait un petit bruit dans le bourbier. Les chiens, les chèvres font du bruit dans le bourbier. Les dents des chiens nous précipitent, les dents des chiens nous précipitent. La moutarde reconstitue. On se reconstitue dans l'ici-bas, on continue à être dans l'ici-bas, reconstitué, reconstitué. Il n'y a ici, dans l'ici-bas, que l'ici-bas. Les chèvres n'ont que faire de l'idée de Dieu. Nous n'avons qu'un seul soleil par jour. Jamais nos barbes ne seront rases. Jamais nous ne serons rasés de près. Il est hors de question que nous laissions raser de près par les chiens de l'enfer. Les chiens de l'enfer débarquant ici, dans l'ici-bas, pour nous raser la barbe. Pour nous raser la barbe. Pas question qu'on se laisse raser la barbe. Pas question d'être rasé. Parce que nous sommes notre première planète proche. Aucun nuage n'emporte le ciel, ici dans l'ici-bas. Aucun nuage n'emporte le ciel. Le ciel est là, toujours là, avec ou sans nuage. Le ciel est là, pas emporté par les nuages. Rien ne nous emporte. Nous avons les deux pieds sur terre, les deux pieds sur terre. Vivre, tu vivre.
2: Merci beaucoup Vincent pour cette performance. On est ici dans le studio pendu à tes lèvres. Alors d'abord, auditeur, auditrice, il y a quelque chose que vous ne pouvez pas voir derrière votre poste ou dans vos écouteurs, que sais-je. Mais c'est que Vincent, il retourne des feuilles. Il a des feuilles ici, vous avez peut-être entendu des feuilles se tourner, mais c'est des cartons très particuliers, c'est pas un livre. Est-ce que tu peux nous parler du support de lecture que tu as utilisé pour ta lecture, Vincent ?
3: Oui, c'est une espèce de carnet. En fait, ce que je fais pour l'instant, pour englober dans le projet plus général, je disais le bouquin L'Existence. Maintenant, je suis plus passé dans des trucs d'écriture de carnet à la main, manuscrite. Et ça, c'est une façon, une espèce de carnet, quoi. Voilà, qui reprend, les 32 slogans qui sont présents dans le livre, en dehors du livre, etc. Et c'est le comment est-ce qu'on dit ça, comme quand tu fais un disque, tu mets dedans toutes tes une compilation. C'est une espèce, la compilation idéale pour l'instant, c'est ça, quoi. Voilà. Ça
2: fait ça. Excellent. Alors, on aurait beaucoup de mal, sans doute, à classifier ton travail, parce que poésie orale, poésie sonore, et évidemment, un poème, je le disais dans l'introduction, qui se tient à la page aussi, parce qu'on peut te lire, et on peut très bien te lire d'ailleurs dans l'existence, c'était vraiment une expérience de lecture totale à ce niveau-là aussi. Comment toi, tu... Déjà, est-ce que tu aurais envie, toi, d'aller plus avant dans la définition de ton travail, où tu la classes, où tu ranges peut-être ta démarche, ou comment toi, tu la présentes quand il s'agit d'en parler ?
3: Maintenant, comment je vois les choses après autant d'années d'écriture et passer à tout ça, au début c'était surtout les premiers livres que j'ai publiés, quelque chose lié à ce que les gens racontent. Par exemple, tu es au restaurant avec des amis, je crois que je savais déjà parler de ça. Tu es au restaurant avec des amis, tu es à table, et puis tu te penches vers l'arrière pour écouter ce qui se passe derrière, la conversation derrière. Et moi, je notais ce que je croyais comprendre, en fait. Donc, je notais une fois rentré à la maison. Dans mon premier livre, il y a un truc bien délirant sur un de mes cousins. On revient de Bruxelles ensemble en train. Et puis, lui, il commence à parler de comment il fait son samedi. Donc, le nettoyage, c'était complètement délirant, quoi. Donc, quand il est descendu une gare avant moi, j'ai renoté, quoi. Et ça, c'est... un texte que j'adore encore lire maintenant, malgré le temps qui passe, dans mon premier livre, quoi, en fait. C'était ça. Prendre ce que les paroles des gens. Et prendre les paroles, ça a toujours été quelque chose... Je me suis toujours considéré comme comme une espèce d'imposteur, si j'ai envie de dire. C'est-à-dire, pas du tout comme quelqu'un... je vais partir de moi, de ce que je ressens pour écrire. Toujours prendre les paroles des autres, ça a toujours été important pour moi. Et c'est mon outil d'écriture préféré, en fait. Que ce soit des paroles entendues, des paroles lues, des choses qui me marquent. Je les transforme, en fait. Je les transforme, ces paroles. Je me les approprie, en fait. J'en fais je fais de ces textes-là et des personnes qui disent ce que j'appelle mes spoutniks. Spoutnik, ça veut dire les petits compagnons, les petites compagnes de route, en fait. Et les spoutniks sont ceux et celles... eux-mêmes, les personnes, et aussi leurs paroles, que ce soit écrit ou pas, ou tout simplement dit, ce sont des choses qui me portent, quoi, qui me font... ils m'accompagnent dans la vie, quoi, en fait. Voilà, voilà.
2: C'est marrant parce que... Vas-y, allons-y. C'est marrant parce que j'allais te poser la question de savoir ce que voulait dire pour toi être poète, et puis finalement tu donnes déjà une clé en disant c'est être un imposteur, et ça me permet assez facilement de venir tout de suite peut-être sur ton dernier livre, et l'extrait que tu nous as lu en est issu, de cette figure qu'est Anton Nishkov, dont tu parles dans ce bouquin, dont on sait à te lire que tu as retrouvé des traces écrites dans une sorte de dortoir, après une sorte d'exploration urbex, hein. Donc vous savez, auditeurs, auditrices, c'est ces moments où on va vraiment visiter des lieux désaffectés, qui sont a priori pas destinés à être vus, justement. Et donc, est-ce que tu peux nous raconter un peu comment justement tu es entré en lien, en accord, avec ce Anton Nishkov, en communication avec cet être-là ?
3: Oui. En fait, moi en tout cas avec le temps, en étant usurpateur, comme je dis, ou prenant les mots des autres, prenant vraiment beaucoup des mots des autres, en les transformant pour en faire mon truc, quoi, quelque chose qui m'aide dans la vie, quelque part, à passer le temps ici, dans l'ici-bas, justement. En fait, moi je me considère maintenant comme un peu le double de Nishkov, en fait. Nishkov, c'est quelqu'un qui écrit, qui est graphomane, il écrit, mais il se fiche pas mal du côté, entre guillemets, social de l'écriture, c'est-à-dire faire une émission radio comme celle-ci, par exemple, Nishkov, il vient pas, quoi, ils en font complètement. Mais on est devenus potes, quelque part, et donc, moi, c'est son écriture très particulière, très difficile à déchiffrer, et puis surprenante, parce que tu es surpris par ce qu'il dit, ça a un écho, moi, ce que j'en lisais, en découvrant ses textes dans le dortoir, comme tu dis, ce que j'en lisais... me parlait énormément, il y avait des affinités, en fait. Et ici, on s'est mis d'accord, j'ai fini par le rencontrer, on s'est mis d'accord, on a parlé ensemble. Et en fait, je joue son double, quelque part, je suis son double. C'est-à-dire, je prends la parole pour lui, je donne ma voix à ses textes. Hein, et lui, il est d'accord avec ça. Et quelque part, lui, il est mon double aussi, parce qu'on dialogue. Et ce que je mets en avant de personnel dans l'écriture, dans ma transformation, ben, Nijkov est d'accord avec ça. On a vraiment des points communs, des atomes crochus, une vie commune aussi, dans le, d'où on vient, de l'enfance, de tout ça. Donc, c'est comme ça qu'on a commencé à discuter ensemble, quoi.
2: C'est intéressant, et peut-être déjà pour faire le lien avec notre invité, Laure Tourneur, plus tard dans la conversation, je te permets peut-être d'y réfléchir déjà, Laure, mais il y a des personnes, par exemple, lors de notre rencontre, quand on t'entend te dire que tu es le double d'Anton Nijkov, sur lequel on a très peu d'informations, qui semble être une entité très mystérieuse, il y a des personnes qui, évidemment, durant les entretiens ou pendant tes lectures, vont dire « Mais attendez, c'est vrai ce que vous nous racontez? Qu'est-ce que c'est que ce fond de vérité ?» Qu'est-ce que tu as envie de répondre aux personnes qui... en fait, enquête sur le pourquoi du poème, ou veulent peut-être être dans un état de compréhension face à la poésie. Ouais. Est-ce que c'est un état de mystère, le poème, et que tu y tiens, ou comment tu te positionnes par rapport à cette volonté de préhension par l'analyse ou la compréhension?
3: Ouais. Moi, j'ai envie de dire ce que j'essaie de donner de plus en plus. Je suis là-dedans, en fait. J'ai beaucoup réfléchi ces dernières années à qu'est-ce que c'est... performer, qu'est-ce que c'est être sur scène, qu'est-ce que c'est donner les choses. En fait, c'est très très simple, en fait, enfin, très simple. Cette histoire d'ici-bas, c'est super important pour moi. Personne ne demande un être, on est. Et c'est vraiment choir là-bas, dans une espèce d'anarchie complète, dans le mauvais sens du terme, anarchie. Un chaos, et puis, il faut trouver ses marques là-dedans. Il faut se trouver ses marques. Le chaos, c'est avoir les pieds sur terre et puis avoir le corps qui pèse, quoi, tu vois. Le corps qui pèse. Il y a un ami, tu connais sûrement Thierry Robrex, il m'a dit un truc. Non, c'est pas le chaos. Il m'a dit, c'est pas le chaos qu'on fait, c'est un dédale. Et puis, ça m'a fait tilt. Je me suis dit, oui, on tombe dans le chaos et écrire, c'est essayer de trouver un dédale, en faire un dédale de ce chaos. Une piste, un labyrinthe. C'est plus le chaos, ça, le labyrinthe. Il y a quand même une ligne. Et ça, c'est important pour moi, cette idée-là de faire comme une ligne. Parce qu'à un moment donné, en donnant voix au corps de Nijkov, quelque part, et au texte de Nijkov, pour moi, c'est comme si tu étais deux pieds sur terre, et puis tu te dis, écoutez les amis qui m'écoutaient, là, en performance... Moi, ce que je vais essayer de faire pour vous, maintenant, c'est me munir d'ailes, comme un oiseau, pour décoller de quelques centimètres. Et j'essaye. C'est comme ça que je considère la performance, maintenant. Ok, c'est se munir d'ailes et donner ça aux autres, quoi. Et puis les autres en font ce qu'ils veulent. Ça, moi, je suis plus responsable, mais je fais ça. J'essaye que chaque performance, j'essaye aussi pour des lectures et tout, qu'il y ait ça qui passe, quoi, qu'il y ait des ailes, me faire pousser des ailes, quoi, tout simplement. Ah, voilà, c'est une image pour parler de...
2: Elle est très belle, cette image. Et
3: de ça, quoi.
2: Je pense qu'il y a aussi autour de nos micros des personnes qui peuvent, à mon avis, tirer un peu le fil d'Ariane, que serait ton œuvre, ton labyrinthe, parce que, comme je l'ai dit, tu as quand même publié depuis quelques temps, tu as une expérience en poésie et en performance, et donc je me tourne un peu vers David Giannoni, parce qu'il te connaît depuis plus longtemps, il connaît ton trajet éditorial, et j'avais envie de l'entendre aussi sur... tu disais tout à l'heure hors antenne, David, que Vincent était là dès la première édition du festival, par exemple, qui a été un temps fort dernier. Est-ce que tu as envie, toi, de poser un regard sur cette œuvre, sur cette personne qui est Vincent Tholomé?
1: Mais il y a plusieurs images, plutôt. Je me rappelle d'un petit bouclegue, qui était peut-être ton deuxième livre, People, qui était devenu ensuite un livre plus important, plus grand, enfin plus en nombre de pages, au Québec, en français. Donc tout le monde est quelqu'un. Je me rappelle aussi des premières scènes avec Laurence Vielle, parce que vous veniez d'expériences communes, peu avant, et avec un collectif dont je ne me rappelle plus le nom.
3: Big Ben de littérature féroce.
1: C'est
3: avec
1: ça, avec Daniel Hélin, Dominique Massot, et d'autres.
3: Christian Duret. Frédéric Sanen.
1: Voilà. Et donc oui, effectivement, première présence ensemble au festival, toi et Laurence. Toi et Maya Yantar aussi, donc la poésie... au-delà de l'oralité, même la poésie sonore, comme on dit, dans celle qui poétise avec les sons et les bruits et les silences. Et puis je me rappelle d'un petit jeu dans l'arrière-cour de la maison de la poésie de Namur, il y a très longtemps, vu que tu réalisais une revue qui s'appelait TTC. Et comme on s'embêtait, pour pas dire un autre mot, ce jour-là, parce qu'il n'y avait pas beaucoup de passages de public, avec Otto Gans et toi, on avait commencé à décliner TTC. On s'était tombé tout court et puis on avait trouvé 20, 30 déclinaisons.
3: Ouais, je me souviens.
1: Tout travail calme, par exemple, voilà, c'était une dérivation. Voilà, ce sont ces images, ces morceaux et ce compagnonnage, en fait, depuis très longtemps. Donc, on se vit de façon amicale et je suis très heureux du retour récent, d'ailleurs, au festival de Vincent avec Timothée Osergoy sur ses actions dans la rue, que vous avez peut-être vu, hein, ses écritures à la chaux sur les rues entre la boutique et le rideau. Et voilà, donc ce sont ces images-là.
2: Et ça, c'est aussi quelque chose qui est une de tes particularités, Vincent.
1: Parce peut-être que une chose.
2: Ah, vas-y, je t'en prie.
1: Qui a un lien avec toute la fin, la toute fin de cette émission. Ce compagnonnage à peine amorcé, tu as parlé de labyrinthe. Évidemment, j'ai repensé à Jerzy et donc à Benjamin Potel, qui avait écrit Le labyrinthe de Jerzy, un magnifique premier livre. Il n'en a fait que deux. Et donc, il y avait ce premier compagnonnage avec celui qu'on appelait le barde de la troupe poétique nomade. Qui était Benjamin Potel, mais dont on reparlera après.
2: Justement, Vincent, on parle de ton parcours passé, mais tu es aussi quelqu'un qui est très tourné, j'allais dire, vers demain, mais je dirais plutôt sur ton présent. Tu es un être de présence, et dans cette capacité à être au présent, je te trouve très attentif aussi aux écritures qui t'entourent, aux autres auteurs, aux autres autrices. Tu chroniques notamment des livres sur le carnet Les Instants. En quoi ça fait aussi partie de ta pratique d'écriture que d'être aussi soucieux de ce qui t'entoure en termes d'écriture poétique contemporaine ?
3: Ben, ça permet justement de garder le contact avec ce qui se passe maintenant. Alors que je pense que plus le temps passe, plus par tempérament, j'ai plutôt tendance à aller lire des choses du passé, mais très lointaines, quoi. Très lointaines. Et donc, à un moment donné, tu ne sais pas tout lire, quoi. C'est pas possible. Donc, à la fois les trucs du passé, les trucs de maintenant, mais chroniquer pour le carnet Les Instants, mais moi, ça me permet justement de garder le contact avec des gens de maintenant et de trouver justement parfois des je te parlais des Spoutniks, là, quelque part des Spoutniks là-dedans aussi. C'est important, quoi. C'est important. Ça me permet de faire ça. Et de reconnaître ça, d'avoir je suis demandeur en fait de ça, demandeur de trouver des Spoutniks, que ce soit ceux du passé dans leurs textes et tout ça, ou ceux et celles de maintenant, quoi, bien sûr, ceux et celles de maintenant, mais pas partager en disant le passé c'est fini, c'est maintenant que ça se passe, et puis basta, on verra où ça va. Non, ça. Un vrai besoin des autres, quoi. Sans les autres, j'écris pas, en fait. C'est pas compliqué. Sans les autres, j'écris pas. J'aime trop ce truc-là de transformer les choses et de dire ça, c'est quelqu'un qui sera Spoutnik pour moi. Ces textes-là, oui ou non. Et puis faire le tri, quoi, entre disant non, ça, c'est non. Ça, ce sera oui, quoi. Tu vois ? Ouais, c'est important.
2: Et peut-être avant de passer à ton choix musical, tu parles de Spoutnik. Si tu devais conseiller justement un de tes Spoutniks aux auditeurs, aux auditrices aujourd'hui, un lointain ou d'aujourd'hui que tu auras envie de partager ?
3: Bah, j'ai pris une lointaine et un lointain. En fait, j'en ai pris deux. Alors, on va commencer par la lointaine. C'est des choses qui m'intéressent. Quand j'ai commencé à écrire, je suis doté de papa d'écriture, en fait. C'était principalement Eugène Savitskaya et Jean-Pierre Vreugen, en fait. Principalement ceux-là, il y en avait d'autres, hein, plein d'autres. Et puis là, maintenant, depuis quelque temps, j'essaie de me doter de maman aussi. Et les mamans, pour moi, ce sont pour l'instant en tout cas, ce sont les vieilles mystiques et visionnaires du 13e, 14e siècle, des trucs comme ça. Et donc j'ai pris Adowaïk d'Anvers, les chants d'Adowaïk d'Anvers, une béguine, en fait. Une béguine. Je peux dire un petit peu pourquoi, ou pas?
2: Oui, bien sûr. Oui, je t'en prie.
3: Ouais, simplement parce que ce qui m'a frappé en lisant le truc, deux choses, mais surtout celle-là, c'est l'espèce de modestie de cette dame, quoi. Cette espèce de modestie qu'elle avait, elle était considérée comme celle qui va au sein du béguinage où elle était. C'était elle qui allait être la personne qui est capable d'aider les autres dans les moments difficiles. Mais elle-même, elle dit, moi, je n'ai pas le truc direct, quoi, avec Dieu, quoi, pour parler comme elle. J'ai pas le truc direct. Je suis comme tout le monde. Je traverse l'hiver et l'hiver est difficile. vivement l'été, quoi. Et allez, on... et bon, voilà, c'était un peu son truc, cette espèce de modestie-là, je trouvais ça très impressionnant. Et puis alors, le récent, ça vient de sortir, c'est chez Abrapalabra, c'est l'ami terrien, les harmonies sauvages. Les harmonies sauvages. Et je viens de le lire, je viens d'en faire la chronique aussi pour le carnet à l'instant, c'est pas encore publié pour le carnet, ce sera dans quelques jours. Et ben, l'ami terrien, c'était une personne qui est parmi nous dans le monde littéraire, je veux dire, depuis 20 ans, si pas plus. Et puis, elle a toujours été intéressée par la poésie sonore, rapport avec la musique et tout et tout. Et puis, c'est le deuxième bouquin, je pense, qui fait paraître chez Abrapalabra, qui traite un petit peu, à la fois, il mêle la théorie et la pratique, les outils pratiques, etc., par rapport à l'écriture, dans un livre très, très hybride, quelque part. Et c'est rare que quelqu'un, dans la poésie sonore, mette en avant toutes ces réflexions qui l'ont traversé depuis plus de 20 ans, quoi, qui se sont bâties petit à petit. Et je trouve ça très généreux de sa part de l'avoir fait. Et moi, j'ai pris un grand plaisir à le lire, ce livre. Et puis voilà.
2: Bah merci Vincent pour cette dose Spoutnik. Et ben moi je vous propose, auditeurs auditrices, qu'on découvre ton choix musical et puis peut-être que tu nous en parles après l'avoir écouté. Donc on vous laisse sur le coup de cœur musical de Vincent Tholomé.

0: Voilà, donc c'était un disque de Tall Talk, et ça date d'il y a très très longtemps. Et simplement parce que, aussi par rapport à tout ce qu'on a dit, Mark Hollis, le chanteur, donc, qui est décédé il y a 7-8 ans maintenant, à un moment donné a tout à fait arrêté tous les trucs musicaux, quoi, plus de disques, plus rien du tout. Et il disait, faire un disque c'est une chose, c'est trop de compromis, mais faire de la musique ça c'est autre chose. Du coup, moi, je dis toujours, j'espère que Mark Hollis, après avoir été arrêté de faire des disques, a continué à faire de la musique et a trouvé beaucoup de joie là-dedans. Voilà, simplement ça.
1: Eh bien, un immense merci, Vincent, de nous avoir rejoints et d'avoir partagé ce moment avec nous et d'avoir lu, partagé. On est ravis, en tout cas, que tu sois avec nous.
0: Merci, merci, merci.
1: Alors, Laure Tourneur, tu es notre deuxième invitée du jour. Bonjour, Laure.
2: Bonjour, merci pour l'invitation.
1: Avec plaisir. Alors, Laure, tu es dramaturge, tu es comédienne, philosophe de formation et professeur, entre autres, de littérature et d'analyse de texte au Conservatoire Royal de Bruxelles, ainsi qu'à l'IAD. Alors, tu mènes souvent des entretiens littéraires pour différentes librairies, tu animes des bords de scène aussi, où tu sondes les démarches artistiques des compagnies et des metteuses en scène qui se produisent notamment au Théâtre des Martyrs. Alors, moi, j'ai eu le plaisir de te rencontrer comme enseignante au Conservatoire Royal de Bruxelles. Je te dois des passions fiévreuses pour Yannick Enel, pour Yves Bonnefoy, pour des auteurs et des autrices dont tu nous as transmis, alors que nous étions étudiantes et étudiants en art dramatique, le goût de l'exigence, mais aussi de la générosité de ces auteurs-là, de leur arcane, de leur mystère personnel, et aussi des risques. Tu es une personne qui partage énormément le goût du risque. Penser, c'est prendre des risques, c'est aussi... Et tu le disais très justement, il y a encore pas si longtemps que ça, tu disais, ben, penser, c'est prendre le risque de voir sa propre pensée vaciller au profit de celle de l'autre. Et j'ai l'impression que ta démarche, c'est toujours aussi danser, c'est toujours aussi inviter l'autre dans tes espaces de réflexion et autant dans tes cours où tu laisses une place énorme aux étudiantes et aux étudiants pour co-construire le cours avec toi et en même temps pour leur donner vraiment, comme je le disais, une passion des mots, de la littérature et de la poésie. Donc ça me semblait être une évidence de te recevoir également dans cette émission. Bienvenue.
2: Merci.
1: Alors, auditeurs, auditrices, peut-être avez-vous des souvenirs lointains ou pas si lointains où on vous demandait vous aussi, de faire de l'analyse de poésie, peut-être particulièrement. On a des souvenirs de cinquième secondaire, qui est un peu l'année dite de poésie, hein, où on dissèque le poème, où c'est césure à l'hémistiche, rime pauvre, et ça en a traumatisé plus d'un. Alors, je vous rassure, notre invité ne pratique pas l'analyse de texte comme ça, et ma première question, avant peut-être d'entendre l'extrait coup de cœur que tu as choisi, c'était de te demander, bah tiens, comment toi tu transformes cet intitulé de cours en une matière vivante?
2: Oui, je pense que c'est vraiment d'une transformation qu'il s'agit. D'abord, de manière tout à fait contre-intuitive, je pense que j'essaye de faire débuter une analyse toujours par le corps, d'inviter les étudiants et les étudiantes à descendre avant tout dans leur corps, ce qui n'exclut pas l'esprit. Je n'utilise pas ce mot-là par opposition au mot esprit, mais plutôt je les invite, je pense à essayer d'éprouver l'expérience du texte. Et je pense que ça permet d'ouvrir les possibles de l'analyse et de la rigidité déjà que comporte ce mot.
1: Et pour justement aborder cette question de l'analyse par le corps, est-ce qu'il y a des auteurs ou des autrices que tu privilégies dans ce rapport justement corporel? Est-ce qu'il y a pour toi des phrases, des textes, des poèmes qui justement nous invitent à descendre dans nos corps peut-être plus évidemment que d'autres auteurs ou autrices?
2: Oui, évidemment, oui. Alors, j'ai dans la tête des tas de noms qui passent et je me dis, tiens, est-ce que je parle d'autorice contemporain, ou est-ce que je vais rechercher Rimbaud, qui est pour moi une référence et toujours quelqu'un qui justement va aller avant tout provoquer le corps de l'autre. Je pense à Virginia Woolf aussi, si je dois aller un peu dans l'histoire de la littérature. Peut-être Marguerite Duras. Et puis, je parlais de mes coups de cœur, du coup, puisque c'est à cet endroit-là qu'ils sont aussi, dans le corps. J'ai choisi un livre d'Olivia Rosenthal, qui est une autrice contemporaine française. Je pense notamment aussi à Gaëlle Obiegli, qui est aussi une autrice française. Je pense à Laura Vasquez, qui joue vraiment avec une parole, mais qui résonne absolument dans un corps, qui n'est pas indissociable, en fait, de l'endroit qu'elle habite, cette parole. Donc, oui, il y en a beaucoup des autoristes qui semblent rechercher aujourd'hui à rassembler le corps et l'esprit et à ne pas laisser, en tout cas, qui permettent, puisque moi, ma démarche, elle est analytique, de ne pas laisser justement l'analyse dans quelque chose de froid et intellectuel, mais plutôt de chercher quelque chose d'habité et quelque chose qui nous permet une expérience.
1: Tu parlais justement de cette autrice coup de cœur contemporaine. Je crois que tu en as amené un extrait. Tu as le livre avec toi. Est-ce que tu voudrais partager justement en lecture un de ces extraits ?
2: Oui, je peux en lire un extrait. C'est un livre... Je ne sais pas trop comment vous le définir et ça tombe bien parce que j'aime pas trop les définitions. J'évite généralement les définitions ou en tout cas j'essaye de pas trop les enfermer dans quelque chose de définitif. Et là, par exemple, au début du livre, on n'a pas de renseignements. Est-ce que c'est un roman? Est-ce que c'est un essai? Est-ce que c'est de la poésie? On va devoir se débrouiller tout seul par rapport à ça. Déjà, ça, j'aime bien. Et puis, le titre de ce livre d'Olivia Rosenthal, c'est « Une femme sur le fil ». Et je vous propose d'en lire le début. 1. L'animal est un homme parlant. 2. Tous les animaux parlent. 3. Du temps où les bêtes parlaient est une phrase récurrente dans les contes et elle signifie du temps où on comprenait les bêtes ou du temps où on croyait les comprendre ou du temps où nous étions tous des bêtes parlant dans un concert de cris et de langues plus ou moins articulées. 4. Il existe pour la vache 240 manières de meugler. 5. La vache meugle, mais il lui arrive aussi de beugler, auquel cas il est urgent de réagir. 6. En général, on ne beugle pas pour soi seul, le beuglement est une adresse. 7. Beugler et parler suppose la présence d'un autre, qu'on peut appeler un tiers, si du moins on peut diviser le monde en soi, un autre et un tiers. On y reviendra. 8. On parle parce qu'on est plusieurs. 9. J'ai déjà écrit des textes que je croyais ne destinés qu'à moi seul. 10. Je me trompais. 11. Si on ne se trompe pas en écrivant, ou si l'écriture ne déplace pas à mesure ce qu'on avait prévu d'écrire, c'est qu'on est devenu une machine. 12. Les machines écrivent aussi. 13. Que manque-t-il aux machines pour qu'elles écrivent ? 14. Rien, les machines écrivent aussi. 15. Aux machines, il ne manque rien, c'est l'un de leurs problèmes. Ou s'il leur manque quelque chose, elles n'en ont pas une conscience suffisamment douloureuse pour que cela fasse l'objet d'une envie, chez elles, de partager la douleur. 16. On aime échanger sur ce qui manque. Voilà, je pourrais continuer jusqu'au millième numéro, puisqu'il y en a 1000.
1: Wow. Ben, je ne sais pas, en tout cas, ici, moi, ça m'a donné furieusement envie de découvrir ce texte.
2: Mais oui.
1: C'est hyper intéressant, hyper actuel, cette comparaison avec les machines, le beuglement des vaches. Alors, j'ai envie de te demander. Donc, écrire, on nous dit ici, tiens, un rapport au manque, un rapport à la faille. Est-ce que c'est tout ça aussi que draine la question du poétique ou du langage ou de la parole, ce rapport à la faille ou au manque ? Est-ce que ce sont des choses qui résonnent dans ton enseignement ?
2: La faille, en tout cas. Je suis pas sûre du manque. Je fais peut-être un déni, mais en tout cas, juste là tout de suite, la faille me parle plus. Comment la poésie ou l'utilisation d'une langue ou l'échange par la langue font apparaître des failles, font apparaître des incertitudes et déjouent, puisqu'on est aussi, c'est sûr, entouré de plein de langages qui nous rendent très conformes ou qui cherchent à le faire. La poésie va chercher à d'autres endroits, dans des failles qui nous bousculent, qui nous déplacent, qui nous mettent en déséquilibre, puisque on lisait un extrait d'une femme sur le fil. Je pense que c'est d'équilibre et de déséquilibre dont parle énormément Olivia Rosenthal. Et ça c'est quelque chose qui m'intéresse beaucoup, le déséquilibre que peut provoquer la lecture, l'écriture, l'entrée dans l'univers de quelqu'un d'autre.
1: J'imagine que c'est pas forcément des questions qu'il est facile d'aborder en réalité avec des étudiantes et des étudiants. Ça peut être particulièrement parfois douloureux en fait de visiter le déséquilibre ou d'y inviter. Est-ce que ce sont des choses que, enfin, comment aménages-tu en fait ces espaces de, ben voilà, de partage, quel l'enseignement, en tout cas dans la façon dont tu le pratiques, pour justement que potentiellement on aborde ces failles, ces déséquilibres avec une forme de, je dirais pas de sérénité, que dire, mais comment partager ces choses-là, les réfléchir ensemble, comment tu trouves la respiration commune?
2: Ben, je pense que je crois que c'est ce qui donne tout son sens à l'enseignement, de surtout pas laisser les étudiants dans un endroit connu, dans quelque chose qui vient les conforter dans ce qu'ils connaissent déjà, qui les invite juste à reconnaître. Pour moi, c'est quelque chose de très beau dans l'enseignement, c'est la possibilité d'accompagner, donc de ne pas être, de pas proposer un déséquilibre uniquement pour le plaisir de voir l'autre dans un inconfort, mais au contraire de l'accompagner à sentir à quel point son corps se réveille à ce moment-là, et de faire en sorte et puis de toute façon accompagner, je veux dire, c'est les étudiants qui nous accompagnent aussi, parce que je pense que le déséquilibre on le vit perpétuellement en tant que prof. En tout cas, moi, j'ai l'impression d'apprendre perpétuellement et pas du tout d'être en surplomb. Peut-être je fais des recherches en amont, je repère des choses qui me semblent intéressantes et puis je les propose et je continue à découvrir beaucoup avec les étudiants. Je crois que c'est important d'ailleurs soi-même de se mettre en déséquilibre pour ne pas prendre un ascendant, en fait, sur la personne qu'on accompagne. Et je dois dire, c'est sûr qu'il y a des réactions émotionnelles ou des refus, mais qui ne durent pas longtemps, généralement. Et je trouve qu'il y a plutôt un accueil, une curiosité et une confiance de la part des étudiants pour ce genre de démarche, parce que je crois que même quand il y a un déséquilibre et qu'on peut être impressionné par quelque chose, instinctivement aussi on sait aussi que c'est là qu'il faut aller, que c'est là qu'il se passe quelque chose, que c'est là qu'il y a un enjeu. Et puis je crois que si on est dans un cadre suffisamment sécurisé, en fait on y va.
1: Il y a une c'est parce qu'on a la chance d'avoir Vincent aussi dans le studio, mais à la lecture de son livre L'Existence, il y avait quelque chose qui m'avait troublé, c'était le fait de sentir à quel point, en effet, mon corps était présent à la lecture de ce livre, à quel point tu viens nous chercher dans la sensorialité vraiment de l'expérience de lecture. On se sent pleinement là. Et dans ce que tu nous dis aujourd'hui, Laure, il y a aussi ce chemin entre l'expérience de lecture, la présence du corps, déjà, ou en tout cas la conscience de son corps, et puis tu as dit le mot toi-même, la question de la présence, justement. Et en quoi peut-être cette question de présence est importante d'aborder avec les étudiants, les étudiantes qui sont en art dramatique, qui se proposent d'investir cette question de parole, mais aussi de présence. Comment tout ça se lie, langage, présence, et analyse quelque part aussi tout ça, je crois, chez toi, dialogue.
2: Oui, enfin j'espère. il me semble que la présence, c'est aussi une présence de l'esprit, autant que du corps. Et aller justement chercher des textes qui nous réveillent par leurs failles, par les failles qu'ils vont réveiller chez nous, c'est une manière de revenir dans l'instant, de sentir qu'on existe, de faire en sorte qu'il se passe quelque chose à la fois dans la réflexion et que cette réflexion parte de nos réactions corporelles, de nos réactions émotionnelles. En tout cas, je pense que mes goûts personnels vont dans cette direction que quand... Par exemple, je crois que j'aime beaucoup Olivia Rosenthal parce que il me semble qu'elle cherche des formes pour la pensée. Vraiment, elle essaye de sculpter sa pensée, de lui donner corps, de lui donner forme. Et elle nous permet à nous de jouer avec l'esprit, mais en éprouvant un rythme, en éprouvant une matière. Je pense que c'est ça, être présent. Je pense que c'est quand on est dans un dialogue, que ce soit avec un texte écrit, avec, si possible, c'est souvent le cas en cours, avec des tas de gens qui ont envie de participer à une discussion et de réfléchir ensemble, les corps en présence. C'est ça, c'est quand il y a une espèce d'alchimie, de décollage entre... le fait d'être là, éveillé, et dans son corps et son esprit, et de le partager avec les autres qui sont autour de nous.
1: Avant de passer à ton choix musical, j'avais une dernière question pour toi, Laure, parce que, comme je le disais en introduction, tu es philosophe de formation, et on peut repérer, en fait, dans l'histoire de la philosophie, des philosophes qui ont trouvé dans le médium de la poésie une forme pour exprimer leur pensée. On peut penser à Bachelard ou Nietzsche, ou même plus récemment, d'autres formes, finalement, Haraway aussi, elle va trouver des formes particulières, Donna Haraway, pour développer sa pensée, ou Vinciane Desprez aussi, à laquelle je pense, de façon plus proche de nous. Comment, toi, tu lis cet élan de la philosophie vers, parfois, la poésie? Est-ce que tu vois, toi, un lien, deux disciplines sœurs? Est-ce que tu fais ce lien aussi ou...
2: En fait, tu parles de Donna Haraway, et je me souviens l'avoir vue dans un documentaire où elle parle justement de la question que tu poses en disant en fait, il n'y a pas de discipline. Il y a juste la possibilité de penser et de le faire. De quelle manière? Avec une certaine fantaisie, avec une certaine vie, aussi en allant chercher dans la poésie ce qu'elle est capable d'offrir, c'est-à-dire tout ce dont on a parlé, le déséquilibre, le corps, la sonorité, la présence. Et du coup, les disciplines, ce sont juste des inventions humaines dont on a besoin parfois, parce que c'est vrai que parfois, pour retrouver un peu de clarté d'esprit, on a besoin d'ordonner un peu les choses, mais au final... la poésie et la philosophie sont pas deux disciplines distinctes. Elles font la même chose. Elles sont bien ensemble, toutes les deux. C'est comme le corps et l'esprit.
1: Merci, Laure. On va passer à ton choix musical. Je trouve que tout s'organise très très bien. Je pense qu'avec David Giannoni en face et le Maelstrom et la façon dont il co-organise les éditions Maelstrom et de dire qu'il n'y a pas de discipline, je me rappelle de t'avoir posé la question, quelle est la ligne éditoriale de Maelstrom? Et tu m'as dit, il n'y a pas de ligne éditoriale chez Maelstrom. On écoute tout de suite le choix musical de Laure Tourneur.

0: Voilà, c'était Nina Simone. 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
1: Quelques petits mots rapides sur l'agenda. Et il se résume pour nous ce soir avec le fait que vous pouvez aller chercher sur Internet tout ce qui vous intéresse, sur les réseaux sociaux. Mais le marché de la poésie à Paris, qui est l'autre rendez-vous de l'année avec le Festival de Sète et le Festival en francophonie, se tient du 3 au 7 juin, place Saint-Sulpice. Et alors, dans notre rubrique Poévie qui clôture cette émission, hommage récent fait au festival le lundi 25 mai lors de la Pentecôte, à l'occasion des 10 ans du départ de notre ami le barde dont je parlais tout à l'heure, Benjamin Potel, un barde qui nous a accompagnés, qui avec son texte guérisseur nous disait, et je lis seulement les derniers vers, « Le verre à moitié vide devient à moitié plein. Je me lance à l'assaut de la réalité ici et maintenant. Je suis prêt à la transformer, je suis prêt à te la laisser. Levons-nous et devenons guérisseurs. » Benjamin Potel, auteur, musicien, chanteur, qui a accompagné des dizaines et dizaines et dizaines de poètes dans un court laps de temps, finalement, entre 2007 et 2016. On écoute de lui Poévie.

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0: Bonjour et bienvenue dans Décibel sur RCF. Suivre l'étoile, l'étoile qui brille aujourd'hui, c'est le soleil bien sûr, il fait fort chaud, merci d'être avec nous sur RCF. Suivre l'étoile, c'était Lilac, mais pourrons parler de ce nouvel album qui vient de sortir. C'est déjà le sixième, c'est Lilac qui est avec nous dans les studios d'RCF. Bonjour Lilac.
1: Bonjour.
0: Bienvenue dans cette émission Décibel. Alors un album hein, tout en simplicité, un album plutôt, on va dire, positif aussi, hein, qui est là plutôt pour éviter de céder au cynisme.
1: C'est vrai que pour ceux qui me connaissent, bon, sixième album, en français sur le coup, on en parlera sûrement, et c'est vrai que ceux qui me connaissent un peu, j'ai plus l'habitude d'écrire pas mal de morceaux, on dit souvent de ma musique, elle est un peu nostalgique, toujours avec un peu de lumière, effectivement. Mais là, sur le coup, c'est vrai que c'est presque un pied de nez. Alors, il y a plusieurs facettes à l'album, mais bon, on vit dans le monde dans lequel on vit là, en ce moment. Je pense qu'on est tous un peu cernés de
0: mais dans
1: de
0: chaque
1: nouvelles.
0: Chanson, il y a toujours un petit lueur voilà. d'espoir. Hein.
1: Et tout en dénonçant dans certains morceaux, effectivement, cette situation, je voulais amener vraiment un positivisme, quoi. Suivre l'étoile, de se dire, finalement, en fait, on peut vivre ensemble, on peut trouver, en fait, la beauté partout, quoi. Donc, voilà. C'est un peu l'idée.
0: Alors, vous avez, on l'a dit, surtout écrit en anglais jusque-là, des grandes chansons, des grandes épopées, des grandes aventures dans les grands espaces.
1: C'est vrai.
0: Aujourd'hui, écrire en français, c'est quoi? C'est pour retrouver un petit peu plus son intériorité?
1: Moi, je suis parfaitement bilingue. C'est vrai que, le voyage, effectivement, les grands espaces, on parlait, c'est la ligne rouge. Donc, moi, je suis toujours très inspiré de mes rencontres, des lieux que je visite. Et ça m'inspire comme ça, de manière, sur les lieux, j'écris toujours sur les lieux, puis je retravaille après. Mais le français, c'est vrai que le passage au français, c'est la suite d'une rencontre avec Francis Cabrel. J'ai eu la grande chance à Astafort, exactement, de travailler avec lui, avec Jean Faux, qui était aussi le parolier de Bachung, donc avec vraiment des grands poètes, quoi, finalement. Et c'est vrai que je me suis dit, bon, quand même, c'est vrai que le français reste ma langue natale. Et en fait, ça s'est fait de manière assez naturelle. Ça m'a pris un petit temps, hein, parce que j'ai travaillé avec eux il y a quelques années, donc le temps de décanter tout ça, je sais pas, c'est peut-être à l'approche de mes 50 ans, je sais pas, la maturité, ou je sais pas très bien. Non, blague à part, c'est aussi sixième album, j'avais envie de peut-être me challenger autrement, et c'est vrai que c'est un travail que j'ai beaucoup aimé faire, en fait, en français. Ça s'est passé de manière assez naturelle, honnêtement.
0: Qu'est-ce que ça a déplacé, justement, dans votre écriture, la façon d'écrire en français?
1: C'est vrai que, comme je le disais, il y a à la fois peut-être un engagement, toujours en restant assez poétique dans ma manière d'écrire, il y a peut-être un peu plus d'engagement, que ce soit à la fois au niveau, comme je disais, un petit peu dénoncer un peu le monde qui nous entoure, le cynisme, on en parlait, de pas tomber justement dans ce cynisme un peu ambiant, et de quelque part toujours suivre l'étoile, etc. Mais aussi peut-être être un peu plus proche, encore plus proche de mes émotions, de mes ressentis. Ça parle d'amour, évidemment, comment ne pas parler d'amour. En français, ça prend une consonance un peu différente, quoi, parce que c'est clair que j'ai l'impression, en tout cas moi, dans quand j'écoute de la chanson française, j'écoute avant tout de la poésie, avant tout les textes, et puis j'écoute la musique après. J'ai tendance à écouter en anglais d'abord la musique, et puis je me dis, ah oui, c'est sympa, et ça parle de ça d'ailleurs. Mais voilà, donc du coup j'applique probablement dans mon écriture cette même dynamique, quoi. Donc forcément,
0: est-ce que c'était facile de se confier en français, quand on écrit en français? Est-ce que parfois on se découvre un peu plus soi-même qu'en anglais, où on se cache derrière peut-être la langue?
1: Mais en fait, j'ai une façon d'écrire où finalement j'improvise pas mal. Donc, comme je le disais, dans mes voyages, je me pose et ça peut paraître un peu mystique, mais c'est vrai que j'ai un peu comme de l'écriture automatique. Je réfléchis pas et je sors tout ce qui me passe par la tête.
0: Est-ce qu'on a un peu plus peur de se dévoiler?
1: J'avais peur de ça, justement, en français. Et au final, honnêtement, ça s'est passé de manière assez naturelle, aussi assez spontanée, comme j'ai jeté un peu les idées. Alors, c'est vrai que le retravail par la suite, parce qu'évidemment, même si je jette les premières idées comme ça, en improvisant, improvisation libre, c'est sûr que je retravaille les morceaux. Je vais pas avoir un... Mm-hmm. Bon, ça serait un miracle, mais on sait jamais qu'un morceau comme ça soit jeté et soit une version définitive comme ça après 10 minutes, mais ça n'arrive pas, quoi, évidemment. Honnêtement, en toute honnêteté, ça s'est passé de manière assez naturelle. Mmh. Franchement, je m'attendais justement à avoir cette petite voix derrière qui me dise non, mais c'est pas bien, c'est pas suffisamment bien. Il y a les grands noms, les Jacques Brel, les machins trucs qui sont derrière, etc. Mais en fait, je pense que c'est intimement lié à la manière dont effectivement j'écris. En fait, comme j'écris la mélodie en même temps que les paroles, il y a des mots qui sortent et la musicalité des mots, que ça soit en français ou en anglais, finalement se révèle toute seule, en fait. Et donc du coup, il y a ces mots clés comme ça qui vont rester dans le morceau. Alors je dis pas effectivement je vais compléter le texte avec par la suite, etc. Mais le fait d'avoir cette musicalité respectée des mots, parce que pour moi chaque mot a une musicalité. Mm-hmm. Quand on va dire
2: chaque mot a un sens bien précis.
1: Un sens et une musicalité. Mm-hmm. Ben, par exemple. Je ne sais pas, suivre l'étoile, ta ta ta ta. Il y a une rythmique qui est déjà dedans et en fait il faut aller dans ce sens-là, en fait. Et si on la respecte, en fait les choses se mettent assez. Enfin, je ne sais pas si c'est un peu mystique, hein, mais ce que je raconte, j'espère que c'est clair pour les auditeurs. Mais voilà, c'est assez, c'est un flow, en fait.
2: Au niveau production musicale dans cet album, on retrouve plus le côté guitare, on vous retrouve plus vous et votre instrument. Qu'est-ce qui reste de plus vivant de vous, du rock des années 90 que vous aimez faire partager?
1: On me dit, alors moi je suis toujours évidemment mal placé pour parler de ma propre musique, c'est un peu particulier, mais on me dit qu'il y a justement dans le titre qu'on vient d'entendre, il y a des personnes qui me disent ah c'est marrant, il y a quelqu'un qui m'a dit ah on dirait du Daran dans ses, mm-hmm. ses premières heures, on dirait du FL ou voire même du Noir Désir, sans parler de la polémique sur Bertrand Cantat. Mais donc oui, alors moi c'est clair, je viens du rock, donc cette facette là moi j'étais fan de rock, j'ai vu Nirvana en concert, je suis un fan de Pearl Jam, j'ai été vraiment biberonné à toute cette période là mais en même temps j'ai été au conservatoire en jazz, j'ai même été soliste dans des opéras à la Monnaie. Oui, bien sûr, ouais. Donc il y a ces les facettes d'influence sont très larges et j'adore comme le morceau qui ouvre l'album, il y a un petit côté bossa nova, j'ai beaucoup écouté Henri Salvador, plein de gens. Donc je suis assez éclectique, mais oui le rock reste quand même dans mon cœur, même si c'est vrai qu'il a moins la cote là en ce moment, bien que ça dépend. Mais oui, je suis quand même un enfant du rock, quoi. Il y a rien à faire.
2: En français, sur quoi vous placez l'émotion? Est-ce que c'est sur la voix, sur l'intention? C'est quoi l'émotion?
1: En français?
2: Oui.
1: Comme je le disais, je me surprends moi-même. C'est quand même les textes, en fait, quoi, qui passent avant. Il y a rien à faire. Mm-hmm. Autant j'ai toujours eu ce côté troubadour, d'ailleurs, même en anglais. Je me révèle même assez troubadour. Contestataire un peu à la Bob Dylan d'ailleurs. C'est un clin d'œil avec le photographe avec qui j'ai fait les photos pour l'album. Colin De Bruyne, on le remercie d'avoir un peu cette esthétique un peu dylanien, j'ai envie de dire, oui, et qui revient vraiment au devant de la scène aujourd'hui, forcément avec tout ce qui se passe aux États-Unis, que ça soit ICE, enfin toute cette politique quasiment d'extrême droite, hein, soyons clairs. Je sais qu'il y a toute une scène comme ça contestataire qui revient au devant de la scène. J'ai un peu perdu la question parce que je m'égare, mais
2: on va concentrer l'interview, pas de problème. Tant qu'il reste de l'amour, ça c'est un titre sur le single que vous avez écrit.
1: Oui.
2: Beaucoup d'amour sur cet album.
1: Comment ne pas parler d'amour?
2: D'où naît chez vous une chanson d'amour? Est-ce que c'est une rencontre, un désir?
1: Ben l'amour, c'est, je veux pas dire que c'est tout, hein. Mais oui, l'amour, que ça soit, ben, pour moi, c'est ma fondation, ma femme, mes enfants, etc. Mais même mes amis, voilà, c'est pour faire un sixième album et de continuer, évidemment.
2: Dans le refrain, c'est récurrent aussi de dire que l'amour, pour vous, c'est une idée que tout est possible tant qu'il reste de l'amour autour de soi.
1: Oui, c'est ça. Et je dirais, attention, parce que l'amour, évidemment, on a cette idée, pour moi, de l'amour un peu passion, romantique, du 19e siècle, mm-hmm. bien sûr. Et cette espèce de sentiment amoureux, comme ça, souvent au début des relations, etc., où on est un peu envahi, comme ça, d'une vague, et c'est formidable, etc. Mais en fait, évidemment, et c'est formidable, en l'occurrence, mais l'amour aussi, le véritable amour, c'est sur une vie, en fait, aussi. Mmh. Ça se construit, c'est quelque chose qui se travaille. On passe, ben voilà, on dit toujours, d'où l'expression, la vie n'est pas un long fleuve tranquille. Ben non, l'amour et la vie passent par des phases de doute, de changement, d'évolution, de transformation.
2: C'est l'amour dans toute son évolution.
1: Mais c'est, voilà, et c'est la vie, quoi, en mmh. fait. Je pense que quand on reste en vibration avec ses sentiments, mais dans la communication, en parlant, en évoluant, ben c'est comme ça qu'on a souvent le plus beau cadeau de la vie, c'est, mmh. c'est cette évolution de l'amour et de partage, en fait, simplement, quoi.
2: On va écouter donc Tant qu'il reste de l'amour, mais si on parle d'influence dans ce titre-là, il y a quand même les influences de grands poètes.
1: Ah oui, il y a un clin d'œil complètement assumé, mmh. et évidemment à notre compatriote Brel, évidemment Jacques Brel. Ben voilà, c'est juste sur l'un ou l'autre petit mot du morceau, mais évidemment, tant qu'il reste l'amour, il avait tout dit, quoi.
2: Allez, on écoute ça. Lilac, Tant qu'il reste l'amour, sur RCF dans les Cibelges.
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0: Tant qu'il reste l'amour, Lilac, dans Décibel, je serai RCF. Lilac, on parlait un petit peu en antenne justement de redécouvrir sa voix, des inflexions, des intonations.
1: Ben c'est clair que ben comme j'ai, la plupart des gens me connaissent plutôt en anglais, là effectivement en français, ben en fait c'est une autre langue forcément, et il y a des en fait les sonorités sonne complètement différente. Donc c'est vrai que c'est assez rigolo de voir des retours que j'ai où les gens me disent ah c'est marrant, on dirait presque une autre personne. Non c'est bien moi. Je vous rassure, et il y a pas du tout de d'essayer de poser ma voix différemment. C'est simplement la langue en fait qui fait ça. Mais même si je commençais à parler en anglais maintenant, je suis pas sûr que les gens reconnaîtraient spécialement ma voix non plus. Donc là je vais pas me lancer dans l'anglais tout de suite là. Mais
0: alors si vous découvrir forcément. Ce sera bientôt sur scène, ce sera peut-être la release partie de l'album, ce sera
1: exactement,
0: le 12 juin
1: en Britannique. Donc le 12 juin, grand moment évidemment pour moi, puisque ça y est, l'album est sorti, et évidemment on va le présenter donc devant le public, et voilà, donc hyper important le vendredi 12 juin au Botanique, ça va être super. Ça va se passer au Whitlow Bar, donc au Botanique, qui est la salle qui se trouve en sous-sol. Et alors je suis hyper content de cette salle puisqu'ils viennent de la refaire. Mmh. Et il y a une particularité, c'est que la scène sera au centre de la pièce, 360, et le public, ouais, sera à 360 autour de nous. Donc je trouve le concept assez génial. Donc ça, je pense que ça peut être un moment assez extraordinaire. Et pour la petite anecdote sur le Whitlow Bar, Whitlow ça veut dire chicon ou endive s'il y a des Français qui écoutent, et c'est exactement là que le chicon a été inventé. Donc ça, le Botanique, forcément le nom le dit, c'était des serres en fait avant de devenir une salle de concert.
0: Il faut pas de lumière pour que le chicon puisse monter.
1: Et c'est pour ça qu'il est blanc, parce qu'il n'y a pas de chlorophylle amené par le soleil.
0: C'est ça. Qu'est-ce que le public pourra attendre à cette release party? Qu'est-ce que vous avez envie de...
1: Ah, du partage toujours. Moi j'adore partager avec le public. D'ailleurs je les engage souvent un peu à chanter avec moi, etc. On a oublié de prendre notre chorale de 50 personnes avec nous le 12. Ouais. Donc voilà, le public...
0: sur la chorale.
1: Mais oui, je serai accompagné. Alors, je serai pas tout seul, évidemment. Il y aura Mary Lavar au violoncelle, Jérôme Vandenbril à la basse, Eddie Vandenvank à la batterie. Mais donc, voilà, moi, c'est un moment de partage. C'est un moment de découverte aussi, de voir un petit peu, de faire découvrir en live ces morceaux. Et c'est vrai que souvent, moi personnellement, en tout cas, ce sera la volonté d'essayer d'amener quelque chose de spécial à ces morceaux en live. Mmh. Puisque je les joue toujours différemment de l'album, et en tout cas moi je sais, quand je vais voir des concerts d'artistes que j'aime beaucoup, j'adore essayer de garder en moi le sentiment que le live m'a donné, pour essayer de faire perdurer en réécoutant l'album ce sentiment. Souvent on ressent mieux ce que l'artiste a presque voulu dire quand on le voit simplement chanter, interpréter en fait en live, en direct.
0: Quelle image vous avez envie de mettre sur ce nouvel album? Est-ce que les images aussi peuvent dévoiler autre chose que vous n'arrivez pas à exprimer en chanson?
1: On me dit souvent que ma musique est d'ailleurs ultra filmique, beaucoup de gens l'écoutent en voiture par exemple. Mais quelle image, moi je...
0: Peut-être même un visage de voyage aussi.
1: Ben, c'est le morceau qui est justement terminé, mets au bout ton visage. Mm-hmm. Un visage. Ça va faire... j'ai presque envie d'un visage d'espoir comme ça. C'est marrant, je reviens d'Égypte. Alors c'est un pays magnifique, avec pas mal de pauvreté, et ça va faire un peu cliché, mais là dans le souk du Caire, j'ai donné un peu d'argent à ce petit garçon qui était pieds nus, et qui m'a retrouvé après 10 minutes, après qui est venu me retrouver et qui m'a regardé droit dans les yeux en me disant Thank you, sir. Et je me suis dit, c'est vrai que l'humanité peut avoir ce côté extrêmement violent, mais quand on a le regard d'un enfant qui est plein d'espoir sur l'avenir, etc. Enfin, ouais, ça donne, voilà, ça donne envie. On parlait tout à l'heure de pas tomber dans le cynisme. Ben oui, c'est de se dire, ben en fait, la vie est peut être extrêmement belle, extrêmement dure, c'est vrai, mais essayons qu'elle soit le moins dure possible. Et en tout cas, oui, le visage d'un enfant, ça c'est cool.
0: En tout cas, le voyage semble vous avoir ouvert un espace intérieur à vous. Pour justement écrire sa chanson en français ou en anglais.
1: Oui, oui, bah le voyage, bah ça reste, pour ceux qui me connaissent, c'est vraiment la ligne rouge, le fil rouge plutôt même. Bah écoute, là j'en ai écrit pas mal d'ailleurs dans des contrées un peu moins chaudes. Là j'ai fait un grand road trip l'été dernier, donc le temps d'enregistrer, etc. Bah en Angleterre et en Écosse. Mmh. Et alors là, ça a été une découverte assez incroyable. Ça paraît pas beaucoup moins exotique, mais en fait, c'est extrêmement sauvage. Moi, j'ai été sidéré. Ce qu'on veut souvent, comme ça, aller à l'autre bout de la terre.
0: La beauté des couleurs de l'Écosse, elle est magnifique.
1: Complètement dingue, complètement dingue. Et même de l'Angleterre, en fait. Hein. Tout ce qui est le Wales, etc. Enfin, toute la côte ouest est extrêmement sauvage. Moi, je m'attendais pas à ce point-là, en fait. Donc oui, je vous engage là. En plus, avec les réchauffements climatiques. Pour ceux qui veulent pas avoir trop chaud dans le sud, foncez tous en Angleterre, franchement c'est incroyable.
0: Doucement quand même, préservons la nature.
1: Oui, oui, bien sûr.
0: Mais puisqu'on parle de soleil, de voyage, on va terminer cette émission avec Cherchons le soleil.
1: Ah ben voilà, oui, c'est une bonne idée, exactement. Oui, morceau que j'ai composé à l'époque, alors celui-là, il y a beaucoup plus longtemps, au Cambodge, et à la base, pour la petite anecdote, je l'ai encore dit à personne, ça c'est un peu une exclusivité pour RCF. En fait, je l'avais écrit en anglais au départ, ce morceau, et puis je me suis dit... En fait, j'ai envie d'écrire. C'est la première fois que je fais ça, d'écrire un texte en anglais dessus. Donc, en français, pardon, dessus. Donc voilà, la version.
0: On écoute. Merci beaucoup, Lailaq.
1: Merci.
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2: Bonjour et bienvenue ce lundi 25 mai, jour de Pentecôte. C'est peut-être pour certains d'entre vous une première rencontre avec l'agenda des concerts. Chaque semaine, Michel Van Den Bosch nous propose une sélection de concerts, du classique et parfois aussi du jazz, à découvrir aux quatre coins de la Belgique, le temps d'un rendez-vous dédié à la richesse et à la vitalité de la vie musicale à Bruxelles, en Wallonie et en Flandre. Alors, installez-vous confortablement et laissez-vous guider. Bonjour Michel.
3: Bonjour Frédéric.
2: On commence, Michel, avec un concert à l'église de la Viale Europe. C'est à Bruxelles.
3: Oui, c'est le vendredi 29 mai à 20h en l'église du Saint-Sacrement, 203 Chaussée de Wavre à Bruxelles. Le chœur international La Scène Vocale sous la direction d'Ivan Johan. Au programme des pages de Thomas Wilkes, Henry Purcell, Anton Bruckner et Ralph Vaughan Williams, et encore Arvo Pärt.
2: Alors le lendemain, c'est toujours, donc le samedi 30 mai, toujours à l'église du Saint-Sacrement.
3: Oui, à 20h, le chœur d'Acagil et l'ensemble instrumental Psalmodia sous la direction de Boris Kondoff. Au programme Sancta Maria Mater, Köchel 273, Dixite Magnificat, Köchel 193 et la Missa in honorem Sanctissime Trinitatis, Köchel 16 de Wolfgang Amadeus Mozart. Je n'ai pas de renseignements concernant les contacts pour ces deux concerts. Peut-être voir le site de la Viale Europe.
2: Ok, merci Michel. Alors, direction Enghien, le vendredi 4 juin, pour découvrir là de jeunes organistes.
3: À 20h, en l'église Saint-Nicolas, récital d'orgue par les élèves du Conservatoire Royal de Musique de Bruxelles. C'est la classe de Benoît Mernier. Au programme Jean-Sébastien Bach, César Franck et Félix Mendelssohn. L'entrée est libre et il n'y a pas de réservation.
2: Alors avant de marquer la première pause musicale dans cet agenda des concerts, je rappelle également que toutes les informations que Michel nous donne, à la fois les dates, les heures, les programmes, vous retrouvez tout ça sur le podcast de l'émission. Donc vous tapez « Agenda des concerts RCF Bruxelles », tout ça dans Google, et vous trouverez le chemin de la page de l'émission sur le site de RCF. Donc Michel, on marque déjà la première pause musicale.
3: La première pause avec la première partie de la sonate, la deuxième sonate pour orgue de Félix Mendelssohn.

0: On écoutait un extrait d'une sonate pour orgue de Mendelssohn. C'est l'agenda des concerts sur RCF avec Michel Vandenbosch. Michel, deux compositeurs français mis à l'honneur le samedi 6 juin.
1: À 20h en église Saint-Joseph, 149 avenue d'Oppem, à Wezembeek-Oppem. Concert par la chorale La Psalette, sous la direction de Emma Barton-Schmidt, au programme des œuvres de Gabriel Fauré et Maurice Ravel. Inscription par versement sur le compte jusqu'au 30 mai. Pour cela, voir le site www.lapsalettedebruxelles.be.
0: Dans un genre très différent, mais c'est une autre proposition, toujours pour le samedi 6 juin.
1: À 20h, mais à la Maison culturelle d'Ath, 4 rue de Brantigny, c'est près de la Grand Place, une invitation au voyage vers les contrées du Grand Nord par le quatuor à cordes Alfama et l'accordéoniste Anne Niepold, dans le cadre du printemps musical de Sidi. Pour la réservation, www.mcath.be.
0: Michel, vous nous proposez en deuxième pause musicale eh bien justement d'écouter cet accordéoniste.
1: Voilà, écoutons-la dans un extrait de son répertoire. Et vous allez entendre, ça commence par les chants d'oiseaux.
0: Oh, écoutons ça.

0: Après ce morceau d'accordéon, nous poursuivons l'agenda des concerts avec Michel Vandenbosch sur RCF. La musique qui relie, élève, rassemble, c'est la vision de l'ensemble Musicam France qui sera en concert à Namur.
1: Ils se produisent donc le samedi 13 juin à 19h en l'église Saint-Loup, c'est au 17 rue du Collège, à deux pas de la cathédrale. Au programme, Maurice Ravel, Antonio Vivaldi, Serge Rachmaninoff, Wolfgang Amadeus Mozart, Jean-Sébastien Bach, Camille Saint-Saëns et Giacomo Puccini. Réservation sur le site de musicamfrance.com.
0: Ce sont les musiciens de nos parcs et de nos jardins. Les oiseaux, on en parlait déjà avant la précédente pause musicale, à l'honneur le samedi 13 juin.
1: À 17h, chapelle de Profonsard, c'est au 13 rue de Grand Sard à Limal, concert-conférence « La musique et l'oiseau » par le quatuor à cordes Scaldis. Au programme Camille Saint-Saëns, Ottorino Respighi, Joseph Haydn. Alors, voir dndr.asbl@gmail.com ou www.eccart.be.
0: Pour les aventuriers de la musique, Michel, celles et ceux qui aiment les découvertes, une nouvelle proposition.
1: Les 19 et 20 juin à Flaget, place Sainte-Croix à Bruxelles, le festival Tectonix. C'est un festival dédié aux musiques nouvelles et instrumentales. Divers concerts étalés sur 2 jours. Parmi les artistes invités, il y a le Brussels Philharmonic, le Vlaams Radiochor, David Dubois ou encore Alice Van Biesen et bien d'autres. C'est difficile de revenir ici sur toute la programmation, donc il faut aller voir le site de Flaget, www.flaget.be ou ticket@flaget.be ou encore téléphone 641 10 20

0: lui a des Rick Whitacre et le Requiem d'un certain Michael John Trotta. C'est une découverte. Voir le site www.billetweb.fr.
1: Merci beaucoup Michel, c'est la fin de cet agenda. Et puis comme c'est une découverte, vous nous proposez déjà en avant-première de découvrir ce Requiem de Michael John Trotta.
0: Voilà, écoutons.

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0: bienvenue dans l'émission Les Bonheurs de Sophie. Vous êtes sur RCF Bruxelles au 107.6. Aujourd'hui, on accueille... on le connaît surtout comme critique cinéma, pinçant souvent, grinçant même parfois, mais aussi plein d'humour, d'autodérision et touchant l'air de rien. C'est une voix, c'est un homme de radio, on le voit aussi passer sur nos écrans, on connaît son duo légendaire et implacable, mais savons-nous qu'il est aussi passionné de BD, qu'il a vécu dans une famille nombreuse, qu'il fait du théâtre et qu'il est aussi un père investi. Hugues Daillé nous fait l'amitié de se livrer un peu, beaucoup, passionnément, chez nous, sur RCF Bruxelles. Bienvenue Hugues.
1: Bonjour Sophie, bonjour à toutes et à tous.
0: Ça fait vraiment plaisir de vous recevoir, merci d'avoir accepté cette invitation, si spontanément.
1: Oui, mais c'est une concordance intéressante. Je vous ai rencontré au Collège Saint-Pierre, là où j'ai fait toutes mes études primaires et secondaires.
0: Voilà.
1: Et ce studio se situe à peu près à 500 mètres de ma maison de famille. Donc,
0: incroyable.
1: Tout se tient.
0: Ah oui,
1: tout
0: mais vraiment, vous avez accepté très spontanément de venir. Et ça me touche, hein, parce que voilà, moi, je débute. Mes collègues me diront que non, que ce n'est plus du début. Mais oui, je débute. Et donc, vraiment, merci. Alors, direct, dans le vif du sujet. Soit on vous adore, soit vous faites peur.
1: Ah oui, oui.
0: Pourquoi ?
1: Je suis très clivant.
0: Oui, vraiment.
1: Oui, mais ça a toujours été parce que simplement je dis ce que je pense. Il y a une amie qui disait je suis radical. Ben oui, je suis radical en fait.
0: Bon, écoutez, moi j'ai une famille qui est un peu comme ça. Alors.
1: Oui, je préfère avoir des vrais amis et des vrais ennemis. En fait, je suis l'inverse du mondain. J'ai horreur des mondanités, ça me met mal à l'aise. Et les conversations mondaines où tout le monde est bien avec tout le monde, juste pour soigner ses réseaux, c'est vraiment pour moi une perte de temps absolue.
0: Je vous remercie. Tout à fait. Je suis d'accord avec vous. Vous avez déjà eu des mésaventures à cause de vos critiques, des mésaventures dans la rue ou sur les réseaux,
1: Non, moi je ne suis pas sur les réseaux, je n'y suis absolument pas, je ne suis pas, rien du tout, non.
0: Mais on vous poste quand même, hein. Il y en a beaucoup qui vous postent. Hein.
1: Oui, mais je ne sais pas, c'est un monde parallèle qui ne... Si je commence à être là-dedans, c'est tellement absorbeur de temps.
0: Oui. Vous allez perdre du temps.
1: Et je vais perdre du temps. Donc ça, c'est une chose. Les gens qui me détestent généralement n'ont pas le courage de m'affronter. Eh bien, et je l'ai vu chez Pêle-Mêle et ils revendaient un livre et quand même. Et, non. Et alors la principale critique qu'on fait et c'est généralement bourré de fautes d'orthographe, c'est oui, mais qu'il commence d'abord par réaliser un film lui-même et alors il pourra peut-être critiquer. À ces gens-là, je dirais, Oscar Wilde disait la critique est un art et c'est une. Je dis pas que c'est forcément un art comme Oscar Wilde, mais c'est une discipline qui n'a rien à voir avec le fait d'écrire ou de réaliser. Écrire, c'est construire. La critique, c'est déconstruire et analyser, voir ce qui ne va pas et avoir un esprit de synthèse. Donc, c'est une autre configuration de l'esprit.
0: Mais c'est bien, voilà. vous titillez les...
1: Mais j'ouvre le débat simplement. À partir du moment où on a quelqu'un qui émet un avis qui est idéalement à

0: pied sur des cassettes. Et Rémi Bellevaux avait besoin de... Il n'avait pas d'argent, il avait besoin d'avoir une cassette d'extrait de son film. Et donc il a dit, est-ce qu'on peut faire donnant-donnant? Je profite de vos heures de copie au télécinéma de l'RTBF, mais en même temps, vous aurez aussi des extraits. Donc je vous donnerai une cassette d'extrait, mais nous on repart avec une cassette ou plusieurs pour les télévisions intéressées et pour le Festival de Cannes. On dit ok, deal, et c'est mon réalisateur qui va au télécinéma, moi j'étais pas disponible, et mon réalisateur me dit, et il y avait Rémi Bellevaux qui dit voilà, tu peux copier de là à là, la première scène avec le facteur, avec Poulvaud dans Facteur, et puis tu peux copier de là à là, on a pu copier comme ça 3-4 extraits. Mais on n'avait pas encore vu le film, il n'y avait pas de vision de presse. Et mon réalisateur m'a dit... faut tenir ça à l'œil parce que ça a quand même, ça a l'air quand même très très très spécial. Et donc dès ce moment-là,
1: et alors, c'est le moins qu'on puisse dire.
0: Ce qui était génial, c'est qu'il n'y avait eu aucune vision de presse en Belgique, mais aucune. Et moi j'avais les images du film, et donc j'ai allumé la mèche en disant voilà, il y a un truc qui fait événement, mais ça faisait vraiment, c'était alternatif, c'était en off, mais c'était le festival off, mais ça faisait vraiment événement. Donc j'ai interviewé les gars, le trio, c'est leur première interview télévisée de toute leur carrière, c'est pour ça que bon, Benoît Poulvaud s'en souvient encore, et moi aussi. On lâche un extrait, et je me souviens très très bien que l'éditeur du JT, donc celui qui organise le sommaire, m'a dit au téléphone, tu es sûr qu'on peut passer ça parce que ça a l'air quand même très trash. Je dis oui, oui, allez-y, c'est l'événement. Et en faisant ça, je disais, j'allume la mèche par la force des choses, puisque moi je suis à Cannes, j'ai vu le film, j'ai des extraits du film, et j'ai les acteurs à disposition. Mais... il y a des journaux, je ne sais plus, La Wallonie ou L'Avenir, qui ont été interviewer Jacqueline, la maman de Poulvaud, dans son magasin, et qui devaient trouver à tout prix couvrir le truc, mais qui n'avaient pas moyen de le couvrir. Et ils n'avaient pas de biscuits, puisqu'ils n'avaient pas de vision de presse. Et donc, ils devaient parler d'un truc qu'ils n'avaient pas vu. Mais voilà. Et donc, c'est assez amusant d'être à la source d'un événement.
1: C'était un peu privilégié.
0: Là. Oui, complètement à la source du truc.
1: Oui.
0: Et ça, c'est excitant, évidemment.
1: Mais oui.
0: Voilà. Et donc, c'est pour ça que Poulvaud, on a... ce n'est jamais devenu un ami, parce qu'il y a la distance que je garde avec quiconque dans le monde du cinéma. Mais disons qu'il y a une complicité tout à fait réelle, et qu'on se retrouve de loin en loin. Mais voilà, je veux dire, il n'est pas venu dîner chez moi, parce que... Justement,
1: les gens aiment savoir.
0: Je tiens aussi à pouvoir lui dire... Non, mais je tiens aussi à pouvoir dire quand il fait une grosse catastrophe.
1: Oui,
0: il a fait des très gros navets, et je n'ai pas manqué de les pointer, quoi. Je sais plus, Meurtre à Saint-Tropez avec Christian Clavier est une abomination, mais à côté de ça, c'est la première star de cinéma wallonne, quoi. Et qui...
1: Ah. Et qui a changé un peu l'image de la Belgique à l'étranger.
0: Et qui a assumé pleinement le fait d'être belge. Et qui a ouvert la voie à Damiens, à Gourmet, à énormément, énormément de monde.
1: Monsieur Hugues Daillé, je suis désolée.
0: On
1: est obligé de s'arrêter.
0: Vous avez raison.
1: Mais c'est terrible, hein, parce que j'ai encore 3 milliards de choses à vous demander.
0: Eh bien, ce sera pas spécialement... pour après ma fête.
1: Et pas spécialement sur le cinéma, j'ai vraiment plein de choses à partager avec vous. On va devoir se quitter, et donc...
0: Ah oui, avec le morceau que je mettrai à mon enterrement.
1: Enfin, ah oui, c'est celui-là ?
0: Oui, oui. J'ai été à l'enterrement d'un ami réalisateur, et sa fille avait eu le très bon goût de mettre Always Look the Bright Side of Life, qui est probablement le plus beau final de toutes les comédies de la Terre.
1: On va retenir ça.
0: Bah oui.
1: Oui, et bien voilà, merci.
0: La crucifixion vue par Monty Python et par Eric Idle. Je n'ai jamais entendu une salle autant rire que quand j'ai vu Sacré Graal, non pas Sacré Graal, quand j'ai vu La Vie de Brian au cinéma.
1: Ben voilà, on va écouter ça avec vous. Ben j'espère.
0: Et Always Look the Bright Side of Life.
1: À très bientôt alors.
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0: Et voilà, nous étions avec Hugues Daillé qui s'est laissé embarquer dans cette petite interview fort sympathique. J'ai vraiment apprécié et j'espère que vous aussi. Petit clin d'œil, il est amateur de BD. Eh bien, moi, je fais un petit clin d'œil au musée de la BD, qui est, je ne sais pas s'ils sont vraiment en difficulté, mais en tout cas ils en ont moins de visiteurs. Et voilà, j'avais envie de vous encourager à aller y faire un petit tour. C'est un super chouette musée et ils ne dépendent que d'eux-mêmes, donc et de vos visites. Et ils se renouvellent bien souvent, donc n'hésitez pas à aller y faire un tour. Voilà, je voudrais aussi remercier Frédéric Petit, la directrice d'antenne, de m'avoir fait confiance pour toutes ces interviews depuis plusieurs semaines. Voilà, un petit clin d'œil pour elle aussi, parce que voilà, c'est quand même quelque chose de changer de métier. Enfin, c'est pas vraiment changer de métier, mais c'est faire autre chose que le métier qu'on fait habituellement. Donc voilà, je vous embrasse bien fort. On se retrouve la semaine prochaine et je vous souhaite un bon week-end. À bientôt.
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Madame, Monsieur, bonjour. Merci de rejoindre notre émission La Voix de Dieu dans la Voix des Hommes. Frédéric Petit à la technique, Michel Vandenbos au micro. En ce temps de Pentecôte, je vous propose de commencer notre émission par une cantate pour ce temps liturgique du cantor de Leipzig, Jean-Sébastien Bach. La cantate Erwünschter Freudenlicht, BWV 184, Lumière, joyeuse lumière tant désirée, est composée pour le troisième jour de la fête de Pentecôte, soit le mardi. Bach réutilise ici une cantate antérieure remontant aux années où il était en fonction à Cottem. On sait cependant peu de choses de cette cantate. On pense qu'elle aurait pu servir pour le mariage du prince Léopold qui a eu lieu le 11 décembre 1721, mais aujourd'hui il semblerait que c'était plutôt un morceau de réjouissance pour le nouvel an de 1723. Voilà, la question reste posée. Inspirée par la parole du bon berger, c'est un chant d'action de grâce des chrétiens éblouis et reconnaissants par la présence de Dieu, de Jésus à leur côté. Bon pasteur qui les console de leurs tourments, les guide dans le droit chemin et les nourrit de sa parole. Voici la cantate BWV 184, Erwünschter Freudenlicht.